0: Une aventure qui va nous conduire en Occitanie avec Benoît Prospero et sa revue des merveilles. Nous irons au pied du Canigou et même dans une forêt se faire de l'argent de poche l'été. De façon originale, c'est possible. Robin Berdeau nous emmènera dans le Nord, à Béthune, pour découvrir une initiative originale. Et puis on cuisinera, pour ceux et celles qui ne sont pas encore à table, peut-être au beurre ou même à l'huile, grâce à Ici Orléans et Catherine Kikandon. Mon invité ce soir pour conduire et se balader dans toute la France, c'est un chef d'entreprise, c'est un entrepreneur. Son parcours est extraordinaire et son ambition est vraiment à la hauteur de son talent. C'est un homme médiatique, connu entre autres, je dis bien entre autres, pour avoir lancé il y a maintenant 10 ans la marque C'est qui le patron, reconnu à l'international, s'il vous plaît, par le New York Times, entre autres, récompensé. Il est un des symboles de réussite à la française. Je reçois ce soir Nicolas Chaban. Bonsoir Nicolas Chaban.
1: Bonsoir.
0: Comment ça va?
1: Très bien, très très bien. Merci pour ces mots. On est encore plus collectif que ce que vous avez dit, mais merci pour cette présentation.
0: De vous accueillir, vous n'êtes pas venu seul. Alors je le dis pour ceux qui verront peut-être les images, mais pour les auditeurs, on va le décrire. Vous êtes venu presque avec votre bébé, j'ai envie de dire, à vos côtés. Vous pouvez nous dire ce qui est juste devant vous?
1: Alors de moment, effectivement, il y a cette brique de lait qui est née il y a 10 ans. Parce que nous, consommateurs, on a découvert que les producteurs étaient en immense difficulté. Puis on n'a pas juste découvert ça. On a découvert que si on rajoutait 8 centimes sur un litre de lait, leur vie changeait. Ouais. Voilà comment est née, sans agence, sans moyens traditionnels, cette brique de lait, qui est devenue, et c'est pas pour les chiffres, c'est pour le symbole et l'espoir, la brique de lait la plus vendue de France.
0: C'est extraordinaire.
1: Ça, c'est merveilleux. Je pense à chaque fois aux producteurs quand cette phrase résonne.
0: Alors, on parlera beaucoup des producteurs, de ce que vous avez fait pour eux. Vous les aidez au quotidien. Vous les avez même sauvés à plusieurs reprises et encore aujourd'hui avec, je pense, à la période de sécheresse et de canicule qu'on a connue cet été. Mais alors, ce qui nous intéresse aussi ce soir, c'est de découvrir à quoi est dû ce succès, comment il est venu. Et vous connaissez le principe de l'émission. C'est donc une balade, un parcours un peu partout en France. On va survoler cette France. Votre point d'ancrage, minime soit-il au début de votre vie, c'est Moulins.
1: Oui.
0: C'est là où vous êtes né.
1: Un point, un jour, suffit à ce que ce soit un ancrage très fort. C'est là, évidemment, où je suis né, voilà, en 1969. Dans des conditions particulières, c'est que on habitait en réalité à Madagascar.
0: Vous avez vécu jusqu'à l'âge de 7 ans à Madagascar après.
1: Et ma mère venait à Moulins, qui est un peu la région natale, quand il y avait des naissances. Et on repartait à Madagascar. Ouais.
0: Papa qui était dans la communication territoriale, maman commerciale dans l'immobilier, un petit peu plus tard dans sa vie. Très vite, vous quittez la France. Vous avez sans doute des souvenirs extraordinaires de Madagascar. L'esprit de l'entrepreneuriat, c'est un peu un esprit de famille. Parce que, racontez-moi cette histoire, qui est Jacques Bruno?
1: Ah oui, Jacques Bruno, alors c'est mon grand-père. Et c'est vrai que j'ai pas tout de suite fait le lien entre ces aventures dans l'agroalimentaire, notamment les fruits et légumes pour essayer d'aider les producteurs. Et puis un journaliste m'a dit un jour, mais votre grand-père a fait toute sa vie dans l'agroalimentaire. Donc il était, lui, parti à Madagascar il y a bien longtemps. Et il le raconte comme ça, parce qu'il était d'une modestie, il était de cette famille des gens plutôt très modérés, qui se mettait pas beaucoup en avant, il aura pas fait autant de communication qu'on a pu en faire. Il a eu cette chance à un moment donné d'importer en Europe
0: le poivre vert.
1: Et ça lui a donné le moyen après de faire bien d'autres choses.
0: Il va développer l'industrie de la pêche et de la crevette, notamment sur l'île de Madagascar, modèle d'inspiration, je l'imagine. Pour vous, vous partez très vite en Ardèche.
1: Oui, on revient en Ardèche.
0: Vous revenez en Ardèche.
1: Parce que le grand-père, du côté de mon père, et puis toute la famille, je sais pas si beaucoup de gens sont comme ça, quand j'arrive en Ardèche, je rentre dans une maison.
0: C'était où?
1: À Erriac, exactement, qui est un petit hameau de Lussas. Ouais. Il y a le festival du documentaire bien connu maintenant là-bas, mais c'est un tout petit village. Et dans cette maison, 350 ans d'histoire familiale. Et puis, quand on retrace l'histoire, on s'est rendu compte que les Chaban avaient fait peut-être 25 kilomètres en quelques siècles. Donc, on est vraiment de là-bas, côté paternel.
0: Il y a Montélimar.
1: Montélimar, puisqu'après l'Ardèche, c'est quelques mois à Montélimar.
0: Vous allez vivre à Montélimar?
1: Ouais, très rapidement, en fait. Je peux même pas vous dire aujourd'hui pourquoi on est passé par Montélimar. Peut-être une question d'école, parce que le village, c'était la toute petite école. À Lussas, il y avait une école primaire. Peut-être que c'était un début de collège à Montélimar. Et ensuite, rapidement, Carpentras, où là, je retrouve la ville où notre grand-père, qui était sous-préfet à Carpentras après la guerre, les résistants étaient un petit peu finalement récompensés par le fait de devenir sous-préfet ou préfet. Et lui avait comme ça eu la sous-préfecture, Enfin, il avait été nommé à Carpentras. Donc c'était sa ville à lui, c'est devenu la nôtre.
0: Il y a des lieux comme ça, un endroit, une image qui vous revient avant Carpentras, du côté peut-être de Montélimar, vous parliez de l'école, vous vous souvenez d'une rue, d'une ambiance, de quelque chose en particulier, d'un endroit qui vous a marqué?
1: C'est toujours très, très personnel, mais quand on fait l'exercice, je ne me rappellerai pas d'une journée entière à ces âges-là, mais je me rappelle de petits flashs dans les cours, évidemment, de récréation, dans les salles de classe. Si vous avez fait ce voyage incroyable des années après, qui consiste à revenir dans une des salles de classe de votre enfance, je l'ai fait. Et là, je pense qu'on est assez nombreux aussi à l'avoir fait. On découvre que ces robinets qui au début
0: vintage.
1: Finalement devaient nous obliger à nous mettre sur la pointe d'épée pour arriver à boire sont quasiment à ras du sol. Donc il y a une espèce comme ça de sensation un peu à la Gulliver, de retrouver une échelle complètement différente de la nôtre. Et on se dit, j'étais là à l'échelle de mon enfance dans une salle qui me paraissait si grande.
0: Voilà, et ça, c'était où du coup?
1: Ça, c'était à Carpentras. Où effectivement on a retrouvé ça. Et puis on dit, je suis repassé à Montélimar.
0: Vous avez des attaches, on découvrira que vous vivez au pied du Mont Ventoux, mais vous repassez de temps en temps à Montélimar ou pas loin?
1: Oui, pour aller en Ardèche, donc ça nous permet de repasser par des endroits, et de temps en temps, c'est pas tout le temps, on fait un petit crochet, on arrive devant des maisons, on a avec nos frères et sœurs dans la maison où on a passé vraiment toute notre adolescence. Là, c'est la maison où on se construit en sortant de l'enfance, avant d'aller faire des études, notamment à Paris. On a mis un tout petit mot derrière un petit interphone, on s'est dit un jour, ils vont peut-être le réparer, ce mot tombera, et ils sauront qu'ici, il y avait une famille qui était heureuse.
0: J'ai repéré, du côté de Montélimar, s'il y avait des forêts, j'ai trouvé le bois de Lyon, la forêt de Saou, la forêt de Marsanne, ou encore la forêt d'Allan. Je vous parle de forêt, vous me direz dans un instant si c'est un endroit dans lequel vous vous sentez bien, parce qu'on va retrouver Benoît Prospero pour la Revue des Merveilles, et aujourd'hui, Benoît nous emmène en Occitanie. On est dans les Pyrénées-Orientales, au pied du Canigou, à Corneilla de Conflans.
2: Une école dans la forêt. Dit comme ça, on se croirait au Pays des Merveilles, et pourtant, on est bien dans la Revue des Merveilles, avec ici Roussillon, et plus précisément en Occitanie, donc dans les Pyrénées-Orientales, au pied du Canigou, à Corneilla de Conflans. Est-ce que vous avez vu le film La Belle Verte de Colline Serrault? C'est dans ce film qu'on peut entendre notamment la fameuse réplique
3: « Quand on a marché 2 heures dans une montagne, on est plus intelligent ».
2: Eh ben oui, et ça, quelque chose me dit qu'Angélique Malo et Magali Panuel l'ont bien compris, et elles ont créé l'école La Belle Verte. Et comme l'explique Magali,
4: le cœur du projet, c'était vraiment le lien à la terre. Donc ce qu'on voulait, c'était que les enfants puissent être au quotidien en lien avec la nature, avec les saisons, avec le temps qui passe.
2: Et c'est pour ça qu'elles ont donc créé cette école, qui est une école adaptée au potentiel et à la personnalité de chaque élève. En fait, l'idée de l'approche pédagogique, c'est de s'adapter à l'enfant. Concrètement, ça veut dire que, oui, il y a un socle commun de connaissances et de compétences, maths, français, sciences, etc. Mais ça veut dire aussi que tous les vendredis, donc, c'est l'école dans la forêt.
4: Et c'est parti. On a mis les chaussures, on prend les gourdes, le sac à dos, et puis on part à pied pour un petit quart d'heure de marche. Alors la carriole, elle transporte le matériel pédagogique dont on a besoin, la trousse de secours et le bidon d'eau pour se laver les mains. Là on est sur l'ancienne route de Fiols, qui est entre Corneilla de Conflans et Fiols, qui est vraiment entourée d'un côté de champs et de l'autre côté de la forêt. Au fond, le Canigou, qui est vraiment pas si loin.
2: Et c'est ainsi que chaque vendredi, hiver comme été, tous les enfants partent passer la journée dans la nature. Et puis, alors il y a aussi les parents qui peuvent, s'ils le souhaitent, participer. Par exemple, une fois c'est une maman qui vient jouer de la harpe, une autre fois c'est un papa qui fait du pain bio, qui vient expliquer son métier de boulanger, ou encore un papa spécialiste de la forêt transmet ses connaissances.
5: Donc devant vous, vous avez 10 empreintes d'animaux. Et c'est des empreintes qui sont à taille réelle. C'est-à-dire que si vous vous promenez en forêt et que vous en trouvez, elles seront exactement comme ça.
2: Et oui, ici, la classe a lieu dans l'herbe. On est assis par terre, on est en cercle dans une forêt de chênes. Et, excellente nouvelle, si au début, seuls les enfants de maternelle étaient accueillis, aujourd'hui, l'école La Belle Verte accueille désormais les élèves jusqu'au CM2.
6: Tu sais que c'est une empreinte d'oiseau, d'accord ?
7: Peut-être.
6: Donc tu peux regarder les animaux.
7: Non, taille pas de 3 cm.
8: Non.
2: Ah, on en rêve, hein. Eh oui, c'est une merveille.
0: Merci, c'est vrai que c'est beau comme tout, Benoît Prospero et les équipes d'ici Roussillon. Nicolas Chapelle, vous auriez aimé aller dans une école comme celle-ci?
1: Absolument. Et d'ailleurs, ça nous montre à quel point on a quitté un autre monde, quoi. c'était le monde quand même de notre enfance. Et puis ces forêts qui me rappellent quand même, et qui nous rappellent à tous, ce que disait le couple bourguignon, vous savez, sur cette agriculture avec énormément de pesticides, de produits pour essayer de faire grandir des plantes artificiellement dans une forêt. Qui n'a jamais vu le moindre produit. Il y a les arbres les plus puissants et il y a la plus belle des végétations du monde. Voilà les deux images qui me viennent à l'esprit.
0: Nicolas Chaban, votre invité sur Ici ce soir jusqu'à 21h, chef d'entreprise. On lui doit entre autres la marque qui est sous nos yeux avec celui qui rémunère au juste prix son producteur. C'est qui le patron ? On continue de se balader partout en France parce qu'il y a encore plein de choses à vous raconter ce soir. 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
2: Et soyez les bienvenus sur ICI. Je suis très heureux que vous soyez avec nous. Vous allez peut-être découvrir cette émission pour la première fois. Elle s'appelle « Il n'y a pas que Paris dans la vie ». Et on y répond bien, hein, d'ailleurs, depuis 20h avec notre invité, Nicolas Chaban, entrepreneur, chef d'entreprise. On lui doit la marque C'est qui le patron ? Un soutien essentiel à la protection des producteurs en France. On a parlé, pour ceux qui nous rejoignent, de son enfance à Madagascar, de sa naissance notamment à Moulins, du côté de sa maman, passage très court à Montélimar, les parcours de sa vie continue jusqu'à 21h et nous sommes pour l'heure à Carpentras. Vous y arrivez à quel âge? Vous posez à quel moment? 7, 8, 9 ans, quelque chose comme ça?
3: Ah, écoutez, je pense que c'est à 8 ans, ouais. 8 ans.
2: Ouais. 8 ans. Quelle première image comme ça, si moi je ne connais pas Carpentras, bon, ce qu'il faut, hein, mais imaginons, première image qui vous vient comme ça.
3: On visite, je crois, en arrivant, parce que c'était un souvenir pour mon père, la sous-préfecture, où lui avait passé son enfance. Oui, était donc mon grand-père.
2: Votre grand-père sous-préfet.
3: Et c'est le premier souvenir comme ça de cette maison un peu hors norme, un peu d'un autre temps. Et puis après, très rapidement, l'école. Le bonheur de se connecter tous les jours à des gens qui viennent, que vous retrouvez, que vous aimez, les copains. Enfin, moi, ça a toujours été des journées qui me passionnaient.
2: Et alors, il y a aussi des odeurs, des senteurs, des saveurs qui reviennent.
3: Ah oui.
2: Il y a ça aussi.
3: Ah bah oui.
2: Est-ce que vous avez le sentiment d'être un peu pagnol quand vous arrivez là-bas, de vous balader dans les allées comme ça?
3: Ben on est, je crois qu'on n'est pas dépaysé parce qu'il fait chaud comme à Madagascar, il faisait très chaud en Ardèche, il faisait chaud et puis très vite quand on est enfant, on est cette éponge naturelle qui va s'adapter rapidement et qui va aimer d'ailleurs son environnement. Et puis vous avez le phare qui se met au bout comme ça de toutes les journées, de tous les moments où vous sortez de Carpentras, c'est le Mont Ventoux. Et ça, quand on dit que c'est un phare, c'est pas une espèce comme ça de vision un peu de proximité ou chauvine. C'est que c'est vraiment un point de repère. Quand on est de là-bas, on va pas bien si on reste trop longtemps sans voir le Mont Ventoux.
2: Ouais. Vous parliez de l'école, on va aller faire un tour à rue Moricelli. Moricelli, c'est pas
3: ouais,
2: ça comment on le
3: prononce. C'est bien dit comme ça.
2: Moricelli. Alors j'ai vérifié, Isidore. Je me suis dit, qui est ce Moricelli? C'est évidemment là que vous êtes à l'école. Il est devenu un riche minotier marseillais. Il a vécu au 19e siècle. Il a fait énormément pour la ville de Carpentras. Et c'est dans cette rue que vous allez à l'école, en fait,
3: voilà. C'est les centre-ville, là, donc le centre-ville de Carpentras. Et puis un souvenir, je ne sais pas si c'est très glorieux, mais finalement, on s'est rappelé ça avec j'ai deux frères et une sœur. Et on était si proches de l'école qu'on entendait la sonnerie. Il y en avait trois. Et donc, on essayait de rester le plus longtemps possible dans une nuit qui se prolongeait. Et on allait quasiment à la deuxième sonnerie en courant. On dévalait les escaliers et on était dans cette école. Voilà. Donc, je me rappelle que vraiment, c'était très proche du lieu qui occupait nos journées, l'école primaire et le collège.
2: Qui est monsieur Brenu?
3: Ah, Brenu, mais oui, c'est...
2: Faut mettre des accents partout, en fait, tout à l'heure. Je me suis tombé donc Brenu.
3: Brenu.
2: Qui est ce monsieur Brenu qui vous a marqué?
3: Monsieur Brenu, c'est un professeur d'histoire. Vous savez, je crois qu'on en a tous un ou une
2: qui nous a
3: dans
2: marqué
3: nos vies où on se dit, ce lien, il n'est pas celui comme ça d'arriver, d'écouter quelqu'un qui nous explique des choses qu'on doit essayer d'apprendre et de restituer. Lui, il avait cette magie et il nous avait fait faire une espèce de voyage dans 1968, inoubliable, avec de l'humour, avec quelque chose qui fait que vous avez envie de revenir le lendemain. Et très longtemps après, j'ai reçu un appel qui était très touchant de ce professeur. Et
2: qui s'est intéressé à votre parcours.
3: Oui, il s'est intéressé au parcours. Mais c'était étonnant parce que là, vous retrouvez, en étant un adulte lui-même, alors que vous étiez plus un enfant comme ça, avec cette figure un peu magistral, là, du professeur qui vous expliquait des choses. Mais c'était une belle rencontre à l'époque et nos retrouvailles étaient très belles aussi.
2: Quels sont les autres endroits dont vous auriez envie de parler? Parce que vous êtes installé à Carpentras, c'est tout le Vaucluse. Il y a plein de villes magnifiques. Vous avez peut-être envie d'évoquer certains lieux comme ça qui ont pu marquer votre enfance, votre adolescence aussi.
3: Près de Carpentras, il y a tous les villages. Il faut imaginer, je sais pas comment sont les régions de passion de tout le monde, mais vous avez cette ville un peu centrale. Mais après, plus vous allez vers le Mont Ventoux, maintenant j'habite plus au pied du Mont Ventoux, plus vous avez des villages. Et là, quand je travaille à Paris, j'y viens 3 ou 4 jours par semaine, vous mesurez une chance incroyable. Je me rappelle d'un ami parisien qui me dit « Mais tu te rends compte, entre chez toi et Carpentras, il n'y a pas un feu rouge et un stop. » C'est-à-dire qu'on est dans quelque chose qui est libéré même de ces petites contraintes même si elles sont nécessaires, bien sûr. Et puis après, on a la chance d'habiter près d'une rivière. Et quand vous vous immergez...
2: Ça s'appelle comment cette rivière?
3: C'est l'Ozon, ouais. qui prend sa source pas très loin. Et puis c'est notre région d'enfance, on connaît chaque coin. On accroche chaque moment en passant en voiture et on se rappelle qu'il s'est passé quelque chose. Récemment, Jean-Louis Aubert, donc leader et créateur du groupe Téléphone,
2: ouais.
3: Je ne savais pas, je découvre qu'il est sa ville natale, c'est Ville-sur-Ozon, tout à côté. Et donc il raconte que c'est sa première enfance, ses premières émotions, ses premiers moments de guitare, ses premiers endroits, ses premiers lieux. Et je redécouvre à travers lui et cette proximité à ce lieu d'enfance à quel point ces premiers villages, ils nous construisent sans doute jusqu'à nos années futures.
2: Et puis il y a Cavaillon, il y a Apt.
3: On n'allait pas trop à Cavaillon, étonnamment, pas trop à Avignon.
2: Fontaine-de-Vaucluse.
3: On était plutôt tourné à Fontaine-de-Vaucluse.
2: C'est magnifique, ça.
3: Magnifique, mais bien évidemment magnifique endroit. Crillon-le-Bras, pour ceux qui ne connaissent pas, il y a des lieux magnifiques autour du Vaucluse. Mais le Mont Ventoux, qui n'est pas le Luberon. Vous avez le Luberon, ouais. qui attire énormément de touristes. Alors je ne sais pas, ça va faire plaisir à tous les gens de chez moi, parce qu'à la fois, il faut que le tourisme vienne essayer d'éclairer, notamment économiquement, des endroits. Et puis, moi, je suis dans un petit village où je crois que les gens ne veulent pas trop voir de monde. C'est très
2: Comment
3: étonnant.
2: Comment s'appelle votre petit village ?
3: Mormaron. Je vais me faire engueuler par la moitié du village qui va me dire « Mais pourquoi tu as dit ça ?» Et puis, il y a une autre partie du village qui va dire « Tu as raison. » C'est pas qu'ils ne veulent pas voir de monde, mais c'est cette espèce de tranquillité. Alors que juste à côté, il y a Bédouin, qui est à 6 kilomètres, qui est sans doute le village du pied du Mont Ventoux le plus connu et le plus visité.
2: Nicolas Chabanne, avant d'entreprendre et faire tout ce que vous avez fait, on va en parler dans un instant, vous avez fait des petits boulots. Il y a la récolte des cerises, il y a le melon d'été. C'est ça, vous faisiez
3: ça? Le tri du melon. C'était le Vaucluse, c'est le jardin de la France, même si aujourd'hui on lui conteste un peu ce nom. Il y a tellement de produits, de producteurs, c'est tellement extraordinaire en été. C'est des fruits magnifiques, le melon de Cavaillon, la fraise de Carpentras, la cerise des Monts de Venasque. C'est incroyable d'être entouré de produits comme ça. Et donc on allait travailler pour donner un coup de main, mais j'allais pas que l'été. C'est ce qui sans doute m'a rapproché aussi un peu de la vie des producteurs, c'est que j'allais chez eux, aussi chez les copains le week-end. Les fils de producteurs qui étaient copains de classe, quand j'allais chez eux le week-end, on bossait, surtout eux, mais on bossait.
2: Je vous parle de ça, Nicolas Chabanne, parce que on va parler des petits jobs d'été, ou en tous les cas, la façon dont on peut se faire parfois un petit peu de l'argent de poche en travaillant pendant les vacances. C'est le quotidien de nombreux adolescents, d'étudiants, à la recherche donc d'un job saisonnier. On va aller à Béthune. Vous connaissez Béthune ?
3: Pas bien.
2: Pas assez. On est dans le Nord. Le dispositif argent de poche porté par la ville séduit de nombreux jeunes cet été. C'est encore l'été, on va en parler avec Robin Bernot.
4: Très vite, le dispositif a affiché complet.
5: J'ai sauté sur l'occasion.
4: En effet, de nombreux adolescents, à l'image de Mathis, 17 ans, que vous venez d'entendre, ont répondu à l'offre de la ville de Béthune. Cette offre, elle est toute simple. La commune a proposé à des jeunes âgés de 16 à 25 ans de leur verser de l'argent de poche en échange de petits travaux pour la commune. Et lorsque Juliette Penn d'ici Nord est allée à leur rencontre, elle est tombée sur Iron, 17 ans.
6: On est en train de faire des soubassements et puis ça se passe bien pour l'instant.
4: Iron, s'il est là, c'est grâce à sa maman et aux réseaux sociaux.
6: C'est ma mère qui a trouvé ça sur Facebook avec l'annonce de la ville de Béthune qui cherchait des jeunes. Donc ma mère m'en a parlé vu que j'ai 17 ans, je viens d'avoir le bac et puis c'est un peu compliqué de trouver un job d'été. J'ai vu parler de ça et puis je me suis dit pourquoi pas.
4: Parmi les activités, il peut y avoir une matinée de nettoyage, du désherbage ou de la peinture. Et en échange, les jeunes sont rémunérés à hauteur de 20 euros. Pour Capucine, 16 ans, c'est l'occasion de mettre de côté.
7: C'est la première fois que je fais une activité l'été. Je me suis dit, pour me lancer, ça peut être bien. En plus, on aide à embellir la ville. Ça va payer mon permis, rembourser un petit peu le code que je viens de passer. Donc voilà, c'est cool.
4: Vous venez de l'entendre, ici ça marche. Mais alors vous, qu'en pensez-vous? Je suis venu vous voir dans la rue et je vous ai montré l'article sur notre site. Je vous ai demandé votre regard sur cette initiative. Allez, on commence par Lucie.
8: À chaud. je trouve que c'est une bonne initiative pour les jeunes parce qu'on sait qu'il y a beaucoup de jeunes qui sont en précarité en ce moment.
4: Lily, quant à elle, est un poil plus dubitative.
9: Faut pas oublier que tout ça, c'est du travail. Et du coup, argent de poche, c'est un petit peu minimisant. Après, j'imagine que du coup, ils sont bénévoles, mais c'est sûrement des petits jeunes qui ont besoin vraiment d'argent et qui n'ont pas trouvé de travail pour l'été.
4: D'ailleurs, sur ce dernier point, j'ai rencontré Jazz qui est complètement d'accord.
10: Ça permet aux jeunes d'avoir un peu d'argent pour financer différents
5: projet.
4: Et vous, tiens, est-ce que vous auriez pu vous inscrire à ce type de dispositif dans votre ville ?
5: Oui, carrément. Je suis issue d'une famille de 5 enfants et mon père était seul à travailler, donc ça aurait pu mettre un peu de beurre dans les épinards.
4: Au total, cette année, dans le Nord, à Béthune, une 60aine de jeunes a bénéficié de ce dispositif.
2: Ici, Nord pour les équipes et Robin Berdeau. Nicolas Chaban, vous écoutiez le reportage. On a parlé un petit peu de ces jobs d'été. Vous, on était sur voilà, plus un engagement qui viendra aussi par la suite de votre vie, la récolte des cerises, le melon, on l'a dit. Vous êtes papa, hein, je crois, vous avez des enfants, ils sont peut-être grands aujourd'hui.
3: 3 enfants.
2: Job d'été, c'est des choses qu'ils ont fait, qu'ils font encore, je ne sais pas quel âge ils ont.
3: Oui, qu'ils ont fait, bien qu'en naturiste, pas loin de chez nous.
2: Ah ouais ?
3: Certains, ils font des périodes à la réception. Enfin, je vous dis la première chose qui
2: est. Et où ce camp naturiste ?
3: C'est à Bélaisie, énorme camp naturiste européen, c'est un des plus grands d'Europe, ah ouais, à Bédouin. J'ai connu très tôt parce que le professeur de musique que nous avions au collège, c'était un des fondateurs, donc il nous en parlait régulièrement. Alors je sais pas l'endroit que j'ai le plus fréquenté, mais il y a énormément de monde et il y a des jobs d'été.
2: Nicolas Chaban est votre invité ce soir jusqu'à 21h. On va continuer de se balader. On va monter à Paris parce qu'à un moment donné, vous êtes arrivé à Paris et notamment à la Sorbonne avec un camarade de fac qu'on connaît tous. Pour le savoir, restez bien avec nous sur ICI. J'espère que je vous ai fait un bon teasing là.
3: Oh, magnifique.
2: À tout de suite.

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13: Excellente soirée, merci d'écouter ici. Nicolas Chaban est mon invité ce soir jusqu'à 21h. C'est un chef d'entreprise, on découvre son parcours à travers les lieux qui ont évidemment marqué, inspiré son parcours, façonné son existence. Il est avec nous jusqu'à 21h. On a parlé des petits boulots, Nicolas Chaban. Votre parcours vous pousse à Paris. Vous cherchez un peu en fait, parce que vous savez pas trop, j'imagine, à 17-18 ans, ce que vous voulez faire.
14: Ben je réussis par miracle à avoir le bac et puis à arriver à la Sorbonne, c'est pareil. Je suis passionné de théâtre, donc j'essaie de faire du théâtre, mais là je découvre que c'est un vrai métier
13: c'est
14: avec un talent.
13: C'est ça que je vous dis que vous cherchez finalement.
14: Ouais, ben c'est un âge. Alors, ce qui est merveilleux quand on se cherche, c'est que tout est absolument ouvert. Enfin, on a un regard à 360, on se laisse toutes les possibilités. Puis après, quand vous voyez des vrais copains comédiens, vous vous dites, ok, ça, c'est quand même un vrai métier, c'est pas pour moi.
13: Ouais, vous êtes super à l'aise. On voit beaucoup la télévision, on sent qu'il y a, je sais pas si les cours de théâtre, même de moi, ça jouait un peu quand même.
14: J'essaie de pas faire un teasing à l'envers, mais on parlera de la personne qui m'a donné ce conseil un jour, qui est un copain qui lui est devenu évidemment tellement célèbre et qui a gardé toute son humanité. On va peut-être vous en parler.
13: Attendez, Nicolas, on va en parler tout de suite. Vous arrivez à Paris, vous êtes à la Sorbonne, vous allez aller à la fac et vous rencontrez Nikos Aliagas.
14: Voilà, Nikos Aliagas. Et c'est vrai qu'au moment où ses aventures deviennent de plus en plus connues, où les journalistes me sollicitent, moi, c'est pas mon histoire de départ. Je fais pas une émission comme je ferais une pièce de théâtre parce que ça parle tellement de la vie de producteur. Il y a des enjeux énormes. Vous êtes dans quelque chose qui doit être absolument vrai. Mais il m'avait dit, parle avec ton cœur. Vaut mieux dire un peu spontanément quelque chose qui peut être pas forcément le mieux choisi, mais dans la vibration de ce que tu vas dire. Ça va s'entendre que tu dis quelque chose qui a du sens pour toi et ça en aura pour les autres. Parle aux gens. Voilà ce que m'avait dit Nikos Aliagas. Parle aux gens, adresse-toi à eux. Ne t'adresse pas à des businessmen.
13: Évidemment, Nico, je sais pas si c'est avec lui, mais alors, on est à la maison de la radio et de la musique. C'est un lieu que vous avez un peu fréquenté plus jeune. Vous avez arpenté les couloirs vides.
14: J'en parlais avec Louise qui prépare cette émission et on s'est rendu compte, vous êtes au 6e étage lorsque vous préparez l'émission. Eh bien, je venais, on était à la Sorbonne avec Nikos, on se rencontre dans la bibliothèque, on a un même sac d'écoliers, ça nous permet de nous adresser la parole et après on passe vraiment des journées et des soirées ensemble et le soir, pour financer ses études, il est dans la salle des Telex. C'est au 6e étage. Je me rappelle ce numéro d'étage qu'il m'a souvent raconté. Je l'avais un peu oublié. Les nouvelles du monde arrivent sur des petits Telex avec des codes de 1 à 5. Et on est les premiers petits étudiants à découvrir des nouvelles comme la mort de Yasser Arafat ou des choses absolument incroyables. Lui courait dans le couloir vide jusqu'au rédacteur en disant « Voilà une info qui doit retenir votre attention ».
13: On va le saluer, Nikos, parce que c'est resté un copain, hein, je crois, ah, aujourd'hui.
14: C'est,
13: ouais.
14: Non, c'est plus qu'un copain. Je sais dans ces cas-là qu'il ne faut pas verser dans le pathos. De trop de compliments, ouais, et de pathos. Mais ouais, surexposé comme il l'est, être à ce point, comme ça, dans la, ouais, lumière, avoir cette notoriété aussi grande, et pas avoir écorné un gramme de cet ami qui était le mien il y a 18 ans, avec sa simplicité, ouais, sa loyauté et son humanité. Ouais, c'est un beau parcours de vie.
13: Nicolas Chaban, vous faites des allers-retours entre Paris, où vous essayez aussi au journalisme, il y a le Figaro, vous faites des piges à 17 euros la pige. Bon, c'est pas votre truc, encore une fois, vous trouvez ça un peu trop parisien, il n'y a pas que Paris dans la vie, comme vous l'avez compris. Vous allez croiser des copains, et à un moment donné, vous allez voir qu'il y a des copains qui jettent un peu des fruits et légumes, qui ont un peu un mauvais aspect. Et vous dites, c'est quand même dommage. Et c'est là que vous avez le déclic, c'était où? Vous vous souvenez du jour où il y a eu ce déclic des gueules cassées que vous avez créé?
14: Absolument, c'était dans le Luberon, hein, juste avant. C'est ce qui m'avait connecté, notamment au distributeur. On avait fait des centres de lavage solidaire pour, ouais, notamment les copains qui étaient en galère juste avant. Mais comme les distributeurs, bah, finalement, on arrivait à leur parler, on découvre qu'ils jettent des fruits ou des légumes, notamment là, c'était des abricots, mais il y en a bien d'autres, pour des mini défauts d'aspect. Les cahiers des charges faits toujours par des gens tellement savants qu'ils font.

0: Le label Le Petit Producteur, ça c'était juste avant. Et puis la marque de l'équitable, on va en dire un mot, qui est arrivée dans votre vie. On est en 2016. Les premières briques de lait, c'est qui le patron, qui sont produites. Il y a un endroit particulier d'ailleurs où elles sont produites. Je crois qu'on est dans la Bresse, on est à Pont-de-Vaux.
1: Ça c'est le moment où naît effectivement la brique de lait avec les producteurs. Mais la laiterie qui est importante aussi, elle est à Orléans. Il y a deux lieux, mais il y a cette laiterie qui va accueillir et ramasser le lait. Je me suis remis effectivement tout ça en tête puisque il y a une production qui a décidé de raconter l'histoire dans un long métrage et elle nous a fait repasser par toutes ces étapes. Et c'est vrai qu'il y a une scène dans ce qui deviendra un film, la scène de la mairie de Pont-de-Vaux, c'est absolument incroyable. Il faut imaginer en 2 secondes, les producteurs, 80 familles, à qui il restait 2 mois avant de mettre la clé sous la porte. Chaque matin, quand ils tournaient le bouton de la machine à faire, 120 euros par jour, perdus. Et quand ils arrivent dans la salle, je me rappelle très bien de ce moment-là, nous on est un peu en retard, il y a le responsable de la laiterie, l'acheteur de Carrefour, Marc Delage, ils arrivent, dernière chance, nous les consommateurs, parce qu'on est consommateurs et toujours aujourd'hui, on leur dit on va pas vous laisser tomber. Et c'est le moment clé où, alors que Carrefour et la laiterie se demandent combien de litres ils peuvent récupérer, ils avaient 26 millions de litres à vendre, Carrefour et la laiterie disent 5 millions peut-être, mais pas plus. Nous, en tant que consommateurs, et merci à eux d'avoir entendu, on leur a dit, vous voyez, si vous prenez pas les 26 millions, ils vont disparaître. Si vous prenez 5 millions, vous allez un petit peu améliorer, mais leur vie ne va pas changer. Nous, consommateurs, si on est sûr que leur vie change, on achètera les 26 millions. Vous vendrez plus facilement les 26 millions de litres, si vous les sauvez, que 5 millions si vous les aidez un peu. Ils se sont tapés dans la main, et c'est qui le patron est né.
0: Nicolas Chabanne, vous recevrez 2 fois le prix de l'audace marketing, c'est pas rien, en 2015 pour Les Gueules Cassées, en 2018 pour C'est qui le patron, vous avez les éloges du New York Times, du Guardian, je sais pas comment on réagit à Carpentras quand l'enfant du pays comme ça réussit, vous nous le direz peut-être dans un instant, il y a même l'ONU qui s'est intéressé à vous. Nicolas Chabanne est notre invité, vous êtes gourmand Nicolas
1: Ça se voit,
0: je crois. Je suis pas du tout, ben voilà, je vous parle de ça parce que c'est avec beaucoup de gourmandise qu'on va retrouver Catherine Cricandon et qu'on va parler de cuisine. Parce que pour cuisiner, il y a 2 écoles. Tout à l'heure, on était dans l'école de la forêt, là, on est dans l'école de la cuisine. La cuisine au beurre ou la cuisine à l'huile. Ça fait penser au film avec Fernandel, tourné dans le sud d'ailleurs. Alors Catherine Cricandon, elle, a peut-être une solution à nous proposer aujourd'hui. Écoutez.
2: À Jaune, un petit village de 800 habitants du Loir-et-Cher, il y a une usine qui reçoit 3 tonnes de piments par jour. Mais pourquoi donc ? Eh bien, pour faire des sauces piquantes, pardi. La Maison Martin sort 8000 produits par jour, 600 000 par an, et cela demande un immense investissement de son cofondateur, Jean-Baptiste Martin.
3: Pour ma part, il faut savoir que les 2 premières années en Loir-et-Cher, je dormais dans l'usine pendant 5 nuits par semaine. Ma famille est du côté de Versailles. En ce moment, c'est plus que 2 nuits par semaine. Voilà, il y a un rapport aussi charnel, en fait, à la fabrique, pas qu'au piment. Donc, on se donne beaucoup. Maintenant, on est hyper heureux et surtout... très heureux en fait d'emmener avec nous toute une équipe, de voir en fait qu'on a des clients aussi qui sont très contents en fait de découvrir que le piment c'est pas juste quelque chose qui brûle, mais quelque chose qui peut avoir un vrai sens gastronomique dans l'assiette. Donc la complétude, si je puis dire ainsi, de tout ça fait que ouais, c'est ultra kiffant.
2: Une équipe d'une 15aine de personnes trie, lave et équeute à la main les piments. Ceux-ci sont ensuite réduits en purée avant d'être cuisinés seuls ou avec d'autres ingrédients. Il y a actuellement près de 25 références différentes et le mariage des saveurs est parfois étonnant. Framboises, algues, ananas et il y a même des éditions limitées avec du pastis et du vin. Les sauces ou salsa picante sont vendues dans plus de 1500 endroits en France et dans le monde. Pour en arriver là, il faut remonter 15 ans en arrière. Jean-Baptiste est chef cuisinier aux États-Unis. Il travaille avec une brigade composée entièrement de Mexicains qui venaient tous les jours au travail avec des petits piments à grignoter. Jean-Baptiste décide alors de s'intéresser à ce fruit. Oui, c'est un fruit, même si en cuisine on l'utilise comme légume ou condiment. De retour en France, il s'associe à sa femme Anna et son cousin Benjamin et il nous explique pourquoi et comment leur usine est maintenant en Centre-Val de Loire.
3: Alors on arrive ici mais vraiment totalement par hasard. Notre aventure elle a commencé dans notre école de cuisine en fait à Viroflay qui est juste à côté de Versailles. Il y a une tellement grosse demande en fait qu'il a fallu passer à un stade artisanal mais peut-être un peu plus industrialisé avec quelques machines. Et donc du coup on a cherché en région parisienne, il n'y avait pas chaussures à notre pied et en visant au sud on a trouvé un local en fait du côté de Jaune. C'était un ancien abattoir à volailles qu'on a transformé en paradis du végétal pour sa rédemption. Et là on est arrivé surtout dans un endroit très accueillant avec des gens très accueillants et une région vraiment hyper accueillante à notre écoute.
2: Plus d'infos sur

0: m-martin.fr. Merci à Nathanaël Bruni d'ici Orléans pour cette idée piquante mais qui marche. Ici, ça entreprend Martin Hot Sauce de la maison Martin, des sauces fabriquées et cuisinées dans le Loir-et-Cher.
1: Merci beaucoup Catherine Quicandon. M'a dit à famille Martin, il y en a une aussi dans le sud de la France.
2: À Carpentras, pour le concassé de tomates.
1: Ouais, alors le poivre vert avec votre grand-père, le piment là à l'instant, ça vous a inspiré ce sujet de Catherine Quicandon?
2: Ouais, c'est très important, tout ce qui d'ailleurs fait notre gastronomie. C'est un patrimoine tellement important. Tous les jours, on se lève, nous l'équipe, en se disant qu'il faut qu'on défende ce qui nous nourrit tous les jours.
1: Nicolas Chabanet, votre invité ce soir, encore pour quelques minutes. On va s'intéresser à votre quotidien dans un instant. Peut-être ce très bel endroit, je ne vais pas en dire plus, où vous vivez au pied du Mont Ventoux. Et puis on continuera de sillonner ce beau pays que vous défendez à travers la production, entre autres. Nicolas Chabanet, votre invité jusqu'à 21h.

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2: Chaque jour, autour d'un invité, je vous invite à découvrir un parcours inspirant avec ce soir un chef d'entreprise venu du Sud, venu d'un peu partout, il l'a dit d'ailleurs tout à l'heure, c'est un peu réducteur d'ailleurs de vous dire qu'il vient du Sud. Nicolas Chaban qui revient sur les lieux qui ont marqué sa vie, qui ont fait qu'il est aujourd'hui à la tête d'une belle histoire collective, familiale aussi, on va en parler. Nicolas, il y a une confrérie, comme il y en a beaucoup hein, partout en France, de la fraise. Alors vous êtes quoi? Comment on dit?
3: Membre de la confrérie.
2: Président non même?
3: Non. Il y a des présidents et des présidentes très actifs, membres de la confrérie, c'est-à-dire que dans une confrérie, il y a les producteurs, ils sont très importants pour défendre le fruit de la fraise de Carpentras, mais vous avez aussi des transporteurs, des emballeurs, et moi j'avais le rôle du communicant. Voilà comment j'ai intégré cette très belle équipe de la confrérie de la fraise de Carpentras.
2: Je m'éloigne un tout petit peu de quelques kilomètres. On a parlé tout à l'heure un petit peu de quelques villes comme Fontaine de Vaucluse, comme Avignon, plan campagne, plan de Cuc. Vous me voyez arriver où?
3: À Marseille.
2: Des fans de l'OM?
3: Ouais, comme tous les gens. En fait, vous voyez, j'ai une mini... Je renierai jamais cette passion infinie pour ce club merveilleux.
2: Ouais.
3: Mais comme on est une communauté de gens et qu'on dédie toute notre énergie collective aux producteurs... On essaye de pas trop fragmenter et de créer comme ça des gens qui seraient plus pour un club. On ne parle jamais de politique, par exemple, c'est le patron. Ouais. On accepte de parler un peu de foot.
2: Qu'est-ce que ça représente Marseille pour vous? La ville en elle-même, qu'est-ce que vous aimez dans cet endroit?
3: À Marseille, vous avez alors le stade Vélodrome. Hein,
2: bon, d'accord, ça.
3: Et là,
2: c'est le centre-ville, quoi.
3: Oui, c'est le centre du monde, même, on pourrait dire. Le centre du monde,
2: carrément.
3: Non, mais vous avez cet écrin, si vous voulez comprendre sans qu'il y ait de mots, de récits, par juste une sensation, une impression, ce qu'est cette région et cette ville, vivez au stade Vélodrome. Quelques minutes avant le match et quelques minutes après, tout ce qu'est Marseille. Voilà. Et c'est autre chose que du foot et des chants. Il y a une âme dans ce lieu et dans cet endroit tellement important pour ceux qui sont issus de cette région, mais aussi pour tous ceux qui ne la connaissaient pas.
2: Pour vous, c'est le lieu des copains?
3: Ah, ben oui, c'est le lieu des copains parce que avant le match, on arrive, on se parle. On va manger un sandwich, je crois que ça s'appelle le Daïlala. Et puis c'est toujours le même patron, et puis on comprend toujours la même chose, et puis il y a toujours le même nombre de gens, et puis il y a toujours le même timing, et puis il y a une bière qui est bonne comme aucune autre bière, quelques minutes avant le match. Voilà, c'est tout ça autour du match, ouais. C'est retrouver des amis dans ce qui nous rassemble, cette ville, Marseille.
2: Alors aujourd'hui, on l'a un peu évoqué, vous vivez au pied du Mont Ventoux. Dans un endroit complètement atypique, je vous ai un peu parlé de Pagnol tout à l'heure, j'aurais pu citer Alphonse Daudet, parce que vous vivez dans un ancien moulin.
3: J'ai une chance incroyable, parce que en rencontrant ma femme Martina, j'ai découvert en même temps que tout ce qu'elle est, ce lieu qui était sa maison, un moulin de 1000 ans, au bord d'une rivière, et c'est pour tous ceux qui ont pu venir... un lieu qui dépasse le cadre comme ça de la simple maison, c'est un lieu de vie chargé de 1000 ans de vibrations et de, on se dit à chaque fois, mais qu'est-ce qui s'est passé dans ce lieu? Combien d'histoires se sont nouées, dénouées ici?
2: Alors pour quelqu'un qui est né à Moulins, vivre dans un ancien moulin, c'est un mauvais jeu de mots, vous avez une vie à rebours.
3: J'avais pas pensé à ça.
2: C'est une vie à rebours.
3: Il reste plus que Don Quichotte. Et...
2: non, mais la boucle est presque bouclée. Hein.
3: Ouais, c'est vrai, non, c'est vrai, j'avais pas pensé à ça, effectivement. Bah, oui. Mais je souhaite à tout le monde d'avoir une adéquation entre ce bonheur familial, bonjour à Martina, et puis ce lieu de vie tellement magique.
2: Alors, je vais vous demander, par exemple, si on va à la montagne. Avec vous. On n'a pas beaucoup parlé de la montagne. Vous allez me dire que le Mont Ventoux, c'est montagneux, évidemment, mais vous voyez ce que je veux dire. Si on se balade en France et que on va faire du ski, ou, déjà, je ne sais pas si vous aimez la neige, mais la montagne, ça vous parle ou pas du tout?
3: C'est très dur pour moi parce que vous allez être déçus et je vais vous parler que du Mont Ventoux, mais nous, c'est le Mont Ventoux. Donc ouais. Après, on s'est retrouvés, évidemment, dans d'autres destinations parce qu'on suivait des copains. La vallée de Chamonix. Alors, je ne sais pas si on dit Chamonix ou Chamonix.
2: Ouais, je crois qu'il y a plusieurs écoles, mais.
3: Ouais, je crois qu'il n'y a qu'une façon de le dire, mais j'ai jamais
2: su. Avoria, est-ce qu'on dit Avoria ou Avoriaz?
3: Voilà, ça, c'est évidemment tellement beau et magnifique, mais parce qu'il y a aussi des copains, hein, c'est pas simplement pour le tourisme. Mais le Mont Ventoux, si vous allez là-bas, je vous donne en 30 secondes une raison d'être heureux pour toujours. Vous allez un matin, vous arrêtez à une barrière qui vous empêche en hiver d'aller plus loin, vous regagnez la crête, vous marchez un kilomètre à peine, vous vous calez derrière des buissons et un peu de pierre, et vous attendez le lever de soleil. Et vous ressentirez ce que peu de gens, et finalement tellement de gens sur Terre ont ressenti, ce moment où le jour se lève.
2: quand vous entendez la plage, la mer, les vagues, on va où ?
3: Madagascar.
2: Ah ! Il n'y a pas que Paris dans la vie, il y a Madagascar aussi.
3: Ouais, parce que...
2: dans l'océan Indien. Ouais, je vous demander une plage française quand même, après.
3: Alors, pour une plage française...
2: Non, mais allez-y, si vous voulez développer les plages...
3: Non, mais il y a tellement de belles plages à Madagascar. Mais parlons de la France. Je ne pensais pas tomber aussi amoureux en étant du sud, d'une région autre et tellement différente, mais pas tant que ça finalement, la Bretagne.
2: Que vous connaissez peu.
3: Voilà, que je connais peu, j'y vais de plus en plus, mais j'ai envie d'y être beaucoup plus souvent. Quelle région extraordinaire, pour des raisons différentes de celles du sud, bien sûr. Mais c'est étonnant parce que c'est une mer dans laquelle on se baigne peu quand on vient du sud. Mais on va donc à la mer en Bretagne, mais on est tout aussi heureux, même sans s'y baigner. Ça veut dire à quel point... Vous imaginez, si on se baigne pas dans une région où une mer est présente et qu'on est heureux, c'est qu'il y a de belles choses à côté.
2: Normalement, ça dépend, mais ça peut être à 18, 19, 20. Moi, je me suis baigné dans l'archipel des Glénans à 14. Et c'est vrai que quand je dis aux copains du sud « viens », il rigole.
3: Ah oui,
2: si elle n'est pas à 24, vous n'y allez pas.
3: C'est, alors, vous le ferez volontiers pour le bonheur d'être dans cette belle mer. Il y a des plages magnifiques.
2: Mais où,
3: mais, les copains du sud,
2: vous
3: non,
2: connaissez
3: c'est pas 24.
2: Un peu, du coup, la Bretagne, vous avez évoqué. Il y a déjà des endroits que vous connaissez en Bretagne.
3: Oui, parce qu'il y a une magnifique histoire là-bas aussi, liée aux producteurs. C'est Ronan Evin qui est à côté d'Auray, qui est
2: c'est pas loin de
3: passionné de évidemment de bons produits, de bons fruits. Payé au juste prix, lui aussi, ça s'appelle Gustatif et Solidaire, faisons aussi de la pub si vous m'y autorisez à autre chose que c'est qui le patron. Et il défend des variétés qui ont du goût, cueillies à maturité, fait dans les règles de l'art, fait dans un mode de production respectueux des sols. Et donc voilà comment je me suis retrouvé très souvent là-bas, parce que il me racontait comment il était important de protéger les sols pour protéger ces fruits et ces légumes merveilleux qu'on a en France.
2: Notre chef d'entreprise, Nicolas Chaban, votre invité ce soir sur ICI. Nicolas Chaban, encore quelques minutes pour profiter de vous et de cette balade un peu partout en France. On a parlé de plage, on a parlé de montagne, on a parlé de bons produits, vous avez évoqué le fait que vous étiez gourmand. Je vais vous poser la question que je pose un peu tous les jours, qui est très dure. Est-ce qu'il y a une région particulière où on mange le mieux en France ?
3: Écoutez,
2: et quel plat ? Faites-moi saliver, il est presque 21h.
3: Non, c'est très facile.
2: Pour ceux qui ne sont pas passés à table. Là.
3: Bah, je crois que là, c'est facile de répondre. Je vous renverse la question. Si vous deviez partir au bout
2: je vous donner
3: du monde
2: le verre,
3: sur une autre planète, quel est le seul plat que vous amèneriez ?
2: Oui.
3: Eh bien, évidemment, moi, deux plats me viennent à l'esprit. C'est un résumé qui n'est pas très original, mais c'est... alors, trois plats. Le pâté à la patate, on l'appelle comme ça. Moulin,
2: bien sûr,
3: un bourbonnais, avec une salade et seulement avec la sauce faite par ma mère,
2: salade,
3: évidemment,
2: hein.
3: Mais une salade capitale. L'adobe barre des choses, voilà, faite avec ce qu'il faut de pommes, de carottes, presque sucrées, dans un jus absolument unique. Et ensuite, faite par mon cousin Bernard. Et ensuite, le romazave. C'est beaucoup moins connu, c'est le plat à Madagascar, qui est un plat qui permet en une seconde, de se retrouver dans son enfance.
2: Avant de se quitter, 10 ans, bel anniversaire pour C'est qui le patron ? Un film, vous l'avez évoqué. D'autres choses à venir, d'autres projets autour de cette marque.
3: Oui, et je crois que je peux vous annoncer quelque chose qui va beaucoup compter. On a parlé de Nikos Eliagas récemment. Il est arrivé, il est venu dans la Bresse par amitié parce qu'il voulait rendre hommage à tous ces gens qui bossent tous les jours, les producteurs, pour nous nourrir. Il a fait des photos extraordinaires. Il y a un grand magazine qui en a publié certaines. Ça a beaucoup fait parler. Et ça va devenir une exposition.
2: Wow.
3: Et je sais pas si je peux le dire. J'ai peut-être, je vais dire un truc un peu rapidement, mais on a un partenaire qui, tout de suite, en ayant vu ces photos, la SNCF, Gare et Connexion, qui nous a dit, on est un lieu, nous, quand on prend un train, on traverse ces paysages. Hein, il n'y aurait pas de tourisme, on serait pas la première destination mondiale du tourisme si les producteurs ne façonnaient pas ces paysages. Et donc, dans les grandes gares, et beaucoup de gares en région, on va pouvoir voir le visage de ceux qui nous nourrissent tous les jours à travers ces photos de Nikos Eliagas, et on le remercie pour cette très belle exposition, et on remercie ceux qui accueilleront cette exposition.
2: Un dernier clin d'œil à l'association Solidarité Paysan, je sais que ça vous tient. à cœur.
3: Il y a des fois où on sait pas quelle association choisir. Il y en a qu'une vraiment à mettre. Enfin, il y en a plusieurs, mais ouais. Mettons en avant Solidarité Paysan, des producteurs souvent à la retraite qui viennent au chevet bénévolement de gens en extrême difficulté, des gens qui sont capables de s'arrêter, voire pire. Il faut leur rendre hommage. Ils ont besoin de moyens et ils les utilisent tellement bien.
2: Longue vie à C'est qui le patron et à tous vos beaux projets. J'étais ravi que l'on se balade dans votre vie. C'est pas trop dur de regarder dans le rétro, ça va.
3: C'est merveilleux. Ça se dit pas normalement dans les émissions, mais quelle belle idée cette émission.
2: Merci.
3: Au-delà du voyage qu'on refait nous-mêmes, vous ponctuez évidemment de moments et de reportages qui étaient passionnants.
2: Merci beaucoup, Nicolas Chaban. Ça touchera l'équipe que je remercie d'ailleurs. Mathilde Mallet à la réalisation de cette émission, Louise Morin à la préparation. Je souhaite une excellente soirée. On se retrouve avec un autre invité, d'autres chefs d'entreprise dans les prochains jours d'ailleurs, dès demain à partir de 20h. Merci Nicolas encore.
3: Merci.

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2: Salut à toutes, salut à tous et bienvenue, c'est Décibel en direct jusqu'à 20h. J'espère que la journée a été bonne et que la rentrée n'a pas été trop pénible, les enfants. Et oui, c'est l'avantage d'être une vieille. Moi, la rentrée, ça ne me fait rien. Mais vous, comment ça s'est passé? J'espère vraiment que c'était pas trop compliqué. Et puis, je m'occupe de vos petites oreilles, c'est promis, avec amour et dévouement pour l'heure qui vient. Ce soir, nous célébrerons l'anniversaire de Barry Gibb, la voix de Fossé des Bee Gees, qui fête aujourd'hui ses 80 ans. On va aussi ce soir vous donner des nouvelles de Matmata en mode reprise et même reprise surprise. Et puis notre invitée du soir, Sa Majesté Hélène Ségara, qui célèbre ses 30 ans de carrière. Ah, il y en a eu des tubes, hein. Allez, au hasard.
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2: Va-t-elle célébrer ses 30 ans de carrière, Hélène Ségara? Eh bien, en partant en tournée, évidemment, très bonne nouvelle. Et puis en sortant un nouvel album disponible depuis vendredi. Il s'appelle Hélène Ségara and Friends. Hélène a eu la bonne idée d'avoir des amis charmants, genre Julien Doré, Garou, Philippe Catherine, Florent Pagny, ou encore le rappeur Dinos et les chanteuses Anne Silla et Joyce Jonathan, ou encore Julie Zenati. Elles sont toutes, ils sont tous avec elle sur cet album Hélène Ségara and Friends. On en parle ce soir avec Hélène Ségara dans des Cibel. 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Et allez, on démarre l'émission avec l'actu musique du jour. C'est le grand Stevie Wonder, un des génies musicaux de notre siècle et du précédent, qui sort de sa réserve et qui annonce un nouvel album après plus de 20 ans. Alors, il a sorti quelques chansons ces dernières années, notamment au moment des élections américaines. À chaque fois, il essayait de contrer l'essor politique de Donald Trump. Bon, ça n'a pas fonctionné. Mais en tout cas, Stevie Wonder n'a pas proposé d'album depuis 2005 et il a dit qu'il sortirait l'an prochain un nouveau format Through the Eyes of Wonder. Des chansons nouvelles et d'autres composées dans les années 70, au moment où il préparait l'album Songs in the Key of Life. Il y a cette chanson-là, par exemple, sur Songs in the Key of Life. Donc on a hâte de découvrir les chutes de ce studio-là. Ça devait être quelque chose. Voici Sir Duke.

0: Cette merveille a une cinquantaine d'années, Sir Duke de Stevie Wonder, qui rend hommage à Duke Ellington et aussi dans les paroles à Count Basie, Glenn Miller, Louis Armstrong ou encore Ella Fitzgerald. Que du beau monde. Le nouvel album de Stevie Wonder, Through the Eyes of Wonder, sortira en 2027. Et ça, mes enfants, c'est une très bonne nouvelle.
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0: On ne pouvait pas se priver de la fin, je suis désolée, c'était trop beau. Allez, 19h12, avant l'arrivée de Sa Majesté, Hélène Ségara. Je suis excitée comme une puce. Avant son arrivée, notre petit instant indé, le label La Wash Production, c'est le label du groupe de rock Matmata. Bah oui, ils sont passés en indé, parce que là, au moins, ils peuvent faire ce qu'ils veulent. Par exemple, un album de reprise complètement dingue, intitulé Lambardé, où Matmata reprend du Étienne Dao, du Joy Division, Renaud, John Lennon, Louis Chédid, The Cure et même This Is La Peste. Matmata reprend également cette merveilleuse chanson de Johnny Hallyday. Vous la reconnaissez pas encore, mais ça va venir. Pour moi, la vie va commencer.

Lambardé, c'est le nom de l'excellent album de reprise de Matmata que je vous recommande. Matmata qui sera ce vendredi au festival du Chant du Gros à Noirmont avec notamment Big Flo et Oli et Hélène Segarra qui est notre invitée ce soir. Elle arrive Hélène, à tout de suite, à tout de suite.

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1: Hélène Segarra est en studio. Bonsoir Hélène.
2: Bonsoir, ça va?
1: Ça va et vous?
2: Oui, ça va.
1: Bon anniversaire, 30 ans de carrière.
2: Eh oui.
1: 30 ans de succès.
2: De haut et de bas aussi, et il faut les assumer, et je les assume volontiers, parce que je pense qu'on peut apprécier les hauts que quand on a touché un peu plus bas.
1: Ceci dit, vous êtes une artiste qui ne se plaint pas, et en lisant le petit texte que vous avez écrit pour accompagner la sortie de cet album anniversaire, Hélène Segarra and Friends, pour la première fois, je vous ai vue, alors pleine de pudeur, hein. C'est l'histoire d'un rêve, dites-vous, auquel j'ai cru sans relâche, durant les moments difficiles que je voulais réaliser pour une date anniversaire, celle de mes 30 ans de carrière. Donc, vous évoquez, vous effleurez des moments difficiles. Il y en a eu beaucoup.
2: Je le fais avec pudeur, c'est vrai. Et d'ailleurs, c'est vrai que mes proches le savent, je ne me plains jamais. C'est pour ça que ça m'agace un peu quand les interviews reviennent là-dessus avec insistance. Ou par exemple, hier, j'ai fait une émission et puis ils ont fait un montage où ils ont gardé que les moments difficiles qu'ils ont essayé d'aborder avec moi.
1: C'est
2: ils ont résumé
1: ça.
2: Le montage qu'à ça. Ouais. Et je me dis, mais pourquoi moi, mon principe de vie, c'est de dire, ça ne m'empêchera pas de sourire. Ouais. Voilà, c'est ça mon principe. Et je crois que c'est ce que je vais répondre à chaque fois qu'on pose la question. Oui, il y a eu des moments très difficiles. Ça ne m'empêchera pas de sourire et de vous sourire aujourd'hui.
1: Formidable. Et de décréter la joie. Ça peut se décréter, la joie.
2: Oui, la joie, c'est très important dans la vie. Mais il faut aller la chercher parfois.
1: Alors là, pour le coup, vous avez des amis qui vous accompagnent sur cette route de la joie. L'album, donc, s'appelle Hélène Segarra and Friends. Il y a 11 duos et un trio. 12 chansons que l'on connaît, évidemment, mais que l'on redécouvre. Elle, tu l'aimes, par exemple, avec Dahlia, que je ne connaissais pas, que je découvre grâce à vous.
2: Qui est connue chez

0: Quel casting génial sur cette chanson Elle, tu l'aimes, qui avait toujours ce petit goût oriental.
1: Oui, c'est ce que je voulais vraiment depuis
0: bien
1: longtemps.
0: Bien joué, ouais. C'est magnifique dans cette version-là.
1: Elle a la voix, la chaleureuse, la voix orientale très chaleureuse, et à la fois on n'imagine pas que cette femme, on entend cette voix mature et chaleureuse, et pourtant c'est une très jeune femme d'une grande beauté.
0: Ouais.
1: Elle est envoûtante, et j'avais chanté avec elle sur une émission culturelle, j'avais chanté avec elle en Arabie Saoudite, puisque je chante en 10 langues, et notamment en arabe, et c'est vrai que j'avais été charmée, envoûtée par sa voix, ses yeux, sa beauté. Et puis on a gardé contact, un contact très tendre, et elle avait envie d'être sur cet album. Et pour moi, j'avais la personne rêvée pour faire enfin ma version orientale.
0: Ah là là, un album, je dois dire, qui respecte la parité. Hein, y a autant de filles que de garçons avec vous. Mais oui, Hélène, c'est important. Dahlia, donc, que l'on vient d'entendre. Il y a aussi, vous avez déjà entendu ensemble toutes les deux,
1: oui.
0: Laura Pausini.

0: Et aussi Julie Zenati, Joyce Jonathan, Lana Parilla, Anne Silla aussi. Est-ce à dire, ma chère Hélène, que vous êtes une fille à fille?
1: Je suis très fifi, moi. Je suis une fifi moi-même. Mais surtout, je pense que il devrait y avoir la sororité partout. Ouais. Et surtout dans notre métier, parce que c'est un métier qui est merveilleux, où on a beaucoup de chance et en même temps, où on traverse des longs déserts où il faut être accompagné. Et puis moi, mais j'ai beaucoup de copines dans ce métier parce que j'ai jamais eu l'esprit de compétition. Bien au contraire, j'ai tendance à m'effacer pour les autres.
0: Alors là, on vous célèbre et vous n'êtes pas effacé. 30 ans de carrière, de succès, Hélène Ségara et cette voix absolument sublime que l'on redécouvre sur Vivo Perleil avec Florent Pagny.
1: Enfin,
0: oui. Racontez-moi. Oui,
1: mais oui,
0: enfin,
1: ce que je disais en ce moment. Bon, et voilà, je suis dans mon marathon de promotion pour présenter cet album, faire découvrir aux gens comment il est né, le choix des artistes, etc. Mais c'est vrai que Florent, je dis toujours, il venait manger les lasagnes chez moi, mais on n'avait jamais chanté ensemble, quoi. Donc il y a un moment où faut pas déconner. C'est un type tellement formidable humainement et puis tellement fort vocalement. Et cette chanson, elle est très populaire. Les gens, elle accompagne la vie des gens et je crois que pour eux aussi, c'était un rêve d'entendre Florent la chanter.
0: Ah oui, nous on l'avait découverte grâce à vous avec Andrea Bocelli. Et voici donc la version Hélène Ségara and Friends de Vivo Perleil. C'est hyper émouvant de vous entendre tous les deux et de vous imaginer manger des lasagnes aussi.
1: Très excitant ça.
0: Hélène Ségara est l'invitée de Décibels.

0: version Hélène Ségara and Friends en duo avec Florent Pagny. C'est beau. Vous êtes heureuse de ce
1: Oui. On s'est fait plaisir en plus avec un orchestre symphonique c'est un moment. Pour moi, c'est bien d'avoir ce souvenir avec lui. Vraiment, c'est important.
0: Et puis, ça vous rappelle aussi ce moment. Alors, cette chanson, vous l'avez beaucoup chantée pendant votre carrière, mais 96, Je vous aime, adieu, 97, Vive au Perlet, 98, Notre-Dame de Paris, 99, Il y a trop de gens qui t'aiment, 2000, Elle, tu l'aimes. Il y a eu évidemment des succès après, notamment L'amour est un soleil.
1: Mais là, ça a été des années. Mais
0: cet enchaînement-là, finalement, il faut le recul, il faut 30 ans de carrière. Regardez ça.
1: C'est bien ce que tu dis parce que je n'ai eu aucun recul à ce moment-là. Tout a été très vite. Ouais. J'avais le temps de rien. Et puis, on a enchaîné Notre-Dame de Paris. Donc, il s'est passé 5 ans de ma vie où j'ai rien compris à ce qui se passait. Et je pense vraiment que j'ai loupé des tas d'opportunités, que j'ai rien compris à ce qui m'arrivait, même dans le business, etc. Parce que j'avais pas le temps et que j'étais émerveillée par ce qui se passait et à la fois épuisée, hein, il faut le dire quand même. Je dormais à la télé et sur scène, quoi.
0: Alors, il y a sur ce disque des petites sorties de zone de confort que j'ai beaucoup appréciées, des duos inattendus, parce que oui, on vous attend avec Florent Pagny évidemment et on se réjouit quand ça arrive, on vous attendait moins avec Dinos,
1: ah bah oui,
0: qui est rappeur.
1: Et pourtant.

0: connaissez le rap en général ou Dinos en particulier que vous aimez?
1: Alors, c'est marrant parce que j'ai rencontré beaucoup de rappeurs depuis le début de ma carrière et beaucoup d'eux adorent la grande variété française, les grandes mélodies. Je connais vachement de rappeurs qui sont des fans de Aznavour, par exemple, de grandes chansons. Après, on a des gens comme IAM que j'ai toujours admiré, Solar qui est un copain, qui est un type génial, absolument génial, avec une plume, voilà. Mais c'est vrai que Dinos, ça a été une de mes belles surprises, une de mes belles rencontres ces dernières années. C'est lui qui m'a contacté parce qu'il voulait faire un projet avec moi, etc. Et puis j'ai rencontré quelqu'un de solaire, de profond, de à la fois costaud et tendre à la fois. Donc c'est vraiment une très jolie rencontre.
2: Et Philippe, Catherine alors? Je t'aime.

0: Tache noire.
1: Votre duo avec Philippe Catherine, sans doute un des moments les plus tendres de l'album.
2: Oui, c'est une tendresse. C'est exactement le mot que j'ai employé quand on a terminé l'enregistrement. Il a chanté cette chanson avec beaucoup de tendresse. En fait, je crois que ceux qui ne connaissent pas Philippe n'imaginent pas à quel point cet homme est fin, délicat. C'est vraiment un petit amour. Il est plein d'amour.
1: Plein de gens l'ont vu peint en bleu, tout nu, au JO.
2: Oui, et... c'est tout ce qu'on retient. Mais bon, pourtant, il a fait beaucoup de choses. Et c'est un artiste. Il fait des sculptures, il écrit. Et puis il est original, il en a fait sa marque de fabrique. Je crois qu'il se fout des différences et ça c'est vachement bien. Lui, il n'a pas attendu tout ce qui se passe aujourd'hui. Il avait fait une chanson qui s'appelle Juif, Arabe, et le refrain disait Ensemble.
1: Ensemble. Ouais.
2: Et je pense que le mec a tout compris et il est désolé de tout ce qui s'agite autour de lui parce que lui, il est comme ça, il est sensible, il est chouette.
1: Et ça fait un casting vraiment inattendu. On a des surprises en écoutant cet album. Hélène Segarra, il s'appelle Hélène Segarra and Friends.
2: Ça aurait pu s'appeler Hélène Segarra et Coupinou, hein, je trouve.
1: Les Coupinou.
2: Franchement, je suis tellement touchée par l'accueil de cet album, c'est-à-dire que ceux qui prennent le temps de l'écouter me laissent des messages, y compris dans le métier, pour me dire leur surprise, qui réalisent le travail accompli, qui réalisent qu'on a quand même réussi à revisiter ces titres de manière différente, avec des artistes inattendus. Et ça a été un gros boulot, mais merci pour l'accueil vraiment, et à la fois du métier et à la fois du public fabuleux. Quoi.
1: Il est sorti vendredi, l'Olympia à Paris, ça sera le 21 mars, la tournée est annoncé pour 2027. On n'a pas encore les dates, mais on sait que ça va être grandiose.
2: Ah oui, il y en aura un paquet. Ouais. Et puis l'Olympia, il y aura des belles surprises, vraiment.
1: Ah, et puis l'interview des choix cornéliens pour Hélène Segarra, c'est dans une minute. À tout de suite. Ah.

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3: Sa Majesté Hélène Ségara est avec nous. Si. J'ai décidé de vous mettre une petite couronne sur la tête. Et puis, je suis pas la seule. Hein. Angèle, que nous adorons toutes et tous et qui prépare son retour, elle a bien dit que vous étiez sa chanteuse préférée.
4: Wow, c'est trop mignon.
3: Mais c'était mignon de rencontrer Angèle.
4: Oui. Pardon, je suis en train de faire un post en direct parce que je voulais montrer nos petites images.
3: C'est bien, vous êtes très réseaux sociaux.
4: Non, mais je pense qu'il y a beaucoup de gens qui nous écoutent et que j'embrasse très fort. Angèle et toute la nouvelle génération, comme Clara Luciani, même comme Julien, puisqu'il est plus jeune que moi, ou Dinos, qui a une trentaine d'années, et toute cette nouvelle génération que je rencontre et qui sont dans mes bras comme ça. Et pour moi, c'est ça le plus joli, je pense que c'est ça le plus joli truc de mon métier, c'est le public et ce genre de rencontre.
3: Et ça, on ne peut l'avoir évidemment qu'au bout, de 20 ans, 30 ans de carrière.
4: Quand on devient un petit peu, quand on fait partie des meubles, quoi.
3: Oh, Hélène, non,
4: sans problème, ça, le temps qui passe ne fait que me combler, donc.
3: On lutte pas.
4: On essaie quand même. Moi, j'aime bien sortir avec mon maquillage et tout ça, hein, parce que j'aime pas trouver une photo où je suis moche, ça c'est sûr. Mais on lutte pas contre l'expérience, contre les expériences vécues, contre les moments de vie, etc.
3: Évidemment. Les choix cornéliens pour vous, Hélène Ségara. Attention, c'est parti pour le même nombre de spectateurs, vous qui préparez une tournée. Vous préférez faire un Stade de France ou 40 Olympia?
4: Alors, la question se pose pas. J'ai toujours fait ça. Je me souviens avoir fait des 15 Olympia d'affilée plutôt que... Parce que, en fait, je vais vous dire pourquoi. Les gens viennent dans mes concerts pour m'écouter, mais je sais pas pourquoi ils veulent aussi me voir. Et par exemple, quand on met des concerts en place, à partir du moment où toutes les places devant moi sont, s'ils pouvaient s'asseoir tous sur les genoux les uns des autres pour être tous devant, ils le feraient. Donc, je préfère avoir des salles un peu plus intimes où les gens, il y a une vraie rencontre, parce que moi aussi j'aime les voir. Mm-hmm. Une grande salle, ils vont me regarder sur un grand écran. Alors, ça peut arriver, bien sûr, mais je pense qu'on perd un peu d'intimité.
3: Donc, 40 Olympia plutôt qu'un Stade de France.
4: Oui, j'aimerais bien en faire 50 même. Tiens, voilà, allez.
3: Chanter en français ou en italien?
4: Chanter dans toutes les langues. Je chante en 10 langues, mais je pense que la musique est un langage universel. La musique n'a pas de frontières et il faut laisser ça comme ça. Il faut arrêter de politiser les artistes. Il faut laisser la musique libre. C'est un message de paix, d'amour. Donc je chante dans toutes les langues où je peux chanter. Le français, bien sûr, la France est le pays où je suis née. Donc forcément, et moi j'adore la littérature, la poésie, donc je trouve qu'on a quand même une langue très riche, pleine de poésie. Mais l'italien est une langue chantante, l'espagnol est une langue passionnée. On va dire que chaque langue apporte quelque chose. L'anglais est peut-être plus phonétique pour un chanteur. Là, dernièrement, je me suis mis à chanter en chinois. C'est intéressant aussi, hein, mais c'est très dur.
3: Si je vous donne une baguette magique, vous faites revenir Whitney Houston ou Aretha Franklin?
4: Oh waouh, c'est dur, c'est vilain, c'est vilain.
3: Obligé. Si c'est trop vilain, vous passez.
4: Non, je fais revenir pas que des stars. Je fais revenir. Je fais un petit dîner avec des philosophes, avec des prophètes, avec.
3: Waouh.
4: Mais ouais,
3: sacrée lasagne hein, ce soir-là.
4: Grosse lasagne. Mais je crois que j'aurais quand même vraiment adoré connaître. Aretha
3: Franklin.
4: Whitney aussi, bien sûr, mais je pense qu'Aretha, il y a une histoire de vie aussi qui est intéressante.
3: Vous préférez rien manger dans Koh-Lanta ou manger des insectes gluants dans Fort Boyard?
4: Mais j'ai fait une mission humanitaire au Laos, j'étais dans la jungle et j'ai vu des gens qui becquetaient des petites bébêtes là. Je dois dire que j'ai pas réussi moi perso, j'ai mangé des petites bananes parce que je voyageais à dos d'éléphant et donc j'ai mangé les bananes de mes éléphants. J'ai partagé avec eux. Alors bien sûr que c'est plein de protéines et il paraît même qu'il y a des trucs qui sont pas dégueux et que c'est l'avenir de la protéine, voilà. Mais je suis pas encore prête. Je suis pas encore prête, c'est culturel hein, je pense. Mais non, il y a des Français qui bouffent des escargots, des grenouilles donc pourquoi pas manger des gros vers blancs, mais je vous les laisse pour l'instant.
3: Ça marche. Et allez,
4: des lasagnes au vers blanc, j'en ferai. Ouais.
3: On termine avec le choix le plus difficile, avec deux invités de votre album Hélène Ségara and Friends. Vous préférez être habillée comme Philippe Catherine ou coiffée comme Julien Doré?
4: Coiffée comme Philippe Catherine. Non, je plaisante. C'est Philippe, c'est un concept.
3: Oui, c'est ça, il y en a un plus concept. Partout, je crois.
4: Je pense que Philippe, il a lâché prise. Mais non, coiffé comme Julien Doré, j'aime bien quand même. Mais Philippe est original dans les fringues. D'ailleurs, le jour où on a enregistré en studio, il était venu avec un petit haut marin rayé, etc., matelot, comme ça. C'était très mignon.
3: Allez, on vous écoute avec Julien Doré. Donc, en attendant que vous fassiez les bouclettes, c'est un très très beau duo. C'est une chanson emblématique.

0: Segarra et Julien Doré. Il y a trop de gens qui t'aiment sur l'album sorti vendredi. Hélène Segarra and Friends, un album qui célèbre vos 30 ans de carrière dans la joie, on l'a dit, avec des amis, des copinous que vous aimez. Alors Julien Doré, est-ce qu'il vous a demandé de chanter cette chanson avec vous? Est-ce que vous aviez choisi cette chanson pour lui?
1: On avait déjà fait un projet ensemble. J'avais chanté ça, l'appel que ti amo, sur son album Imposteur.
0: Allez, on a l'extrait. Ça rappelle Ketty Amo, c'était la première fois que vous enregistriez ensemble.
1: Ensemble, ouais. Mais on avait déjà fait, je lui avais fait des surprises sur des télés. On avait, ce qu'il a toujours dit dans ses interviews, que Trop de gens qui t'aiment était sa Madeleine de Proust, ses souvenirs amoureux de jeunesse, etc. Et ça m'avait beaucoup touchée. Donc un jour, on s'était rencontrés, je lui avais dit, oh, c'est mignon ce que vous dites. Et donc à chaque fois qu'on m'a appelé pour lui faire une surprise, bah, j'y vais. Et puis quand on a fait ça, l'appel Ketty Amo, bon, moi, c'est une Madeleine de Proust pour moi aussi, cette chanson de souvenirs italiens quand j'étais enfant. Et je lui avais dit, ben moi, je suis sur un projet, mais je lui ai dit, tu sais, il faudra du temps pour que je lui donne vie, parce que voilà, etc. Et puis, il avait entendu toute mon histoire et il m'avait dit, tu peux compter sur moi, je serai là. Voilà. Et ça, j'oublie jamais, moi. J'oublie jamais les gens qui m'ont fait du bien. Julien, c'est quelqu'un qui se protège beaucoup. Il a bien raison, parce que souvent, notre vie privée est jetée en pâture. Mais c'est quelqu'un qui a de vraies valeurs, de fidélité. Et,

0: Il reste quelques dates sur son spectacle. Bon, c'est toujours full, mais c'est un très très beau spectacle. Si c'est pour ceux qui n'ont pas vu encore les baleines dans les airs, etc. Je crois que c'est un spectacle où il a eu des millions d'idées, où il se passe vraiment des choses, et même musicalement, c'est très très bien. Où il se donne à 100% et je crois que où il se connecte à sa maman qui doit être super fière de lui. Ouais.
1: Ah, c'est beau de dire ça. Est-ce que sa scénographie particulièrement spectaculaire vous a donné à vous des envies, puisque on parle de cette tournée 2027, on sait d'ores et déjà que vous serez à Paris à l'Olympia le 21 mars, mais on vous attend évidemment dans d'autres endroits de France. Est-ce que vous avez déjà dans
0: est-ce
1: votre tête une idée
0: si
1: du concert?
0: Une baleine dans les airs,
1: alors,
0: j'en aurais pas.
1: Mais... peut-être pas une baleine.
0: Alors bien sûr qu'il y a plein de choses que il a eu plein d'idées ingénieuses et tout est sorti de sa tête. En plus, c'est ça qui est génial. Moi, je dois reconnaître que il y a plein de choses donc que j'aurais envie. Il y a peut-être des choses où je vais être un peu limitée au niveau de ma vision. J'ai moins de liberté quand je suis sur scène qu'avant, avec une vision qui est limitée. Mais ça m'empêchera pas de m'amuser, de chanter. Il va falloir que je me mette à faire des petites chorégraphies. Je sais que Danse avec les Stars veulent que j'aille faire l'émission depuis longtemps. J'attends de m'habituer à mes nouveaux sens et à tout ce que je possède. Mais c'est un vrai challenge et c'est tellement beau de danser. C'est quelque chose. J'aimerais avoir plus d'énergie et de repères pour le faire. Quand je suis sur scène, mais en même temps je suis focus sur ma voix et sur mon émotion, donc en fait ça dépend des moments du concert, mais oui, je voudrais faire tout sur scène, je voudrais faire comme Julien, avoir un quad déroulé avec un paysage derrière, j'adorerais faire tout ce qu'il a fait, je voudrais sortir de nulle part en panda, enfin voilà quoi, en croco, enfin
1: et bien moi je vous souhaite de danser, de virevolter sur scène l'année prochaine et de bien profiter du succès et du bel accueil, c'est vrai, de cet album Hélène Segarra and Friends. Merci beaucoup
0: d'être venue nous voir pour votre accueil.
1: À bientôt.
0: Au revoir, un gros bisou à tous les auditeurs, évidemment.
1: Merci.

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1: Il est temps de jouer au Blind Test, les amis. Bah oui, on a envie de jouer pour vous offrir l'album d'Hélène Ségara dont nous parlions avec elle à l'instant. Et pour jouer avec nous, il y a Caroline et Gilles. Bonsoir à tous les deux.
2: Bonsoir Émilie. Bonsoir Caroline.
1: Coucou.
3: Salut.
2: Coucou Caroline, ça va?
3: Ça va bien et toi?
1: Et là, vous vous dites, c'est drôle, ils se disent bonjour en riant, oui, comme des adolescents, une veille
2: ben oui,
1: de Saint-Valentin.
2: C'est grâce à vous, Émilie, que j'ai connu Caroline.
1: Mais oui, je sais, vous vous êtes rencontrés en direct dans Décibel. Moi, je trouve ça magnifique. Est-ce que enfin vous vous êtes vus dans la vraie vie?
2: Ben non, avec la canicule de cet été, malheureusement.
1: Alors ça,
2: non.
1: Quand même, la canicule vous a empêché d'avoir un rencard?
2: Eh ouais.
1: Oh, c'est terrible.
3: Je suis à canicule, mais non, on ne s'est pas encore vu.
1: Bon, j'espère que ça ne va pas tarder. En attendant, vous allez pouvoir jouer ensemble. Mais sachez que d'ores et déjà, vous avez gagné chacun un exemplaire de l'album d'Hélène Ségara. Et en plus, il me semble que je la vois là tout de suite dans la régie, en train de signer vos albums, de vous les dédicacer.
2: Ah, mais super, super. Voilà. En plus, dans la pensée, un incroyable talent.
1: Voilà. Alors, mais c'est vrai qu'on n'a même pas parlé.
2: C'est un plaisir de vous retrouver, Émilie.
1: Oh, merci. Bah, c'est très gentil.
3: Moi aussi.
1: Merci, Gilles et Caroline.
3: Il y a trop de gens qui vous aiment.
1: C'est vrai.
2: C'est pour ça, Caroline, à chaque fois, elle me disait vivement que Caroline, que Émilie revienne. On pourra jouer ensemble.
3: J'étais trompée.
1: Ah bah voilà, vous jouez ensemble. Le thème de ce soir, c'est l'or, gold en anglais. Ce métal précieux qui fait de jolis bijoux. Je dis ça, je dis rien, hein, pour votre premier encart, pourquoi pas. Caroline, oui, et Gilles, des chansons qui parlent d'or. On cherche le nom de l'interprète de cette chanson. Et à tout moment, évidemment, vous interrompez le jeu pour vous faire une déclaration d'amour en direct. On veut suivre au plus près votre aventure, évidemment. C'est parti, première chanson, dites-moi, qui chante ça?
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2: Gilles.
3: Caroline.
1: Ah, Gilles.
2: Gilles, c'est Céline Dion.
1: Oui, mais Caroline, elle l'a dit avant.
2: Ouais, le point, il va à Caroline.
1: L'or des hommes, Céline Dion, qui est arrivée en France. Et alors, vous voyez, vous pouvez l'attendre hein, en bas de son hôtel, le Royal Monceau à Paris.
2: Oui, il y en a plein qui font ça. Hein.
1: Tous les jours, elle s'arrête, elle discute. Hier, elle a chanté une chanson, une berceuse. Enfin, elle est très détendue. Elle est vraiment géniale, Céline. Donc voilà, elle est sur place. Et dans 10 jours, ça sera le premier concert. Non, dans 11 jours exactement, le 12 septembre. Premier. Gilles 0, 0 pointé, carreau 1. Allez, on continue, toujours en or, un chanteur anglais.
2: Aïe.
1: Aïe, qu'est-ce qu'il y a, Gilles? On est raciste, on n'aime pas les anglais, c'est ça?
2: Non, absolument pas, je parle toujours pas anglais. Hein.
4: Ah. Ok, so this is a singer that used to be in a band called The Police.
3: Police?
1: Ouais, mais lui, comment il s'appelle? Ça rime avec ding. Caro, ça rime avec ding.
3: Sting,
1: oui.

0: Fields of Gold de Sting. Un point de plus pour Caroline. Ça fait deux.
1: Caroline, ouais.
0: Gilles, rien du tout. Gilles, c'est catastrophique. C'est catastrophique.
1: Catastrophique, ouais.
0: Qu'est-ce qui se passe, Gilles ?
1: Je ne sais pas.
0: Ça fait cancre un peu.
1: On essaie. Je ne sais pas.
0: Allez, une dernière. On tente un truc. Chanteur français engagé, chanson. Oh, magnifique. Chanteur voyageur, explorateur, aventurier. Son petit nom, c'est Bernard.
1: Ah, Gilles, bah, Olivier.
0: Ouais, Gilles.
1: Ouais, un point, j'ai trouvé l'honneur.
2: Travailler encore.
1: Comment elle l'a dit avant?
0: Les mains d'or. Alors, Caroline, je t'adore, mais là, vraiment, tu peux pas dire que tu l'as dit avant. On a entendu que Gilles, tu n'as même pas parlé.
3: Mais si, j'ai dit Lavilliers avant.
0: T'as dit Lavilliers?
1: En plus, il est vers chez moi, Bernard Lavilliers.
0: Ben, Saint-Étienne, évidemment. Ben voilà. Bon, mais Gilles, après, tu sais, oui. Si tu veux gagner le cœur de Caroline, t'as intérêt à pas la contrarier et à dire qu'elle a...
1: Non, mais si elle veut, elle a le point. Hein.
0: Et ben voilà, 3-0, c'est comme ça qu'on gagne. C'est comme ça qu'on a gagné la Coupe 3-0, du Monde. Ouais. Et 1, et 2, et 3-0. On souhaite le meilleur à Gilles et Caroline pour la suite de leurs aventures. On leur envoie, évidemment, avec plaisir, l'album d'Hélène Ségara, Hélène Ségara and Friends, dédicacé. Et je vous propose de découvrir... une nouvelle chanson qui parle d'or, d'or et d'étain. C'est la nouvelle chanson de Vianney. Et bah, mes amis, cette petite retraite dans sa cabane au fond des bois, ça lui a fait un bien. Je trouve que la prod est géniale, les guitares sont canons. C'est le nouveau Vianney, d'or et d'étain.

0: Ben voilà, c'est comme ça qu'on fait. Bravo Vianney, d'or et d'étain. La tournée de Vianney commencera le 24 mars 2027 à l'Arena de Reims. Grosse tournée, une cinquantaine de dates. La billetterie est ouverte.
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0: Et la chanson anniversaire du jour va vous faire danser les amis. On va écouter les Bee Gees puisque c'est l'anniversaire d'une voix unique au monde. La voix de fausset des Bee Gees, l'Himalaya des chanteurs de karaoké. C'est celle de Barry Gibb, 80 ans aujourd'hui. Happy birthday!

0: Stayin' Alive des Bee Gees pour souhaiter un joyeux anniversaire à Barry Gibb, 80 ans aujourd'hui. Allez, décibels, c'est terminé pour ce soir. Je vous présente l'équipe de l'émission. Il y avait à la technique Iki, au standard Alexandra Sackberg, à la réalisation Iris Guitoni et à la programmation des invités et au web Mélodie Chaïb.
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0: Bonjour à tous, que je suis heureuse d'être sur votre radio Ici. Comment ça va tout le monde? Je salue d'ailleurs chaleureusement toutes les locales d'ici, partout en France, qui font un boulot fabuleux. Gros bisous, oui, je me permets. Bienvenue dans votre nouveau rendez-vous Ici. On parle bon plan, vie quotidienne, arnaque à éviter, santé, animaux. Nous sommes là pour vous rendre service parce qu'on vous doit bien ça. C'est le titre de ce nouveau rendez-vous quotidien sur votre radio Ici. Nous sommes ensemble jusqu'à 13h. Moi, je suis Enora Malagré et voici la joyeuse bande qui m'accompagne. Aude Razo, madame anti-arnaque. Coucou Aude.
2: Bonjour Enora et coucou tout le monde.
0: Valère Coréard et ses bons plans conso. Bonjour Valère.
3: Salut Enora, bonjour à toutes et tous.
0: Elsa Wolinski et ses petites astuces au quotidien. Coucou ma chère Elsa.
4: Bonjour à tout le monde.
0: Et alors, je ne vous le cache pas, mon préféré. Pierre Fabin, le retour de notre vétérinaire que vous connaissez très bien sur votre radio Ici. Bienvenue Pierre.
5: Merci, bonjour à tous.
0: Parce que oui, je vous l'ai dit, on parle aussi animaux parce qu'on sait que c'est aussi votre préoccupation. Alors aujourd'hui, on va vous parler, gros dossier, on va vous parler piratage. Quand les escrocs piquent nos données. Vous voulez nous en toucher deux mots? Eh bien, appelez-nous ou laissez-nous un message vocal sur notre WhatsApp. C'est gratuit, hein, je le précise, au 0810 055 056. Nous sommes là pour vous, on vous doit bien ça. Posez-nous vos questions, comme l'a d'ailleurs fait Katel aujourd'hui.
6: Bonjour Enora, bonjour à tous. Je cherche un bon plan pour acheter un PC à ma mère.
0: Ah.
6: Si vous avez ça pour moi, je suis preneuse. Merci beaucoup.
0: Ah bah moi aussi, je suis preneuse. Moi Valère, aussi. Ça c'est ouais. Une question pour vous, Valère.
3: Oui, on peut trouver ça autour de 150-200 euros, c'est faisable.
0: Ah bon?
4: Ah,
0: ah,
4: les deux.
0: Ah oui, avec Elsa Wolinski, nous sommes toutes oui. Et le meilleur, voilà, que je garde pour la fin. 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On vous doit bien ça, bienvenue sur votre radio Ici. Il est midi 7 et je vous l'ai dit, aujourd'hui, gros dossier piratage ou quand les escrocs piquent nos données. Moi, ça me fait extrêmement peur et c'est Aude Razo, madame anti-arnaque, qui va nous en parler avec sérieux et audace. Je sais pas trop, j'ai envie de dire ça.
2: Et on va essayer de rassurer aussi un petit peu, même si je suis d'accord avec vous, c'est quand même assez effrayant.
0: Ouais.
2: D'ailleurs, j'ai une pensée là ce matin pour les profs et pour les enfants qui ont fait leur rentrée là ce matin.
0: Bonne rentrée
2: scolaire.
0: À tous et toutes. On pense effectivement énormément aux professeurs, aux pions, à tout ce personnel dans l'éducation à qui on doit tant.
2: Et vous savez que l'éducation nationale a été victime de piratage, puisqu'on parle de piratage, tout à fait, ça a été annoncé cet été, victime d'une cyberattaque.
0: Mais oui, c'est vrai.
2: Effectivement.
0: Sûr, vous vous en souvenez,
2: ça, ça a pas mal perturbé la rentrée, là, par endroit. Les derniers jours ont été un peu compliqués.
0: Ils ont piraté quoi, les données des enfants?
2: Ils ont piraté les données des enfants, des profs, etc. Et pire que ça, il y a eu des problèmes d'emploi du temps, des problèmes d'affectation.
0: D'accord.
2: Donc on espère, on croise les doigts, que c'est rentré dans l'ordre à temps.
0: Ils sont partout.
2: J'ai envie de commencer par un petit tour de table. J'ai envie de faire un petit exercice. Est-ce que autour de cette table, il y en a qui ont déjà reçu un mail, alors des impôts, d'une enseigne ou autre, qui vous dit oups, désolé, on a été victime d'une cyberattaque. Ouais. Vos données ont fuité.
4: Oui, moi j'ai eu.
2: C'était quoi?
0: Vous avez vu Elsa Wolinski?
4: On m'a dit. Alors, je sais plus quelle était l'enseigne, mais j'ai eu ça.
0: Valère,
3: ouais, moi aussi, ça m'est arrivé avec la salle de sport. Ils m'ont dit, on a piqué vos données. Mais j'ai pas eu de nouvelles. J'ai trouvé d'ailleurs, c'est un peu abusé.
0: Ouais.
3: Parce que non seulement ils sont nuls, ils sont piqués leurs données, mais en plus c'est les miennes. Et enfin, je sais pas la suite.
0: Ouais.
2: Et moi, j'ai eu Intermarché cet été. Ça m'a pas fait plaisir du tout non plus. Intermarché m'a écrit, j'ai une carte fidélité Intermarché.
0: Ouais.
2: Et donc, on m'a dit, on a été piraté. Donc, votre nom, prénom, votre adresse postale, votre téléphone, est entre les mains des escrocs. Donc, il faut faire attention. Ces mails, on les a beaucoup reçus et on va les recevoir beaucoup.
0: Mais
2: parce
0: pourquoi
2: que
0: on va les recevoir beaucoup?
2: Parce qu'il y en a beaucoup aujourd'hui des piratages, on en parle tout le temps. Franchement, il n'y a pas une semaine où on n'annonce pas un piratage de données de quelque chose.
0: Bien sûr.
4: Mais est-ce que c'est des vrais mails? Enfin, je veux dire, est-ce qu'on les prend au sérieux, ces mails?
0: Oui, Pierre Fabin.
7: J'ai peur que ça soit du phishing.
0: Pierre Fabin, qu'est-ce que c'est que du phishing? Pardonnez-moi.
7: Il y a un faux mail qui va nous pousser à faire des actions sur Internet.
5: sous une fausse enseigne.
2: Conséquence du piratage. Attention, c'est pas tout à fait la même chose. Okay. Là, je vous parle d'un vrai mail, d'une vraie enseigne qui vous dit que vous avez été victime d'une fuite
0: de données. Donc ils vous préviennent.
2: Ils vous préviennent en vous disant attention, on a été piraté, donc vos données sont entre les mains des escrocs. Donc je vais bien expliquer parce que je vois bien effectivement parfois j'ai beaucoup d'auditeurs qui me disent mais j'y comprends rien, c'est très compliqué, voilà. Piratage, fuite de données, une cyberattaque, c'est donc quand un pirate informatique s'introduit dans un système, un site, une plateforme, et que, là, dans le cas qui nous préoccupe aujourd'hui, il pique les informations qu'il trouve dessus. C'est vraiment de ça dont on parle quand on parle de fuite de données. Ce sont des données qui fuitent, et généralement, ce sont nos données, puisque c'est nous qui sommes inscrits sur ces sites. Voilà, donc je vous donne un exemple. Piratage du fisc, vous avez subi ça cet été, c'était vraiment retentissant.
0: Ouais.
2: Le fisc piraté, donc le pirate est reparti sous le bras avec les données fiscales de 700 000 particuliers et professionnels, peut-être des gens qui nous écoutent, qui en ont été victimes. Et ça, ça fait pas plaisir du tout. La conséquence, je peux vous donner un exemple de conséquence du piratage du fisc. Une image que je trouve assez parlante, c'est qu'en fait, quand vos données fuitent comme ça d'une manière générale, que ce soit le fisc ou la salle de sport Valère, en fait, vous avez une cible dans le dos. Petit exemple, on a les avis de taxes foncières qui arrivent en ce moment pour les proprios. Mettons que je suis l'escroc qui a récupéré vos données fiscales et Nora, grâce au piratage du fisc. Je peux vous envoyer un faux avis de taxes foncières, ultra crédible. Bonjour Enora, vous qui habitez telle commune avec le numéro, l'identifiant fiscal numéro tant. Merci de cliquer ici pour payer votre taxe foncière. Hop, vous payez et c'est l'escroc. Et c'est pour ça qu'on parle de phishing. Merci Pierre, c'est exactement ça. C'est l'escroc qui se met votre taxe foncière dans la poche.
0: Alors, on va vous donner des solutions sur ce sujet. On va même recevoir un ancien hacker repenti qui est devenu expert en cybercriminalité. Il s'appelle Marwan Warab. Il est avec nous dans un instant, juste après Daniel Balavoine. Dieu que c'est beau. Il vous doit bien ça sur la radio. Ici, à tout de suite.

0: C'est beau, Daniel Balavoine sur votre radio, ici. 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
0: Midi 15, de retour dans votre nouveau rendez-vous quotidien, on vous doit bien ça. Et nous sommes au cœur d'un énorme dossier sur le piratage, quand les escrocs piquent nos données. Et c'est Aude Razeau, notre damoiselle anti-arna, qui nous faisait un petit brief là-dessus et qui était en train de nous parler juste avant de faux mails qu'on recevait, de faux taxes, avis de taxes foncières. Ça fait partie des piratages. Alors du coup, ma question, comment on reconnaît un vrai avis de taxes foncières pour ne pas plonger dans l'arnaque?
2: Effectivement, on va faire un petit point, puisque les avis de taxes foncières, ça ne nous a pas échappé, arrivent en ce moment. Déjà, donc, vous allez recevoir un petit mail, impots.gouv.fr, vous connaissez bien l'adresse, etc. Un vrai mail des impôts, et Nora, il ne vous demande rien, en fait. Un vrai mail des impôts ne vous demande jamais rien, il vous dit juste, votre avis de taxes foncières est disponible, vous pouvez le consulter sur impots.gouv.fr.
0: D'accord.
2: Par contre, si c'est écrit, cliquez ici pour payer, cliquez ici pour remplir ce formulaire, là vous arrêtez tout. C'est pas un vrai mail des impôts. Donc là, c'est tout bête. Comme ça, vous allez très bien reconnaître le vrai avis de taxes foncières du faux. Et donc, si vous cliquez malheureusement sur le faux, vous allez atterrir sur un site qui ressemble au site des impôts, qui n'est pas le site des impôts, qui va vous demander votre numéro de carte bleue pour payer cette fausse taxe foncière. Ne donnez jamais non plus de coordonnées comme ça de carte bleue aux impôts. En fait, ils ne vous
0: demandent aucune raison.
2: Dernière petite astuce, coup d'œil à l'adresse mail qui vous écrit quand les impôts vous écrivent.
0: Très bien.
2: Ça doit toujours se terminer par dgfip.finance.gouv.fr. Toujours.
0: Parfait.
2: dgfip.finance.gouv.fr. Si c'est pas ça, c'est pas les impôts.
0: D'autres astuces pour se sortir comme ça du piratage qui vont nous être données par un expert, un ancien hacker repenti qui est aujourd'hui donc expert en cybercriminalité. Nous accueillons Marwan Ouara. Bonjour Marwan, merci d'être là.
3: Bonjour Enora, merci pour votre accueil.
0: Merci beaucoup pour votre expertise. Alors là, qui mieux que vous, pardonnez-moi, pour nous alerter, pour nous aider. Aude Razeau, qui vous connaît bien, qui a même lu votre ouvrage. Hein. Vous avez écrit un livre, me semble-t-il.
2: Qui s'appelle Hacker.
3: Tout à fait.
0: Hacker aux éditions, pardon.
3: Hacker aux éditions.
0: First, absolument. Aude Razeau, il est à vous.
2: Marwan Ouara. C'est vrai que Marwan Ouara, bon, on parlait de ces piratages qui sont absolument effrayants et on se sent très impuissant, puisqu'en fait, nos données fuitent un peu partout et que c'est pas trop de notre fait, même pas du tout. Est-ce que nous, à notre échelle, c'est ce que je voulais vous demander, on peut faire quelque chose, nous, pour éviter ça?
3: Eh ben malheureusement, on ne peut pas faire grand-chose lorsqu'il s'agit de fuites de données étatiques comme celle des impôts ou alors du cadastre qui ont fuité récemment ou du SIA par exemple. Mais lorsqu'il s'agit de tiers privés comme des magasins, comme on a eu des fuites de données sur Free, Boulanger, Darty, là on peut être tenté de plus souvent mentir dans les données qu'on leur renseigne afin de se protéger en cas de fuite de données.
2: On peut faire on peut mentir même pour s'inscrire pour une carte de fidélité ou autre.
3: Bah, on a complètement le droit de le faire, évidemment. Maintenant, il faut comprendre une chose, c'est que si vous mentez aux impôts, vous allez avoir de gros problèmes.
0: Ah
3: donc là,
0: bah
3: le problème, c'est que on ne peut pas mentir à des services étatiques. Et il est bien là le problème, c'est que lorsque ce sont des services étatiques qui se font cyberattaquer, le seul moyen de se protéger contre ça, c'est de s'éduquer. Vraiment, de se protéger soi-même en passant par avant tout l'apprentissage des us et coutumes des arnaqueurs et des cyberdélinquants. Et en se protégeant, comme le disait Aude Razeau juste avant, en ne cliquant pas sur des demandes de paiement faites par mail, en vérifiant toujours le nom de domaine de l'adresse mail.
0: Tête baissée,
4: Juste une question.
0: Alors Valère Correa a une question pour vous.
4: On disait tout à l'heure que ça nous était arrivé là, que nos données étaient volées, mais on peut pas engager la responsabilité de la plateforme en question. Je sais pas, moi je trouve ça quand même hallucinant qu'il y ait.
0: D'accord avec vous.
4: Enfin, je sais pas.
0: Marwan.
3: Depuis la fuite de données justement qui a touché les impôts, un certain collectif de citoyens a décidé de se retourner contre l'État directement. Donc, il est possible, il y a des recours qui existent justement pour se retourner contre les tiers qui sont victimes de cyberattaques, pour leur reprocher entre autres leur négligence de cybersécurité.
0: Oui, bien sûr.
3: Mais il est complètement possible de le faire, évidemment.
2: D'accord. Et ça apporte quoi, juste très brièvement?
3: Comment, pardon?
2: Ça nous apporte quoi? On va, je sais pas, gagner de l'argent? On va avoir une compensation?
3: Alors, c'est une procédure collective. Peut-être que les gens vont gagner de l'argent. On ne sait pas du tout à l'avance ce que les gens peuvent espérer de ce type de procédure, mais potentiellement, le nombre de victimes est tellement nombreux qu'il n'y aura pas forcément d'indemnisation des victimes systématiques.
0: Très bien. Une question d'Elsa Wolinski?
5: Oui, Marwan. Alors, je sais que vous êtes un repenti, mais je me demandais quand même, ça rapporte combien un hacker sans cœur?
3: Hacker sans cœur, c'est très bien tourné, très joli.
0: Très bien tourné, alors, elle est si polie.
3: Alors, un hacker sans cœur, honnêtement, ça peut, par exemple, on va reprendre l'exemple de la fuite de données des impôts.
4: Ouais.
3: Le groupe de cyberattaquants qui a fait fuiter cette base de données revendait la base de données des impôts, donc c'était 0 byte qui les ont cyberattaqués.
4: Ouais.
3: Ils les revendaient 3000 euros. Il faut savoir que des données, c'est une valeur qui peut être copiée, collée à l'infini.
0: Oui,
3: c'est-à-dire que c'est 3000 euros fois un potentiel infini.
5: Mais alors donc vous, par exemple, vous avez pu gagner jusqu'à combien ?
0: Oh, qu'elle est curieuse.
3: Alors moi, j'étais un bien piètre cyberdélinquant, mais en tant qu'escroc, il m'est déjà arrivé de gagner jusqu'à 100 000 euros. Mais c'est vraiment des choses.
0: C'est quand même pas un métier d'avenir. Hein. On ne vous le recommande
3: pas. C'est pas un métier d'avenir du tout.
0: Ouais,
3: les problèmes que j'ai eu derrière m'ont premièrement fait tout perdre,
0: ouais.
3: Et voire plus.
0: C'est bien pour ça que vous êtes repenti. Audrazo.
3: Totalement.
2: Marwan Ouara, vous parliez d'éduquer, qu'on s'éduque nous les uns les autres. Comment on fait pour s'éduquer? Peut-être les gens se posent la question. Comment moi je fais pour, à part m'écouter moi Audrazo tous les jours, qui parle d'arnaque à longueur de journée. Il y a des choses qui existent autour de nous où on peut s'inscrire quelque part peut-être pour s'éduquer?
3: Alors, il y a des organismes justement qui font de la formation, de la prévention contre la fraude. Il existe énormément de formats et de contenus sur Internet également qui peuvent servir à sensibiliser les plus vulnérables. Donc, lorsqu'on est par exemple trentenaire ou alors qu'on a la vingtaine et qu'on est complètement au courant du climat dans lequel on vit, qui est complètement incertain pour nos seniors et nos personnes vulnérables sur le net, il est vraiment d'usage de pouvoir prévenir autour de nous,
0: ouais.
3: Et faire de la prévention de nous-mêmes pour pouvoir justement éduquer les personnes les plus vulnérables à ce type de fléau.
0: Eh ben, je vous remercie infiniment, Marwan, de votre témoignage, de votre aide précieuse. Je rappelle votre livre « Hacker chez First ». Je vous le recommande chaudement. Merci beaucoup, cher Marwan. On va se retrouver dans un instant. Réagissez, hein, appelez-nous, c'est gratuit sur notre WhatsApp 0810 055 056. On vous doit bien ça. C'est votre nouveau rendez-vous sur votre radio ici. Bruno Mars. On my soul.

0: On My Soul, Bruno Mars sur votre radio, ici. Très bizarre ce que je viens de faire.
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0: On vous doit bien ça, c'est votre nouveau rendez-vous quotidien sur votre radio, ici avec ma voix parfois qui fait des siennes, et pourquoi pas. On est très très heureux de vous accueillir, et n'hésitez pas à réagir, on me dit au standard qu'il y a énormément d'appels au sujet de ce gros dossier sur le piratage, sur les hackers qui piratent nos données. Réagissez avec nous, envoyez-nous aussi des messages vocaux, vous pouvez le faire, c'est gratuit, sur notre WhatsApp au 0810 055 056. Et nous accueillons une auditrice, elle s'appelle Fernande. Bonjour Fernande.
2: Bonjour Enora, bonjour à toutes et à tous.
0: Bonjour. Ravie de vous accueillir, vous appelez de Saint-Louis, je crois, du Haut-Rhin, c'est ça?
2: Oui, du Haut-Rhin, oui, exactement.
0: On embrasse très fort ici, Alsace, qu'on adore. Alors Fernande, qu'est-ce qui vous est arrivé? Une histoire de fou, j'ai l'impression.
2: Oui, effectivement, et assez troublant en fait.
0: Ouais, dites-nous.
2: Donc, comme des milliers de personnes ont franchi donc actuellement les portiques des péages,
0: ouais,
2: donc j'aimerais
0: parle piratage
2: alerter.
0: Encore, hein, je rappelle à nos auditeurs, c'est encore une histoire de piratage, racontez-nous. Donc
2: oui,
0: vous avez franchi le portique du péage, et donc?
2: Oui, et donc nous avons fait l'aller-retour Mulhouse-Besançon, évidemment nous avons payé au portique, hein, comme
0: sûr,
2: tout le monde.
0: Bien sûr.
2: Donc un bon mois plus tard, mon mari reçoit un premier SMS avec son nom exact, la marque, le type et la plaque d'immatriculation de notre véhicule qui a passé au péage. Mmh. Avec rappel Vinci impayé de 6,71 €, et un règlement requis le lendemain, faute de quoi des pénalités seraient applicables
0: c'est
2: et un lien, évidemment, pour cliquer et payer. Ce que nous avons évidemment pas fait.
0: Bah bravo,
2: et donc,
0: moi je l'aurais fait. Je vous cache pas,
2: oui.
0: Fernande, je pense que je serais tombée dans le panneau, bravo.
2: Oui, donc deuxième SMS le lendemain,
0: ouais,
2: avec son nom, les coordonnées exactes de notre second véhicule,
0: ouais,
2: marque, ah, type, plaque d'immatriculation. Hein.
0: La bonne, la bonne plaque, oui,
2: oui la
0: c'est ça.
2: Ah oui, deux fois la bonne, la première et la deuxième.
0: De deux véhicules différents, avec... en plus, dis donc, le gars était méga renseigné. Mais c'est fou, non?
3: Alors,
2: oui.
0: Oui,
2: et donc, un deuxième impayé de 6,76 €.
0: Rebelote.
2: Ce véhicule n'a jamais passé au péage. Hein. Donc, je vous rassure, on n'a jamais été à Besançon avec ce dernier.
0: Oui, oui, donc c'est pour ça que vous n'êtes pas tombé dans le panneau, comme j'ai dit. Parce que là, vous êtes dit, il y a un loup.
2: Oui, effectivement, mais même le premier, hein, puisqu'on avait payé. Donc, et les deux fois, donc un lien où il fallait cliquer,
0: oui,
2: donc, pour payer.
0: Alors, qu'est-ce que c'est que cette histoire, Aude? Qu'est-ce que c'est que cette histoire?
3: Déjà, Fernande, bravo de ne pas avoir payé, parce que ces faux textos de péage, il y en a plein, plein qui l'ont reçu et qui sont tombés dans le panneau, comme vous dites, Enora. Et ce qui est intéressant dans ce raconte Fernande, c'est qu'effectivement, c'est cette plaque d'immatriculation que l'escroc connaissait, les deux plaques d'immatriculation. Eh bien, on revient à notre sujet cyberattaque et piratage.
0: Ouais.
3: Ça veut dire qu'un jour, Fernande a peut-être, je sais pas, fait un contrôle technique. Et donc, du coup, elle a laissé ses données à l'entreprise, au garage, qui va faire le contrôle technique.
0: C'est un loulou malveillant qui
3: se fait pirater et il récupère les plaques d'immatriculation des gens qui étaient clients de cette entreprise. Là, on est vraiment là-dedans. Et ça veut dire qu'en fait, à chaque fois, finalement, qu'on a une tentative d'arnaque, souvent, l'origine, c'est un piratage.
0: Mais
3: c'est
0: si
3: nos données
0: plonge,
3: qui ont fuité quelque part.
0: Et si on plonge, là, on se retourne contre qui?
3: Ah ben, ça va être compliqué de retourner.
0: Voilà,
3: je vous dis tout de suite. Et même, vous aurez du mal à vous faire rembourser, parce qu'on va dire que c'est de votre faute. Hein,
4: mais on peut quand même voir avec la banque. Hein, il y a des assurances, renseignez-vous quand même. Ça peut arriver qu'on vous couvre.
3: Et attention, parce que la banque traîne des pieds maintenant pour rembourser beaucoup.
0: Hein. Valère, je voudrais juste un petit mail que vous avez quand même pour nous aider également, un autre bon plan.
4: Oui, c'est un site internet. cybermalveillance.gouv.fr. Des infos, mais aussi de l'assistance. Assistance H24 avec des gendarmes et des policiers qui peuvent vous aider si vous pensez avoir été victime.
0: Merci beaucoup. Vous avez des problèmes, on vous le dit, on a des solutions parce qu'on vous doit bien ça, votre nouveau rendez-vous sur votre radio ici. Attention, c'est très sérieux. 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Et nous avons, je crois, une gagnante. Allô, Nathalie?
5: Allô, bonjour.
0: Bonjour, Nathalie. Oh, quelle voix joviale! Comment allez-vous, très chère Nathalie?
2: Ici Nord, moi, ici Nord, j'adore. Je suis une fidèle auditrice d'ici Nord. D'ailleurs, je fais un bonjour à Pascal Toth, Zeph et toute l'équipe d'ici Nord.
0: Eh bien, vous faites bien parce qu'on les embrasse très, très fort aussi. On les adore. Vous êtes manager en poissonnerie. Également. Vous avez trois grands-enfants. Et je pense que les 200 euros vont vous aider. C'est gagné!
2: Bravo! Merci! Et vous savez,
0: Oui, Nathalie, on vous écoute.
2: Merci. En plus, en ce moment, en période de braderie, vous voyez, la moule de bouchon, c'est la moule qu'il vous faut.
0: C'est vrai que c'est la braderie de ville en ce moment. Oh, vous allez bien vous régaler.
2: C'est la braderie. Moi, je suis une manager poisson, donc je vends des moules, du poisson. Je suis passionnée par mon poisson, bien sûr.
0: Eh bien, c'est super. On vous embrasse très fort, très chère Nathalie. Vous voyez, c'est très simple. Vous vous inscrivez sur la plateforme ici.fr et vous repartez avec 200 euros de pouvoir d'achat.

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1: 33 sur votre radio ICI, bienvenue, nous sommes au cœur de votre nouveau rendez-vous. ICI, nous parlons bons plans, vie quotidienne, arnaques à éviter, on parle aussi des animaux avec notre vétérinaire Pierre Fabin qui est arrivé dans la bande aujourd'hui. Cette émission s'appelle On vous doit bien ça. Il y a également Aude Razo, Valère Coréard et notre rayon soleil Elsa Wolanski qui va nous dire comment faire face à ce qu'on appelle les brouteurs. Alors déjà, qu'est-ce que c'est? Je vous pose la question, chère Elsa. Vous allez y répondre, exactement. Oui. Et puis Pierre Fabin, eh bien, vous nous donnerez des astuces sur la rentrée de nos animaux.
2: Effectivement, on parle tous de notre rentrée à nous, mais peu de celle de nos animaux.
1: Exactement, mais pour l'heure, c'est notre Valère qui répond au vocal de notre auditrice Catel, qui nous a posé une question tout à l'heure au 0810 055 056. C'est le numéro de notre WhatsApp. C'est gratuit, on l'écoute, Catel.
3: Bonjour Enora, bonjour à tous, je cherche un bon plan pour acheter un PC à ma mère. Vraiment un petit ordi, pas trop cher, parce qu'elle n'en fera pas un usage professionnel. Si vous avez ça pour moi, je suis preneuse, merci beaucoup.
1: Alors sachez déjà qu'à tel, j'ai beaucoup d'affection pour elle parce qu'elle est bretonne. Et je le suis aussi, elle nous a laissé un message de Lorient et j'embrasse très très fort ICI, Braise Isel. Je viendrai vous faire un petit coucou d'ailleurs là-bas, les copains de Bretagne. Alors Valère, oui. Un ordi pas cher.
4: Et parce que nous aussi,
1: savoir ce qui est moins extrêmement...
5: Attendez, déjà on va répondre à Catel et après je réponds à vous. Bon, si j'ai bien compris, la maman de Catel n'a pas d'ordinateur, ouais, donc on part du principe qu'il n'y en a pas. Mm-hmm. En ce moment, c'est la rentrée, il y a beaucoup de promos de rentrée. Donc si on veut se diriger vers du neuf, ce qui n'est pas forcément mon premier conseil, mais disons-le, ça existe. Okay. Là, il y a pas mal de stocks et il y a de bonnes affaires. Il faut comparer dans les grandes enseignes, la grande distribution. Je ferme cette parenthèse, mm-hmm, et je vous emmène tout de suite sur l'occasion parce que c'est évidemment là qu'on va trouver les meilleurs prix. Mm-hmm. Il ne faut pas confondre occasion et reconditionner d'abord. Occasion, je vais par exemple sur Le Bon Coin et j'achète à un particulier un ordinateur.
1: Très bien.
5: Reconditionner, c'est un professionnel qui a remis en état un ordinateur d'occasion, mais qui garantit qu'il est en bon état.
1: Pas mal ça.
5: Oui.
4: C'est mieux.
5: C'est beaucoup mieux.
2: Mais c'est pas le même prix, j'imagine.
5: Ah, ouais. Alors ça, c'est effectivement pas le même prix. Vous avez raison, mais c'est pas le même service. C'est-à-dire que vous allez avoir un ordinateur qui est garanti 12 mois, qui a été revu au niveau de la batterie, au niveau des composants et qui fonctionne. Mmh. À ce sujet, j'ai une petite pépite pour vous. Oh, ça vient des ateliers du bocage.
1: J'adore quand
5: c'est une association d'insertion qui fait aussi du travail pour des personnes en situation de handicap. C'est une asso, c'est vraiment top. Là, en ce moment, par exemple, j'ai trouvé à 239 € livré en 3 jours chez vous un ordinateur Dell, 256 Go de stockage. Je pense que ça peut très bien aller. 239 €. C'est juste que cet ordinateur, on revient aux fruits et légumes, il est moche. Qu'est-ce que ça veut dire? Ça veut dire qu'il est un petit peu abîmé, la peinture est un petit peu écaillée, il y a peut-être une touche qui est un peu effacée, mais il marche nickel. Il est garanti 12 mois, il est livré chez vous en 3 jours.
1: Parfait.
5: Et ça s'appelle les K-Bossés. Un K et Bossés, B-O-2-S-E-S.
1: Ah voilà, les bons plans.
5: Ça, c'est un bon plan.
1: De papa Valère Coréa.
2: Ce qui est génial, c'est vraiment la garantie dans ce cas.
1: On doit bien ça. Et ce qui est génial, effectivement, c'est la garantie sur ces ordinateurs, Pierre Fabin.
2: Oui, parce qu'en fait, sur un particulier, on ne sera jamais sûr de ce qu'on va avoir, alors que là, il est garanti 12 mois.
5: Et n'oubliez pas qu'elle bonus réparation, pardon, juste un instant là-dessus, ça existe 50 € pour faire réparer votre ordinateur, la batterie, l'écran, ça marche et peut-être que vous pouvez simplement garder votre ancien.
1: Merci beaucoup, on vous dit bien ça sur votre radio ICI, on écoute Alain Souchon, pardon, j'ai 10 ans et juste après on va parler brouteurs, animaux et leur rentrée. Oh, il s'en passe des choses.

0: J'ai 10 ans, Alain Souchon sur votre radio, ici. 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
0: 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Il est midi 39, on est toujours en direct et on est ensemble jusqu'à 13h. Vous êtes ici, chez vous, ce nouveau rendez-vous quotidien est là pour vous rendre service car on vous doit bien ça. Il faut que je vous dise quelque chose hier, parce que dans un instant, Elsa va nous parler des brouteurs. Hein, c'est une nouvelle forme aussi de piratage amoureuse, va-t-on dire. Après, nous aurons Pierre Fabin qui nous parlera de la rentrée de nos animaux, mais avant. Hier, il s'est passé quelque chose de fou. Elsa Wolinski, notre madame astuce au quotidien, nous parlait des réunions parents-prof et comme quoi c'était un bon plan pour faire des rencontres amoureuses. Écoutez ce qui s'est passé hier.
2: C'est le seul endroit où tu peux parler de tes enfants sans crainte et repartir avec un numéro de téléphone pour un date.
3: Ça peut changer,
2: c'est honteux. Devant un professeur de philo, tout peut arriver.
0: Et décidément, nous sommes déjà très écoutés puisque Madame Wolinski a reçu sur ses réseaux sociaux un message de qui ?
2: D'un petit professeur de maths. J'avais été professeur de maths de mes deux filles.
0: Qui a écouté notre émission et qui vous a dit un coucou, me voilà.
2: Oui, enfin qui m'a fait un petit message très gentil en me disant que j'avais été toujours effectivement assez séduisante à chaque rencontre.
0: Est-ce qu'il est joli garçon ce monsieur professeur de maths ?
2: Il est

0: Évidemment.
1: Gaiement.
0: Et puis là, gaiement, bien sûr. Et là, je tombe sur un cardiologue. C'est pas exactement mon fantasme. Moi, c'est plutôt les philosophes. Mais bon, vas-y. Il est très beau. Il vit à Rome. Mmh. Il m'écrit tout le temps. Mmh. Il me dit tout de suite tout ce que j'ai envie d'entendre. Je tombe littéralement dans le vortex de la séduction. Parce que vous savez, Valère, ça va très vite avec moi.
1: Un regard. Et hop. Valère est son voisin plonge. De table. C'est pour ça là, qu'elle le regarde souvent et elle lui parle souvent.
0: Il m'annonce qu'il va venir. Là, tout d'un coup, il me dit, je viens.
1: Wow.
0: Sauf que là, il me dit, mais j'ai un problème, j'ai besoin d'argent pour le billet.
2: Un cardiologue, enfin.
0: Non, mais évidemment,
1: un cardiologue qui a besoin d'argent, déjà, il y a un loup.
0: Non, mais il y a un gros loup, non, mais ça va pas. J'en parle à une amie qui me dit, ah bah oui, tu t'es fait avoir, c'est un brouteur. Moi, eh ben, je suis un peu naïve, excusez-moi. Je dis, quoi ? Qu'est-ce que ça veut dire, un brouteur ? Aude, je vous pose la question, qu'est-ce que c'est
3: quoi brouteur, bah, c'est un arnaqueur amoureux, on peut dire arnaqueur, C-O-E-U-R peut-être, ouais. À la fin. Bah, c'est quelqu'un qui fait semblant d'être amoureux de vous pour siphonner votre compte en banque.
1: Tout ça me rappelle cette histoire, vous savez, cette dame qui était amoureuse de Brad Pitt. Brad Pitt avec l'accent allemand, pourquoi, je ne sais pas, pardonnez-moi. Non, mais c'est vrai.
0: Elle a donné plein d'argent.
3: 800 000 euros, elle a donné au fond.
1: Ça, on en avait parlé très longuement l'année dernière. Vous avez failli être Madame Brad Pitt.
0: Oui, c'est ça. Eh ben non, alors... Et je vais vous dire, maintenant je me dis, non seulement il faut que je trouve un homme, mais maintenant il faut aussi que je vérifie qu'il existe. Non mais je vous assure. Alors la prochaine fois qu'un beau cardiologue m'écrit « visio », pièce d'identité, carte professionnelle, et s'il est vraiment cardiologue, électrocardiogramme, parce que quitte à tomber amoureuse d'un cardiologue à Rome, j'aimerais bien au moins qu'il ait un cœur, qu'il sache où il est. Alors moi j'avais quand même une petite question, Aude, comment on fait ? Est-ce qu'on se dit, ben non, fini, on va plus sur les sites, ou est-ce que vous nous avez des tips ?
3: Mais non, Elsa, faut pas renoncer.
1: Jamais en amour.
3: Quand il y a une arnaque, il y a aussi une solution. J'ai deux conseils de base, mais qui sont vraiment très simples. Vous pouvez discuter avec ce cardiologue, Elsa, jusqu'à un certain point, et c'est ce que vous avez fait. Dès qu'il est question d'argent, c'est terminé.
1: Déjà, on prend la porte et on s'en va.
3: C'est ça le critère. J'ai beaucoup d'auditeurs qui m'écrivent, qui me disent, mais j'ai un doute. J'ai un doute sur cette personne. En fait, dès qu'il est question d'argent, c'est terminé. Avant, à la limite, faites ce que vous voulez. Le problème, c'est que, bon, après, vous pouvez vous attacher à cette personne et lui donner de l'argent. Donc, attention, voilà.
0: Ça s'attache
3: très, très, très lucide. Et puis, dernier conseil, jamais de photo intime, comme ça, à envoyer, parce que des fois, ils demandent des photos intimes.
0: Non, je n'en vois pas de photos intimes.
3: Et après, ça peut servir à du chantage. Non, mais c'est important parce que certains...
2: J'ai eu des photos de chat, moi, de la part de...
1: C'était
2: de
1: qui,
2: Elsa, Elsa m'a envoyé des photos de chat.
0: Est-ce que c'est des photos... Oui, enfin, des photos de chat, ça va, quand même.
1: Oui, ça va.
0: Calmons-nous.
1: Mais en tout cas, donc, pas de photos intimes, bah oui, ça paraît assez évident.
3: Oui,
1: mais ça l'est pas tant que ça, peut-être.
3: Et puis, dernier tip, si vous voulez, demander un appel vidéo, mais là, maintenant, tout de suite, immédiatement. Parce que là, alors, on peut faire un faux appel vidéo avec l'intelligence artificielle. Aujourd'hui, il peut se transformer en Brad Pitt et faire un appel vidéo avec vous. Demandez un appel vidéo immédiat. Et s'il dit non, déjà, c'est suspect quand même. Hein.
1: Ouais. Oh, quelle plaie ces réseaux. Moi, je suis très à l'ancienne. Bonne année 1950. J'ai rencontré les gens en vrai. Faire des dîners aux chandelles, qu'on me compte fleurette et qu'on m'ouvre la porte de la voiture. Pardon.
0: Et ben, c'est pas comme ça que je vais me trouver un mec. Hein.
1: Allez, dans un instant, on va parler avec Pierre Fabin, notre vétérinaire de la rentrée de nos animaux. On vous donnera aussi 200 euros parce que je booste tout au long de l'année votre pouvoir d'achat. Mais pour l'heure, la merveilleuse voix de Juliette Armanet, le dernier jour du disco, c'est sur votre radio, ici.

0: lasse pas de ce titre. Juliette Armanet, le dernier jour du disco sur votre radio ici. Bienvenue dans On vous doit bien ça.
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0: Midi 47 sur votre radio, ici. On passe un très très bon moment en votre compagnie. On espère que l'émission vous plaît. N'hésitez pas à la commenter, à nous soumettre des sujets. Appelez-nous, laissez-nous un message vocal sur notre WhatsApp. C'est gratuit, c'est au 0810 055 056. Dans un instant, on vous donne 200 euros parce que toute l'année, tous les jours, je vais booster votre pouvoir d'achat. Mais pour l'heure, notre grand vétérinaire Pierre Fabin va nous parler de la rentrée de nos animaux.
3: Et oui, parce que depuis des jours, on parle de notre propre rentrée, de à quel point c'est dur pour notre rythme, du réveil qui pique le matin. Mais est-ce que vous avez pensé à vos animaux ce matin en claquant la porte?
0: Non, parce que...
3: Oui, mais est-ce que vous avez pensé qu'ils pouvaient souffrir de ça? Parce qu'en fait, il y a une forme d'anxiété qui existe. Ça s'appelle l'anxiété de séparation. Alors concrètement, comment ça se manifeste? C'est votre chien qui d'habitude est très gentil, ne fait pas de bêtises, commence à en faire un petit peu. Il va détruire un oreiller, il va éventuellement être malpropre, aboyer un petit peu quand vous n'êtes pas là. Votre chat qui va devenir très collant ou bien carrément distant ou malpropre, faire des petits pipis à côté de la litière. Ça peut durer 2-3 jours, mais ça peut aussi durer 2-3 semaines, voire un mois. Mais attention, ça dépend forcément aussi de comment vous les avez fait garder pendant les vacances.
0: Ah bon?
3: Bah oui, parce que quand on a un chat qui reste à la maison et qui a un cat-sitter qui passe une fois par jour, donc il voit une personne.
0: Je dois vous avouer qu'il est en train de regarder Elsa Wolinski à ce moment précis, qui a fait appel à un cat-sitter cet été.
3: Qui venait 2 heures par jour
0: qui
3: pour
0: venait,
3: le coup.
0: Effectivement. Parce qu'Elsa Wolinski, vous avez 3 chats.
4: J'ai 3 chats.
0: J'en ai 2, j'ai fait la même chose.
4: Voilà.
0: Ça, c'est pas bien, monsieur
3: Alors
0: Pierre
3: si,
0: Fabin.
3: C'est génial, mais justement, la rentrée va être vue comme quelque chose de positif, souvent, sauf pour les chats d'autres qui font un petit peu la gueule, je crois. Les chats d'Elsa, pardon, qui font un petit peu la gueule. Mais en général, le retour de l'humain, c'est un retour à la normale, il y a des habitudes qui reviennent. Mais c'est pour le chien qui est venu avec nous en vacances. Celui qu'on a emmené au camping, qui était H24 avec nous, qui était avec les enfants, qui a fait tous les apéros, qui a reçu les morceaux de saucisses qui sont tombés du barbecue. Et ben, il prend un mur de solitude en pleine face,
0: oui,
3: ce chien-là. Et d'ailleurs, il y a l'effet inverse aussi qui peut se produire, parce qu'il y a des chiens qu'on a trop sollicités pendant les vacances.
0: Ouais.
3: C'est-à-dire qu'ils avaient les enfants dans les pattes, il y a des amis qui passaient, il y avait la chaleur cet été, c'était dur pour eux. Mais eux, ils vont se dire justement, bah, merci, vous en allez, le canap, il est enfin à moi. Donc on peut vraiment avoir ces deux opposés qui existent.
0: D'accord.
3: Mais là, concrètement, on est rentré aujourd'hui.
0: Alors oui,
3: on n'a rien préparé. Est-ce que ça peut se préparer, la rentrée avec son animal? Mais là, on est rentré, qu'est-ce qu'on peut faire, justement? Et bien justement, déjà, vous allez adapter les promenades. Vous passez pas de 3 heures de rando par jour à 5 minutes de promenade.
0: Ah oui, d'un coup.
3: Voilà, d'un seul coup. Votre chien ne va pas comprendre.
0: Vous
3: augmentez un peu la taille des promenades. Le docteur Kirzek nous l'a dit hier. On se lève 15 minutes plus tôt. On part avec son chien et on lâche le téléphone. Soyez avec votre chien pendant la promenade. Apprenez-lui des nouveaux tours. Changez d'itinéraire pour qu'il découvre des nouvelles odeurs. C'est hyper important pour lui. Les chiens vivent dans un monde d'odeurs. Vous pouvez aussi fatiguer leur cerveau au moment du départ avec la nourriture. Ce que vous allez faire,
0: je fais la même chose avec mon mari.
3: Alors, je ne sais pas comment vous lui fatiguez le cerveau, mais pour vos chats ou vos chiens, vous prenez la gamelle, vous sortez la gamelle, vous oubliez la gamelle et vous mettez des croquettes partout dans l'appartement, sous le tapis, dans la cuisine, dans la salle de bain. En fait, toute la journée, vos animaux vont aller chercher la nourriture, ils vont renifler.
0: Attendez, on peut faire ça avec les chats aussi ou pas?
3: Oui, avec les chats, bien sûr, c'est génial.
0: On leur met des croquettes partout aussi?
3: Un peu partout dans l'appartement et ça va les obliger à être actifs la journée et ils vont moins s'ennuyer pendant la journée.
0: D'accord. J'ai 1000 questions, pardon.
3: Voilà.
0: Non, mais parce que moi, mon chat, il hurle maintenant la nuit, comme il faisait pas ça avant les vacances.
3: Justement, le fait de le stimuler la journée, qu'il ait quelque chose à faire pendant la journée, va faire qu'il va être occupé.
0: Mais comment je fais pour l'occuper? Je suis pas là la journée. Mais
3: justement,
0: travail,
3: avec les croquettes, on va les mettre un peu partout dans l'appartement.
0: Oh,
3: il va les manger à gauche.
0: C'est le fort boyard.
3: Voilà, c'est le fort boyard des croquettes.
0: C'est
3: exactement.
0: Le cache-cache.
3: Exactement.
0: Mais c'est pas mal.
3: Voilà.
0: Ça.
3: Et on dédramatise aussi le départ. C'est-à-dire, ne faites pas des adieux à vos chiens avant de partir. Vous oubliez le tu vas me manquer mon bébé, papa revient vite. Quand vous partez, c'est comme si vous alliez sortir les poubelles. Vous l'ignorez 10 à 15 minutes avant. Et le plus dur, c'est de l'ignorer aussi à votre retour. Pendant 10 à 15 minutes, on ne fait pas la fête. On y va après, une fois que tout le monde s'est calmé.
0: Merci enfin, Pierre Fabin, c'est très très gentil. C'est très gentil, bah oui, c'est normal. En même temps, il est là pour ça. On va se retrouver dans un instant et on va booster votre pouvoir d'achat. 200 euros à dépenser dans une grande enseigne pour faire vos courses. Ça part là maintenant, tout de suite.
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0: De retour. retour dans On vous doit bien ça sur votre radio. Ici, Pierre Fabin, notre vétérinaire, nous disait très sagement comment gérer la rentrée de nos animaux. Ça a beaucoup réagi au 0810 055 056. C'est notre WhatsApp gratuit. Et Mireille est avec nous.
4: Oui.
0: Elle réagit aussi. Bonjour Mireille, bienvenue.
4: Bonjour et merci pour votre bonne ambiance.
0: Oh, c'est gentil Mireille. C'est super, vous nous appelez des Landes, hein, je crois.
4: C'est ça.
0: En Nouvelle-Aquitaine, on salue la Nouvelle-Aquitaine. Alors, vous aviez une petite question pour notre cher vétérinaire Pierre Fabin.
4: Oui, est-ce qu'on peut donner des huiles essentielles ou de l'homéopathie pour les puces ou les tiques des chats ?
3: Alors, c'est une très bonne question et on voit justement beaucoup de produits sous forme d'huiles essentielles qui sont vendues. Alors, le premier point, c'est qu'il faut savoir qu'il n'y a pas d'efficacité prouvée. Et tout au mieux, ces produits seraient répulsifs, c'est-à-dire qu'ils vont chasser certaines puces, mais pas toutes, et qu'elles vont quand même pouvoir s'installer. Et du coup, le plus important pour moi, c'est quand même de prévoir ça avec votre vétérinaire par rapport au risque de votre animal. Est-ce qu'il sort? Est-ce qu'il sort pas? Et de prévoir ça comme ça. Et il faut savoir qu'avec les huiles essentielles, il y a un risque de toxicité. Si le chat lèche les huiles essentielles, il peut s'intoxiquer gravement. Donc c'est quelque chose que je recommande pas trop, les huiles essentielles. Mais voilà, vous pouvez adapter peut-être le traitement de vos animaux avec votre vétérinaire pour prévoir un bon plan de prévention.
0: Parce que vous aviez essayé, Mireille, déjà, sur votre animal?
4: Non, je fais avec le vétérinaire. Voilà. Je voulais savoir s'il y avait une odeur particulière et qu'il pouvait.
3: Ils n'aiment pas trop ça, les huiles essentielles en général, hein, parce que vraiment, c'est une odeur qui est très forte, c'est très concentré. Et du coup, le dosage pour l'animal, il est toujours dur à avoir. Et vraiment, c'est votre vétérinaire qui vous fera le meilleur plan de prévention.
0: Bah, évidemment, quand même. Il faut profiter de la vie des professionnels. Merci beaucoup, chère Mireille.
4: Merci.
0: On vous embrasse très très fort. Faites comme Mireille, vous avez un problème, une question, une envie, des sujets à nous soumettre. 0810 055 056, c'est notre numéro WhatsApp et c'est gratuit dans votre nouveau rendez-vous. On vous doit bien ça sur votre radio ici. Ah, que je suis contente, parce que là, je vais donner un petit peu des sous. Je vais booster votre pouvoir d'achat tout au long de l'année, tous les jours. C'est 200 euros pour vous, tout de suite, à dépenser dans une grande enseigne pour faire vos courses. Et nous accueillons un gagnant. Comment s'appelle-t-il ? Oh, c'est Steven. C'est Steven qui est là avec nous. Bonjour, Steven.
5: Bonjour, Inora. Bonjour, tout le monde.
6: Bonjour.
0: Ah, oh là là, je vois, et ça me réjouit à nouveau, que vous êtes de la région du Morbihan. Décidément.
5: Eh oui.
0: Beaucoup de Bretons ce matin.
5: Moi, je suis au coin, en fait, entre le Morbihan, la Côte d'Armor et les Îles-et-Vilaines.
0: Vous êtes au cœur de l'action. Et on embrasse très, très fort ici, Armorique. Alors, qu'est-ce que vous faites dans la vie, cher Steven ?
5: Eh ben, je suis chef de cuisine depuis une paire d'années. Maintenant, j'ai mon entreprise de cuisine végétale gastronomique.
0: D'accord.
5: Pour faire partager, en fait, j'ai pu travailler dans de nombreux palaces en tant que sous-chef et j'ai été chef étoilé dans mon passé aussi.
0: Waouh. Ça, c'est un beau métier.
5: J'ai voulu faire partager, en fait, tout ce qui n'était pas accessible à tout le monde, en fait. Et ben, le faire maintenant pour. Donc, j'ai un food truck où je propose moult
0: mets. Moult création. Voilà. Vous parcourez toute la Bretagne, je vois, avec ce camion. En fait, c'est ça?
5: Exactement, exactement. On a une petite caravane de 72, donc super old school qu'on a fait peindre par une artiste en dessous de Saint-Malo.
0: D'accord. Pardon.
5: Voilà, et je suis d'autant plus fier d'aujourd'hui de mon parcours parce que je fais partie des TOC françaises.
0: Ah bon? On a une star avec nous dans Vous Doit Bien Ça, dis donc.
5: Une association de gastronomes, de chefs étoilés, d'anciens chefs étoilés, d'amoureux de la cuisine et du patrimoine français. Et donc je suis encore plus fier parce que je suis le seul chef de cuisine de France hémophile. Qui a une particularité, c'est que j'ai le sang plus liquide que tout le monde.
0: D'accord.
5: Mais avec l'envie et la persévérance, on arrive toujours à atteindre ses rêves.
0: Malgré tout ça, exactement, vous avez atteint votre rêve. Et un autre rêve, un petit rêve, mais qu'on exauce pour vous, c'est les 200 euros.
5: Bravo,
0: c'est
5: heureux, merci beaucoup.
0: On est très heureux de vous les donner. On vous embrasse très très fort, cher Steven.
5: Je vous remercie, Edora, et au plaisir de vous rencontrer un jour ou l'autre, et à vous l'équipe aussi.
0: Kenavo, comme on dit chez moi. J'en profite. 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On va se retrouver demain. Ça passe à une vitesse folle. Je suis très, très heureuse de démarrer cette saison avec vous dans ce nouveau rendez-vous quotidien. On vous doit bien ça sur votre radio ici. Merci Audre Azot. Merci Pierre Fabin. Merci Elsa Wolinski. Merci Valère Coréard pour tous vos beaux plans, bons plans. J'arrive pas, hein, à la fin de l'émission, c'est comme ça.

0: La salsa de Bernard Lavilliers pour vous réveiller ce mardi matin. Bonjour tout le monde, merci d'être là. Je suis très content de vous retrouver, vous et toute l'équipe, d'ici des 5 heures.
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0: Bonjour Valentine.
3: Bonjour Louis, bonjour à tous.
0: Aujourd'hui, nous sommes le 8 septembre et c'est la journée internationale de l'alphabétisation qui fête ses 60 ans ce mardi. Une journée lancée par l'UNESCO, figurez-vous, pour rappeler l'importance de savoir lire et écrire. Alors ce matin, avec Valentine, eh bien on cherche un auditeur qui
3: connaît par cœur une poésie apprise quand il était enfant.
0: Le corbeau et le renard, demain des lobes, heureux qui comme Ulysse. On fait appel à vos souvenirs sur les bancs de l'école ce matin au 0810 055 056.
3: On relaie aussi cet appel à toutes les casernes. Une grève des pompiers démarre dans toute la France. Ils peuvent déjà compter sur le soutien des Français. C'est l'info du jour dans une demi-heure. La question, c'est si le gouvernement les entendra. Le quotidien de nos pompiers, on vous le raconte dès 5 heures.
0: Et pour vous accompagner jusqu'à 6 heures, Saveria au standard, Elorie à la technique, Emeline à la rédaction en chef ce matin. Ici, dès 5 heures, ça commence maintenant.
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0: Mardi 8 septembre, excellent réveil à l'écoute de votre radio. Il est 5 heures. Ici. 5 heures, le tour de l'actualité. À vos côtés, Valentine, et à la une, les pompiers en détresse.
3: Avec un objectif, faire du bruit. Avec cette grève symbolique, toutes les interventions seront assurées, mais déjà historique par sa durée et son ampleur. 6 semaines de mobilisation à partir d'aujourd'hui dans toutes les casernes de France, épuisées par un été rythmé par les feux, mais aussi, raconte Anthony Chevaux, porte-parole de l'UNSA sapeurs-pompiers, par le manque de moyens quotidiens.
4: On bosse de plus en plus en mode dégradé, c'est-à-dire qu'il y a 25 ans, un engin incendie, on était 8 dans les engins. Aujourd'hui, nous sommes 6, c'est donc devenu la norme. Ou alors on bricole aussi, c'est-à-dire qu'on fait partir un engin d'un endroit avec 3 personnels, et puis on va faire partir 3 personnels d'un autre centre de secours pour qu'ils complètent l'équipage. Et puis le pire du pire, c'est quand sur les centres de secours n'y règnent que des sapeurs-pompiers volontaires, ils donnent du temps pour leur engagement de pompiers volontaires, sauf que plus on avance et plus aussi de fait de l'augmentation de l'activité opérationnelle, plus on a des difficultés de couverture sur certains territoires. Et c'est donc là où il y a principalement des pompiers professionnels que les engins partent et on parcourt des kilomètres et des kilomètres pour apporter une première réponse de secours. Donc parfois, ça va être vous avez 15, 20, 25, 35, 45 minutes de route et vous êtes le premier intervenant.
3: Sans parler de l'équipement vieillissant. Début de la grève ce mardi, donc, jour où le gouvernement dépose son projet de loi sur la sécurité civile. Et ce ne sont pas les seuls aujourd'hui à porter des brassards noirs, à déployer des banderoles. Des actions sont annoncées devant les hôpitaux, en surchauffe pendant les canicules, au sens propre comme au figuré. Les agents de la fonction publique dénoncent le mépris du gouvernement. Leurs mutuelles et prévoyances, par exemple, ne sont toujours pas prises en charge par l'employeur.
0: Une polémique aussi grande que la Tour Eiffel.
3: Où les femmes salariées du monument ont été sommées de quitter leur poste de travail samedi ou de se cacher pendant toute la visite d'une délégation hindoue, puisque la centaine de dignitaires de ce groupe religieux conservateur refusent tout contact avec les femmes. Sidérées par cette demande de leur direction Jules de Kiss, les salariés ont refusé d'ouvrir le monument aux touristes hier.
5: Les portes doivent rouvrir ce matin, mais la colère est toujours là.
6: C'est un événement qui est totalement inacceptable.
5: Des femmes mises à l'écart sur demande d'une délégation religieuse. 3 jours après, Diane Davoine, élue CGT à la Tour Eiffel, n'en revient toujours pas.
6: Ça a été lunaire. J'ai pas de mots. Ça ne s'est jamais passé comme ça. Et là, on est tombé dans des consignes extrêmes. Et ces consignes-là ont été appliquées.
5: Des consignes que regrette la direction qui a fait face au personnel hier lors de 2 assemblées générales.
6: La direction reconnaît une erreur. La direction a présenté ses excuses. Pour autant, c'est pas tout à fait suffisant pour les salariés.
5: Des salariés qui demandent désormais des engagements écrits à la direction.
6: Nous, notre sujet, c'est évidemment que ça ne se reproduise pas. Les discussions vont perdurer dans les jours, les semaines et probablement les mois à venir sur ce sujet pour poser un cadre sur l'accueil de personnes de confessions ou de cultures différentes. Nous, on souhaite accueillir toutes ces personnes le mieux possible, mais dans le cadre des valeurs républicaines auxquelles les salariés sont très, très attachés.
5: En attendant, une enquête sera diligentée dans les plus brefs délais pour faire la lumière sur ce qui s'est passé, promettent le maire de Paris et la société d'exploitation de la Tour Eiffel.
3: La Tour Eiffel, l'un des monuments les plus visités au monde, qui doit donc rouvrir dans des conditions normales à 9h30 ce matin. Un viol retransmis en direct sur un réseau social, c'est l'alerte donnée à la police ce week-end dans le Val-d'Oise. Rapidement, ils identifient l'auteur de la vidéo, se rendent à son domicile. Sur place, ils entendent les appels à l'aide d'une femme et arrêtent l'homme en flagrant délit. C'est une information de votre radio ici.
0: Il est 5h04 et la Ligue des champions de foot commence ce soir.
3: C'est Lille qui ouvre le bal des clubs français cette saison, de retour dans l'élite après un séjour en Ligue Europa la saison dernière et avec désormais sur le banc l'un des noms les plus prestigieux de l'histoire du football, l'Italien Davide Ancelotti, fils de Carlo Ancelotti, quintuple vainqueur de la compétition en tant qu'entraîneur et bien décidé à se faire un prénom avec le LOSC.
7: L'équipe mérite d'être dans cette Ligue des Champions et nous, on veut faire voir qu'on mérite d'être là. Je suis sûr, après, je ne sais pas jusqu'où on va arriver, mais s'il y a une chose que je suis sûr, c'est qu'on va se battre n'importe contre qui, n'importe quel terrain, d'être extrêmement compétitif dans cette compétition jusqu'à la fin, qu'on ne sait pas quand sera, mais ça, c'est la mentalité avec laquelle on commence.
3: Eh bien, ça promet. Lille reçoit le Betis Séville à 21h. Demain, c'est au tour du Paris Saint-Germain d'entrer en piste avec la réception du Slovan Bratislava et le RC Lens se déplacera jeudi sur la pelouse du Slavia Prague. Et puis, il n'y a plus de Français sur les courts de l'US Open de tennis. Après avoir mené 2-7 à rien, Arthur Géa est éliminé en 8e de finale, battu en 5-7 par le Néerlandais Botic van Dezen Schulp. La météo, Louis.
0: C'est une météo en deux temps, ce mardi Valentine, avec un ciel plus nuageux à l'ouest. Quelques averses aussi prévues au cours de la matinée, le long de la Manche notamment. Ailleurs, c'est du soleil pour les températures de la matinée. Elles restent tout de même très agréables. À Reims et Lille, 19 degrés. Rennes, 18 degrés. Tours, 20 degrés. Grenoble et Valence, ce matin, 22. Et Avignon, 23 degrés. Cet après-midi, ce sont les averses qui vont gagner du terrain pour s'étendre de la région des Pays de la Loire jusqu'aux Hauts-de-France. On attend des coups de tonnerre qui sont possibles localement au-dessus de la Drôme et de l'Ardèche au cours de l'après-midi. À noter aussi l'arrivée du vent, un vent qui nous vient de l'ouest et des rafales pouvant aller jusqu'à 60 km/h au cours de la journée. Pour les maximales, ce mardi, elles sont agréables et restent de saison. 24 pour les maximales dans le nord à Dijon et dans le sud, 27 degrés attendus aujourd'hui à Nice, 28 pour Ajaccio.
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0: Bonne fête à tous les Adriens qui se réveillent avec nous ce matin. Il est 5h06. Et on commence cette journée ensemble tranquillement. Aussi bien sur la route, tiens, pour vous fraîchement réveiller ou avec votre premier café.

0: franchement, ça le fait. Si on ferme les yeux, on se croit presque au bord de la mer.
1: Presque.
0: Ouais, presque. Ici, dès 5h, avec les frérots de la Vega. C'était le chant des sirènes. Soyez les bienvenus si vous nous rejoignez à l'instant.
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0: On va parler de la mer ce matin, figurez-vous. À 5h25, vous avez rendez-vous avec Stéphane Bern. Et ce matin, direction le 17e siècle, avec un homme qui, à 53 ans, eh bien, il aurait pu penser à lever le pied. Non. Pierre-Paul Riquet décide, lui, de lancer l'un des plus grands chantiers de France, Valentine.
1: Et son idée paraît folle à l'époque. Hein. Relier l'Atlantique à la Méditerranée par un canal de près de 240 km, avec un défi énorme, trouver assez d'eau pour l'alimenter, ce célèbre canal du Midi.
0: Alors, comment est-ce qu'il est né, précisément, ce canal? Réponse avec Stéphane Bern tout à l'heure, 5h25, sur ICI. Et tous les jours à 5h15, vous avez rendez-vous avec Catherine Quicandon pour Ici, ça entreprend.
1: Et qui dit rentrée scolaire dit aussi parfois retour des poux sur la tête de nos enfants. Une chose de plus à gérer pour les parents, cette période déjà bien chargée.
0: Alors comment s'en débarrasser de ces poux? Catherine, vous nous emmenez dans la Manche avec Ici Cotentin.
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0: Merci Catherine. Valentine, nous, on n'a pas de poux.
1: Mais j'espère pour nous. Pas sûr que ça nous protège, mais nous parlons de casque dans un instant. Le nouvel équipement rendu obligatoire dans de plus en plus de villes et de départements pour les utilisateurs de trottinettes électriques.
0: Reportage dans le Pas-de-Calais à suivre dans moins d'une minute.
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0: Soyez les bienvenus si vous nous rejoignez à l'instant. À 5h14, la tolérance zéro pour les adeptes de la trottinette électrique.
1: De plus en plus de villes et de départements s'alignent sur une nouvelle réglementation, le port du casque obligatoire. Nice a ouvert la voie l'année dernière, Paris, Amiens, Calais, Reims, Nîmes ont suivi, puis le Nord et le Pas-de-Calais. Donc à la rentrée, Vanessa Lamar, où c'est désormais l'amende de 35 euros immédiate pour les réfractaires.
5: Aboubacar a bien compris la leçon la semaine dernière. Ce jeune homme de 24 ans travaille dans une pizzeria du centre-ville d'Arras. Il a été verbalisé pour défaut de casque par la police municipale. 35 euros d'amende.
9: Le premier jour où la loi s'appliquait, ouais, ben, ça fait chier, mais bon, il n'y a pas le choix.
5: Et vous êtes allé acheter un casque, du coup, vous n'en aviez pas ?
9: Non, pas du tout. Je suis parti dans le garage à mon père, j'ai trouvé ça, je l'ai mal lavé, je l'ai pris.
5: Mais le casque trouvé dans le garage est un casque de vélo. Ce n'est pas assez protecteur, explique Christian Védélago, directeur de cabinet du préfet du Pas-de-Calais.
10: Les casques vélo, qui ne couvrent que le haut du crâne, sont trop fragiles. Donc, il faut un casque qui doit protéger la face et l'arrière, l'ensemble du crâne.
5: Sur les 13 utilisateurs de trottinettes électriques contrôlés hier, 5 ont été verbalisés pour défaut de casque. La police municipale d'Arras va intensifier les contrôles. Benoît Desferré, conseiller municipal en charge de la sécurité à la ville d'Arras.
11: On va multiplier effectivement les opérations, non seulement pour non-port de casque, mais également sur toutes les autres infractions, telles que par exemple la circulation sur les trottoirs, sur les axes piétonniers, le franchissement de feux rouges, la possession de l'assurance.
5: Et autre petit rappel utile, les trottinettes électriques sont interdites au moins de 14 ans. Et bien sûr, sur une trottinette électrique, il n'y a qu'un seul passager.
1: La trottinette électrique dans le viseur des autorités, après 80 morts en 2025 selon la sécurité routière et un nombre de blessés graves en hausse de près de 40% sur un an, mieux vaut se mettre à jour sur les règles de sécurité.
0: Merci Valentine. 5h16 dans les coulisses TV ce matin, vous allez découvrir comment naissent les grands scoops. France 5 lance ce soir Mécanique du journalisme. C'est une nouvelle émission présentée par Mélanie Taravant. Patrice Gascoigne nous emmène dans les coulisses de cette grande enquête et ce dans moins de 5 minutes sur ICI. Et tout de suite, tiens, je vous propose de faire un saut rapide en 86 avec Paul Simons. Cette année-là d'ailleurs, bien va surprendre tout le monde avec un album, Graceland, un album enregistré en grande partie, figurez-vous, avec des musiciens sud-africains et qui va devenir un immense succès. Et à l'intérieur, il y a ce morceau, You Can Call Me All.

0: You Can Call Me All de Paul Simon à l'écoute de votre radio. En gros, vous pouvez m'appeler All. Il y a un truc assez rigolo, tiens d'ailleurs, sur cette chanson, Valentine. C'est la signification du All dans le titre. Ça vient du compositeur de Paul Simon, Pierre Boulez, qui à l'époque s'était trompé lors d'un dîner et qui a appelé Paul Simon All. Et finalement, ça l'a bien fait rire. Il a décidé de garder ce fameux All, vous voyez.
1: Super, Jacques.
0: À la fin du titre de la chanson.
1: Vous l'appelez Jacques ?
0: Oui, eh ben, on va changer le jingle, on verra demain. 5h21, soyez les bienvenus si vous nous rejoignez à l'instant. Bon réveil, et puis vous êtes là au bon moment en plus, puisqu'il faut nous appeler tout de suite au 0810 055 056 avec Valentine.
1: Et Jacques.
0: Et Jacques, arrêtez, on va le garder ce Jacques avec Valentine. On va parler à deux d'entre vous ce matin. Si vous nous écoutez de bonne heure, puisque vous levez très tôt pour partir bosser, ou à contrario, tiens, si vous vous couchez très tard et que vous avez terminé, vous, votre journée de boulot et qui potentiellement nous écoutez sur le chemin pour rentrer à la maison, appelez-nous, c'est Saveria qui vous attend au standard et l'un d'entre vous repartira avec un joli cadeau, Valentine.
1: Pour nous écouter partout, de la salle de bain au jardin, l'hiver comme l'été, elle fonctionne à pile, à l'énergie solaire surtout, elle a la DAP+, la radio numérique terrestre, la radio numérique terrestre, j'ai inversé toutes les syllabes.
0: Ça, c'est pour m'être moqué de moi.
1: C'est ça. Vous n'entendrez jamais aussi clairement la belle voix de Jacques. Le matin, allez-y, c'est le poste de radio ici.
0: C'est Saveria qui vous attend. Vous appelle ce matin au 0810 055 056. Bonne chance à tous.
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0: 5h22, on retrouve tout de suite Patrice Gascoin qui nous rejoint avec de nouveaux Coulisses TV. Et aujourd'hui, Patrice, vous nous faites entrer dans les coulisses des grands scoops du journalisme. Place à une nouveauté ce soir sur France 5, intitulée « Mécanique du journalisme ».
3: Vous vous souvenez de l'affaire Cahuzac, ce ministre du budget qui jurait les yeux dans les yeux qu'il n'avait aucun compte caché en Suisse ? Eh bien, dites-vous que la révélation de cette affaire est partie d'une intuition.
4: Vous allez tiquer sur une de ses toutes premières décisions qui concerne son prédécesseur au budget, Éric Woerth.
5: À chaque fois qu'Éric Woerth est dans la difficulté, on a l'impression qu'il y a un Jérôme Cahuzac qui vole à son secours. Mais je n'ai rien. Si ce n'est mon esprit mal tourné et mes a priori, je n'ai journalistiquement rien.
3: Le journaliste de Mediapart, Stéphane Arfi, qui répond aux questions de Mélanie Taravant. C'est elle qui incarne cette nouvelle collection documentaire Mécanique du journalisme. Cette série est inspirée du podcast éponyme de France Culture, une collection dont le principe est simple, nous révéler les coulisses de la fabrique de l'information, comment naît une enquête qui va devenir un scoop. C'est effectivement passionnant, chaque enquête nous est racontée comme un thriller. Donc ce soir, sur France 5, vous aurez deux épisodes de cette nouveauté, Mécanique du journalisme. Le premier, vous l'avez entendu sur l'affaire Cahuzac, le second sur l'affaire Big Malion. J'ai demandé à Mélanie Taravant, celle qui va à la rencontre des auteurs des enquêtes, quel était son rôle dans le processus de fabrication de Mécanique du journalisme. Mélanie Taravant.
6: Eh ben, en fait, je remonte le fil de l'enquête avec le journaliste qui l'a réalisé, donc c'est lui qui est vraiment au centre du récit. D'ailleurs, on n'a pas de voix off volontairement, car c'est lui qui raconte son enquête. Moi, je suis vraiment là pour l'interviewer, retracer son cheminement, les questionnements qu'il a pu se poser. On replonge dans l'enquête côte à côte. Je pose les questions que le téléspectateur se poserait, à quel moment avez-vous compris comment est-ce qu'on vérifie une source, à quel moment on décide de publier, comment est-ce qu'on tient, surtout quand le pouvoir ou même d'autres journalistes ne vous croient pas. Et voilà, je précise que pour cette collection, j'ai eu la chance de travailler avec un rédacteur en chef, Florent Chevolo, qui a un grand sens du récit. C'est vraiment une collection racontée comme un thriller, comme un polar. Lui, il a longtemps travaillé sur Un jour un destin, donc voilà, il a le sens du récit. Et puis, chaque documentaire incarné a un réalisateur différent, qui sont à chaque fois des grands réalisateurs aguerris et chevronnés.
3: Mélanie Taravant qui incarne cette passionnante nouveauté mécanique du journalisme ce soir sur France 5. Et moi, sans rouler des mécaniques, je vous donne rendez-vous demain, ici, pour de nouvelles coulisses télé.
0: À demain Patrice, 5h20. Elle a gagné la Starac en 2025. Puis ensuite, elle a connu un véritable succès avec son premier album, Cœur maladroit. Et elle nous a dévoilé ce week-end un tout nouveau single que vous allez écouter peut-être pour la première fois ce matin sur ICI. Voici pour vous la chanteuse Marine avec son nouveau single, Tricheur.

0: Tricheur, c'était le nouveau single de Marine à l'instant sur ICI, mardi 8 septembre. Bon réveil avec nous et comme d'habitude avant les infos de 5h30, un petit peu d'histoire avant l'actu aux côtés de Stéphane Bern. Et ce matin, on voyage au temps d'une des voies navigables les plus célèbres du pays.
1: À 53 ans, certains pensent à la retraite. Un homme, lui, décide de lancer l'un des plus grands chantiers de l'histoire de France. La crise de la cinquantaine d'un mordu du BTP. novembre 1662. Un notable Toulousain, Pierre-Paul Riquet, adresse un mémoire à Jean-Baptiste Colbert, le puissant ministre de Louis XIV. Il lui présente une idée que beaucoup jugent irréalisable. Relier l'Atlantique à la Méditerranée par un canal navigable.
2: Il est rigoureusement interdit d'empêcher l'ouverture ou la fermeture des portes du canal.
1: Riquet ne manque pas d'arguments. Son canal pourrait enrichir le Languedoc, développer le commerce du blé et faciliter les échanges. Mais il sait aussi flatter Louis XIV. Grâce à cette voie fluviale, les navires du roi éviteraient le détroit de Gibraltar, alors contrôlé par les Espagnols et fréquenté par les corsaires barbaresques. Mais il reste un obstacle colossal. Trouver l'eau nécessaire pour alimenter le futur canal. Petit détail qui a son importance parce que un canal sans eau, c'est beaucoup moins efficace.
3: Ça va marcher beaucoup moins bien, forcément.
1: Riquet consacre alors des années à étudier les rivières de la Montagne Noire avant de mettre au point un ingénieux réseau de rigoles et de réservoirs. Bref, un joli problème de plomberie.
4: Je suis le plombier, j'ai un beau métier.
1: Le chantier débute en 1667. Jusqu'à 12 000 ouvriers participent à cette aventure hors norme. On creuse près de 240 km de voies d'eau. On bâtit des écluses et des ponts. Le canal royal du Languedoc, devenu canal du Midi, est achevé en 1681. Pierre-Paul Riquet voulait éviter un détour par l'Espagne. Trois siècles plus tard, son canal est devenu le seul bouchon de circulation que les Français traversent avec le sourire.
0: Merci Stéphane, on vous retrouve demain à la même heure. Après les infos, tiens, je vous raconterai une histoire géniale relayée par nos confrères d'Issibérie où l'on relance la production d'une baguette à base de pommes de terre. Son histoire, elle remonte à la Seconde Guerre mondiale. Je vous explique tout ça en détail à 5h40, puisque tout de suite, il est 5h30, voici l'actualité en France et dans le monde en 90 secondes. C'est avec vous, Valentine Letesse.
5: Interdire les réseaux sociaux aux moins de 15 ans, Emmanuel Macron n'a pas dit son dernier mot. Sa mesure, censurée par le Conseil constitutionnel, le président de la République demande à la Commission européenne de l'appliquer dans toute l'Union et dans un temps restreint. Manque de moyens humains, matériels et financiers, tous les pompiers de France sont appelés à la grève à partir d'aujourd'hui. Un coup de pression sur le gouvernement avant la présentation ce matin de son projet de loi de modernisation de la sécurité civile. Réouverture de la Tour Eiffel ce matin après une journée porte close hier. Une protestation des salariés après une consigne donnée ce week-end par la direction. Toutes les femmes ont été sommées de quitter leur poste de travail pendant la visite d'une délégation hindoue. Ces religieux refusent le contact avec les femmes. Plus de 27 000 contrefaçons saisies pendant la braderie de Lille ce week-end. Le triple de l'année dernière selon les douanes. Et des nouveautés parmi les marchandises, des cartes Pokémon, des articles de luxe et des jouets. Des nouveaux records de chaleur absolus hier pour un mois de septembre. À Aubenas, en Ardèche, la température est montée jusqu'à 37,9 degrés. 37,6 à Romans-sur-Isère dans la Drôme. 34,2 degrés à Strasbourg. Jamais, selon Météo France, il n'a fait aussi chaud en France en septembre. Le retour du LOSC en Ligue des champions de foot. La phase de Ligue commence ce soir avec la réception à Lille du Betis Séville à 21h pendant que le Real Madrid de Kylian Mbappé affrontera les Italiens de l'Inter Milan.
0: L'info du jour, c'est l'appel au secours des pompiers.
5: Une grève de plus d'un mois commence dans les casernes ce mardi et ils peuvent déjà compter sur le soutien des Français, particulièrement marqués par leur courage cet été sur le front des incendies et par leur manque de moyens dans les Landes, le Var, la Gironde, l'Île-de-France, jusque dans la Sarthe, où une vingtaine de pompiers sont allés à votre rencontre, Julien Penaud, pour expliquer le sens de leur mouvement.
6: Pompiers en grève, le slogan est scratché sur les polos siglés du trait rouge, caractéristique de la tenue des soldats du feu qui ont ramené du café et des gâteaux pour discuter avec les passants comme Esteban.
7: Comme on a vu durant l'été par rapport au feu qu'on a eu vers Bordeaux, ils ont été très mobilisés. On a vu qu'il manquait de moyens.
6: C'est pourquoi la population est invitée à leur donner une pièce, ce que vient faire cette dame révoltée d'en arriver là.
8: C'est pas normal, hein. On paie des impôts, on est dans un état où normalement ça doit être pris en charge et on est obligé de le faire.
6: Comment ça résonne chez vous, là, ce qu'elle dit, la dame?
9: Déjà, on la remercie de sa participation et de son soutien, même au niveau de ses mots. Très agréable d'avoir le soutien de la population.
6: Un soutien sur lequel les syndicats de pompiers comptent bien s'appuyer pour mettre la pression sur le gouvernement. Rodolphe Roinet, délégué départemental du syndicat Sud 1072.
10: Aujourd'hui, on a des gouvernements qui ont acté des choses, mais qui ne les financent pas. C'est toujours les départements qui doivent financer les décisions nationales. Et à un moment, il faut donner les moyens aux départements de nous financer correctement. Le plus gros risque, c'est qu'un jour, les gens appellent les pompiers et que les pompiers mettent une demi-heure, une heure, deux heures, voire n'arrivent plus du tout à venir.
6: Et donc, une dégradation de la réactivité opérationnelle des pompiers sur le terrain, mais aussi de leurs propres conditions de travail, au détriment de leur santé, redoutent les syndicats.
5: Une grève symbolique, toutes les interventions seront assurées. L'objectif des pompiers, c'est donc de faire autant de bruit que leurs sirènes.
0: Merci Valentine. Tout de suite, la météo de ce mardi 8 septembre à l'écoute de votre radio ici, avec un ciel plus nuageux à l'ouest. Quelques averses également imprévues au cours de la matinée le long de la Manche. Ailleurs, c'est du soleil. Pour les températures, elles restent agréables. À Reims et Lille, 19 degrés ce matin. Rennes, 18. À Tours, 20 degrés. Grenoble et Valence, 22 degrés. Et à Avignon, 23 degrés. Cet après-midi, les averses, elles gagnent du terrain pour s'étendre de la région des Pays de la Loire jusqu'aux Hauts-de-France, avec également des coups de tonnerre qui sont possibles localement dans le sud au-dessus de la Drôme et de l'Ardèche. À noter aussi à cet après-midi l'arrivée du vent, un vent qui nous vient de l'ouest avec des rafales pouvant aller tout de même jusqu'aux 60 km/h. Pour les maximales, ce mardi, 24 dans le nord à Dijon, dans le sud 27 degrés à Nice et 28 degrés cet après-midi à Ajaccio. 5h34, quelle musique pour commencer la journée.
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0: Dans un instant, c'est notre bataille du jour, c'est la bataille des auditeurs. Un duel et une question autour de l'actualité. Mais tout de suite, vous vous réveillez, vous profitez de la musique d'ici. Quelques notes de synthé, la voix de Phil Collins qui va arriver. Et là, ça y est, on se replonge au cœur des années 80. Pour vous accompagner sur la route ou à l'heure du premier café, on vous souhaite un bon réveil avec nous.

0: Genesis à 5h38 avec Invisible Touch à l'écoute de votre radio ici. Bon mardi, merci d'être avec nous. À 5h45, c'est pas vrai, c'est le rendez-vous anti-arnaque.
1: Et vous avez peut-être vu sur les réseaux ces publications qui nous annoncent un hiver glacial après un été caniculaire.
0: Certains se prennent pour des voyants et Aude Razo nous explique tout ça dans quelques minutes sur ICI.
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0: Et c'est l'heure du duel, le duel des auditeurs ce matin autour de l'actualité. Valentine, premier auditeur qui nous vient des Pyrénées-Atlantiques, c'est Adrien qui est avec nous ce matin. Bonjour Adrien.
1: Bonjour Adrien.
4: Bonjour Louis, bonjour Valentine, bonjour Valentine, bonjour Louis.
1: Et bonne fête
0: bonne
1: Adrien.
0: Bonne fête Adrien.
4: Et merci, c'est rare de savoir que c'est ma fête le 8 septembre, très peu de personnes le savent.
0: Eh ben vous voyez, je suis ravi de vous l'avoir appris ce matin. Bonne fête à vous Adrien, et tout de suite on accueille Ghislaine également. Cette fois-ci on part en Haute-Savoie, bonjour Ghislaine.
1: Bonjour Ghislaine.
5: Coucou Louis, coucou Valentine, et coucou Adrien, bonne fête.
1: Ça c'est sympa.
4: Merci Ghislaine, bonjour Ghislaine.
0: De l'amour bonjour. Entre les auditeurs, et franchement ça fait plaisir. Ghislaine, vous, on parlera tiens de ce que vous faites dans quelques instants, mais avant, je voulais vous partager cette histoire. C'est la petite info du jour, relayée par nos confrères d'ici Berry. On est près de Vierzon, et il y a un boulanger qui a remis au goût du jour un pain de guerre, figurez-vous. La recette était griffonnée sur un vieux ticket de rationnement qu'il a retrouvé directement dans la cave du fournil. Farine complète, levain, pommes de terre, et cette dernière recette, justement, permettait de conserver le pain plus longtemps et de mieux tenir au corps. Et le propriétaire, lui, eh bien, remit cette baguette au goût du jour. Il l'a baptisée la Prelioise, vendue aujourd'hui à plus de 150 exemplaires par semaine, avec du fromage. En plus, Valentine, il paraît que c'est encore meilleur.
1: Je me régale déjà, je l'imagine.
0: Adrien et Ghislaine, la question que je vous pose ce matin, on parle de pain. Combien, selon vous, compte-t-on de boulangeries en France? Adrien, il me faut un chiffre.
4: Je dirais 150 000.
0: 150 000 pour Adrien. Ghislaine, on vous écoute.
5: Ah, moi, je dirais 70 000.
0: 70 000. Ah, vous êtes généreux. Hein. Et on va demander, comme d'habitude, à notre arbitre, c'est l'avare de cette émission, Valentine, la réponse.
1: Environ 35 000 boulangeries en France, à peu près autant qu'il y a de communes, quoi. C'est donc Ghislaine qui a gagné.
5: Oh, oh youpi, trop bien.
1: Bravo Ghislaine.
0: 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Il a plein de fonctions et vous allez pouvoir nous écouter cette fois-ci partout.
1: Même
0: chez vous.
1: Quand vous allez aux champignons, Ghislaine.
5: 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Mais mon poste, je l'emmène, j'ai un vieux poste, mais je l'emmène partout, c'est pas des conneries en
1: c'est
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0: Ghislaine, on vous l'envoie à la maison.
5: Voilà.
0: Merci beaucoup Ghislaine, belle journée à vous, ça m'a fait plaisir.
5: Salut ici, salut à tous, bonne journée.
0: Adrien, vous avez une passion qui est absolument géniale, c'est la moto.
4: Tout à fait.
0: Vous en faites depuis combien de temps?
4: Alors j'avais une passion qui était la moto, parce que en 2024 j'ai eu un grave accident de moto qui a entraîné une paraplégie. Du coup, c'est resté ma passion tout de même.
0: Ok.
4: Mais du coup, effectivement, ma passion c'est la moto. Et donc mes enfants ont pris le relais et donc je bricole avec eux, de la moto, je fais de la mécanique avec eux, etc.
0: Et bah Adrien, merci beaucoup.
1: Bonne balade à moto,
0: bonne balade.
1: Et encore bonne fête.
0: Et bonne fête une dernière fois Adrien, je souhaite une
4: super,
0: belle journée.
4: Merci beaucoup.
0: Merci Adrien, ciao ciao.
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3: Chaque matin à 5h55, on découvre une initiative testée quelque part en France. Et en cette rentrée, le harcèlement scolaire reste malheureusement une réalité pour certains élèves. Mais en région PACA, une expérimentation a été renouvelée pour les aider à parler plus facilement, Valentine.
4: Pour offrir aux enfants un moyen plus simple et plus discret de signaler ce qu'ils vivent, notamment quand ils n'osent pas en parler à un adulte.
3: Alors, comment ça fonctionne concrètement? Réponse tout à l'heure avec Robin Bernot. Il est tout de suite à 5h44 sur ICI. Et tiens, nous avons la chanson qui va vous donner le sourire ce mardi. Et il fallait l'oser celle-ci tout de même, en reprenant Edith Piaf. On est en 77 avec Grace Jones qui transforme la vie en rose dans cette version disco sensuelle, un petit peu hypnotique aussi. Et ça en plus 30 ans après sa sortie. Voici pour vous ce mardi matin, Grace Jones qui chante la vie en rose sur ICI. Bon réveil et bon mardi avec nous.

0: Jones avec La Vie en Rose. À l'écoute d'ici dès 5h, on est ravis d'être avec vous ce matin. 5h47, place à votre rendez-vous anti-arnaque, c'est pas vrai, avec Aude Razo. Ce matin, des publications alarmistes sur les réseaux sociaux nous annoncent un hiver terrible et glacial avec moins de 20 degrés sur la France. Alors c'est vrai ou c'est faux?
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3: Eh bien, la réponse, c'est qu'on n'en sait rien du tout. Et je vais vous dire pourquoi. Je voulais qu'on en parle parce que je n'arrête pas de voir défiler, et vous aussi d'ailleurs peut-être, des vidéos qui font très très peur.
4: Attention la France. L'hiver 2026 à 2027 pourrait être glacial.
5: Un phénomène venu du Pacifique menace de plonger le pays dans le froid extrême. Du gel qui s'installe durablement, des nuits glaciales et une vague de froid étalée sur plusieurs semaines.
3: Donc vous aurez remarqué la petite musique bien angoissante derrière et puis les images ne sont pas en reste. Je vois des immeubles recouverts de glace avec carrément des stalactites accrochées aux fenêtres et aux balcons, des amas de neige absolument énormes, des thermomètres qui affiche du moins 18, moins 20 degrés. Ces images sensationnelles cumulent énormément de vues, avec en dessous, en commentaire, des internautes assez partagés qui ne savent pas trop s'ils doivent y croire ou pas.
0: Alors, Aude, justement, est-ce qu'il faut y croire ou pas ?
3: Parce que les spécialistes de Météo France sont formels, ils ont réagi. On ne peut pas savoir, là, dès début septembre, si l'hiver sera très froid. C'est impossible. Alors, toutes ces vidéos alarmistes nous parlent d'El Niño, qui serait le responsable, selon elle, de ce climat polaire à venir. El Niño, vrai phénomène climatique, on en parle beaucoup en ce moment. Il risque effectivement de provoquer dans le monde des phénomènes extrêmes, inondations, sécheresses. Mais encore une fois, les conséquences pour nous en France restent floues. Et puis ces vidéos qui nous annonce un hiver absolument terrible. Je rappelle qu'on avait eu exactement les mêmes l'année dernière. Résultat, l'hiver 2025-2026, j'ai regardé, a été l'un des plus chauds jamais enregistrés en France.
0: Merci Aude, votre rendez-vous anti-arnaque, c'est pas vrai, revient demain à 5h45. Et tiens, si vous voulez avoir plus d'astuces pour déjouer des arnaques, vous pouvez vous rendre directement sur notre site internet ici.fr, page C'est pas vrai. Pour la musique, voici tout de suite Alex Warren ce matin avec son titre Ordinary.

0: Alex Warren avec Ordinary sur ICI 5h53. Chaque matin, on découvre une initiative qui marche quelque part en France. Une semaine après la rentrée, le harcèlement scolaire reste malheureusement une réalité dans les classes comme sur les réseaux sociaux.
1: Et en région Provence-Alpes-Côte d'Azur, un dispositif destiné à aider les élèves à se confier vient justement d'être reconduit.
0: Robin Bernot nous le présente avec Philippe Bocara.
2: Dans les Bouches-du-Rhône, plusieurs établissements proposent aux élèves une boîte discrète pour recueillir des signalements de harcèlement.
3: Je trouve que c'est une super initiative et il faudrait que ça soit dans plus d'établissements, quoi.
2: Ça s'appelle la boîte à mots, M-A-U-X. Imaginez tout simplement une boîte aux lettres dans laquelle les collégiens peuvent anonymement déposer des messages en cas de mal-être ou encore de harcèlement, le tout de façon discrète. Laurence Angeletti, conseillère départementale en charge notamment du bien-être des collégiens, au micro de notre reporter Philippe Bocara.
4: L'idée, c'est que les collégiens puissent trouver la boîte facilement, mais que ça soit aussi un endroit un petit peu confidentiel où on ne voit pas forcément la personne qui va remettre le mot, parce que ce n'est pas toujours facile pour les collégiens.
2: Une idée qui semble plaire aux élèves, à l'image de Pauline, collégienne à Salon de Provence.
5: Ça peut aider les élèves qui n'ont pas forcément confiance à parler directement. Ils peuvent tout simplement écrire leurs problèmes.
2: Alors ici en Provence, ça marche, mais vous, qu'en pensez-vous? Quand j'ai expliqué le sujet du jour à Azida, elle s'est tout de suite sentie concernée.
6: Quand j'étais au collège, j'avais pendant une année un peu souffert de ça, où on m'embêtait beaucoup et tout, et ça me faisait beaucoup de mal parce que j'osais pas aller voir la CPE parce que j'avais peur qu'on se moque de moi, etc. Et c'est vrai que j'aurais bien aimé qu'il y ait ça, cette possibilité-là, parce que c'est plus facile quoi, d'écrire.
2: Alors sur le papier, tout le monde salue l'idée de cette boîte à mots, y compris Johanna.
7: Mais je trouve que c'est bien déjà qu'il y ait des initiatives qui soient prises.
2: Mais pour elle, cette solution a quand même ses limites.
7: Personnellement, quand j'étais au collège, lycée, c'était des choses qui étaient déjà mises en place. Et ce qu'on voit, c'est que même si c'est censé être anonyme, les élèves, ils ont quand même un petit peu peur de faire le premier pas et de mettre les lettres dans les boîtes. Je pense qu'il y a d'autres solutions, notamment maintenant, plus en ligne, via les applications comme Pronote, École Directe, etc., où ils pourraient mettre en place des messageries qui seraient peut-être plus efficaces, plus anonymes, où les enfants se sentiraient plus en confiance.
2: Qui sait, peut-être que cette idée sera étudiée par les différentes académies dans les prochains mois. En attendant, aujourd'hui, les mots déposés dans les différentes boîtes sont pris en charge par les équipes éducatives de chaque collège. Lancée en 2024 dans les Bouches-du-Rhône, l'opération se poursuit donc cette année dans une trentaine d'établissements du département.
0: Une belle initiative, merci à Robin Bernot. Et une belle chanson, tiens, 5h55 pour commencer à la journée. Sur ICI, bon mardi avec nous, aux côtés d'Étienne Dao, le premier jour.

0: Étienne Dao, avec le premier jour du reste de ta vie à l'écoute de votre radio ici. On est le 8 septembre et c'est la journée internationale de l'alphabétisation pour rappeler l'importance eh bien, de savoir lire et écrire. Et aujourd'hui, Valentine, nous cherchions un auditeur qui
1: connaît par cœur une poésie apprise quand il était enfant.
0: Et c'est Marie-Louise qui est avec nous du Nord-Pas-de-Calais. Bonjour Marie-Louise.
1: Bonjour Marie-Louise.
2: Bonjour tout le monde.
1: Alors, Marie-Louise, au tableau et on vous écoute.
2: Alors, le laboureur et ses enfants.
1: De Jean de La Fontaine.
0: Okay, bien.
2: Oui, voilà. Alors, je dois le réciter.
0: Oh, les premiers mots.
1: S'il vous plaît.
0: Oui.
2: Alors, le laboureur et ses enfants. Un laboureur, sentant sa mort prochaine, fit venir ses enfants et leur parla sans témoin. Gardez-vous, leur dit-il, de vendre l'héritage que vous ont laissé vos parents. Un trésor est caché dedans. Nul ne sait l'endroit, mais un peu de courage vous le fera trouver. Remuez votre champ dès qu'on aura fait loup.
1: Vous êtes impressionnante, Marie-Louise.
0: Et franchement, on applaudit Marie-Louise, c'est bien.
1: Vous l'avez apprise quand, juste par curiosité?
2: Oh, écoutez, j'ai 89 ans, donc il y a très longtemps que je l'ai appris.
1: Ah hein. Bah dis donc, et vous vous souvenez encore, et bah bravo.
0: Bravo Marie-Louise, franchement, et bien joué. On vous souhaite une belle journée, passez un bon mardi Marie-Louise. Merci à tous d'être là. À 6h, vous avez rendez-vous, comme d'habitude, avec l'actualité de vos régions. À 6h30, vous retrouvez Valentine Lottès.
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0: Et tout de suite, voici à l'équipe d'ici matin. Ils sont là ce mardi, je vous souhaite à tous une belle journée qui commence sur ici.
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5: Ah bah moi je veux bien la même mémoire que Marie-Louise au même âge, parce que franchement, pas mal.
6: Ouais.
5: Sébastien Garnier, comment ça va?
6: Bah non, 89 ans, c'est vrai que c'est impressionnant.
5: Ah oui, non, franchement, magnifique, magnifique, bravo encore. Bonjour Sébastien.
6: Bonjour Arthur, bonjour,
5: bonjour
6: à tous.
5: Les politesses, tellement j'étais subjugué. Il est 6h, vous êtes en très bon début de journée. On va faire un point complet sur l'actualité de ce mardi dans le département de l'Hérault. Un point également sur la météo. Ça pègue, mais quelle nuit encore une fois pègueuse. Normalement, on arrive sur la fin.
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5: Bon mardi matin, bon réveil avec ici Hérault. Il est 6h, bienvenue.
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5: Très heureux de débuter cette journée à vos côtés. L'actu Sébastien Garnier, on commence avec une affaire de fraude lors d'un examen du code de la route à Montpellier.
6: Oui, c'était vendredi dernier. Un homme s'est présenté à la place d'un candidat pour répondre aux questions. Sauf que le directeur du centre d'examen n'est pas tombé dans le panneau, Mathias Kern.
7: Oui, parce que pour passer l'examen du code, il faut montrer sa convocation et sa pièce d'identité. Et l'examinateur a remarqué que la personne présente ne ressemble pas à la photo d'identité, une copie d'ailleurs de cette pièce d'identité. Pas de doute donc, cet homme de 20 ans était clairement venu passer le code pour le compte de quelqu'un d'autre. Les deux hommes s'étaient entendus, ils avaient passé un contrat via le réseau social Snapchat, moyennant une somme de 100 euros. Après vérification des policiers arrivés sur place, effectivement, le candidat devait normalement avoir 17 ans. Le faux candidat a reconnu les faits, il a expliqué qu'il avait besoin d'argent en ce moment, et les policiers le soupçonnent d'ailleurs de ne pas en être à son coup d'essai. Le jeune mineur qui n'a pas passé le code va devoir suivre un stage de citoyenneté. Quant à l'autre homme, il sera convoqué par la justice en mars prochain.
6: Et il encourt une peine qui peut aller jusqu'à 3 ans de prison et 9000 euros d'amende. Un homme de 29 ans arrêté lui hier après une agression dimanche soir à l'arrêt de bus place Albert Ier, Jardin des Plantes à Montpellier. Il a aspergé de déodorant deux enfants de 3 et 4 ans qui se trouvaient là avec leur maman. Des passants qui ont tenté de s'interposer se sont pris des coups.
5: Des cours suspendus hier dans plusieurs lycées de Montpellier 7 à cause de la chaleur.
6: 4 établissements concernés, Jean Monnet, Léonard de Vinci, Mermoz, où là, seuls quelques élèves qui se trouvaient dans les salles les plus exposées ont été dispensés. Et puis à 7, au lycée Joliot-Curie, où Stéphane Audebeau est professeur de sciences économiques et sociales. Pour lui, c'était clairement intenable.
8: Dès 10h du matin, on a atteint les 32 degrés dans un certain nombre de salles. On est même allé jusqu'à 36 en toute fin de matinée. Et à ça s'est rajouté une forte humidité. C'était vraiment intenable. Donc il y a même une personnel qui ne s'est pas senti bien, qui a dû sortir. On a demandé effectivement à la direction de suspendre les cours, hein, ce qui a été fait en lien avec le rectorat. Nous, ce qui nous désole, c'est que rien n'a été fait depuis le mois de mai, quoi. Donc là, ça commence à être un peu exaspérant. On nous parle d'installer des brasseurs d'air, mais ils sont toujours pas là. On nous parle d'acheter à nouveau 10 ventilateurs pour ajouter aux 20 qui sont déjà installés, mais c'est tellement insuffisant. Enfin, il y a plus de 120 salles de cours dans ce grand établissement, et puis des fenêtres qu'on a du mal à occulter. Donc vraiment tout un ensemble de choses qui ont fait que c'était plus possible de faire cours dès la deuxième semaine de la rentrée, quoi.
6: Stéphane Audebeau, co-secrétaire du syndicat SNES FSU, la vigilance orange canicule est levée à l'instant. On repasse en jaune puis en vert ce soir. Ça devrait donc s'arranger un petit peu, en tout cas dans les classes. Rentrée difficile aussi pour beaucoup d'étudiants, notamment les boursiers, en raison là de la pénurie de logements. Plusieurs syndicats étudiants ont fait irruption hier dans les locaux du CROUS de Montpellier pour exiger que des solutions concrètes et rapides leur soient trouvées. La directrice s'est engagée à examiner les cas les plus urgents. Reportage dans l'info d'ici tout à l'heure à 6h30. Les pompiers sont en grève à partir d'aujourd'hui, alors que le gouvernement doit déposer son projet de loi sur la sécurité civile. Les soldats du feu dénoncent le manque de moyens, pas suffisamment de canadaires et de camions pour lutter contre les incendies et des équipements peu adaptés. On l'a vu cet été en Gironde, les pompiers veulent être notamment mieux protégés contre les fumées. Le nouveau patron des pompiers de l'Hérault sera notre invité tout à l'heure à 8h moins le quart. Il vient de prendre ses fonctions. Et puis à la fin de la semaine, ce sont les pêcheurs de Méditerranée qui pourraient eux aussi se mettre en grève. Ils contestent la décision prise par le ministère de la Mer pour la répartition des quotas de thon rouge. Ça concerne les surplus en fait, ce qui n'a pas été pêché l'an dernier et qui peut donc être réattribué cette année. Eh bien l'État a décidé d'octroyer les deux tiers de ces surplus à l'Atlantique. Le découpage habituel était de 89% pour la Méditerranée. Ces surquotas concernent uniquement les petits métiers pour qui quelques centaines de kilos de thon sont très importants pour le chiffre d'affaires.
5: Ici Hérault, 6h05, vous avez peut-être dans vos armoires de vieilles combinaisons de ski dont vous ne vous servez plus.
6: Des bonnets aussi, des gants, des moon boots. L'Opéra de Montpellier est intéressé pour une future création, le Baiser de la Fée du compositeur ukrainien Théodore Akimenko, un opéra peu connu qui date de 1914, mais revisité avec l'univers actuel des jeux vidéo et du thème du réchauffement climatique. Une collecte a donc lieu à partir d'aujourd'hui et jusqu'à samedi à Emmaüs. Et puis samedi, ce sera directement à l'Opéra. La directrice Valérie Chevalier cherche des vêtements des années 80, 90, 2000.
9: L'idée, évidemment, c'est une démarche de, on va dire, de sobriété de production. Mais c'est pas seulement ça, c'est aussi faire participer le public à une création. Donc on essaie un peu d'ouvrir l'Opéra, encore une fois, autrement. Concrètement, vous cherchez des après-ski, des combinaisons, des salopettes, des doudounes, adultes, adolescents, enfants, enfin un peu toutes les tailles. Hein. Oversize, bienvenue, tout ce que vous pouvez porter quand vous faites du ski en fait. Dans le vert, le violet, ces espèces de verts un peu canards, là vous vous souvenez, du mauve. Toutes ces couleurs qui étaient un peu criardes, hein. Il y avait des fluos aussi à cette époque. L'idée c'est qu'on les porte telles quelles et donc vous pourrez voir vos vêtements devenir quasiment des œuvres d'art puisqu'ils seront dans une production d'opéra.
6: Ouais, genre la combinaison de Jean-Claude Duss dans Les Bons et Fonds du Ski.
5: De la couleur.
6: Jaune et blanche, là, ça ferait l'affaire. Trois dates sont prévues pour cet opéra fin décembre. Vous aurez peut-être la chance, si vous y allez, de voir votre vieille combinaison. Enfin, Pézenas a rouvert ses cimetières, à l'exception de quelques secteurs. Les cimetières vieux et du hameau de Connasse ont été dégradés lors du passage de la tempête du 24 août dernier. Ils étaient donc fermés au public, le temps de sécuriser les lieux et d'établir un diagnostic complet des dégâts. C'est désormais rouvert. La météo, Arthur Deplante. Fin de la vigilance orange, on n'est pas mécontent.
5: Absolument, on est en jaune.
6: C'est qu'il va faire moins chaud.
5: On est en jaune jusqu'à 21h avant effectivement une nette amélioration et une baisse sensible des températures. Alors ce matin, ça pègue. Hein. Franchement, les entrées maritimes sont là. Taux d'humidité hyper élevé quasiment partout. J'ai vu tout à l'heure 91% d'humidité à Béziers. C'était pas rigolo. Hein. Mon carrelage colle à mes pieds alors que j'ai fait le ménage hier.
6: C'est pas vrai.
5: Je vous jure.
6: J'ai mis trop de produits.
5: Non, mais non, c'est juste que il fait trop moite. Le ciel se couvre en fin de journée après avoir eu pas mal de soleil sur la totalité du département. Il y aura donc quelques gouttes de pluie durant la nuit suivante et les températures de l'après-midi ont commencé déjà à baisser. 27 sur le littoral, 29 à Montpellier-Béziers, 31 pour Clermont-Lérault, 32 à Lodève et à Ganges.
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5: On vous attend les amis sur la page Facebook d'ici Hérault. On vous a mis une très belle photo, très très belle photo de la mer signée Agnès à Carnon. On doit être au petit travers je pense sur cette belle photo avec le soleil qui est en train de disparaître à l'horizon. C'est magnifique. Vous nous faites un petit commentaire en dessous. Vous nous racontez comment ça se passe ce matin, quelle est la météo chez vous. Nous dire comment vous avez passé votre nuit aussi, peut-être compliqué. Compliqué la nuit Sébastien pour vous?
6: Très compliqué.
5: Ouais, moi aussi. Bon, on vous attend sur
6: J'ai
5: Facebook.
6: Transpiré.
5: Il a pris une douche, je vous rassure. Voici Jeanne Masse sur ICI Hérault, 6h08.

0: Jeanne Mas, Johnny Johnny sur votre radio locale, ici Héros. Bon réveil.
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0: Il est 6h12, j'espère que malgré la pégitude ambiance, vous avez réussi à passer une bonne nuit. Dans quelques instants, on va vous emmener en immersion, en reportage à Valras Plage, mais pas sur la plage, non, dans les Halles, avec un poissonnier et une famille vraiment pas comme les autres. C'est votre reportage en immersion, Virginie et vous, qui arrive après Michael Jackson. Et toute la famille, Blame It on the Boogie, c'est ce qu'on écoute dans un instant sur Ici Héros. Bon réveil.
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0: Sur WhatsApp au 04-67-58-6000, on nous signale pas mal de brouillard ce matin sur la 75 et également dans le Biterrois. Donc grande prudence à vous sur la route de ce nouveau mardi, tout simplement. Ici, il est 6h14. C'est le moment de retrouver Vivien Cuguière. Il discute avec vous chaque matin.
7: À la fin, il n'en restera qu'un. Et si c'était Sébastien de Serras, allez savoir. Bonjour Sébastien.
8: Oui, bonjour.
7: Alors vous regardez Koh-Lanta ?
8: Oui, alors j'ai beaucoup regardé Koh-Lanta, on va dire. Maintenant, un peu moins. Mais je le regardais beaucoup, oui. C'était le vendredi, je crois, de mémoire. Je le regarde un petit peu moins parce que voilà, l'âge faisant. Mais autrement, oui, c'est là, je vais regarder peut-être parce qu'il y a des anciens qui sont revenus, je crois.
7: Oui, bah oui, c'est la version All-Star avec le mardi, donc désormais sur TF1, effectivement, des candidats qu'on a connus les années passées.
8: Oui, donc. Voilà, ouais, il y avait vraiment des gens bien. Et puis je regardais surtout quand il y avait des gens du coin qui étaient de la région. Et voilà, donc qui parlait des fois, je me rappelle toujours de la personne qui était de 7 où il fallait mettre une petite traduction dessous pour comprendre son accent. Voilà.
7: Et oui, c'est vrai, des fois l'accent du sud, c'est pas évident à comprendre. Ben bon, est-ce que vous auriez pu participer à cette émission, vous, Sébastien ?
8: Oui, j'aurais pu, je suis un peu sportif, donc j'aurais pu.
7: Ok, bon, ben très bien. Alors vous, plutôt Koh-Lanta, alors plus trop maintenant, mais en tout cas, vous avez regardé et c'est pas une émission que vous détestez pour
8: oui.
7: Autant. Ok.
8: Merci beaucoup quand même. Et bonne émission, je suis votre émission assez régulièrement.
7: Ah bah c'est gentil. À bientôt Sébastien.
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0: Bon début de journée avec votre radio locale ici Hérault. On embrasse Christophe depuis Saint-Dréséry ce matin. Ciel couvert, 23 degrés et pas de vent. Voilà ce qu'il nous dit sur Facebook. Et puis il y a Didier, je vous rappelle, qu'il nous a écrit sur WhatsApp au 04 67 58 6000 pour nous signaler de nombreux brouillards dans le Biterrois et également sur l'autoroute A75 ce matin avec les entrées maritimes. Prudence sur la route à l'écoute de votre radio. 6h19, Virginie et vous, c'est votre reportage en immersion. 5 générations de pêcheurs et poissonniers, et ben ça c'est rare. Et ça se passe chez nous, à Valras-Plage. Virginie Vives est allée dans les Halles Marties rencontrer les grands-parents, les enfants et les petits-enfants Pindariès.
1: Pour emmener les algues rouges, les merlans, les petites crevettes. Hein.
2: Okay. Et là, tu peux manger cru en tartare.
3: Ça, tu peux manger cru?
2: Ah oui.
3: Ah ouais,
2: goûter une heure.
3: Non, un peu tôt. On en reparle dans une heure.
4: Virginie et vous.
5: Nous sommes dans les Halles couvertes de Valras. Boucherie, charcuterie, fruits et légumes, olives et en première ligne, deux étals de poissonniers se font face. Sur la droite en entrant, la poissonnerie chez Panda, de la famille Pendariès, les plus anciens des Halles. Ils sont là depuis 1977. Les produits sont magnifiques, ils sont quatre derrière l'étal. Tous en marinière et tablier bleu plastique. Thibaut, restaurateur de la cinquième génération, m'explique la répartition.
6: Il y a la tienne, donc, côté où c'est mes grands-parents, comme je vous ai dit, depuis 1977. Là, c'est tout le poisson qui arrive de la criée.
5: Ok.
6: Et après, il y a ce côté...
5: traiteur,
6: la famille. Non, ce côté, c'est le côté de mon oncle.
2: C'est le côté coquillage.
5: De Jacques.
6: Ouais, de Jacques, qui fait tout ce qui est coquillage. Ouais, c'est la même famille, mais comme on dit aux gens, c'est deux caisses différentes.
5: Ah d'accord, ok.
6: Voilà.
5: Très bien. Sylvette, la grand-mère, vient me voir. Les cheveux blonds, coupe courte, elle a l'œil pétillant et un corps de jeune femme. Normal, elle fait 2 heures de footing par jour l'hiver.
2: Tous les jours, qu'il pleuve, qu'il vente et qu'il neige.
5: 2 heures par jour?
2: Oh oui.
5: Mais comment vous faites? Moi je fais une heure et...
2: Oh mais quand même, je fais un pied après l'autre. Je fais mon petit marathon, quoi.
5: Mais du coup, vous vous levez à quelle heure pour être là au marché le matin?
2: Non, mais je ne travaille pas l'hiver.
6: Ah, l'été, elle peut pas, elle vient trop tôt le matin.
2: L'été, je suis là à 6h30.
5: 6h30, ouais.
2: Non, c'est simplement l'hiver.
5: Là, ça fait 6h30, 14h, là?
2: Oh oui, on ne fait pas de pause, ni cigarette, ni café.
5: Ah, donc, tu vois ce que tu fumes?
2: 4.
5: 4 par jour?
2: Il a fallu que j'arrête parce qu'on m'a mis des scènes. Alors, il a fallu que j'arrête de
5: fumer. Ah, mais on sent la respiration, on sent que vous êtes...
6: Ah, mais là, c'est parler, c'est que...
2: Non,
6: là,
2: c'est
5: du parler.
2: Non, non.
6: Parce qu'en fait, à la vente mille de ring, c'est, on pense que vendre, c'est facile, c'est bonjour, au revoir.
2: Non. Voilà. C'est pas ça.
6: C'est qu'il faut vraiment parler, il faut vendre le produit. Les gens, des fois, ils sont là, ils connaissent, soit ils ne connaissent pas.
2: Il faut expliquer.
6: Soit ils hésitent. Donc, il faut vraiment expliquer soit comment le préparer, comment le cuisiner, pour les rassurer, parce que souvent, ils ont peur des arêtes, hein, etc., etc. Et ça, c'est sur chaque client, souvent. Donc, en fait, arrivé 14h,
5: en fait.
6: On est fatigué de se lever, tout ça, mais c'est presque au niveau de la voix, de parler. À 14h, ça fait du bien de couper et de ne plus parler.
2: Hey. Et après, on reparle d'autres choses, mais on reparle.
5: Voilà. Ça fait combien de temps que vous faites ça, oui, Sylvette?
2: Oh, moi, j'ai commencé à... Déjà, avant, je vendais, quand mon mari était pêcheur, vous voyez, là-haut, le... fait passer là, le...
5: C'était lui, il était chalutier.
2: Il avait un chalutier. Oui.
5: Ah.
2: Ça, c'est mon beau-père, déjà, qui avait le chalutier.
5: Ah, j'ai pas les lunettes, moi, Sylvette, il faudra qu'on s'approche.
2: Je verrai.
5: Hop. Je passe derrière l'étal, tiens, je vais mettre mon sac là.
2: Ça, c'est mon mari.
5: Oh, beau gosse.
2: Oui, mais c'était hier, hein.
5: Avant-hier, plutôt. Hein. Ah, il était beau. Oh la vache, il y a les poissons.
2: 4 tonnes de sardines.
5: Dans le chalut, à même le sol.
2: Ça, c'est pas un chalut, c'est un lamparo.
5: Ah, ok.
2: Le lamparo qu'on se sert pour pêcher la sardine. Bonjour, de chaque côté. Salut, j'arrive. Hein. De chaque côté, il y a des grosses lumières qui s'allume la nuit, la sardine est appelée par ça, et ça s'appelle, et c'est un lamparo.
5: Ok.
2: Mais ça, c'était avant, à l'époque où
5: il y avait du poisson.
2: À l'époque où on pouvait dire riche comme la Méditerranée.
5: Ah oui, c'est ça.
2: Nous, on ne fait que le produit frais, vous voyez. Ouais. Thibaut, il va tous les jours à la criée du Gros Dague.
5: Ok. Parce que vous le voyez tous les jours, lui, là.
2: Et oui,
6: depuis toute la vie. Hein.
2: Depuis qu'il est né.
5: Mais c'est votre faute, en fait. C'est vous qui l'avez mis dans le truc.
2: Oui.
5: Il me racontait que vous lui mettiez les palettes un peu à côté là, pour qu'il soit là avec vous.
2: À la hauteur.
6: Oui, tu vas dire. Au point où il y avait la sardine.
2: Tu vas dire que la sardine. Parce que la sardine, on ne la nettoie pas.
7: Allez, ça fait 11 euros.
5: Les clients commencent à s'entasser. Sylvette repart les servir.
0: La suite demain de ce reportage à Valras-Plage. Dans un instant, l'horoscope après Florent Pagny sur ICI Héros.

0: Florent Pagny sur votre radio locale ici Héros. 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Il y a un Hérolté qui a rédigé un dictionnaire qui permet de parler le ouistiti. Oui, mesdames, messieurs, il fallait y penser. Et ça a été fait au 19e siècle. On va vous raconter l'histoire de ce médecin étonnant dans quelques instants après l'actu et après surtout l'horoscope de Catherine Viguier. Il est question d'unité aujourd'hui.
1: Grâce aux natifs du Lion, signe valorisé en ce mardi. Bélier, c'est une bonne journée gratifiante, on loue la personne que vous êtes. Taureau, l'une de vos compétences fait des heureux et des envieux aussi. Gémeaux, vous vous accomplissez grâce à un voyage ou à un travail lié à la communication. Cancer, dans les mois à venir, prévoyez du mouvement positif côté finances. Lion, retenez ce jour qui vous met en valeur, en tout cas vous allez réaliser de grandes choses. Vierge, vous faites le choix de prendre soin davantage de votre forme. Balance, la journée est pleine de promesses et c'est seulement un début. Scorpion, de bonnes choses avec des difficultés mais finalement vous obtenez satisfaction. Sagittaire, la lune met en évidence votre envie de partir pour ailleurs, corps et esprit. Capricorne, soignez votre vie intérieure en vous ressourçant et en vous racontant peut-être. Verseau, important ce jour, avec un engagement, à moins qu'il ne s'agisse d'un départ. Poisson, vous retrouvez l'envie de vous mettre à la tâche, car ça en vaut la peine, vous le savez. Et pour nous tous, eh bien, le signe du jour nous invite à être dignes en tout et partout.
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0: Bonjour et bon mardi. ICI Matin à la radio, 6h-9h sur votre radio ICI Héros, à la télévision également, sur la 3 ou sur l'appli ICI. Si vous êtes en mouvement, peut-être vous pouvez nous regarder. Bonjour Sébastien Garnier.
4: Bonjour Arthur, bonjour à tous.
0: À l'actu avec vous dans quelques instants. 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Pour l'heure, bon réveil. Il est 6h30, l'essentiel de l'actu d'ICI Héros, Sébastien Garnier.
4: Jusqu'à 36 degrés hier matin dans 4 lycées de Montpellier et de 7. Les cours ont dû être suspendus. Ça devrait s'arranger aujourd'hui puisque la vigilance orange canicule est levée ce matin. Rentrée difficile aussi pour beaucoup d'étudiants, notamment les boursiers. En raison de la pénurie de logements, plusieurs syndicats ont fait irruption hier après-midi dans les locaux du CROUS de Montpellier pour demander des solutions rapides. Reportage dans l'info d'ici à suivre. Les pompiers sont en grève à partir d'aujourd'hui, alors que le gouvernement doit déposer son projet de loi sur la sécurité civile. Les soldats du feu dénoncent le manque de moyens. L'Opéra de Montpellier lance une grande collecte de vêtements de ski pour une future création. Combinaisons, bonnets, gants des années 80, 90, 2000. Si vous avez ça en stock, rendez-vous à partir d'aujourd'hui chez Emmaüs. Dans l'immédiat, c'est le tour de l'actu en France et dans le monde. Le 90 secondes, signé Valentine Letès.
5: La détresse des pompiers en grève pour 6 semaines à partir d'aujourd'hui et après un été à bouillir face au manque de moyens sur le front des incendies comme dans leur quotidien. Des actions symboliques puisque leurs interventions seront assurées. Une polémique aussi grande que la Tour Eiffel rouverte au public ce matin après une journée porte close hier en protestation à cette consigne de la direction. Toutes les femmes ont dû quitter leur poste de travail le temps d'une visite d'une délégation hindoue. Les religieux refusent tout contact avec les femmes. Un viol en direct sur un réseau social. L'alerte a été donnée à la police ce week-end dans le Val-d'Oise. L'auteur de la vidéo identifié, les agents, une fois chez lui, l'ont arrêté en flagrant délit. Un argument argument de plus pour Emmanuel Macron, bien décidé d'interdire les réseaux aux moins de 15 ans. Après la censure de sa mesure par le Conseil constitutionnel, il demande à la Commission européenne de l'appliquer dans tous les pays de l'Union. 36 degrés dans les classes, deux lycées ont fermé dans l'Hérault hier à cause de la chaleur. De nouveaux records de température ont été battus pour un mois de septembre, le plus chaud jamais vécu en France. Il n'y a plus de Français à l'US Open de tennis. Arthur Géa échoue en huitième de finale et il aura sans doute des regrets. Éliminé en 5-7 après avoir mené 2-7 à 0 et s'être offert une balle de match. Et puis, c'est la Ligue des champions de foot qui reprend le retour du LOSC dans la compétition qui accueille le Betis Séville à 21h.
4: L'info d'ici dans l'Hérault, c'est donc la mobilisation hier au Crous à Montpellier. Plusieurs syndicats étudiants ont fait irruption dans les locaux pour exiger que des solutions concrètes et rapides soient trouvées aux boursiers qui n'ont pas de logement en ce début d'année. Après un premier échange un peu tendu, ils ont fini par être reçus par la directrice qui s'est engagée à examiner les cas les plus urgents. Le reportage de Guillaume Roulant.
6: Qu'est-ce qu'on veut ?
7: Des logements !
6: Pour qui ?
7: Pour tous !
6: Quand ça ?
7: Maintenant !
6: Et qu'est-ce qu'on veut ?
8: Ils étaient une quinzaine hier après-midi à manifester bruyamment devant les locaux du Crous à Montpellier la semaine dernière. Une première rencontre avec des responsables les avait laissés sur leur faim, disent-ils. En ce jour de rentrée universitaire, l'ambiance est donc un peu électrique sur les marches qui conduisent au bâtiment.
9: Le Crous n'est pas un allié, c'est une institution à détruire parce que c'est une institution qui ne fait que gérer la misère étudiante.
8: La Fédération syndicale étudiante de Montpellier, qui appelait à ce rassemblement, affirme avoir été alertée par une vingtaine d'étudiants boursiers sans aucune solution de logement, mais il pourrait être davantage car tous ne se sont pas forcément fait connaître. Anna, une des représentantes du syndicat.
10: Là, on est le premier jour de la rentrée officielle, on va dire. Nous, les situations qu'on rencontre, c'est des étudiants qui sont échelon 7, qui sont échelon 5, qui sont parmi les échelons les plus hauts de la bourse et qui n'ont pas de logement.
8: Déjà la semaine dernière, les syndicats avaient souhaité alerter l'opinion publique sur le cas spécifique des étudiants étrangers qui, selon eux, feraient l'objet d'une véritable discrimination dans l'attribution de logement. Difficile à vérifier. Cet étudiant en langue qui demande à ce qu'on l'appelle Benoît pour ne pas être identifié loue, lui, depuis quelques jours un Airbnb, mais va devoir le quitter pour des raisons financières.
11: Demain à 10h, il faut qu'on ait quitté la chambre. Et après ça, j'ai pas vraiment de solution parce que les prix sont quand même très élevés. Je peux pas continuer mes études.
8: Renoncer à ses études ou dormir à 1h30 de Montpellier. Des situations intolérables pour les syndicats étudiants qui ont donc envahi le hall d'entrée du Crous. Un premier responsable les reçoit alors, mais le dialogue est un peu difficile.
12: Pour loger des étudiants, il faut des logements, monsieur. Quand il n'y en a pas, il n'y en a pas.
13: Et que les gens ils soient éligibles, etc.
12: Mais
13: quand il n'y en a pas, il y a aussi les auberges de jeunesse. Là, on voit que
12: tout ce qui manque, c'est des logements. Le Crous gère son domaine de compétences. Il n'a pas la responsabilité de devoir loger l'ensemble de la population étudiante.
8: Conscient, malgré tout, des difficultés rencontrées par les étudiants boursiers, le Crous de Montpellier, qui ne renonce pas au dialogue, a accepté hier après-midi de recevoir de nouveau une délégation. Sa directrice générale, Sandrine Cloarec.
14: Il a été convenu de prendre les situations et de recevoir les coordonnées de ces étudiants de manière à pouvoir avoir une approche individuelle sur des situations qui parfois sont des boursiers à l'échelon maximal, qui donc auraient dû avoir un logement, mais qui effectivement soit ne se sont pas positionnés à temps, soit effectivement sont arrivés très récemment sur Montpellier, n'ont pas pu avoir de proposition.
8: Les syndicats ont fini par quitter les lieux en milieu d'après-midi sans mettre leur menace de camper devant le Crous à exécution et en espérant que les cas les plus urgents soient effectivement résolus dans les meilleurs délais.
4: Ouais, c'est compliqué hein, cette histoire. Plus de 80 000 étudiants à Montpellier, ça fait du monde à loger bien sûr. La météo, Arthur, vigilance orange canicule levée depuis 35 minutes.
0: Absolument, et vigilance jaune du coup pour cette journée aujourd'hui jusqu'à 21h où on repassera en vert car cette nuit et ce soir on aura quelques gouttes de pluie hein, qui vont être possibles sur le département de l'Hérault. Ce matin c'est clairement des nuages, des entrées maritimes, ça pègue, il y a du brouillard aussi, beaucoup de brouillard signalé hein, via WhatsApp au 04 67 58 6000. Ce matin vous êtes nombreux à nous écrire, merci beaucoup pour vos messages, c'est compliqué hein, dans le secteur de Béziers, sur l'A75 aussi, on nous signale pas mal de brouillard également entre Béziers et Agde, donc grande prudence sur la route. Et puis cet après-midi, on est déjà sur une baisse des températures qui reste tout de même encore un peu élevée, hein. 32 pour Lodève et Ganges, il fera 31 à Clermont-l'Hérault, 30 à Lunel, 29 à Montpellier et à Béziers. C'est clairement demain qu'on ne dépassera pas les 28 degrés, et ça va être bien.
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0: Très bon début de journée, j'espère que vous avez bien dormi malgré l'humidité ambiante, que vous êtes prêts à débuter cette nouvelle journée avec votre radio locale ici, héros. Il est 6h37, on écoute Johnny Hallyday, Laura, pour commencer cette journée à la radio et à la télévision.

0: début de journée avec Johnny Hallyday et Laura. Il est 6h41, vous écoutez votre radio locale ici Héro.
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0: Et toute l'équipe d'ici matin pour vous accompagner dans quelques minutes. Éléonore Souzeau va nous rejoindre, elle surveille pour vous les messages que vous nous laissez sur Facebook, en commentaire sous la publication du jour, la météo, on vous passe le bonjour. On vous laisse une dédicace aussi via WhatsApp au 04 67 58 6000. Une photo, une vidéo, un message, une humeur, envie de souhaiter l'anniversaire à un ami. N'hésitez pas, vous nous écrivez, on se fera le relais de tout ça à la radio 04 67 58 6000 sur WhatsApp. Sébastien Garnier, l'info avec vous. Saviez-vous qu'un rat est capable d'éclater de rire quand on le chatouille?
4: Qu'est-ce que c'est que cette blague?
0: Et c'est pas une blague. On va casser le coup aux idées reçues sur le rat domestique avec notre vétérinaire.
4: D'accord, parce que moi j'aime pas les rats, mais alors, s'ils sont capables de rire,
0: tout de suite,
4: il y a peut-être moyen de négocier.
0: Moi j'adore Mickey, donc forcément j'aime les rats. Oui, un rat, c'est pareil. En tout cas, c'est une petite histoire qu'on vous raconte à propos de Ouistiti ce matin, parce que c'est quand même super original ce qui s'est passé à Montpellier. On est au 19e siècle, côté Léopoldine Dufour.
5: Claude Charles Pierquin de Gembloux. Il arrive à Montpellier à 17 ans, puisque pendant la période des 100 jours, en 1815, il a pris le parti de Napoléon et il s'est engagé comme volontaire dans le corps des fédérés de Montpellier. Quand Louis XVIII revient au pouvoir, ce bonapartiste laisse de côté sa carrière militaire et entame des études de médecine. Il obtient son doctorat en 1821. Alors Pierquin de Gembloux, c'est un type assez incroyable. Un fou de travail, avec un cerveau qui marche à 200% et qui ne s'arrête jamais. Du genre au potentiel, un peu fantasque, un peu doudingue. En fait, le médecin fait des recherches sur plein de sujets. C'est un érudit curieux de tout. Il fait partie de dizaines de sociétés savantes. Il écrit et publie non-stop. À la fin de sa vie, il aura laissé 160 ouvrages, sans parler de publications dans des revues. C'est ce qu'on appelle un polygraphe. Poésie, histoire, archéologie, sciences naturelles, maladies mentales, patois locaux, gastronomie, tout l'intéresse. Et c'est ainsi qu'il va rédiger en 1844, longtemps après avoir quitté Montpellier, un ouvrage étonnant intitulé « Idiomologie des animaux » ou « Recherches historiques, anatomiques, physiologiques, philologiques et glossologiques sur le langage des bêtes ». Il y développe la théorie qu'avant l'épisode biblique de la tour de Babel, humains et animaux parlaient le même langage. Il explique d'ailleurs très sérieusement que

0: corbeau ressemble à de l'allemand, alors que le chant du moineau sonne plutôt anglais et celui du canari italien. Dans ce traité, il propose un dictionnaire français ouistiti. Alors pourquoi choisit-il ce primate-là et comment étudie-t-il leur comportement et leurs expressions? On ne le sait pas, mais en tout cas, à chaque cri de ouistiti, il associe une traduction. Exemple, excusez-moi pour l'accent, hein. Quick, on est contrarié, vexé, voire gêné. Erwag non, prononciation gutturo-nasale très marquée. Oui, donne également des indications phonétiques. Ça veut dire j'ai une douleur morale affreuse. Ça, c'est le ouistiti qui a le seum. Gienokiki, frayeur terrible, cri d'alarme qui invite à fuir, autrement dit, sauf qui peut. Grrr, être heureux, jouir d'un bonheur profond, c'est le ouistiti qui kiffe trop sa life. On a encore quelques autres comme ça. Le texte est disponible sur Gallica. Si jamais vous voulez vous aussi avoir une conversation avec un ouistiti, je vous rappelle le nom de ce médecin diplômé à Montpellier en 1821, Claude Charles Pierquin de Gembloux.
1: Un vrai singe savant, le Gugus. Merci beaucoup, Léopoldine Dufour. J'adore quand vous nous racontez comme ça et que vous nous faites le ouistiti le matin. C'est parfait. 6h45. Dans un instant, on reste dans les animaux. On va peut-être vous faire aimer les rats. Le veto s'est donné cette mission. C'est dans une minute.
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1: Bien loin du monstre des caves, le rat domestique fascine et nous sommes avec notre vétérinaire, le docteur Pierre Fabin, pour casser les préjugés et parler de cet animal fascinant.
6: Eh ben oui, oubliez l'image du monstre des égouts porteur de maladies. On a souvent peur qu'il nous transmette la leptospirose ou la peste. C'est totalement un mythe. Un rat d'élevage qui vit dans votre salon ne croise pas la faune sauvage et ne porte pas ces maladies. C'est même un maniaque de l'hygiène qui passe un tiers de sa journée à faire sa toilette, comme un chat en fait. Si sa cage sent, c'est uniquement car la litière est mal entretenue. Pour son fameux rire, c'est prouvé, chatouillez-lui le ventre, il émet des ultrasons de joie en faisant des bonds. Et enfin, c'est un pur concentré d'intelligence. Il apprend des tours, reconnaît son nom et vient consoler un congénère stressé. C'est un vrai chien de poche.
1: Et si on décide d'en adopter un à la maison, de quoi a-t-on besoin concrètement pour qu'il se sente bien au quotidien? Un petit bout de fromage?
6: Alors, je vous dirais qu'il ne faut jamais l'adopter seul. C'est un animal qui est viscéralement grégaire. S'il vit sans congénère, même si vous lui jouez avec lui tous les jours, il va déprimer et son espérance de vie va chuter. Adoptez-les par deux minimum et de préférence du même sexe pour éviter d'avoir 50 bébés à la maison en quelques mois. Pour l'habitat, oubliez les petites cages à hamsters. Le rat est un excellent grimpeur qui a un grand besoin de hauteur. Il lui faut une vraie volière à oiseaux sur plusieurs étages. Installer des hamacs en tissu, des grosses cordes d'escalade et des tuyaux en PVC. Ils adorent faire les acrobates, mais il leur faut aussi des petites cachettes sombres pour faire la sieste en toute tranquillité.
1: Et alors pour le nourrir, est-ce que c'est un grand gastronome comme un Rémi de Ratatouille chez Disney? Comment on fait pour le garder en pleine forme?
6: Eh bien le fromage justement, c'est à bannir totalement. C'est beaucoup trop gras, trop salé et le rat digère très mal le lactose. Comme il est omnivore, il va manger tout ce que vous lui donnez jusqu'à devenir obèse. Le grand piège, ce sont du coup les mélanges de graines industrielles. Le rat est bien sûr très malin, il va trier sa gamelle et ne manger que les graines très grasses, comme les graines de tournesol. Si c'est votre premier rat, je vous recommande de lui donner ce qu'on appelle des extrudés. Ce sont des gros granulés, tous strictement identiques, ce qui l'empêche de trier. Et en complément, vous lui offrez simplement des petits morceaux de légumes frais, tous les jours.
1: Merci docteur Pierre Fabin, on a bien compris que si on nourrissait trop notre rat, ça devient un blaireau, tout simplement. 6h48. Dans quelques instants, on vous partage plein de bons plans pour ces prochains jours avec Eleanor Souza qui arrive. Avant ça, Camila Cabello et Shawn Mendes, c'est Señorita sur votre radio locale. Bon réveil.

0: Bon début de journée avec votre radio locale ici Hérault. Elle est arrivée, Léonore Souzeau, bonjour.
1: Bonjour.
0: Quel bonheur de vous avoir avec nous jusqu'à 9h pour lire les différents messages et nous partager plein de bons plans. On a reçu d'ailleurs un message, c'est un petit peu le mot du matin, il y a beaucoup de brouillard dans le Biterrois.
1: Ouais, effectivement, et c'est Cédric qui nous a envoyé une photo. Alors j'aimerais bien vous dire exactement de quoi, mais je vais avoir du mal parce que justement la photo consiste à nous montrer qu'il y a beaucoup de brouillard et on distingue juste en fait le halo des lampadaires. Donc voilà, du brouillard aujourd'hui.
0: Merci beaucoup Cédric. Comme lui, n'hésitez pas, rendez-vous sur la page Facebook d'Ici Hérault ou bien via WhatsApp au 04 67 58 6000.
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0: Les 3 plus d'Ici Hérault, les bons plans pour ces prochains jours. Léonore Souzeau.
1: Oui, alors la première idée sortie que j'ai pour vous, c'est ce week-end, alerte à la mignonnerie. Il y a le Meeting Cox, c'est les coccinelles qui se rassemblent chaque année au Cap d'Agde pendant un week-end. Donc, grand rassemblement de voitures coccinelles.
0: Ah oui,
1: je vois votre regard un petit peu, on n'a pas mis
0: pourquoi
1: d'accord.
0: Pourquoi les insectes se retrouvent tous au Cap d'Agde?
1: Des voitures, donc les coccinelles qui se retrouvent au Cap d'Agde tout le week-end, qui sont exposées un petit peu partout dans la ville et qui font aussi un défilé le samedi à 17h30 et le dimanche à 15h. Et chaque année, c'est quand même un gros, gros succès, le Meeting Cox. Donc voilà, il a lieu cette année au Cap d'Agde. La deuxième idée sortie, c'est Gilbert qui nous la donne.
3: Bonjour. La troisième édition de la Bourse aux Antiquités Militaires de Frontignan aura lieu le dimanche 13 septembre 2026 à la Salle de l'Air à Frontignan à partir de 8h jusqu'à 18h. Le but de cette bourse est de présenter, d'échanger, de connaître l'histoire des éléments de la ville militaire de l'époque napoléonienne à nos jours. Merci par avance de la diffusion de ce vocal et du soutien que vous pourrez nous apporter.
1: Petit style télégraphique militaire de Gilbert, on adore, en plus plutôt adapté à la radio, il n'y avait pas un mot de trop. Merci beaucoup Gilbert pour la reco. Et puis dernière idée sortie, c'est à Autignac, il y a un grand loto solidaire ce samedi pour le Téléthon, ça se passe à 21h dans la salle Marc Casso.
0: Merci beaucoup Éléonore pour ces trois bons plans, si vous avez vous aussi des bons plans comme Gilbert, vous n'hésitez pas, 04 67 58 6000, un petit vocal de 30 secondes, vous nous l'envoyez via WhatsApp et on s'occupe de le diffuser à l'antenne. 6h54, dans quelques instants le retour de l'actu, avant ça, voici Véronique Sanson.

0: Véronique Sanson, indissociable de Michel Berger, il y a un super spectacle ce samedi au Corum de Montpellier, c'est Berger Story par le Chœur Spectaculaire. 300 choristes seront là, Elodie Frégé aussi pour reprendre les plus grands morceaux de Michel Berger. Vous y serez, on vous offre vos invitations ce matin après les infos de 7h qui arrivent sur Ici Héros.
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0: Il était hier dans les cinémas de Montpellier pour présenter son premier grand rôle dramatique, Justin le Juste, qui sortira le 23 septembre prochain. Alban Ivanov est au cœur de l'humour en tube de Fred Ballard ce matin.
9: Les pompiers, messieurs, dames, faites gaffe en boîte. Parce que la journée, ils sauvent des vies, mais la nuit, ils font la fête comme si c'était la dernière. Ils lancent des queuleuleux sur du Charis.
10: C'est important de relâcher la pression. Les pompiers volontaires sont aussi très volontaires pour une petite bamboche de derrière les fagots. Et c'est aussi pour ça qu'on les adore. Ils sont comme nous, mais en mieux. En tout cas, en beaucoup mieux qu'Alban Ivanov.
9: Oh, même s'ils nous cassent les couilles avec leur calendrier, là. Ça, c'est chiant, ça. T'as vu, t'es chez toi à 8h du matin, t'es en slibard. Ah, ils arrivent à 3. Ding dong ! Genre, ils ont mis les casques, c'est, ça fait bien. Bonne nuit, les pompiers ! Ah bah à cette heure-là, j'ai pas envie de t'aider, frérot. Hein. Tout ça, on peut applaudir les pompiers. Quel beau métier, les pompiers, monsieur dame.
10: Bah c'est des héros, hein, et des beaux héros en plus. Le casting est toujours impressionnant. Donc faut toujours être tiré à quatre épingles au cas où on ait besoin un jour de leur service. Blanche Gardin s'y prépare déjà.
11: Non, j'ai la hantise que les pompiers se foutent de ma gueule le jour où ils me décrocheront du plafond. J'ai très peur de ça. Parce que j'avais un ami pompier et je sais qu'ils font de l'humour sur les interventions pour dédramatiser le métier, ce que je peux très bien comprendre. Mais moi, j'ai pas du tout envie d'être l'objet d'une blague de pompier. Je vois très bien, genre.
12: Dis donc, celle-là, elle a pas bouffé que des médocs, hein. Non, merci.
10: Voilà, donc pour celles et ceux qui auraient du mal à tenir leur bonne résolution sport et régime de la rentrée, pensez aux pompiers, ça vous motivera. Ah oui, parce que quand les pompiers ouvrent les vannes, il n'y a pas que de l'eau qui sort. Allez, rendez-vous sur le prochain calendrier, on devra bien se marrer.
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0: Bon mardi matin avec votre radio locale, ici au Rebond Réveil, il est 7h.
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0: Très heureux de vous accompagner ce matin. Sébastien Garnier pour l'actualité locale et un appel à la grève dans toutes les casernes de pompiers de France à partir d'aujourd'hui.
14: Le gouvernement doit déposer son projet de loi sur la sécurité civile. Les soldats du feu en profitent pour dénoncer le manque de moyens, pas assez de canadaires, de camions pour lutter contre les incendies et des équipements peu adaptés. On l'a vu cet été en Gironde, les pompiers veulent être notamment mieux protégés contre les fumées. Fabrice Lanoir est pompier professionnel depuis 25 ans dans le Puy-de-Dôme et représentant de la CGT.
15: On l'a remarqué cet été parce qu'il y a eu des gros feux, il y a eu des morts parmi nos collègues, il y a des maisons qui ont été détruites, il y a un côté émotionnel qui était très puissant, mais cette situation dure depuis très longtemps. Et les collègues dans les casernes sont soit résignés, ont baissé un peu les bras, soit très révoltés. Et Peut-être que ce mouvement-là qui arrive permettra de justement rassembler et cristalliser toutes ces revendications et montrer qu'il y a, quand même un gros souci de financement. Et encore une fois, c'est pas une demande, on va dire, individuelle ou corporatiste. C'est-à-dire que quand on veut des moyens supplémentaires, c'est pour faire notre travail correctement pour la population.
14: Ce mouvement intersyndical est reconductible jusqu'au 20 octobre. Dans quelle mesure l'Hérault est-il concerné? Eh bien, on posera la question tout à l'heure à Sébastien Verger, le nouveau patron du SDIS 34. Il a pris ses fonctions il y a quelques jours. Il est l'invité d'ici matin à 8h moins le quart. La colère aussi ce matin des pêcheurs de Méditerranée. Ils n'acceptent pas la décision prise par le ministère de la Mer qui change la répartition de la pêche au thon rouge. Les deux tiers des surplus de quotas sont attribués cette année à l'Atlantique, alors qu'habituellement la Méditerranée a droit à 89%. C'était pas le moment de nous faire ça, explique Carmen Batté, membre de l'OP du Sud, une organisation basée au Gros d'Agde et au Gros du Roi, qui représente 34 bateaux de pêche du thon rouge en Méditerranée.
13: Ça s'inscrit dans un contexte économique qui est très difficile là cette année et qui risque de se renouveler les années suivantes. On a eu la hausse des coûts des carburants liés à la guerre en Iran. On a la canicule de cet été qui a fait grimper en flèche la température de l'eau et du coup toutes les captures des autres poissons exploités par les navires sont devenues extrêmement rares et d'avoir cette mauvaise nouvelle en plus de ne pas avoir de rallonge de quota thon, ça met encore plus un coup à leur économie. Le thon, il faut voir qu'ils n'en sont pas 100% dépendants, nos petits métiers, mais ils le voient comme un levier de polyvalence et de résilience pour boucler leur fin d'année en fait. Et donc priver des potentiels de résilience avec cette espèce nos entreprises, ça entache l'avenir en fait. Ça fait beaucoup de doutes pour les entreprises chez nous.
14: Ces surquotas concernent uniquement les petits métiers pour qui quelques centaines de kilos de thon sont très importants hein, sur le bilan comptable. Les pêcheurs préparent un mouvement de grève pour la fin de la semaine ou le début de la semaine prochaine. On va y revenir plus largement dans l'info d'ici tout à l'heure à 7h30.
0: Chaleur insupportable hier dans 4 lycées de Montpellier et de Sète.
14: Jusqu'à 36 degrés le matin. Le matin, les cours ont donc été suspendus. C'était le cas à Jean Monnet, à Léonard de Vinci, à Mermoz. Là, seuls quelques élèves qui se trouvaient dans les salles les plus exposées ont été dispensés, précise le rectorat. Et puis, cours suspendu aussi au lycée Joliot-Curie de Sète. Ça devrait s'arranger aujourd'hui puisque, on le répète, la vigilance orange canicule est levée depuis 6h ce matin. On est repassé en jaune. Et on va même repasser en vert ce soir. Lui voulait passer l'épreuve à la place d'un autre pour 100 € à Montpellier. Un faux candidat au code de la route a été démasqué. Le directeur du centre d'examen a eu des doutes sur la photo d'identité. Il a appelé la police. L'homme sera convoqué par la justice au mois de mars prochain. Apparemment, c'était pas la première fois. Un homme de 29 ans a arrêté lui après une agression dimanche soir à Montpellier, à l'arrêt de bus place Albert Ier, Jardin des Plantes. Il a aspergé de déodorant deux enfants de 3 et 4 ans qui se trouvaient là avec leur maman. Des passants qui ont tenté de s'interposer se sont pris des coups.
0: Ici Hérault, 7h05, c'est sans doute le plus difficile quand on vient étudier à Montpellier, trouver un toit.
14: Oui, beaucoup d'étudiants ne parviennent pas à se loger et c'est encore plus difficile pour les boursiers. Plusieurs syndicats étudiants ont fait irruption hier après-midi dans les locaux du Crous pour exiger que des solutions concrètes, rapides, leur soient trouvées. Après un premier échange un peu tendu, ils ont fini par être reçus par la directrice Sandrine Clorac, qui s'est engagée à examiner les cas les plus urgents.
16: La priorité pour le Crous, c'est de loger les étudiants boursiers. Soit ils n'ont pas pu se positionner sur la phase principale. Donc à ce moment-là, en effet, ils n'ont pas eu de proposition de logement parce que peut-être ils envisageaient leurs études sur une autre métropole et n'ont pas formulé de vœux sur Montpellier. Soit parce qu'effectivement, ils arrivent là très récemment et du coup, n'ont pas eu la possibilité de participer aux phases précédentes. Il a été convenu de prendre les situations et de recevoir les coordonnées de ces étudiants de manière à pouvoir avoir une approche individuelle sur des situations qui parfois sont des boursiers à l'échelon maximal, qui donc auraient dû avoir un logement, mais qui effectivement soit ne se sont pas positionnés à temps, soit effectivement sont arrivés très récemment sur Montpellier, n'ont pas pu avoir de proposition.
14: Plus de 80 000 étudiants à Montpellier, on le disait tout à l'heure, ça fait beaucoup de personnes à loger, bien sûr. L'Opéra Orchestre National Montpellier-Occitanie lance une grande collecte de quoi ? De vêtements de ski. Tiens donc, bah c'est étonnant ça, hein, c'est pour une future création. Combinaisons, bonnets, gants, moon boots, alors des années 80, 90, 2000. Si vous avez ça en stock, rendez-vous à partir d'aujourd'hui chez Emmaüs et puis samedi directement à l'Opéra. Vous avez toutes les précisions sur notre site ici.fr et notre appli ici. T'as pas envie de mettre une combinaison aujourd'hui, hein ?
0: Non, absolument
14: Arthur,
0: pas.
14: Même si on est repassé en vigilance jaune, canicule.
0: Déjà qu'on transpire de base avec cette ambiance humide, si en plus on met une combi, ça va pas être jojo. 7h07, effectivement, c'est une vigilance jaune canicule aujourd'hui jusqu'à 21h. Après, on repassera en vert, donc c'est vraiment la dernière ligne droite avec ces chaleurs comprises entre 27 et 32 cet après-midi, 32 à Ganges, 31 degrés pour Clermont-Lérault, 29 à Montpellier et Béziers. Béziers où il y a beaucoup de brouillard et c'est un petit peu l'humeur du matin, Léonore Sozo.
17: Oui, effectivement, on a reçu beaucoup de photos qui nous montrent que ce matin, il y a du brouillard, il y a des entrées maritimes un petit peu partout. À Vias, par exemple, Geneviève nous signale qu'il fait 23 degrés, que le ciel est très chargé, il y a des nuages et puis il n'y a pas de vent du tout. On a reçu aussi une petite photo un peu apocalyptique de la route à Ganges. C'est Dali qui nous l'envoie. La route à Ganges avec un ciel tout rouge aussi. On voit que c'est bien, bien couvert et il faisait déjà 22 degrés à 6 heures du matin à Ganges, donc c'est un bon score. Mais heureusement, on a aussi Sandy qui nous a envoyé des photos du Festival du Vent à Port-Iragne où il y a plein de cerfs-volants, animaux et machin. Et puis, il y avait aussi des gens qui sont là donc pour nous sauver. Batman et Captain America étaient présents à Port-Iragne ce week-end.
0: En cerfs-volants, pour le préciser, à Port-Iragne ce week-end dernier, effectivement. On aura quelques gouttes de pluie qui vont être possibles cette nuit en soirée. Le ciel va se couvrir à nouveau après le grand soleil de l'après-midi et quelques gouttes. Mais ça va faire du bien.
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0: Bon réveil, 7h08, excellent début de journée avec votre radio locale ici, Héros. J'espère que la nuit a été bonne malgré cette ambiance et cette moiteur qui l'on connaît. Voici Indochine, troisième sexe.

0: Et on vous prend la main pour débuter la journée. Ici Héro, il est 7h13, bon réveil.
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0: Et toute l'équipe d'Ici Matin, Sébastien Gagné, on vous retrouve dans quelques instants pour l'édito d'Ici Héro. Éléonore Sozo est avec nous aussi pour surveiller vos messages, vos commentaires sur Facebook et sur WhatsApp. Et on a un super spectacle samedi au Corum de Montpellier.
3: Y a pas de haut.
0: Berger Story, un show vocal massif. Ce sont pas moins de 300 choristes qui monteront ensemble sur la scène de l'Opéra Berlioz pour chanter Michel Berger, accompagné d'Élodie Frégé, gagnante de la Starac saison 3.

0: Elodie Frégé qui sera l'invitée d'ailleurs d'ici Héros demain à 19h dans votre émission musicale Décibel.
1: Absolument, et on a vos places pour ce spectacle, on vous les offre dans 5 minutes à peine. Et puis Léonore, on va grignoter quelques pistaches avant 7h30.
0: Mais on les grignote pas, on les laisse pousser à Metz. On va aller visiter effectivement une exploitation de pistaches toute récente à Metz. Et en fait, vous allez comprendre que c'est hyper pertinent la pistache chez nous.
1: Ah ouais, ok, et bah vous restez bien branchés, on vous raconte tout ça dans quelques instants sur ICI.
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1: 7h15, Sébastien Garnier, c'est l'heure de mon œil, le regard de David Ossiou sur l'actualité.
9: David, vous avez noté ce matin que Gabriel Attal relance sa campagne pour la présidentielle dans les bistrots, et ça fait causer.
10: Oui, c'est l'opération 1000 bistrots. Vous avez un air d'accordéon et l'ancien Premier ministre dit qu'il veut nous rencontrer dans des cafés partout en France, autour d'une table, d'un verre.
11: C'est 1000 rassemblements dans des cafés, dans des bistrots, dans nos villes, dans nos villages.
10: Et
11: dans
10: vous savez quoi? Ça m'a rappelé les images d'Edouard Philippe et de Gérald Darmanin il y a quelques jours dans le Nord, tous les deux derrière une friteuse tabliée autour de la taille à servir des frites. Ils sont pas les seuls, hein. À LFI cet été, on a ressorti les caravanes populaire dans les quartiers. Et au RN, Marine Le Pen a bien lancé sa campagne sur un marché. Bref, à l'approche de la présidentielle, tout le monde veut faire peuple. Ou plutôt, tout le monde semble avoir retrouvé une vieille recette. La recette Jacques Chirac. Jacques Chirac mangeait, buvait, serrait des mains. 30 ans plus tard, ses héritiers politiques ont visiblement tous retrouvé la fiche recette. Le bistrot, les frites, le marché, la foire, le porte-à-porte, le salon de l'agriculture. Tout ce qui permet de dire « Regardez, moi aussi, je suis comme vous ». Sauf qu'il y a un petit problème. La recette Chirac aujourd'hui n'est plus tout à fait aux normes. Dans sa vidéo, Gabriel Attal apparaît un verre de bière à la main. Et à gauche, certains lui reprochent déjà de banaliser l'alcool qui fait des ravages en France. Alors forcément, ça complique la recette. Pour faire populaire, il faut aller au bistrot, mais peut-être boire de l'eau, faire des frites pas trop grasses, aller sur les marchés, mais sans que ça ressemble trop à une opération de communication. Et surtout, avoir l'air parfaitement naturel devant les caméras. Et c'est peut-être là que Jacques Chirac reste difficile à copier, parce qu'on peut reproduire le bistrot, les frites, les marchés, les poignées de main, mais le naturel, lui, n'a jamais figuré sur la fiche recette.
1: Merci David aussi. 7h17, ça y est, on passe en jaune pour la vigilance canicule et on repassera en vert ce soir. On est sur la baisse, dernière grosse journée avec des températures qui ont déjà baissé comparé à ce qu'on a connu hier, mais qui vont rester élevés. Hein. 32 cet après-midi pour Gangélodève, 30 à Lunel, 29 à Montpellier et Béziers, et surtout des brouillards et de l'humidité ce matin, Léonore.
0: Oui, vous êtes nombreux sur Facebook à nous signaler des taux d'humidité assez importants, des entrées maritimes à Montpellier par exemple, ça c'est Joël qui nous le signale. Et puis on a aussi des jolies photos, Yvonne par exemple qui nous signale 21 degrés à Metz et qui nous envoie une jolie photo d'un chemin de capitale, je pense, en pleine nature. On a reçu aussi un message de Brigitte, 22 degrés à Saint-Martin-de-Londres avec un ciel nuageux. Effectivement, le ciel qu'elle nous envoie est complètement couvert de nuages et 80% d'humidité.
1: Yvonne qui nous a écrit en majuscule, on est d'accord?
0: Oui, au début, c'est ça, on commence tout doux. Jolie photo de Agnès, bonjour à vous cinq. Mardi matin.
1: Et puis après majuscule, mardi matin avec des nuages, nous avons 21 degrés à Metz. Très bonne journée à vous tous, merci.
0: Ça nous est tous arrivé de coincer la majuscule, Arthur.
1: J'ai l'impression qu'elle me gronde.
0: Soyez gentil. Matin.
1: Yvonne, me grondez pas. Facebook, rendez-vous dans les commentaires sur la publication du jour. 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

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Vous a réservé les meilleures places. Bon réveil avec votre radio locale. Chez moi.

0: La série de concerts de Céline Dion débute ce samedi à Paris. C'est l'événement musical de la rentrée. Donc tous les tubes de Céline Dion sont à écouter évidemment sur votre radio locale ici. 7h23, Alban est à Jacou. Bonjour Alban.
1: Bonjour.
0: Alban, quelle est la radio locale qui vous offre les plus belles places pour les plus beaux spectacles dans le département ?
1: Ici, Héro.
0: Mais bravo ! Berger Story, c'est énormément de choristes qui seront sur la scène du Corum à Montpellier samedi soir pour chanter Michel Berger, un artiste que vous appréciez alors, Alban.
1: Oui, bien sûr. Hein.
0: Élodie Frégé, vous avez des souvenirs aussi, gagnante de la saison 3 de la Starac ?
1: Oui, quand même, oui. On avait gagné avec Michel, je crois. Il y avait plus une histoire comme ça.
0: Et d'ailleurs, la Star Academy, il y a de l'actu. Hein. On l'a sait depuis hier. Michael Goldman ne sera pas le directeur de cette nouvelle saison qui s'annonce. C'est Moziman, le DJ Moziman, qui va devenir directeur de la Star Academy.
2: Michael Goldman, c'est... Ah, le fils.
0: Le fils, Michael Goldman, ouais.
2: Il s'appelle Michael.
0: Ouais. Vous saviez pas?
2: J'avais oublié.
0: Bon, voilà.
2: C'est le côté Michael, je me suis dit Michael.
0: C'est... Je pense que c'est aussi un hommage à son grand ami Michael Jones, donc j'en ai profité pour le citer. Alban, sur la route, là, des déposes enfants, là.
1: Voilà. Enfin, pas encore sur la route, sur la préparation. Là. Deux petits déjeuners, les cartables, on est parti.
3: On en a combien à déposer?
1: Il y en a encore trois.
3: Allez, encore trois. Donc, il y en a combien en tout?
2: On a déjà déposé 12.
0: C'est quatre enfants, je crois, que vous avez, Alban, c'est ça?
1: Quatre enfants, mais voilà, les plus grands sont autonomes. Enfin, la plus grande est autonome, les moyens de temps en temps, et bon, le plus petit, il faut encore le déposer, quoi.
0: Plus petit, quel âge plus petit?
1: 6 ans, CP.
0: Ok. Ah, donc ça a été en plus une rentrée particulière, le CP, là.
1: Oui, ouais, exactement, mais ça s'est très bien passé.
0: Ouais, ça s'est bien passé. Papa est pas trop stressé, il est content.
1: Oh. Oui, très content.
0: Ouais, on a déjà fait avec les trois autres, ça va rouler pour le dernier, hein.
1: Voilà, exactement.
0: On a tout rodé. Bon, bah, je suis très content pour vous. Un gros bisou à tous les enfants, à toute la petite famille Alban à Jacou. Et régalez-vous merci samedi beaucoup. Au Corum à Montpellier pour Berger Story. À bientôt.
1: Allez, merci, à bientôt.
0: C'est 7h25, ici ça marche et le Nord sans eau rencontre celles et ceux qui se bougent dans le département chaque matin. De pistache.
3: Oui, pistache aujourd'hui. Axel Baudois, elle est ingénieure agronome et depuis quelques années, elle cultive des pistaches à Metz, au Mas Saint-Gabriel. Alors ma première question, c'était pourquoi avoir choisi de cultiver spécifiquement des pistaches? C'est quand même niche.
4: C'est un peu pour ça. Il fallait que j'achète le terrain pour pouvoir m'installer. Et j'avais pas les moyens de m'installer sur une très grande culture. J'avais donc besoin d'une culture à forte valeur ajoutée sur un marché de niche, donc de la pistache très haut de gamme pour la pâtisserie et pour la restauration. Deux autres raisons pour avoir fait le choix de la pistache. Je cherchais une culture qui soit adaptée au changement climatique, particulièrement dans les conditions de sécheresse et de forte température qu'on connaît ici dans l'Hérault, qui vont a priori s'amplifier dans le futur. La pistache permet de s'adapter à ces fortes chaleurs dans la mesure où on a quand même de l'eau pour aider à la production. Et puis la dernière raison, c'est que mon projet c'était aussi de cultiver avec la nature et pas contre elle, et donc d'utiliser un minimum de produits d'intrants chimiques, d'être en bio, de pouvoir être certifié bio, d'aller même au-delà, de restaurer l'état de notre écosystème. Et donc, il me fallait une culture qui n'ait pas beaucoup de pression en termes de maladies et de ravageurs, et c'est aussi le cas de la pistache pour l'instant.
0: Bah, décidément, ça n'a que des qualités, les pistaches.
5: Et la dernière qualité, c'est aussi que c'est grave à la mode depuis quelques années. Chocolat à la pistache, glace à la pistache, crème de pistache, pistache partout.
4: C'est vrai, ben ça c'est un petit peu un coup de chance parce que moi j'ai planté avant que ce soit la mode. Les arbres après mettent très longtemps avant d'entrer en production. J'ai planté en 2022 et 2023 et donc on attend des premières récoltes commerciales d'ici 2029-2030. J'espère donc que la vague de la pistache va continuer, mais j'ai peu de doutes car c'est vraiment délicieux et puis c'est aussi très bon pour la santé, donc il n'y a pas de raison qu'on arrête d'en consommer.
6: Comment est-ce que vous avez eu cette idée? Vous cherchiez, je comprends bien que vous cherchiez une idée. Puis le moment où vous vous êtes dit, tiens, la pistache, ça, je vais peut-être creuser.
4: Dans mon ancien métier, je travaillais dans l'industrie laitière. Et un jour, j'étais à une conférence pour l'industrie laitière en Californie. Et un des producteurs de lait qui était présent à cette conférence et qui parlait de ses vaches a sorti une petite phrase. Il a dit, bah, moi, j'ai aussi 1000 hectares de pistache en Californie. Ça m'a interpellée. Je savais absolument pas qu'on produisait de la pistache en Californie. Et puis, bah, je m'ennuyais un peu à la conférence, pour être honnête. Alors, je me suis mise sur mon téléphone à regarder ce qui se passait. Et puis, bah, j'ai compris que les conditions de sol et de climat étaient très similaires aux nôtres et que donc il y avait potentiellement une idée là à explorer.
6: Effectivement, moi je me suis dit pendant l'interview, bah oui, en Californie, ils font du vin, ils ont les bonnes conditions pour faire du vin comme chez nous, donc c'est pas complètement incohérent qu'on puisse nous aussi faire pousser des pistaches comme chez eux.
0: Bah, je trouve ça très bien, en plus c'est très bon la pistache, et effectivement c'est très à la mode, merci beaucoup Éléonore. Après la pistache, ici héros, la canneberge, emblème de production, non pas de Californie, avec le sirop d'érable, mais plutôt du Canada, et la foire de Montpellier, c'est dans un mois, du 9 au 19 octobre, et la foire met le cap sur le Canada.
6: Et oui, c'est la bonne nouvelle du jour, la foire internationale de Montpellier qui ouvre sa billetterie aujourd'hui et qui propose un tarif assez exceptionnel, 3 euros pour les 1000 premiers billets achetés en ligne.
0: 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On aura aussi des invitations à vous offrir. Mais pour les plus impatients, vos billets pas chers, dès aujourd'hui sur le site de la Foire Internationale de Montpellier. Dans un instant, c'est le retour de l'actu locale sur votre radio ici, Hero.
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0: Bon réveil avec votre radio locale ici Hérault. Il est 7h30, l'essentiel de l'actu locale, Sébastien Garnier.
2: Les pompiers en grève à partir d'aujourd'hui, alors que le gouvernement doit déposer son projet de loi sur la sécurité civile. Les soldats du feu dénoncent le manque de moyens. Le nouveau patron des pompiers de l'Hérault est l'invité d'ici matin à 8h moins le quart. À la fin de la semaine, ce sont les pêcheurs de Méditerranée qui pourraient se mettre en grève. Ils contestent la décision prise par le ministère de la Mer pour la répartition des quotas de thon rouge. Reportage grand format dans un instant. Ils voulaient passer l'épreuve à la place d'un autre candidat pour 100 euros à Montpellier. Un faux candidat au code de la route a été démasqué. On vous raconte ça à 8h. Pour l'instant, c'est le 90 secondes de Valentine Lottès, l'actu en français dans le monde.
16: À Vif, les pompiers de toute la France sont appelés à la grève. 6 semaines de mobilisation pour réclamer davantage de moyens matériels et humains, insuffisants désormais selon eux pour lutter contre des feux alimentés par le réchauffement climatique. La chaleur, justement, toujours suffocante, au point de fermer non pas 2 mais 4 lycées finalement hier dans l'Hérault. Impossible de faire cours avec 36 degrés relevés en classe. Jamais il n'a fait aussi chaud en France pendant un mois de septembre. La Tour Eiffel rouvre ses portes ce matin, mais la colère ne retombe pas. Après cette consigne de la direction ce week-end, toutes les femmes ont été sommées de quitter leur poste de travail pendant la visite d'une délégation hindoue. Ces religieux refusent les contacts avec les femmes. Interdire les réseaux sociaux aux moins de 15 ans, Emmanuel Macron n'a pas dit son dernier mot. Sa mesure, censurée par le Conseil constitutionnel, le président de la République demande à la Commission européenne de l'appliquer dans toute l'Union. Leur chasse est désormais formellement interdite. Le grand tétras et le lagopède alpin sont officiellement classés comme espèces protégées. La population de ces deux espèces d'oiseaux emblématiques de nos montagnes s'effondre. 75% des grands tétras, par exemple, ont disparu en 60 ans. Avis aux fans de football, la Ligue des Champions reprend ce soir. Et côté français, le LOSC ouvre le bal avec la réception à Lille du Betis Séville. Au coup d'envoi à 21h, le Real Madrid de Kylian Mbappé affrontera de son côté l'Inter Milan.
2: L'info d'ici, c'est donc la colère des pêcheurs de Méditerranée. Ils préparent un mouvement de grève pour les prochains jours, fin de la semaine ou début de la semaine prochaine. En cause, plusieurs choses. Le prix du gasoil, la paperasse grandissante, la baisse de l'activité à cause de la canicule cet été. Et puis le dernier dossier en date, la pêche au thon rouge. Le ministère de la Mer a changé la répartition des surquotas. 2/3 pour l'Atlantique, 1/3 pour la Méditerranée, et ça ne passe pas, Thomas Pinaroli.
15: Chaque année, les professionnels de la mer ont une quantité limitée de thon qu'ils sont autorisés à pêcher. C'est le ministère de la Mer qui établit ce quota. Et depuis 30 ans, les pêcheurs méditerranéens bénéficient de 89% de ce quota, la façade atlantique à elle, 10%. Il se trouve que l'année dernière, les bateaux français ont pêché moins de thon que prévu. Ils ont donc le droit cette année à un rattrapage. Carmen Batté est membre de l'OP du Sud, elle représente des bateaux au Gros d'Agde et au Gros du Roi notamment.
17: Comme 89% des quotas sont affectés en Méditerranée, en fait, la sous-consommation des quotas vient du fait que les pêcheurs en Méditerranée n'ont pas consommé leur quota l'année précédente. Nos adhérents attendaient de récupérer le fruit de leur gestion responsable sur l'année suivante, en fait. C'était la logique.
15: Mais surprise, au lieu de garder le découpage habituel, le ministère a attribué les 2/3 de ce surplus aux pêcheurs de la façade atlantique, et donc seulement 1/3 à la Méditerranée. Pourtant, chez nous, le thon rouge représente beaucoup d'activités, détaille Bertrand Wendling, directeur de la coopérative Satoan à Sète.
18: La Méditerranée, c'est entre 15 et 30 000 tonnes de poissons débarqués. Le thon rouge, là-dessus, ça représente 6600 tonnes. Donc le thon rouge, c'est 30% des volumes pêchés en Méditerranée. C'est l'espèce majeure et prioritaire.
15: Et avec ce nouveau découpage, la Méditerranée perd 130 tonnes de thon destinées aux petits métiers.
18: C'est-à-dire des navires de pêche artisanal de moins de 18 mètres qui pêche le thon rouge à l'hameçon avec un marin à bord ou deux marins à bord. C'est vraiment une pêcherie artisanale et ceux qui sont directement touchés.
15: Et par ricochet, toute la côte, car ce sont ces petits bateaux qui font vivre les petits ports en dehors des grandes criées. Le ministère de la Mer se retrouve donc sous le feu des critiques, mais il justifie son choix. Avec le réchauffement climatique, les équilibres de pêche changent entre les différentes façades maritimes. Bertrand Wendling entend l'argument, mais...
18: Il n'y a aucune réciprocité, c'est-à-dire qu'on prend pour la Méditerranée pour donner l'Atlantique, mais l'Atlantique ne peut rien donner à la Méditerranée. Il n'y a pas d'équivalence d'autres espèces que le thon rouge qui sont partagées entre l'Atlantique et la Méditerranée, c'est la seule.
15: La crainte maintenant, c'est que cette nouvelle répartition soit appliquée dans les prochaines années aux quotas globaux et pas seulement au surplus. Le ministère a d'ailleurs refusé cet été 15 nouvelles autorisations de pêche au thon à des bateaux méditerranéens, ce qui fait dire au comité régional d'Occitanie que l'État veut, je cite, « tuer la pêche en Méditerranée ».
2: Et le ministère de la Mer rappelle que pour le quota total de pêche au thon rouge, eh bien, il augmente depuis plusieurs années en France et que cette augmentation profite à tout le monde en Atlantique et puis ici en Méditerranée. La météo, Arthur de Plante. Ça va baisser un peu les températures ?
0: Oui, effectivement, ça y est, on amorce cette baisse des températures. La vraie baisse, c'est demain. On ne dépassera pas les 28 demain mercredi. Pour aujourd'hui, on va quand même atteindre les 32 degrés à l'Audève et à Ganges. Il fera 30 à Lunel, 29 pour Montpellier-Béziers, 27 sur le littoral. Et le tout sous un beau soleil cet après-midi. Mais ce matin, c'est clairement du brouillard, des entrées maritimes, et puis ça pègue, Éléonore Sozo.
3: Ouais, vraiment, vous êtes très nombreux à nous signaler des taux d'humidité de ouf sur Facebook. Colette, par exemple, qui nous dit à Saint-Chinian, 21 degrés, 94% d'humidité. Wow. Oui, ici aussi à Montpellier, il fait très lourd, très humide. On a Maglone aussi qui nous dit 21 degrés à Jacou. Je proteste, marre.
0: Oui, effectivement, on en a marre, on n'en peut plus de mal dormir comme ça. Ça va aller mieux, hein, effectivement, dès la nuit prochaine. Où il y aura d'ailleurs quelques gouttes de pluie, hein, qui vont être possibles. Ça, ça va faire du bien aussi. Le ciel va se couvrir ce soir. On aura quelques gouttes. On est en vigilance jaune pour la canicule jusqu'à ce soir 21h. Orage jaune aussi de ce soir à demain matin 6h. Et après, c'est du vert pour tout le monde.
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0: Prudence sur les routes du département avec les quelques brouillards, notamment bien présents dans le Biterrois ce matin. Quelques ralentissements aussi sur les axes proches de nos belles agglomérations. Bon courage pris dans les bouchons en direction du boulot. Ici, Héro ne vous lâche pas. 7h37, voici Rose Laurence.

0: Vous écoutez ici Hérault, vous arrivez depuis la mer, la Grande Mont Toucarnon en direction de Montpellier. Vous rencontrez un bouchon au niveau de la station de tram de Pérols. Ce bouchon, il débute en fait lié à un accident a priori au niveau du parc des expositions. Merci à Léopoldine qui nous a appelé au 04 67 58 6000 pour nous signaler cette difficulté. Bon courage à vous pris dans ce bouchon depuis Carnon en direction de Montpellier.
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0: Et toute l'équipe d'ici Hérault. Dans quelques instants, Sébastien Garnier, votre invité, c'est le tout nouveau patron des pompiers du département.
3: Effectivement, le contrôleur général Sébastien Verger qui prend ses fonctions. Alors on va faire mieux connaissance avec lui, il vient de Toulouse. Et puis pas de chance, il y a une grève qui démarre aujourd'hui chez les pompiers. Alors c'est pas contre sa venue, hein. Bien sûr, c'est un mouvement national pour réclamer plus de moyens. On va en parler aussi avec lui dans un instant.
0: Et Léonore Sozo, les pompiers qui ont également l'habitude d'intervenir quand il y a des animaux exotiques dans l'histoire.
4: Oui, effectivement, et nous, on a Christine qui nous a envoyé un message sur Facebook qui nous dit « J'étais absente, j'ai pas suivi l'affaire du bois de Saint-André de Sangonis. Ah. » Rassurez-vous, Christine, on est sur le coup, oui, on brief.
0: Alors, il a mangé son propriétaire.
4: Tout va bien, mais effectivement, il y a quelqu'un qui avait un boa blanc, albinos qui avait disparu. Donc bon, toujours un petit peu
0: anxiogène. Pendant 5 jours à peu près, je crois.
4: C'est ça, mais qui était très sociable.
0: C'est ce qu'on nous avait dit.
4: Rassurés. Et finalement, le boa n'était même pas sorti de chez lui. Oui. Il était sorti de sa cage, il s'était caché dans la maison et apparemment il était retrouvé en chemin vers les perruches du propriétaire.
0: Il a été retrouvé dans le couloir de la maison du propriétaire, donc tout va bien. Le boa a été retrouvé, vous inquiétez pas Christine. Merci pour votre message depuis Terrance ce matin. 7h42, les écrans d'ici, c'est l'actu télé du département chaque matin avec Vivian Cuguière. On se fait la suite de cette télé-réalité magnifique.
5: Dans les écrans d'ici aujourd'hui, Escape Island, suite et fin.
6: Ils croyaient partir en vacances.
7: Allez, vacances !
8: Il y a un petit dossier dont j'ai oublié de vous parler. Vous allez devoir partager votre villa avec votre ex.
5: Donc, Escape Island, c'est une émission qui a été diffusée sur TFX. Tom le Montpelliérain joue avec Soso, son ex, et ils vont peut-être gagner 2000 euros chacun. Sauf si l'un d'eux trahit l'autre.
9: Ok, ça tourne.
7: Action !
8: Vous allez devoir faire un choix de dernière minute.
5: Je vous explique, ils sont face à face et ont chacun deux possibilités. S'ils appuient tous les deux sur leur bouton partagé, ils gagnent 2000 euros chacun. Si un des deux appuie sur voler, il repart avec les 4000 euros. Mais si les deux appuient sur voler, bah ils repartent avec zéro.
10: Ce qui me traverse à l'esprit, c'est de repartir avec les 4000 euros. Et oui, 4000, c'est mieux que 2000. Et en plus, c'est mon ex. 6 fois, je me suis agenouillé, elle m'a fait la chouma devant toute la France. Elle n'a jamais voulu officialiser la chose. Donc, je me les mérite, les 4000, en fait.
5: Oui, mais...
10: Tout le monde me dit qu'elle va me voler.
5: Elle va te les voler, les 2000 euros.
9: Donc là, je dois te croire sur parole.
11: Ah oui.
9: Tu vas pas me voler.
11: Ah non.
9: Non, même avec ce sourire.
11: Mais non, mais je te dis, c'est le sourire.
12: Franchement, là, c'est l'hôpital qui soude la charité, dit qu'il me fait pas confiance. Non, mais MDR. MDR. C'est lui quand même qui m'a mis des couteaux dans le dos. Il allait draguer ma meilleure amie.
8: Vous allez devoir appuyer sur le bouton qui correspond à votre choix.
10: Vivian, qu'est-ce que je fais?
5: Je te dis qu'elle va te voler les 2000 euros.
11: Attention.
5: Verdict.
8: Sur quel bouton avez-vous appuyé?
11: Moi, j'ai appuyé sur le blanc. Partagez.
8: Il y a un problème. Il y a un de vous deux qui a volé. Qu'il se dénonce. Qui a volé les 4000 euros?
5: Non. C'est Tom, alors.
11: J'ai volé.
9: Elle a volé?
8: Elle a volé.
5: Bon,
7: voilà,
5: qu'est-ce que je t'avais dit? MDR.
8: Non, c'est pas vrai.
9: Tu sais ce que tu viens de faire? Tu réalises pas?
11: Je t'ai volé 2000 balles.
9: Tu m'as volé 2000 balles.
11: J'ai volé 2000 balles.
9: Ouais, non, c'est pas question d'argent, c'est les principes. T'as aucun
11: principe. Les principes quand t'as allé pécho Solène,
9: ah, là. Ben voilà.
11: Ah, ben voilà.
9: Ah, on parle de Solène.
11: Ben voilà.
9: Hein, là, pour le coup, je me suis fait berner. Elle m'a volé.

0: 2000 euros. Non, mais c'est honteux. Vivian, il avait raison.
1: Ben oui.
0: Vivian m'avait dit qu'elle allait tout voler.
1: Ben oui.
0: Putain, mais pourquoi j'ai pas écouté ce plouc, là?
1: Mais oh, Escape Island, coincé avec nos ex, c'est en replay sur TF1+.
2: Merci beaucoup, Vivian Cuguillère. Ça a duré 2 minutes 30, hein.
3: C'est épuisant.
2: C'était très bien, Vivian. On a adoré. Il a mis que les meilleurs moments. Escape Island, c'est donc une découverte avec ce tome de Montpellier. 7h44, dans un instant, notre invité est le patron des pompiers de l'Hérault. Vous restez avec nous.
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2: Dans l'actu ce matin, les pompiers sont en grève, un mouvement national qui débute aujourd'hui au moment où le nouveau patron du SDIS 34, le service départemental d'incendie et de secours, prend ses fonctions. Il est votre invité ce matin, Sébastien Garnier.
8: Le contrôleur général Sébastien Verger, bonjour.
9: Bonjour.
8: Bonjour et bienvenue dans l'Hérault. Vous arrivez de Toulouse. Ce département de l'Hérault, vous le connaissiez déjà un petit peu, beaucoup, ou c'est une découverte totale ?
9: Alors, je le connaissais un petit peu, puisque j'ai une partie de ma belle famille qui est sur le secteur du Minervois. Mais sinon, c'est effectivement, ça serait une grosse découverte que ce beau département qu'est le département de l'Hérault.
8: Vous êtes arrivé il y a quelques jours, tout juste, hein ?
9: Je suis arrivé le premier de ce mois, donc effectivement, 7 jours aujourd'hui.
8: Les pompiers de toutes les casernes de France sont donc appelés à la grève aujourd'hui pour dénoncer le manque de moyens, pas suffisamment de canadaires, de camions, pas suffisamment, ou des équipements en tout cas peu adaptés, des cagoules par exemple qui ne protègent pas suffisamment des fumées. Est-ce que ça c'est valable aussi dans notre département où on a la chance d'être un peu mieux équipé qu'ailleurs ?
9: Alors, on a effectivement la chance dans ce département d'avoir un gros travail qui a été fait sur le département, notamment par mon prédécesseur, le colonel Eric Flores, qui a beaucoup travaillé pour faire développer l'ensemble des moyens sur le département, que ce soit en termes de moyens de matériel, avec des véhicules performants et qui sont particulièrement adaptés, mais également avec les équipements de protection individuelle, ainsi qu'au travers de la formation, avec le pôle de préparation à l'engagement aux situations d'urgence, qui permet aujourd'hui de former l'ensemble des sapeurs-pompiers. Et mieux on est formé, mieux on est équipé, plus on est protégé par rapport à ce risque.
8: Et puis il faut rappeler qu'on a la chance d'avoir des petits avions dans ce département qui appartiennent au département de l'Hérault et qui permettent de lutter contre les feux. Ça, il y en a nulle part ailleurs.
9: Effectivement, c'est une volonté du président du conseil départemental qui est le principal financeur du SDIS de mettre ses moyens à disposition du département et du SDIS 34 afin de lutter contre les feux de forêt. Donc nous disposons de 3 avions qui ont la capacité d'être engagés sur les départs de feux naissants, ce qui a été le cas déjà hier soir sur un départ de feu sur les alentours de 20h. Et nous avons également un hélicoptère qui nous permet d'assurer la reconnaissance en moyen aérien. Et nous avons également d'autres moyens tels que des drones qui nous permettent d'être plus efficaces pour bien voir la propagation du feu, vers où il s'oriente et comment attaquer le sinistre au mieux.
8: Ça veut dire que dans les rôles, les pompiers que vous dirigez n'ont pas de raison de se plaindre. Là, le mouvement de grève commence d'ailleurs. Est-ce qu'il va être très suivi dans notre département ? Est-ce que vous le savez déjà ?
9: Alors, je pense qu'il sera suivi, puisqu'effectivement, les demandes aujourd'hui reposent notamment sur le financement en général des services départementaux d'incendie et de secours. Donc, il y a vraiment une volonté de faire progresser les financements pour les SDIS. Je pense qu'il sera suivi sur le département.
2: Vous écoutez Ici Hérault, il est 7h48. Notre invité ce matin est le contrôleur général Sébastien Verger, le patron des pompiers de l'Hérault.
8: Dans la feuille de route fixée par le département, il y a la volonté de poursuivre la modernisation des équipements, les véhicules, les matériels. Et quelles sont les priorités en la matière ?
9: Alors, les priorités, c'est de maintenir la qualité du parc matériel dont nous disposons, hein, puisque nous avons de nombreux camions-citernes feux de forêt qui sont là pour lutter notamment pour le feu, mais également pour la partie inondation, qui est un deuxième risque majeur sur le département avec les événements méditerranéens. Donc, c'est maintenir ce parc, le renforcer et le dynamiser. Donc, c'est une action qui est faite. Cela passe aussi par les équipements de protection individuelle. Vous avez évoqué les cagoules, et protéger au mieux les sapeurs-pompiers contre à la fois fois les PFAS et les fumées toxiques des incendies, que ce soit sur les feux urbains, mais également sur les feux de forêt, et également les casernements, puisqu'il y a un plan de rénovation des casernements et de création de nouveaux centres comme Montpellier Sud, qui a été créé et ouvert il y a maintenant un mois.
8: On en avait parlé, effectivement. Je reviens sur les cagoules, parce que c'est vrai qu'on a vu ça cet été, avec le feu en Gironde, des pompiers qui sont pas équipés pour être protégés des fumées, ça paraît dingue. On n'a pas de souci de ce côté-là dans l'Hérault. On a ce qu'il faut.
9: La problématique, c'est surtout de trouver un équipement qui permette à la fois d'être protégé au maximum contre les fumées, mais également de faire face à la chaleur importante face à laquelle les sapeurs-pompiers sont confrontés dans un feu de forêt, puisque nous avons des feux de plus en plus puissants, avec des puissances calorifiques énormes. Et donc, c'est cet équilibre-là qu'il faut qu'on trouve. Et aujourd'hui, il y a des recherches qui sont faites. Le 1034 s'est lancé dans une analyse aussi avec notre service de santé pour trouver et aider la Direction Générale de la Sécurité Civile pour disposer du meilleur matériel, le plus adapté, pour garantir la sécurité de nos sapeurs-pompiers.
8: Ça, les nouveaux feux, les méga-feux, les feux qu'on a plus de mal à contrôler, c'est le grand défi des années qui viennent avec le réchauffement et le changement climatique. Vous vous préparez à ça ?
9: Oui, bien sûr. C'est un enjeu important puisqu'aujourd'hui, on a une accumulation de risques. Nous avons effectivement des forêts qui sont de plus en plus endommagées et sèches, avec un stress hydrique très important pour les végétaux, une chaleur de plus en plus importante, de moins en moins d'humidité, ce qui fait qu'on a des chaleurs de plus en plus importantes et donc de plus en plus de difficultés pour lutter contre les sinistres, associé à une urbanisation parfois un petit peu difficile, suivant le département. Donc on est obligé aussi de protéger les habitants et de laisser le feu se développer et donc prendre de la puissance. Donc ce sont tous ces enjeux qu'il faut qu'on travaille aujourd'hui.
8: Dernière question, sur le front des incendies, ça c'est dans l'Hérault, ça s'est plutôt bien passé cet été, mais l'été n'est pas fini, il faut rester prudent. Il peut y avoir encore pendant quelques semaines des départs de feu.
9: Oui, toujours, et on est toujours vigilant puisqu'on a prolongé notre saison feu de forêt jusqu'à la fin de la semaine, notamment lié à l'événement climatique actuel avec des températures très importantes toujours en journée, et même si l'humidité est revenue sur le département, notamment le soir et la nuit, il reste toujours des risques, la preuve en encore hier soir, un feu qui a parcouru un hectare aux alentours de Montpellier.
8: Et les mégots, c'est dans le cendrier, on le répète encore. Ça a beaucoup marqué les esprits, ce qui s'est passé en Gironde cet été, mais parfois on perd les habitudes très vite, c'est bien de le rappeler.
9: Tout à fait, il faut effectivement avoir toujours à l'esprit que la forêt est quelque chose de fragile, qui est aujourd'hui en stress permanent, et qu'effectivement la moindre étincelle, que ce soit un mégot ou un travail avec un appareil quelconque, risque de générer un départ de feu et donc des catastrophes derrière.
8: Merci beaucoup Sébastien Verger, contrôleur général Sébastien Verger, nouveau patron du 1034, les pompiers de l'Hérault. Bonne journée.
9: Merci beaucoup.
2: 7h52, on nous a signalé un accident sur la route de Carnon en direction de Montpellier. Tant que vous êtes encore là, j'en profite. Est-ce que vous avez des informations sur cette situation, Sébastien Verger ?
9: Alors là, je suis désolé, je n'en ai pas, mais je suis persuadé que les sapeurs-pompiers vont œuvrer très rapidement et de façon très efficace.
2: Si on arrive à choper, c'est une info, on vous la donne dans quelques instants. Vous restez branchés sur Ici Héros. C'est juste après Bruno Mars, I Just Might. Et puis on va également vous raconter l'histoire d'un retraité qui a creusé le plus grand fossé de France. Le retraité, on le connaît bien. Il a son nom avec des allées à Montpellier. Ouais, c'est Bruno Mars.

0: c'est bon ça pour débuter la journée. Bruno Mars et Just Might sur votre radio, ici Hero, 7h55. On a donc les précisions, les pompiers nous ont donné les infos qu'ils avaient avant de partir. Il n'y a pas de blessés sur l'accident qui reste matériel, donc sur la route des plages depuis Carnon en direction de Montpellier. Accident matériel sur cette voie rapide au niveau du parc des Expos et de la Suite de France Arena. Un petit bouchon de 5 minutes à traverser pour vous. Bon courage pris dans cette difficulté en direction de Montpellier. Bon plan santé, le Nord Sozo à Valras-Plage aujourd'hui.
1: Oui, absolument. Il y a le Mamobile qui va être présent au Palais de la Mer aujourd'hui jusqu'à 17h45, sans interruption, sans rendez-vous, sans invitation. Le Mamobile, c'est évidemment ce camion où vous pouvez vous présenter pour faire un dépistage du cancer du sein. Ça concerne principalement les femmes de 50 à 74 ans. Donc aujourd'hui, à Valras-Plage, au Palais de la Mer, jusqu'à 17h45, pas de rendez-vous, pas d'invitation, le Mamobile.
0: Merci beaucoup Éléonore. Dans un instant, le journal de 8h. Et juste avant, on vous raconte l'histoire de Pierre-Paul Riquet.
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0: Sa statue est au pied des allées qui portent son nom à Béziers. Le canal du Midi est un des emblèmes du département de l'Hérault. On voyage au temps de Pierre-Paul Riquet avec Stéphane Bern avant les infos de 8h.
6: À 53 ans, certains pensent à la retraite. Un homme, lui, décide de lancer l'un des plus grands chantiers de l'histoire de France. La crise de la cinquantaine d'un mordu du BTP. Novembre 1662. Un notable Toulousain, Pierre-Paul Riquet, adresse un mémoire à Jean-Baptiste Colbert, le puissant ministre de Louis XIV. Il lui présente une idée que beaucoup jugent irréalisable. Relier l'Atlantique à la Méditerranée par un canal navigable.
7: Il est rigoureusement interdit d'empêcher l'ouverture ou la fermeture des portes du canal.
6: Riquet ne manque pas d'arguments. Son canal pourrait enrichir le Languedoc, développer le commerce du blé et faciliter les échanges. Mais il sait aussi flatter Louis XIV. Grâce à cette voie fluviale, les navires du roi éviteraient le détroit de Gibraltar, alors contrôlé par les Espagnols et fréquenté par les corsaires barbaresques. Mais il reste un obstacle colossal. Trouver l'eau nécessaire pour alimenter le futur canal. Petit détail qui a son importance parce que un canal sans eau, c'est beaucoup moins efficace.
7: C'est beaucoup moins bien, forcément.
6: Riquet consacre alors des années à étudier les rivières de la Montagne Noire avant de mettre au point un ingénieux réseau de rigoles et de réservoirs. Bref, un joli problème de plomberie.
8: Je suis le plombier, j'aime mon métier.
6: Le chantier débute en 1667. Jusqu'à 12 000 ouvriers participent à cette aventure hors norme. On creuse près de 240 km de voies d'eau. On bâtit des écluses et des ponts. Le canal royal du Languedoc, devenu canal du Midi, est achevé en 1681. Pierre-Paul Riquet voulait éviter un détour par l'Espagne. Trois siècles plus tard, son canal est devenu le seul bouchon de circulation que les Français traversent avec le sourire.
0: Et le canal du Midi qui célèbre les 30 ans de son inscription sur liste du patrimoine mondial de l'UNESCO cette année 2026 avec plein d'événements, d'expositions tout au long de l'année.
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0: Bon mardi matin, bon réveil avec votre radio locale. Ici, Hérault, il est 8h.
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0: L'actu locale de ce 8 septembre 2026. Sébastien Garnier, c'est une fraude qui peut coûter cher. À Montpellier, un homme a tenté de passer le code à la place d'un autre.
9: C'était vendredi dernier. Il s'est présenté effectivement à la place du candidat pour répondre aux questions. Sauf que le directeur du centre d'examen n'est pas tombé dans le panneau, Mathias Kern.
10: Oui, parce que pour passer l'examen du code, il faut montrer sa convocation et sa pièce d'identité. Et l'examinateur a remarqué que la personne présente ne ressemblait pas à la photo d'identité, une copie d'ailleurs de cette pièce d'identité. Pas de doute donc, cet homme de 20 ans était clairement venu passer le code pour le compte de quelqu'un d'autre. Les deux hommes s'étaient entendus, ils avaient passé un contrat via le réseau social Snapchat, moyennant une somme de 100 euros. Après vérification des policiers arrivés sur place, effectivement, le candidat devait normalement avoir 17 ans. Le faux candidat a reconnu les faits, il a expliqué qu'il avait besoin d'argent en ce moment, et les policiers le soupçonnent d'ailleurs de ne pas en être à son coup d'essai. Le jeune mineur qui n'a pas passé le code va devoir suivre un stage de citoyenneté. Quant à l'autre homme, il sera convoqué par la justice en mars prochain.
9: Et il encourt une peine allant jusqu'à 3 ans de prison et 9000 euros d'amende. Un homme de 29 ans arrêté, lui, hier après une agression commise dimanche soir à Montpellier, à l'arrêt de bus Place Albert 1er, Jardin des Plantes. Il a aspergé de déodorant deux enfants de 3 et 4 ans qui se trouvaient là avec leur maman. On ne sait pas pour quelle raison. Des passants ont tenté de s'interposer. Ils se sont pris des coups.
0: Des cours suspendus hier dans plusieurs lycées de Montpellier et 7 à cause de la chaleur.
9: Quatre établissements concernés, Jean Monnet, Léonard de Vinci, Mermoz, où là, seuls quelques élèves qui se trouvaient dans les salles les plus exposées ont été dispensés, précise le rectorat. Et puis, à 7, au lycée Joliot-Curie, où il faisait 36 degrés en fin de matinée dans les classes. Les ventilos promis ne sont pas encore arrivés. C'est clairement intenable, selon Stéphane Audebeau, professeur de sciences économiques et sociales, co-secrétaire du syndicat SNES-FSU. Et selon lui, la chaleur à la rentrée, eh ben, c'est pire qu'au mois de juin.
11: On met en place à la rentrée tout un ensemble de choses avec les élèves. On tente de leur imposer un certain nombre de normes, de comportements. Et puis, poum, tout s'arrête. On leur demande de rentrer chez eux parce qu'effectivement, le lycée n'est pas en capacité d'assurer correctement ses cours dans des conditions de sécurité pour tous et toutes, quoi. C'est surtout ça. On avait en face de nous des élèves qu'on voyait bien qu'il y avait des difficultés à suivre, à se concentrer correctement. Ils n'étaient pas présents, quoi. C'était ce qui est normal, quoi. Nous, on espère effectivement que les cours puissent reprendre le plus rapidement possible, hein, parce que ce que je disais, la rentrée, c'est un moment tellement important pour nous, pour les enseignants, pour les personnels, pour les élèves. Mais effectivement, à nouveau, les brasseurs d'air, on les aura pas demain, quoi. C'est ça qui est absolument insupportable.
9: Bon, ça devrait s'arranger ces prochaines heures, puisque la vigilance orange canicule a été levée ce matin à 6h. On est repassé en jaune et on passera en vert ce soir. Rentrée difficile aussi pour beaucoup d'étudiants, notamment les boursiers. En raison là de la pénurie de logements, on en a déjà parlé, plusieurs syndicats étudiants ont fait irruption hier après-midi dans les locaux du CROUS à Montpellier pour exiger des solutions concrètes et rapides. La directrice s'est engagée à examiner les cas les plus urgents. Reportage dans l'info d'ici tout à l'heure à 8h30. Les pompiers en grève à partir d'aujourd'hui, mouvement national qui court jusqu'au 20 octobre, alors que le gouvernement doit déposer son projet de loi sur la sécurité civile. Les soldats du feu dénoncent le manque de moyens, pas suffisamment de canadaires, de camions pour lutter contre les feux et des équipements peu adaptés. On l'a vu cet été en Gironde, les pompiers veulent être notamment mieux protégés contre les fumées. Une simple cagoule n'empêche pas les cas d'intoxication. On a la chance ici dans l'Hérault d'être plutôt bien doté, mais la grève sera tout de même suivie, nous disait avant ce journal Sébastien Verger, nouveau patron du SDIS 34 qui vient de prendre ses fonctions et qui était l'invité d'ici matin. À la fin de la semaine, ce sont les pêcheurs de Méditerranée qui pourraient se mettre en grève. Ils contestent la décision prise par le ministère de la Mer pour la répartition des quotas de thon rouge. Ça concerne les surplus, qui n'a pas été pêché l'an dernier et qui peut donc être réattribué cette année. L'État a décidé d'octroyer les deux tiers des surplus à l'Atlantique.
0: 8h04 ici, Héros, vous avez peut-être dans vos armoires de vieilles combinaisons de ski dont vous ne vous servez plus.
9: Des bonnets aussi, des gants, des moon boots, des années 80, 90, 2000, c'est précis. L'Opéra de Montpellier est intéressé pour une future création, le Baiser de la Fée du compositeur ukrainien Théodor Akimenko. Un opéra peu connu qui date de 1914, mais revisité avec l'univers actuel des jeux vidéo et du thème du réchauffement climatique. Une collecte a donc lieu à partir d'aujourd'hui jusqu'à samedi chez Emmaüs à Montpellier. Puis samedi, ce sera directement à l'Opéra que vous pourrez déposer tous ces vêtements et accessoires. Dans un spectacle, les costumes coûtent cher. Le réemploi, ça permet de faire des économies, explique la directrice de l'Opéra de Montpellier, Valérie Chevalier.
12: L'idée, évidemment, c'est une démarche de, on va dire, de sobriété de production. Mais c'est pas seulement ça, c'est aussi faire participer le public à une création. Donc on essaie un peu d'ouvrir l'opéra, encore une fois, autrement. Concrètement, vous cherchez des après-ski, des combinaisons, des salopettes, des doudounes, adultes, adolescents, enfants, enfin un peu toutes les tailles. Hein. Oversize, bienvenue. Tout ce que vous pouvez porter quand vous faites du ski, en fait. Dans le vert, le violet, ces espèces de verts un peu canards, là, vous vous souvenez, du mauve. Toutes ces couleurs qui étaient un peu criardes. Hein. Il y avait des fluos aussi à cette époque. L'idée, c'est qu'on les porte telles quelles. Et donc, vous pourrez voir vos vêtements devenir quasiment des œuvres d'art puisqu'ils seront dans une production d'opéra.
9: Trois dates sont prévues pour cet opéra. Ce sera à la fin de l'année, au mois de décembre. Enfin, Pézenas a rouvert ses cimetières à l'exception de quelques secteurs. Les cimetières vieux et du hameau de Connas ont été dégradés lors du passage de la tempête le 24 août dernier. Ils étaient fermés au public, le temps de sécuriser les lieux et d'établir un diagnostic complet des dégâts. C'est rouvert. La météo, Arthur Deplante, vigilance orange, canicule, levée depuis 6h ce matin, on tient le bon bout.
0: Absolument, on est en jaune aujourd'hui jusqu'à 21h et les températures vont baisser petit à petit. Il va quand même faire 32 degrés à Ganges et Bédarieux, 30 à Lunel, 29 pour Montpellier-Béziers, 28 à Agde cet après-midi. Et surtout ce matin, Éléonore Sozo, c'est beaucoup d'humidité dans l'air.
1: Oui, Marlène nous dit qu'à Moggio, il fait 23 degrés, 88% d'humidité sous un ciel nuageux. Abaissant aussi, c'est Marie qui nous dit qu'il fait lourd, le ciel est voilé, 22 degrés quand même déjà ce matin. Et puis Catherine aussi qui nous dit qu'à la Grande Motte, il fait gris, ça continue à pégayer, 22 degrés, plus que 22 degrés. Et elle espère que Madame la pluie revient demain. Puis elle met une petite photo de son gecko aussi, son gecko, je précise,
0: c'est le sien,
1: qui se baladait tranquillement à la chasse aux moustiques et qui adore ces conditions climatiques, lui.
0: Alors la pluie, elle va revenir effectivement dès ce soir d'ailleurs, on aura quelques gouttes qui vont être possibles la nuit prochaine sur l'ensemble du département. Prudence sur la route avec beaucoup de brouillard ce matin signalé dans le Biterrois sur la 75. 75 d'ailleurs où circule Virginie ce matin. Elle nous a appelé au 04 67 58 6000. En plus des brouillards, c'est compliqué quand on arrive de Pézenas en direction de Béziers, c'est ça?
13: Oui, c'est ça, tout à fait. Sur la 75, il y a un passage sur une voie pour des travaux et il y a à peu près 10 minutes d'attente dans l'embouteillage.
0: Ok, avec des travaux effectivement qui me sont aussi signalés sur le site de l'autoroute. Vous avez effectivement cette zone de chantier. Bon courage entre Servian et Béziers avec ce chantier qui s'annonce et une voie en moins pour circuler. Bonne route Virginie, bonne journée.
13: Merci.
0: Ah bah merci, merci à vous de nous avoir appelés en tout cas au 04 67 58 6000, on a eu l'essentiel, c'était le plus important.
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0: Toujours très sympa quand on peut faire des liens entre ce qu'on dit et les titres des chansons. On vous accompagne le long de la route, le morceau de Zaz sur Ici Héros.

0: Bon mardi matin avec votre radio locale ici, Ro, il est 8h12. Et on décrypte la météo chaque matin avec notre spécialiste, Loïc Spadafora. Bonjour Loïc.
1: Bonjour Arthur, bonjour à tous.
0: Bon, le mot qu'on a sur toutes les lèvres ce matin, c'est ça pègue, on en a marre. Comment expliquer un taux d'humidité encore aussi élevé ce matin sur le département ?
1: Ben écoutez Arthur, c'est le vent marin qui rapporte cette humidité. En fait, on a un contraste de température entre la journée et la nuit. Et c'est ce contraste de température et le vent marin qui apporte cette humidité dans la masse d'air. Et ces nuages bas, ils vont se dissiper entre le milieu de matinée et la fin de matinée. Cet après-midi, ça sera le soleil qui brillera dans le département.
0: Avec des températures qui commencent, je dis bien commencent à baisser. On est encore en vigilance jaune canicule jusqu'à ce soir. C'est demain véritablement qu'on va respirer. Comment l'expliquer ? Il y a un changement de flux d'air, c'est ça ?
1: Oui, c'est ça. En fait, les températures commencent à baisser cet après-midi. On aura encore 30-32 degrés dans l'intérieur des terres. Mais demain, ça va être une baisse sensible des températures. Retour de la tramontane qui soufflera d'ailleurs assez sensiblement, des rafales voisines des 50 à 60 km/h, voire même 70 km/h sur l'ouest du département. Et on va perdre vraiment quasiment 10 degrés par rapport au jour précédent. Les maximales ne dépasseront pas, a priori, les 26 à 27 degrés demain après-midi. Donc on va beaucoup mieux respirer, enfin.
0: Donc en fait, la tramontane va nous amener un air de nord-ouest qui est plus frais en ce moment que ce que l'on connaissait, c'est ça ?
1: C'est ça exactement, on a un flux nord-ouest qui s'installe sur le pays et là pour le coup la tramontane elle va avoir pour effet de faire chuter les températures et ces températures d'ailleurs devraient se maintenir jusqu'en fin de semaine avant peut-être une nouvelle hausse ce week-end.
0: Non,
1: peut-être.
0: Non Loïc, bon merci.
1: Si.
0: Merci en tout cas pour ces prévisions, ces explications chaque matin, le plus météo. C'est la radio, ici Héro qui vous raconte et explique ce qui se passe dans le ciel au-dessus de vos têtes dans le département.
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0: 8h15, c'est pas vrai, le rendez-vous anti-arnaque de votre radio ici, Héro, Sébastien Garnier.
11: Avec Aude Razo, des publications alarmistes sur les réseaux sociaux nous annoncent un hiver terrible, glacial, avec du moins 20 degrés sur la France. Alors Aude, c'est vrai ou c'est faux ?
12: Eh bien la réponse, c'est qu'on n'en sait rien du tout. Et je vais vous dire pourquoi. Je voulais qu'on en parle parce que je n'arrête pas de voir défiler, et vous aussi d'ailleurs peut-être, des vidéos qui font très très peur.
13: Attention la France. L'hiver 2026 à 2027 pourrait être glacial.
14: Un phénomène venu du Pacifique menace de plonger le pays dans le froid extrême. Du gel qui s'installe durablement, des nuits glaciales et une vague de froid étalée sur plusieurs semaines.
12: Donc vous aurez remarqué la petite musique bien angoissante derrière et puis les images ne sont pas en reste. Je vois des immeubles recouverts de glace avec carrément des stalactites accrochées aux fenêtres et aux balcons, des amas de neige absolument énormes, des thermomètres qui affiche du moins 18, moins 20 degrés. Ces images sensationnelles cumulent énormément de vues, avec en dessous en commentaire des internautes assez partagés qui ne savent pas trop s'ils doivent y croire ou pas.
11: Et donc, Aude, il ne faut pas y croire. Dites-nous pourquoi.
12: Parce que les spécialistes de Météo France sont formels. Ils ont réagi. On ne peut pas savoir, là, dès début septembre, si l'hiver sera très froid. C'est impossible. Alors, toutes ces vidéos alarmistes nous parlent d'El Niño, qui serait le responsable, selon elle, de ce climat polaire à venir. El Niño, vrai phénomène climatique. On en parle beaucoup en ce moment. Il risque effectivement de provoquer dans le monde des phénomènes extrêmes, inondations, sécheresses. Mais encore une fois, les conséquences pour nous en France restent floues. Et puis ces vidéos qui nous annoncent un hiver absolument terrible, je rappelle qu'on avait eu exactement les mêmes l'année dernière. Résultat, l'hiver 2025-2026, j'ai regardé, a été l'un des plus chauds jamais enregistrés en France.
0: C'est pas vrai, le rendez-vous anti-arnaque de votre radio ici, Héro. Et justement, attention aux cybercriminels. Il y a un atelier assez sympathique, Eleonore Sozo, qui se passe ce samedi à Magalas.
8: Oui, absolument sympathique et puis utile aussi. C'est ce samedi, donc à 15h à Magalas, dans la salle de la convivialité. C'est une conférence sur la cybercriminalité et donc en fait les fraudes qui va être animée par un spécialiste de la gendarmerie. C'est sur inscription, donc il faut envoyer un petit mot à UNC Magalas Autignac, tout attaché, uncmagalasautignac@gmail.com. Et donc voilà, je pense que vous pourrez aussi poser vos questions et être un petit peu plus serein, notamment quand vous recevez ces coups de fil dont on ne sait jamais trop si c'est vraiment à la poste ou si c'est quelqu'un qui, au bout d'un moment, va finir par essayer de taper vos comptes bancaires.
0: Si vous êtes intéressé pour cette conférence, que vous voulez vous inscrire, n'hésitez pas à nous faire un petit mot au 04 67 58 6000 via WhatsApp. On vous donnera l'adresse mail pour vous inscrire à Magalas. 04 67 58 6000, c'est aussi le numéro que vous composé tout de suite pour le Festival Arabesque à Montpellier. 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

0: Et elle sonne l'heure, 8h23 pour débuter votre journée. Fatima à Montpellier, bonjour Fatima.
1: Bonjour Arthur, bonjour toute l'équipe d'ici Héros.
2: Bonjour.
0: Très heureux de vous accueillir Fatima, quelle est la radio locale qui vous offre les plus belles places pour les plus beaux spectacles dans le département?
1: Ici Héros.
0: Bravo. Excellent, vous irez au Festival Arabesque à Montpellier ce samedi, on vous offre ces places.
1: Je suis trop contente, merci.
0: Profitez-en bien, c'est une semaine de boulot qui s'annonce pour vous Fatima?
1: Oui, je suis infirmière réserviste, hein, j'ai 69 ans, mais voilà, je suis toujours là.
0: D'accord.
1: Je suis passionnée de m'occuper et de soigner nos patients.
0: Et vous ne lâchez pas alors votre fonction et votre passion, vous continuez?
1: Voilà, tout à fait, exactement.
0: Réserviste, ça veut dire que vous êtes souvent appelée quand même ou pas?
1: Oui, souvent.
0: Okay.
1: Ouais. Mais moi j'adore.
0: Bah, ça permet de garder en plus une occupation et si vous aimez ça, tant mieux. Autant continuer, c'est un bonheur je pense pour vos patients d'avoir une infirmière aussi souriante et pétillante.
1: Ah oui, je suis le soleil de leur journée.
0: Ah bah, vous êtes le soleil de notre journée ce matin Fatima, régalez-vous.
1: Voilà.
0: Avec ce spectacle
1: merci
0: samedi,
1: beaucoup.
0: À bientôt.
1: Merci beaucoup, je vous embrasse, bonne journée, prenez soin de vous.
0: Cinq générations de pêcheurs et poissonniers, c'est rare et ça se passe chez nous, à Valras-Plage. Virginie Vivès est allée dans les Halles-Marties rencontrer les grands-parents, les enfants et les petits-enfants. Pindariès dans votre reportage en immersion, Virginie et vous.
3: On va enlever les rougets, les merlans, les petites crevettes. Hein.
4: Okay. Là, tu peux manger cru en tartare.
5: Hein. Ça, tu peux manger cru?
4: Ah oui.
5: Ah oui.
4: Goûter une.
5: Non, un peu tôt. On en reparle dans une heure.
6: Virginie et vous.
7: Nous sommes dans les Halles couvertes de Valras. Boucherie, charcuterie, fruits et légumes, olives et en première ligne, deux étals de poissonniers se font face. Sur la droite, en entrant, la poissonnerie chez Panda, de la famille Pindariès, les plus anciens des Halles. Ils sont là depuis 1977. Les produits sont magnifiques, ils sont quatre derrière l'étal. Tous en marinière et tablier bleu plastique. Thibaut, restaurateur de la cinquième génération, m'explique la répartition.
3: Il y a la tienne, ça, c'est le côté où c'est mes grands-parents, comme je vous ai dit, depuis 1977. Là, c'est tout le poisson qui arrive de la criée.
7: Ok.
3: Et après, il y a ce côté...
7: traiteur,
3: famille. Ce côté, c'est le côté de mon oncle.
4: C'est le côté coquillage.
7: De Jacques.
3: Ouais, de Jacques, qui fait tout ce qui est coquillage. Voilà, c'est la même famille, mais comme on dit aux gens, c'est deux caisses différentes.
7: Ah d'accord, ok.
3: Voilà.
7: Très bien. Sylvette, la grand-mère, vient me voir. Les cheveux blonds, coupe courte, elle a l'œil pétillant et un corps de jeune femme. Normal, elle fait 2 heures de footing par jour l'hiver.
4: Tous les jours, qu'il pleuve, qu'il vente et qu'il neige.
7: 2 heures par jour?
4: Oh oui.
7: Mais comment vous faites? Moi, je fais une heure et...
4: Ah, mais quand même, je fais un pied après l'autre. Je fais mon petit marathon, quoi.
7: Et du coup, vous vous levez à quelle heure pour être là au marché le matin?
4: Non, mais je ne travaille pas l'hiver.
3: Ah, l'été, elle ne peut pas, elle vient trop tôt le matin.
4: L'été, je suis là à 6h30.
7: 6h30, ouais.
4: Non, c'est simplement l'hiver.
7: Là, ça fait 6h30, 14h, là?
4: Oh oui, on ne fait pas de pause, ni cigarette, ni café.
7: Ah, donc, tu vois, tu fumes?
4: 4.
7: 4 par jour.
4: Il a fallu que j'arrête parce qu'on m'a mis des scènes. Alors il a fallu que j'arrête les.
7: Ah mais on sent la respiration, on sent que vous êtes.
3: Ah là c'est parler, c'est
4: que. Non,
7: ah, c'est
4: non,
7: du parler.
4: Non.
3: Parce qu'en fait à la vente mille de ring, c'est on pense que vendre c'est facile, c'est bonjour.
4: Non,
3: voilà.
4: c'est pas ça.
3: C'est qu'il faut vraiment parler, il faut vendre le produit. Les gens des fois ils sont là, ils connaissent soit ils connaissent pas.
4: Faut expliquer.
3: Soit ils hésitent, donc il faut vraiment expliquer. Soit comment le préparer, comment le cuisiner, pour les rassurer parce que souvent ils ont peur des arêtes. Hein. Etc, etc. Et ça, c'est sur chaque client, souvent. Donc, en fait, à l'arrivée de 14h, on est fatigué de se lever, tout ça, mais c'est presque au niveau de la voix, de parler. À 14h, ça fait du bien de couper et de ne plus parler.
4: Hey. Et après, on reparle d'autres choses, mais on reparle.
3: Voilà.
7: Ça fait combien de temps que vous faites ça, oui, Sylvette?
4: Oh, moi, j'ai commencé à... Déjà, avant, je vendais, quand mon mari était pêcheur, vous voyez, là, où le fait passer là, le...
7: C'était lui, il était chez
4: il avait un mari. Oui.
7: Ah.
4: Ça, c'est mon beau-père, déjà, qui avait le chalutier.
7: Ah, j'ai pas les lunettes, moi, si
4: mais venez,
7: quand ça approche.
4: Je verrai.
7: Hop. Je passe derrière l'étal, tiens, je vais mettre mon sac là.
4: Ça, c'est mon mari.
7: Oh, beau gosse.
4: Oui, mais c'était hier, hein.
7: Avant-hier, plutôt, hein. Ah, il était beau. Oh, la vache, il y a les poissons dans le...
4: 4 tonnes de sardines.
7: Dans le chalut, même le sol.
4: Ça, c'est pas un chalut, c'est un lamparo.
7: Ah, OK.
4: Le lamparo qu'on se sert pour pêcher la sardine. Bonjour. De chaque côté, salut, j'arrive. Hein. De chaque côté, il y a des grosses lumières qui s'allument la nuit. La sardine est appelée par ça, et ça s'appelle, et c'est un lamparo.
7: Ok.
4: Mais ça, c'était avant, à l'époque où
7: il y avait du poisson.
4: À l'époque où on pouvait dire riche comme la Méditerranée.
7: Ah oui, c'est ça.
4: Nous, on ne fait que le produit frais. Vous voyez, ouais. Thibaut, il va tous les jours à la criée du Gros Dame.
5: Ok. Parce que vous, vous le voyez tous les jours, lui, là.
4: Et oui, ouf,
3: depuis toute la vie, hein.
4: Depuis qu'il est né.
5: Mais c'est votre faute, en fait. C'est vous qui l'avez mis dans le truc.
4: Oui.
5: Ah, il me racontait que vous lui mettiez les palettes un peu à côté, là, oui. Pour qu'il soit là, là avec vous.
4: À la hauteur.
3: Oui, tu vas dire. Au point où il y avait la sardine.
4: Il va dire que la sardine. Parce que la sardine, on ne la nettoie pas.
2: Allez, ça fait 11 euros.
7: Les clients commencent à s'entasser. Sylvette repart les servir.
0: Merci beaucoup, Virginie. Après Valras, on file à Arles. Ce week-end, c'est la Feria du Riz à Arles, course camarguaise, Noviada Corrida au programme avec en temps fort la Goyesque d'Arles samedi après-midi, où le sable des arènes est recouvert d'une œuvre d'art qui disparaît au fur et à mesure. Et puis vous avez aussi donc cette très très belle course camarguaise. Vendredi, on a un beau cadeau pour vous.
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0: Et puis cette course camarguaise va être importante en plus pour tous les aficionados, puisque le raseteur Joachim Canna, qui était champion de France l'an dernier, a été éloigné des pistes plusieurs semaines pour un différend avec un président d'arène. Il revient donc, il fait son retour vendredi à 17h, course camarguaise, où les raseteurs vont attraper les attributs des taureaux camargués. Vous y serez, on vous offre tout ça demain matin. Restez branchés sur Ici Héros. L'actu arrive.
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0: Bon mardi matin, il est 8h30, l'essentiel de l'actualité locale, Sébastien Garnier.
9: Jusqu'à 36 degrés hier matin dans des lycées de Montpellier et de Sète, Jean Monnet, Léonard de Vinci, Mermoz et Joliot-Curie. Les cours ont dû être suspendus, ça devrait s'arranger. La vigilance orange canicule est levée ce matin. Rentrée difficile aussi pour beaucoup d'étudiants, notamment les boursiers, en raison de la pénurie de logements. Plusieurs syndicats étudiants ont fait éruption hier dans les locaux du Crous à Montpellier. Reportage dans l'Info d'ici. À suivre à la fin de la semaine, les pêcheurs de Méditerranée pourraient se mettre en grève. Ils contestent la décision prise par le ministère de la Mer pour la répartition des quotas de thon rouge. On en parle à 9h. Pour l'instant, c'est le 90 secondes avec Valentine Lettès.
10: Les données de 3500 malades du cancer se retrouvent dans la nature après une intrusion de cybercriminels dans la base de Ginkgocare, une plateforme d'accompagnement pour les malades. Des ordonnances ont été volées, mais aussi des messages vocaux, des photos, des coordonnées médecins, le tout publié sur un forum à la vue de tous. Qui a donné la consigne? Qui a ordonné aux salariés femmes de se cacher pendant la visite d'une délégation de religieux hindous à la Tour Eiffel? Le président de la société d'exploitation du monument assure ne pas avoir été tenu au courant. Une enquête interne est en cours. Après un été à bouillir, la colère des pompiers en grève dans toute la France et pour 6 semaines à partir d'aujourd'hui. Ils réclament des moyens humains et matériels pour faire face au quotidien et à des incendies toujours plus virulents avec le changement climatique. Et la chaleur persiste avec 36 degrés relevés en classe. 4 lycées de l'Hérault ont fermé hier et renvoyé des milliers d'élèves chez eux. Avec plus de 40 degrés relevés dans le Tarn ce week-end, le record de chaleur pour un mois de septembre est battu. Cambriolage ce matin au musée Auguste Renoir de Cagnes-sur-Mer. Deux hommes ont été repérés par les caméras de surveillance en train de s'emparer des tableaux, disparus à l'arrivée de la police. Le butin est en cours d'évaluation. La Ligue des champions de foot reprend à l'affiche dès ce soir. Le LOSC Lille reçoit le Betis Séville à 21h.
9: L'info d'ici dans l'Hérault, c'est donc la mobilisation hier au Crous à Montpellier. Plusieurs syndicats étudiants ont fait éruption dans les locaux pour exiger des solutions concrètes, rapides pour les boursiers qui n'ont pas trouvé de logement. Après un premier échange un petit peu tendu, ils ont fini par être reçus par la directrice qui s'est engagée à examiner les cas les plus urgents. Le reportage de Guillaume Roulant.
11: Qu'est-ce qu'on veut ?
12: Des logements !
11: Pour qui ?
12: Pour tous !
11: Quand ça ?
12: Maintenant !
11: Et qu'est-ce qu'on veut ?
13: Ils étaient une quinzaine hier après-midi à manifester bruyamment devant les locaux du Crous à Montpellier. La semaine dernière, une première rencontre avec des responsables les avait laissés sur leur faim, disent-ils. En ce jour de rentrée universitaire, l'ambiance est donc un peu électrique sur les marches qui conduisent au bâtiment.
14: Le Crous n'est pas un allié, c'est une institution à détruire parce que c'est une institution qui ne fait que gérer la misère étudiante.
13: La Fédération syndicale étudiante de Montpellier, qui appelait à ce rassemblement, affirme avoir été alertée par une vingtaine d'étudiants boursiers sans aucune solution de logement, mais il pourrait être davantage car tous ne se sont pas forcément fait connaître. Anna, une des représentantes du syndicat.
15: Là, on est le premier jour de la rentrée officielle, on va dire. Nous, les situations qu'on rencontre, c'est des étudiants qui sont échelon 7, qui sont échelon 5, qui sont parmi les échelons les plus hauts de la bourse et qui n'ont pas de logement.
13: Déjà la semaine dernière, les syndicats avaient souhaité alerter l'opinion publique sur le cas spécifique des étudiants étrangers qui, selon eux, feraient l'objet d'une véritable discrimination dans l'attribution de logement. Difficile à vérifier. Cet étudiant en langue qui demande à ce qu'on l'appelle Benoît pour ne pas être identifié loue, lui, depuis quelques jours un Airbnb, mais va devoir le quitter pour des raisons financières.
16: Demain à 10h, il faut qu'on ait quitté la chambre. Et après ça, j'ai pas vraiment de solution parce que les prix sont quand même très élevés. Je peux pas continuer mes études.
13: Renoncer à ses études ou dormir à 1h30 de Montpellier. Des situations intolérables pour les syndicats étudiants qui ont donc envahi le hall d'entrée du Crous. Un premier responsable les reçoit alors, mais le dialogue est un peu difficile.
17: Pour loger des étudiants, il faut des logements, monsieur. Quand il n'y en a pas, il n'y en a pas.
18: Et que les gens ils soient éligibles, etc.
17: Mais, bah oui, tout,
18: mais quand il n'y en a pas, il y a aussi les auberges de jeunesse. Là, on voit que
17: tout ce qui manque, c'est des logements. Le Crous gère son domaine de compétences. Il n'a pas la responsabilité de devoir loger l'ensemble de la population étudiante.
13: Conscient, malgré tout, des difficultés rencontrées par les étudiants boursiers, le Crous de Montpellier, qui ne renonce pas au dialogue, a accepté hier après-midi de recevoir de nouveau une délégation. Sa directrice générale, Sandrine Cloarec.
19: Il a été convenu de prendre les situations et de recevoir les coordonnées de ces étudiants de manière à pouvoir avoir une approche individuelle sur des situations qui parfois sont des boursiers à l'échelon maximal, qui donc auraient dû avoir un logement, mais qui effectivement soit ne se sont pas positionnés à temps, soit effectivement sont arrivés très récemment sur Montpellier, n'ont pas pu avoir de proposition.
13: Les syndicats ont fini par quitter les lieux en milieu d'après-midi sans mettre leur menace de camper devant le Crous à exécution et en espérant que les cas les plus urgents soient effectivement résolus dans les meilleurs délais.
9: Plus de 80 000 étudiants à Montpellier, je rappelle ce chiffre, ça fait beaucoup de monde à loger. La météo, Arthur.
0: On respire,
9: oui, un petit peu. Mm. Enfin, cela dit, on ne va pas tomber à 20 degrés non plus.
0: Hein. Non, mais c'est mieux que 38.
9: Je vous l'accorde.
0: On aura 32, ce sera la maximale aujourd'hui à Ganges et à Bédarieux, 31 à Clermont-Léraud, 29 pour Montpellier et Béziers. Le tout sous du beau soleil qui va laisser sa place après quelques gouttes de pluie en début de soirée. Mais pour l'instant, ce sont encore les nuages qui dominent et les brouillards matinaux, Eleonore Sozo.
8: Oui, absolument. Et puis l'humidité, Roselyne, par exemple, nous dit qu'il fait 22 degrés en très maritime. Il fait lourd à Marseillan. On a aussi Elisabeth qui, elle, nous fait un peu rêver avec la Lozère où ce matin, il fait 14 degrés. Bon, hier après-midi, il faisait 33, donc on ne va pas non plus trop. Et Marlène qui nous dit à Mobio, 23 degrés, 88% d'humidité.
0: Tenez bon donc, hein, humide et lourd ce matin, un peu chaud durant l'après-midi et puis en début de soirée, la pluie qui vient et demain, 28 degrés au maximum, donc on va enfin pouvoir profiter avec le retour de la tramontane. Quelques ralentissements ce matin, c'est le cas à Montpellier depuis Carnon-la-Grande-Motte. Il y a un accident qui s'est produit impliquant deux camions au niveau du parc des Expos. Donc bon courage à vous avec ces quelques bouchons. C'est allez, 10 minutes en plus sur votre temps de parcours habituel. Sur la 709 également, l'autoroute Montpellier-Rennes depuis les Prés d'Arennes en direction de la sortie 29 Montpellier-S, ça coince un peu. Et puis il y a des travaux sur la 75, la fin de la 75, vous arrivez de Servier en direction de Béziers. Ralentissement d'une dizaine de minutes également. Bon courage pris dans les bouchons ce matin avec Ici Héros.
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0: Bonne route, il est 8h37. Il y a un Héroleté qui a rédigé un dictionnaire qui permet de parler le ouistiti. Et on va vous donner quelques mots courants pour que vous puissiez vous aussi avoir des bases en ouistiti. Ça arrive après Laurent Voulzy, Double Star, sur votre radio Ici Héros.

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2: 8h41.
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2: Et toute l'équipe d'Ici Héros pour vous accompagner. Sébastien Garnier aux infos à 9h. Et Léonore Sozo surveille aussi les messages que vous nous laissez sur WhatsApp au 04 67 58 6000.
3: Et on a reçu un petit message justement de Annick qui nous dit « Coucou, aujourd'hui à Poussan c'est couvert, il fait 22 degrés, taux d'humidité de 85%, donc on est d'accord Annick, c'est très très relou. » Et elle nous dit « C'est quand la Saint-Arthur, la Saint-Éléonore et la Saint-Sébastien
2: ah. ?»
3: Donc, hypothèse personnelle, c'est pour nous faire des cadeaux.
2: Ah, intéressant. Bon, on va donner les dates alors pour
3: moi, Annick. C'est le 25 juin, Annick.
2: 25 juin, on note la Saint-Éléonore. Moi, c'est le 15 novembre, la Saint-Arthur. Sébastien.
4: Et moi, j'ai deux fêtes. Alors, il y a Saint-Sébastien, c'est le 20 janvier. Et sinon, la Saint-Parfait, le 18 avril.
2: Voilà, quatre raisons pour nous faire des cadeaux. Donc, Annick, n'hésitez pas. Croissant, pain au chocolat. On prend tout et on vous embrasse à Poussan. Merci. La Saint-Ouistiti, je ne sais pas si ça existe, mais en tout cas, on sait le parler dans le département de l'Hérault, la petite histoire du jour de Léopoldine Dufour.
5: Claude-Charles Pierquin de Jambloux. Il arrive à Montpellier à 17 ans, puisque pendant la période des 100 jours, en 1815, il a pris le parti de Napoléon et il s'est engagé comme volontaire dans le corps des fédérés de Montpellier. Quand Louis XVIII revient au pouvoir, ce bonapartiste laisse de côté sa carrière militaire et entame des études de médecine. Il obtient son doctorat en 1821. Alors Pierquin de Jambloux, c'est un type assez incroyable. Un fou de travail, avec un cerveau qui marche à 200% et qui ne s'arrête jamais. Du genre au potentiel, un peu fantasque, un peu doudingue. En fait, le médecin fait des recherches sur plein de sujets. C'est un érudit curieux de tout. Il fait partie de dizaines de sociétés savantes. Il écrit et publie non-stop. À la fin de sa vie, il aura laissé 160 ouvrages, sans parler de publication dans des revues. C'est ce qu'on appelle un polygraphe. Poésie, histoire, archéologie, sciences naturelles, maladies mentales, patois locaux, gastronomie, tout l'intéresse. Et c'est ainsi qu'il va rédiger en 1844, longtemps après avoir quitté Montpellier, un ouvrage étonnant intitulé « Idiomologie des animaux » ou « Recherches historiques, anatomiques, physiologiques, philologiques et glossologiques sur le langage des bêtes ». Il y développe la théorie qu'avant l'épisode biblique de la tour de Babel, humains et animaux parlaient le même langage. Il explique d'ailleurs très sérieusement que le cri du corbeau ressemble à de l'allemand, alors que le chant du moineau sonne plutôt anglais et celui du canari italien. Dans ce traité, il propose un dictionnaire français Ouistiti. Alors pourquoi choisit-il ce primate-là et comment étudie-t-il leur comportement et leurs expressions? On ne le sait pas, mais en tout cas, à chaque cri de Ouistiti, il associe une traduction. Exemple, excusez-moi pour l'accent, hein. Quick, on est contrarié, vexé, voire gêné. Héroïgnant, prononciation gutturo-nasale très marquée. Oui, il donne également des indications phonétiques. Ça veut dire j'ai une douleur morale affreuse. Ça, c'est le Ouistiti qui a le seum. Gienokiki, frayeur terrible, cri d'alarme qui invite à fuir, autrement dit, sauf qui peut. Être heureux, jouir d'un bonheur profond, c'est le Ouistiti qui kiffe trop sa life. Il y en a encore quelques autres comme ça. Le texte est disponible sur Gallica. Si jamais vous voulez vous aussi avoir une conversation avec un Ouistiti, je vous rappelle le nom de ce médecin diplômé à Montpellier en 1821, Claude-Charles Pierquin.

0: de Jean Blou.
1: Un vrai singe savant. Merci beaucoup, Léopoldine Dufour. 8h45 dans quelques instants. C'est Vivien Cuguière qui nous rejoint. Il vous accueille de 9h à 10h au 04 67 58 6000 avec un très beau cadeau à vous offrir.
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1: 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Ici c'est vous et Vivien Cuguière, bonjour.
14: Bonjour à tous, est-ce que vous auriez aimé être pompier lorsque vous étiez petit? Non?
15: Ah oui.
14: Ouais. Ah oui. Quand on est petit, bah, quand on est petit.
15: Ils sont beaux les pompiers, ils sont forts.
16: Ils ont un gros camion.
14: Rêver. C'est ça, ils ont un gros camion, ça fait rêver, ça fait rêver.
17: Les mobiles présentent les pompiers.
18: Alerte, incendie au parking.
19: Sortez les camions! J'ai reparé les sirènes à fond! C'est ici! Les motos sont en feu! Vite! Fais plier la grande échelle! Ouvrez les lances! On a besoin de renfort!
20: Playmobil, en avant les histoires!
14: Alors bon, c'est cool, sauf qu'ils sont en grève. Ils sont pas contents, parce que après tout ce qui s'est passé cet été, le manque de moyens, tout ça, donc ils sont en grève à partir d'aujourd'hui. On va parler de ça. Est-ce que vous comprenez leur grève? Si vous avez envie de témoigner, il n'y a pas de problème. 04 67 58 6000. Vous êtes peut-être fan de pompiers, effectivement, et vous vous dites, ben, je les comprends. Prenez la parole, il n'y a pas de souci. Il y a Jason qui est agriculteur, et lui, la mobilisation des pompiers cet été partout en France pour lutter contre les incendies lui a fait naître une vocation. Écoutez-le, il nous a envoyé un petit WhatsApp.
21: Bonjour, je tenais à remercier tous les sapeurs-pompiers qui ont lutté durant l'été contre ces incendies partout en France. Grâce à eux, des hectares ont pu être sauvés, des maisons ont pu être sauvées. Je leur remercie infiniment, ainsi que nos collègues agriculteurs qui leur ont donné un énorme coup de main en apportant l'eau directement à leur camion. À la rentrée, j'ai décidé de reprendre des cours de natation pour obtenir le certificat. Et par la suite, m'engager en tant que sapeur-pompier volontaire. Pour moi, c'est important. Il faut d'autres moyens humains pour lutter éventuellement sur d'autres incendies.
14: C'est cool, ça. Plutôt cool, hein, franchement. Voilà. Donc, Jason, qui est agriculteur et qui va devenir donc pompier volontaire. Voilà, 04 67 58 6000. On va rendre hommage donc aux pompiers tout à l'heure, juste après les infos de 9h. Vous allez pouvoir vous exprimer et en plus, peut-être gagner un beau cadeau. Vous en avez parlé, Arthur.
1: À tout à l'heure. Merci beaucoup, Vivian. Un ancien préfet devenu directeur de festival de musique classique. Ça existe. C'est chez nous que ça se passe. Il est notre invité. Juste après, Pierre Demar sur Ici Héros.

0: morceau de Pierre Demar, je pense à vous, à 8h51 sur votre radio locale. Ici Héro, bon mardi, bon courage sur la route du boulot, on est avec vous.
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0: Le festival 100% classique, c'est le rendez-vous musical incontournable qui clôture la saison estivale à la grande mode. Vous êtes amateur de musique classique ou simplement curieux d'assister à un spectacle, un rendez-vous à ne pas rater donc ce week-end et le week-end prochain. Un concert le vendredi en l'église Saint-Augustin et le samedi au Palais des Congrès. Notre invité ce matin est Daniel Constantin, président fondateur de l'orchestre de chambre du Languedoc, la formation qui co-organise et porte le festival aux côtés de la ville de la grande mode. Bonjour.
2: Bonjour.
0: Très heureux de vous recevoir. Ancien préfet de l'Hérault également au début des années 2000. Quel est le plus dur, diriger des forces de police ou diriger des musiciens ?
2: Les musiciens, ce sont des gens à qui il faut donner du travail, pour moi, parce que ce sont des intermittents du spectacle, nos musiciens, et donc il faut assurer qu'ils puissent remplir un certain nombre d'heures de concerts dans l'année pour être en permanence soutenus par l'ensemble du dispositif des intermittents du spectacle.
0: Une des missions de ce festival, c'est de rendre la musique classique accessible à tous en mêlant exigence artistique et convivialité. Mission réussie depuis 2015, vous êtes satisfait ?
2: Ça fait maintenant, si vous voulez, ça fait 12 ans que ce festival a lieu à la Grande Motte. Et je dois dire que l'année dernière, comme l'année précédente, les trois dernières années, nous avons eu un public nombreux, ce qui montre qu'il y a d'abord un public pour la musique classique et qu'ensuite l'orchestre répond à cette demande par la qualité de ce qu'il propose.
0: Au programme justement de ces propositions cette année, vendredi, spectacle 100% Mozart, vendredi de la semaine prochaine, le 19. J'ai envie de vous demander, pour un festival comme le vôtre, est-ce que Mozart, c'est obligatoire ?
2: C'est incontournable, j'allais dire. Mais on ne se limite pas à Mozart. On a Brahms, Dvorak, Bach aussi également. Et nous aurons cette année, ce qui est à nouveau, nous introduisons l'accordéon dans la musique classique.
0: D'accord, ok. Sous quelle forme alors ?
2: Mais sous la forme d'œuvres qui sont un peu transposées pour l'accordéon. En particulier, je pense à la petite musique de nuit, donc qui est réécrite pour pouvoir accueillir des instruments nouveaux. Bien entendu, après, on revient sur les classiques de l'accordéon, comme Piazzolla, incontournable.
0: Hasard du calendrier, aujourd'hui, c'est le 8 septembre, c'est la Saint-Adrien, mais c'est aussi la nativité de la Vierge Marie. Et parmi vos soirées, il y a en ouverture ce vendredi soir, les 7 dernières paroles du Christ, de Joseph Haydn. La musique religieuse représente quelle importance dans le genre classique, Daniel Constantin ?
2: Mais la musique sacrée est une commande fréquente dans l'ensemble de la musique classique. Et là, cette commande a été passée à Haydn pour Cadix. Et on lui a demandé à l'époque de faire cette sonate de 10 minutes. Mais Haydn s'est un peu laissé aller, il a dépassé les 10 minutes.
0: Et donc vous allez justement la proposer en ouverture de ce festival ce vendredi.
2: C'est ça, oui, donc c'est ce que nous proposons. Et puis nous aurons ensuite, je dirais, une autre messe de Dvorak avec le chœur qui nous accompagne habituellement. Et on fera un spectacle qui sera, je dirais, beaucoup plus large. Mais comme il est plus large, il faut plus de place. Donc nous le ferons, non pas à l'église Saint-Augustin, mais au Palais des Congrès.
0: Profitez ce week-end et le week-end prochain de concerts avec orchestre pour découvrir ou redécouvrir des œuvres majeures du classique. Le festival 100% classique à la Grande Motte, c'est donc ce week-end et le week-end prochain. Merci beaucoup Daniel Constantin d'être passé nous voir ce matin.
2: Merci, et puis merci au public qui nous soutient, merci à la mairie de la Grande Motte qui nous aide, et puis aussi aux sponsors qui sont venus nous accompagner et qui sont parfois étonnamment intéressés par la musique classique, donc il faut aussi, je veux dire, être sensible à leur présence à nos côtés.
0: 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Local. 8h55, on accueille le docteur Kirzek avec votre radio chaque matin. On parle santé et du chikungunya. Ce matin, pas besoin de voyager pour l'attraper. Quoi de neuf, docteur ?
3: Bonjour à toutes et à tous. On les croyait réservés aux tropiques et pourtant les maladies vectorielles transmises par les moustiques, c'est ça leur nom, elles sont vectorisées, transmises par les moustiques, sont désormais chez nous. Et les autorités sanitaires viennent d'identifier une vingtaine de cas de chikungunya contractés en métropole, en Gironde, dans le Tarn et en Haute-Garonne. Et c'est une transmission locale. Il n'y avait aucun voyage à l'étranger pour les patients qui en étaient atteints. Et ça, c'est un signal d'alarme. Le moustique tigre, hein, ce fameux moustique qui est porteur du virus, est désormais implanté dans 80% des départements français. Résultat, évidemment, il y a des cas autochtones, hein, c'est-à-dire contractés sur place. C'est exceptionnel il y a encore 10 ans et ça devient une réalité chaque été. Alors, heureusement, cette année, le nombre de cas reste limité, mais la vigilance s'impose, notamment si vous avez des symptômes. Alors, les symptômes, justement, c'est une incubation de 2 à 10 jours. La maladie, ensuite, va frapper brutalement. Et le nom chikungunya, ça vient d'un mot swahili, c'est une langue parlée en Afrique de l'Est. Ça signifie ce qui se courbe. Et on voit bien la posture des patients qui sont terrassés par des douleurs articulaires courbées, un peu comme une grippe, une fièvre élevée, souvent supérieure à 39, des douleurs articulaires intenses et invalidantes. Ça touche les poignets, les doigts, les chevilles, les genoux. Il y a des maux de tête, il y a parfois une éruption cutanée. La fièvre va disparaître en quelques jours, mais les douleurs articulaires, elles restent parfois pendant des semaines, voire des mois. Et chez un patient sur 2, ça peut être problématique. Et c'est le vrai piège de cette maladie. Ça peut laisser des séquelles.
0: Et si on l'attrape, comment on le soigne? Il existe des médicaments?
3: La réponse est simple en termes de traitement. Elle est frustrante aussi. Il n'y a pas de traitement antiviral spécifique pour le chikungunya. La prise en charge, c'est les symptômes. Donc c'est repos, hydratation abondante, du paracétamol pour faire baisser la fièvre et soulager la douleur. Attention, les anti-inflammatoires, ça peut être intéressant, mais il faut vraiment sur avis médical. Et les formes chroniques avec les douleurs persistantes peuvent nécessiter des traitements beaucoup plus lourds, parfois de la cortisone. Mais l'essentiel, c'est de consulter son médecin dès les premiers symptômes, parce qu'il y a des risques d'aggravation, notamment chez les plus fragiles. Et surtout, si vous habitez dans une zone où il y a du moustique tigre, vraiment avec ces symptômes, ne les banalisez pas. Puis je rappelle quand même les piliers de prévention, c'est se protéger des piqûres, donc c'est plutôt porter des vêtements longs et clairs, utiliser des répulsifs cutanés, et puis éviter la reproduction du moustique. Donc ça veut dire que tout ce qui est zone un peu de stagnation de l'eau, les coupelles de pots de fleurs, les pneus, etc., on met à la poubelle. Allez, d'ici là, portez-vous bien.
0: Merci beaucoup, docteur. À demain pour parler grossesse. À demain aussi, Léonore Sozo. Merci pour ça.
4: À demain.
0: Et puis à demain, Sébastien.
2: Salut.
0: On vous retrouve pour l'actu à 9h dans un instant. Au revoir.
5: Ce samedi 26 septembre. L'humoriste Élodie Arnoux est de retour à Montpellier.
6: Sans vous, c'est chaud.
5: De famille, son nouveau spectacle. Déjà le troisième.
6: Non, je suis jeune. Et je suis tellement jeune que quand je me fais harceler dans la rue, c'est par des enfants de 15 ans. 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
0: Dans l'actu du jour, les pompiers qui sont en grève, on va en parler dans le journal de 9h qui arrive et on continue d'en parler après au 04 67 58 6000. Vous appelez Vivian Cuguillère pour discuter de ce sujet avec un beau cadeau à la clé.
9: Bien sûr, parce que vous allez pouvoir repartir, si vous êtes un petit peu chanceux, avec une semaine de vacances au pied des Cévennes, vers Brissac, à côté de Ganges, au bord de la rivière, des chemins de randonnée. Vous allez pouvoir profiter d'un séjour au parc sport et loisirs. 5 nuits, dîner, petit déjeuner, activités, alors padel, mini-golf, piscine, accès à la salle de sport.
0: Donc karting aussi,
9: non mais c'est très sympa, ça c'est très bien. Et effectivement, on va parler des pompiers, on va leur rendre hommage. Si vous avez toujours rêvé d'être pompier, si vous les admirez, si vous avez eu affaire à eux, si vous comprenez effectivement le fait qu'ils soient en grève à partir d'aujourd'hui, eh bien 04 67 58 6000, je me dis que vous avez peut-être, un petit-fils, une petite-fille qui est chez les pompiers, racontez-nous un petit peu comment ça se passe et l'admiration que vous avez pour ces pompiers qui nous aident bien quand même chaque été et de plus en plus, j'ai l'impression aussi. Voilà. 04 67 58 6000.
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0: Bon mardi matin, bon petit déj avec votre radio. Ici, Hérault, il est 9h. L'actu locale, Sébastien Garnier, la colère des pêcheurs de Méditerranée. Ils n'acceptent pas la décision prise cet été par le ministère de la Mer qui change la répartition de la pêche au thon rouge.
10: Les 2/3 des surplus de quotas sont attribués cette année à l'Atlantique, alors qu'habituellement la Méditerranée a droit à 89%. Thomas Pinaroli, les pêcheurs ne comprennent pas.
4: Si l'année dernière, les bateaux français ont pêché moins de thon que prévu, c'est surtout grâce aux pêcheurs de Méditerranée, rappelle Carmen Batté, membre de l'OP du Sud, qui représente des bateaux au Gros d'Agde et au Gros du Roi notamment.
11: Comme 89% des quotas sont affectés en Méditerranée, la sous-consommation des quotas vient du fait que les pêcheurs en Méditerranée n'ont pas consommé leurs quotas l'année précédente.
4: Avec le nouveau découpage du ministère, la Méditerranée perd donc 130 tonnes de thon destinées aux petits métiers, insiste Bertrand Wendling, directeur de la coopérative Satoan à Sète.
12: Qui pêche le thon rouge à l'hameçon, avec un marin à bord ou deux marins à bord, c'est vraiment une pêcherie artisanale, et ceux qui sont directement touchés.
4: Le ministère de la Mer justifie son choix. Avec le réchauffement climatique, les équilibres de pêche changent entre les différentes façades maritimes. Oui, mais...
12: Il n'y a aucune réciprocité, c'est-à-dire qu'on prend pour la Méditerranée pour donner l'Atlantique, mais l'Atlantique ne peut rien donner à la Méditerranée. Il n'y a pas d'équivalence d'autres espèces que le thon rouge qui sont partagées entre l'Atlantique et la Méditerranée, c'est la seule.
4: La crainte maintenant, c'est que cette nouvelle répartition soit appliquée dans les prochaines années aux quotas globaux et pas seulement aux surplus.
10: Et je précise que ces surquotas concernent uniquement les petits métiers pour qui quelques centaines de kilos de thon sont très importants. Au niveau du chiffre d'affaires, les pêcheurs préparent donc un mouvement de grève pour la fin de la semaine ou le début de la semaine prochaine. Aujourd'hui, ce sont les pompiers qui le sont en grève. Un appel dans toutes les casernes de France. On va en parler avec Vivian Cuguière dans l'émission. Le gouvernement doit déposer son projet de loi sur la sécurité civile. Les soldats du feu dénoncent le manque de moyens, pas suffisamment de canadaires, de camions pour lutter contre les incendies, des équipements peu adaptés. On l'a vu cet été en Gironde, les pompiers qui veulent être notamment mieux protégés contre les fumées. Ce mouvement intersyndical est reconductible jusqu'au 20 octobre. On a la chance, nous, dans l'Hérault, d'être plutôt bien dotés, mais la grève sera tout de même suivie. C'est ce que nous disait à 8h moins le quart Sébastien Verger, nouveau patron du SDIS 34, qui vient de prendre ses fonctions et qui était notre invité. Ça devrait s'arranger, la vigilance orange canicule est levée depuis 6h ce matin, on est repassé en jaune, on passera en vert ce soir. Hier, la chaleur était insupportable dans 4 lycées de Montpellier et de Sète, jusqu'à 36 degrés le matin. Les cours ont dû être suspendus à Jean Monnet, Léonard de Vinci, Mermoz, où là seuls quelques élèves qui se trouvaient dans les salles les plus exposées ont été dispensés, précise le rectorat, et puis à Sète, au lycée Joliot-Curie. Il voulait passer l'examen à la place d'un autre pour 100 euros à Montpellier. Un faux candidat au code de la route a été démasqué. Le directeur du centre d'examen a eu des doutes sur la photo d'identité. Il a appelé la police. L'homme sera convoqué par la justice au mois de mars prochain. Apparemment, ce n'était pas la première fois qu'il faisait ça. C'est sans doute le plus difficile quand on vient étudier à Montpellier, trouver un toit. Beaucoup d'étudiants ne parviennent pas à se loger et c'est encore plus difficile pour les boursiers. Plusieurs syndicats étudiants ont fait irruption hier après-midi dans les locaux du CROUS pour exiger que des solutions concrètes et rapides leur soient trouvées. Après un premier échange un peu tendu, ils ont fini par être reçus par la directrice Sandrine Clorec qui s'est engagée à examiner les cas les plus urgents.
13: La priorité pour le CROUS, c'est de loger les étudiants boursiers. Soit ils n'ont pas pu se positionner sur la phase principale. Donc à ce moment-là, en effet, ils n'ont pas eu de proposition de logement parce que peut-être ils envisageaient leurs études sur une autre métropole et n'ont pas formulé de vœux sur Montpellier. Soit parce qu'effectivement, ils arrivent là très récemment et du coup, n'ont pas eu la possibilité de participer aux phases précédentes. Il a été convenu de prendre les situations et de recevoir les coordonnées de ces étudiants de manière à pouvoir avoir une approche individuelle sur des situations qui parfois sont des boursiers à l'échelon maximal, qui donc auraient dû avoir un logement, mais qui effectivement soit ne se sont pas positionnés à temps, soit effectivement sont arrivés très récemment sur Montpellier, n'ont pas pu avoir de proposition.
10: Enfin, l'Opéra Orchestre National Montpellier-Occitanie lance une grande collecte plutôt insolite. Il cherche des vêtements de ski pour une future création. Alors des combinaisons, des bonnets, des gants des années 80, 90, 2000. Si vous avez ça en stock, rendez-vous à partir d'aujourd'hui chez Emmaüs à Montpellier. Et puis samedi, directement à l'Opéra. La météo, Vivian Cuguière, les températures vont baisser dans les prochaines heures.
9: Oui, c'est ce qui paraît. Bah, écoutez, ça va faire du bien aussi. Hein. En ce qui concerne la météo pour aujourd'hui, bon, bah, pour l'instant, c'est peut-être très nuageux chez vous. Ils vont se dissiper les nuages. Alors, plutôt en fin de matinée, apparemment. Et puis, cet après-midi, soleil. Et puis, en soirée, le ciel va de nouveau se couvrir avec quelques gouttes de pluie possibles la nuit prochaine. Un petit peu de vent aussi, la brise marine autour des 35 km/h sur l'ensemble du département. Et puis, effectivement, les températures, voilà, une baisse sensible qui se poursuit. 27 degrés à Palavas et 7 cet après-midi, 28 au Cap d'Agde, 29 au Quélard, à Béziers, Montpellier, 30 degrés à Lunel et Saint-Pons-de-Thomières, Clermont-l'Hérault 31, et puis 32 seulement, parce que hier on avait quand même 36, donc voilà, on a perdu quand même 4 degrés. 32 degrés cet après-midi pour Lodève, Ganges, Bédarieux et Olonzac. Vous avez des infos à partager concernant le trafic, vous êtes en voiture, en train, faut pas hésiter, vous nous appelez au 04 67 58 6000, un petit message si vous préférez, un message WhatsApp, vous faites ce que vous voulez, et comme ça on transmet l'information.
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9: J'espère que vous êtes en forme, j'espère que tout va bien pour vous. Nous sommes aujourd'hui mardi, le 8 septembre, et cette semaine, en prenant la parole entre 9h et 10h au 04 67 58 6000, vous pouvez repartir avec un beau cadeau qui va vous dépayser tout en restant chez nous. Ça, c'est quand même cool. Ah bah oui, parce qu'il n'y a pas beaucoup de trajets. Une semaine de vacances au pied des Cévennes, à Brissac. On est à quelques minutes de Ganges. Vous irez au bord de la rivière, des chemins de randonnée. Vous allez profiter d'un séjour au parc sport et loisirs. 5 nuits pour vous, 5 nuits avec les dîners, avec les petits déjeuners, avec des activités, padel, mini-golf, piscine, accès à la salle de sport, karting. Il y a plein de choses à faire dans le coin. Vous allez vous régaler. On vous offre tout ça cette semaine si vous êtes un petit peu chanceux. Mais pour cela, il faut prendre la parole au 04 67 58 6000. Et aujourd'hui, on va parler des sapeurs-pompiers. Les sapeurs-pompiers professionnels qui ont déposé un préavis de grève à partir d'aujourd'hui. Pourquoi ? Bien, manque de moyens face à l'augmentation des interventions, ils réclament davantage de moyens humains et matériels, un recrutement massif de sapeurs-pompiers professionnels. Est-ce que vous les comprenez ? Alors, si vous avez des sapeurs-pompiers chez vous, dans votre famille, si vous l'êtes aussi, si vous avez eu affaire à eux, si vous les admirez, si petit vous rêviez d'être pompier, c'est le moment de nous appeler au 04 67 58 6000. On les met à l'honneur aujourd'hui, les pompiers. Donc, faut pas hésiter, prenez la parole.
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9: Tiens, on va écouter Dorian. Lui, il est engagé depuis 8 ans. Il nous raconte ce qui l'a motivé à devenir sapeur-pompier professionnel.
14: Bah, moi, c'est un engagement depuis tout petit, en voyant un petit peu avec mes yeux d'enfant les sapeurs-pompiers. Et puis avec toujours cette volonté d'aider les autres et puis de partir en intervention. Alors les feux, ça fait rêver, mais aussi l'aide à la population. Et j'ai poursuivi aussi cet engagement en devenant infirmier à côté dans ma vie professionnelle.
9: J'ai dit sapeur-pompier professionnel, non, c'est sapeur-pompier volontaire hein, pour Dorian. 04 67 58 6000, allez, prenez la parole. 04 67 58 6000, il y a Hélène qui vous accueille au standard d'ici Héron. Vous allez pouvoir vous exprimer. On parle de ces sapeurs-pompiers qui nous aident bien chaque été et de plus en plus, malheureusement. Ils sont en grève aujourd'hui. Vous les comprenez ? On vous attend.
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2: Tous les jours, vous prenez la parole entre 9h et 10h et vous êtes là, vous répondez présent à chaque fois, ça fait plaisir. 04 67 58 6000. On va mettre les pompiers à l'honneur aujourd'hui puisqu'ils démarrent une grève à partir d'aujourd'hui. Voilà, manque de moyens, manque d'effectifs. On peut les comprendre aussi après cet été particulièrement chaud. Et puis, niveau incendie, on a quand même été malheureusement servi. Donc voilà, vous prenez la parole. Est-ce que vous les comprenez? 04 67 58 6000. Il y a Martine qui est à Pomerol qui est là. Bonjour Martine.
3: Bonjour Vivien.
2: Oh là là, je vous entends pas très très bien Martine, approchez-vous du téléphone, parce que là je vous entends loin.
3: Là, vous avez raison là.
2: Ah bah alors, il y a un problème, il faut que j'aille mettre un poteau là.
3: J'espère que vous allez m'entendre.
2: Mais bien sûr, ça va, je vous entends. Comment ça va Martine?
3: Eh bien, ça va très bien, j'ai pas mangé de
2: choux.
3: Hein.
2: Ah oui, évidemment, il faut avoir écouté les épisodes précédents, hein, parce que sinon, voilà, vous étiez fan de choux, vous mangez régulièrement du chou, mais c'est pas pour ça. Voilà. C'est pas pour ça que vous nous appelez aujourd'hui, mais parce que nous allons mettre à l'honneur les pompiers. Alors, qu'est-ce que vous en pensez? Quel est votre point de vue, votre ressenti par rapport à cette grève des pompiers, Martine?
3: Eh bien, moi, je les soutiens à fond, parce que ce sont des gens courageux, qui affrontent la chaleur, le feu, qui perdent leur vie pour certains, qui perdent des fois des visages brûlés ou autres. Et j'y ai perdu un frère. Il n'était pas dans l'action du travail, mais il était à fond pour ses pompiers. Il a donné beaucoup de lui. Il a fait tout ce qu'il a pu. Il a obtenu des subventions parce qu'il s'est vraiment battu pour les avoir, mais il y a longtemps maintenant. Il est parti à l'âge de 52 ans. Il est parti définitivement, je veux dire.
2: Oui, j'ai bien compris.
3: Voilà. Donc, moi, je les soutiens. Ils ont besoin, voilà, qu'on leur donne des moyens importants pour eux, pour les tenues, pour tout ça. Et les engins, tout ce qu'ils utilisent. Pour moi, c'est bravo les pompiers pour ce qu'ils font. Ils sont méritants. Et je peux pas dire plus. Je suis avec eux.
2: Bon, je comprends très bien, évidemment. Et puis, on a eu beaucoup besoin d'eux cet été. Alors, particulièrement en Gironde, peut-être un petit peu moins.
3: Ils sont là. Ouais. On les appelle, ils sont là. Ils sauvent des gens, ils sauvent des vies. Il faut être avec eux.
2: Ouais. Vous, du côté là, de Pomerol, vous avez été un petit peu touché par les incendies, là? Je me souviens plus. Non, pas trop cet été-ci. Peut-être un petit peu à Pomerol.
3: Non, pas que je sache. Non.
2: Bon, par chance, on n'a pas trop été touché cet été. Mais c'est vrai que voilà, les pompiers, heureusement qu'ils sont là, et on sait très bien.
3: Un peu partout, quoi.
2: Ouais, on sait très bien qu'on va avoir de plus en plus besoin d'eux si les températures sont aussi élevées chaque été.
3: Les gendarmes, c'est comme, vous voyez ce que je veux dire. Bon, ouais. Les gens qui sauvent comme ça, il faut les encourager, il faut les aider. Il faut que l'État donne des moyens. Il faut que ça aille jusque-là, quoi.
2: Ouais, je comprends.
3: C'est important.
2: Très bien. Bon, c'est noté en tout cas. Merci Martine d'avoir pris la parole ce matin. Et puis, si vous êtes pompier, vous aussi, vous nous écoutez, ou alors vous en avez dans votre famille, vous avez rêvé d'être pompier lorsque vous étiez petit. Bon, finalement, ça s'est pas fait, mais c'est vrai qu'il y a une sorte d'admiration pour les pompiers. Alors, je sais pas, quand on est une petite fille, on n'a pas forcément envie d'être pompier, Martine. Vous vouliez quoi, être quoi, vous, quand vous étiez petite?
3: Oh non, pas pompier, oui. Mais... Moi, je voulais être prof de sport.
2: Hein. Ah, prof de sport, vous vouliez être prof de sport, vous? Ah, d'accord, ok.
3: C'est sportif dans l'ensemble aussi. Hein.
2: D'accord, ah, bah oui, c'est sportif, oui, c'est sûr. Il faut avoir la forme, hein, ça c'est clair.
3: Bon, ok. Mais je n'ai pas été prof de sport non plus, voilà.
2: Non, mais entre les rêves qu'on a lorsqu'on est petit et ce qu'on fait réellement, il y a une différence, hein, Martine. Hein, souvent.
3: Tout à fait, oui, bien.
2: Je vous embrasse, Martine, merci de nous avoir appelés.
3: Moi aussi.
2: À bientôt, 04. Merci beaucoup. À bientôt, 04 67 58 6000. Et vous alors, est-ce que vous rêviez d'être pompier lorsque vous étiez petit? Est-ce que vous êtes pompier? Est-ce que vous comprenez le fait qu'ils soient en grève à partir d'aujourd'hui? C'est notre thème aujourd'hui. On les met à l'honneur, les pompiers. Après tout ce qu'ils ont fait pour nous cet été, et c'est peut-être pas terminé, hein, parce que avec les chaleurs encore que nous avons, va falloir surveiller tout ça. Eh bien, on peut leur rendre honneur aujourd'hui. Tiens, il y a Ingrid qui est déjà là. Ah ben parfait, on va parler avec Ingrid. Bonjour Ingrid.
4: Bonjour Vivian.
2: Comment ça va, Lunel Viel?
4: Ah ben ça va.
2: Ah ben je vous avais pas vu arriver, ben ça y est, vous êtes là. Ben ça fait plaisir.
4: On colle.
2: Alors dites-moi, ces pompiers là, si vous avez pris le téléphone là, c'est parce que vous avez envie d'en parler un peu.
4: Ah ben moi, je suis de tout cœur avec eux. Je suis complètement admiratif du courage que peuvent avoir ces hommes et ces femmes. Il ne faut pas les oublier non plus. Et voilà. Et surtout, je suis complètement mais outrée. J'ai même pas de mots qu'on puisse en prendre à eux quand ils vont dans les cités, quand ils vont dans certains endroits et qu'on puisse oser caillasser un camion de pompiers, des gens qui mettent leur vie en danger régulièrement. Après, voilà, il y a les incendies, il y a tout ça, mais il y a le quotidien. Je veux dire, on se blesse, voilà, une cheville tordue, un machin. Ils sont là pour venir nous aider. Donc on a besoin d'eux, et c'est pas en leur donnant peu de moyens, en leur faisant du mal, etc., qu'il va y avoir des vocations. Je suis même étonnée qu'il y en ait encore, de temps en temps, en me disant, mais comment ces gars-là peuvent encore arriver à avoir envie de faire ça, alors qu'on leur fait subir des trucs où... Là, quand on entend que leurs masques, ils ne sont même pas adaptés aux fumées, on se dit, mais dans quel pays vit-on ? Que les Canadaires, ils ne fonctionnent pas tous, qu'il y a un moment donné, on sait que c'est de pire en pire, le climat, etc., et il n'y a pas les moyens qu'il faut pour arriver à sauver, à faire les choses.
2: C'est clair que le gros incendie de cet été en Gironde a soulevé quand même quelques problèmes, encore plus que d'habitude, même si on en parle un peu chaque été. Mais...
4: Ouais, mais pour quand ? Oui, l'année dernière, c'était l'Aude, où c'était... Et encore, on a quelque part la chance, nous, d'être pas loin. Je veux dire, ils sont basés à Nîmes, on se dit, oh, ben voilà, ils sont là plus rapidement. C'est même pas normal, maintenant, il va falloir quelque part qu'il y ait des différents aéroports en France, qu'il y ait des bases aériennes avec des Canadaires dispatchés un peu partout. Donc, il va falloir multiplier ce nombre de Canadair ou autres. Hein, je dis Canadair comme j'aurais pu, que ce soit les hélicos, que ce soit, mais qu'il y ait des moyens. Alors oui, le gouvernement cherche à faire des économies. Mais à un moment donné, bon, c'est un vaste débat.
2: Ouais, davantage de moyens humains, davantage de moyens matériels. Voilà, l'augmentation des interventions, forcément, manque de moyens d'une manière générale. Voilà pourquoi les sapeurs-pompiers professionnels ont déposé un préavis de grève à partir d'aujourd'hui. Voilà. Et nous, sur notre radio, ici,
4: ils
2: iront. Bah non, voilà, comme en plus, alors non seulement on les aime bien, on a besoin d'eux, évidemment. On s'est dit, bah tiens, on va parler quand même de ce sujet ce matin sur la radio, ici, iront.
4: Mais vous avez bien fait. Bah, c'est voilà. Pour ça que je me permets de pousser mon petit coup de gueule.
2: Mais vous avez bien fait. Ben bah, voilà. Ben bah, voilà. Ben bah, Ingrid, il faut taper du poing, des fois, à un moment donné. Il faut dire les choses.
4: Et ben bah, voilà. Nous, le seul, à Lunel-Vielle, les seuls qu'on voit jamais passer pour les calendriers de Noël, heureusement, ce ne sont que les pompiers. Ouais. Et bien, chaque année, on donne. On a toujours le même pompier qui vient à la maison. Chaque année, on est content de lui dire « On se revoit que l'année prochaine, on espère ne pas avoir besoin de vous. » Et puis voilà, il est adorable, ce petit pompier. Et je sais que c'est un pompier volontaire. Voilà, parce qu'il y a ça aussi. Il ne faut pas oublier qu'il y en a plein. Ils ne sont que volontaires. Ils font ça en plus de leur boulot. Et moi, je lui dis bravo.
2: Eh bien, bravo, bravo. Voilà, le message est passé. C'est cool, Ingrid, de nous avoir appelé. C'est gentil. 04 67 58 6000. Vous pouvez vous aussi nous appeler, évidemment. Je vous fais un gros bisou, Ingrid, comme d'habitude, et puis vous rappelez quand vous avez envie. Et pas forcément pour un coup de gueule, hein.
4: Non.
2: À bientôt. Merci de nous avoir appelé. À votre tour, prenez la parole, vous aussi. Vous en pensez quoi? Ils sont en grève à partir d'aujourd'hui, les sapeurs-pompiers professionnels. Vous les comprenez? Bah oui, on les comprend, bien sûr. Bah, allez, c'est le moment de leur rendre hommage. Appelez-nous. On en parle juste après. Charlotte Cardin, ça, c'est une nouveauté. The Way We Touch, sur votre radio ici, Hero.

0: The Way We Touch, la chanson de Charlotte Cardin. C'est votre radio locale ici, Héro, que vous écoutez. Les 9h23. Dans quelques instants, on sera avec Monique de Puy-Laché. Elle veut parler des pompiers. Oui, parce que c'est notre thème aujourd'hui. Si vous voulez leur rendre hommage, 04 67 58 6000, si vous êtes pompier, si vous en avez dans la famille, les enfants, les petits-enfants, j'en sais rien. Prenez la parole.
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0: 04 67 58 6000. Monique à Puy-Laché. Bonjour Monique.
19: Bonjour Vivian.
0: Bonjour Monique. Bon.
19: Ça va?
0: Ouais, très bien. Et vous, est-ce que vous êtes en forme? Ça va?
19: Oh, très bien. J'ai fait la fête ce week-end.
0: Vous avez fait la fête ce week-end? Oh là là.
19: Ah ouais.
0: Vous ne vous arrêtez jamais. Hein. Ça s'arrête jamais, hein, Monique. Fou.
19: C'était les 40 ans de ma nièce et de son mari, 40 ans aussi.
0: Oh là là, ça s'est bien passé, c'était sympa alors, il y avait l'ambiance.
19: Ah, c'était génial.
0: Parfait. On parle des pompiers aujourd'hui, Monique. Alors,
19: eh ben, comme ils ont raison, mais je ne comprends pas qu'ils ne se soient pas manifestés plus tôt, moi, avec la vie qui est dure qu'ils mènent.
0: Ouais.
19: Et le pilote qui va faire du jet ski au lieu de faire quelque chose pour... Putain, c'est la France qui brûle et il ne fait rien.
0: Ah mais écoutez, vous parlez de qui là? D'Emmanuel Macron, c'est ça, notre président?
19: Ouais, je peux même pas dire son nom tellement je peux pas le voir.
0: Bientôt fini, il va bientôt partir. L'année prochaine, c'est terminé, ça c'est promis.
19: Mais justement, c'est pour ça qu'il en a plus rien à foutre. Il laisse toute la merde pour les prochains, pour le prochain.
0: Bon alors les pompiers.
19: Les pompiers, ils sont géniaux. J'ai été très malade. Je marchais avec des béquilles. C'est pour ça que maintenant j'en profite. Hein. Et ben j'avais un petit rond là, je sais pas ce que c'était que m'avait donné la DMR.
0: Ouais.
19: Et ben quand ils avaient pas de nouvelles de moi, ils m'appelaient pour savoir comment j'allais.
0: Ouais ouais. Donc vous évidemment, vous êtes particulièrement touché parce que les pompiers en plus vous avez eu affaire à eux, c'est ça alors?
19: Ah oui, mais ils sont toujours là quand il y a quelque chose. Il y a comme disait la personne précédente, je suis entièrement d'accord avec elle.
0: Ouais.
19: Ils sont là dans les accidents, ils sont là quand ceux qui sautent du pont du diable, là, qui font pas attention et tout ça, à la baignade, pour tout, ils sont là.
0: Ouais.
19: Moi, j'avais un cousin qui était le pompier de Paris, bon, il est décédé maintenant parce c'était il y a très longtemps, j'étais jeune à l'époque, il nous racontait des trucs, mais c'est... Les blessures qu'ils ont, ils ont un courage monstrueux. Et dire qu'il y en a qui donnent des fausses déclarations dans les cités, là, pour les canarder. Et comment est-ce possible qu'on leur veuille du mal à ces gens-là?
0: Oui, ben ça, c'est sûr qu'ils sont là pour nous aider. Ils sont là pour nous, mais bien sûr.
19: Ils risquent leur vie pour des personnes qu'ils ne connaissent pas.
0: Ouais.
19: C'est. c'est terrible. Mais je suis entièrement d'accord avec eux et de tout cœur avec eux.
0: Ok, vous comprenez la grammaire, voilà. Cas des sapeurs-pompiers professionnels qui commencent aujourd'hui. Je vous embrasse, Monique. Je vous fais un gros bisou, comme à chaque fois. Et puis, faut pas faire la fête tout le temps. Il faut se reposer aussi de temps en temps quand même. Hein.
19: Non, ça faisait longtemps que j'avais. D'ailleurs, le lendemain, j'avais mal aux cuisses. J'ai tellement dansé toute la journée, toute la nuit. Le matin, je pose les pieds par terre. Je dis, mais qu'est-ce que j'ai?
0: Ouais.
19: Une hier, j'ai trop dansé.
0: Ah ben vous aviez les jambes comme des poteaux, quoi. C'était.
19: Ouais, c'était. J'avais comme si que j'avais fait un marathon.
0: Hein. Ah ben voilà, c'est ça. Gros bisous, Monique. À bientôt.
19: Gros bisous, Vivien. À bientôt.
0: 04 67 58 6000. Et vous, qu'est-ce que vous en pensez? Vous les comprenez, les pompiers qui font grève à partir d'aujourd'hui? Peut-être que oui, et puis vous voulez prendre la parole, vous nous appelez tout de suite. Pendant qu'on écoute Philippe Châtel, tiens, avec Je tiens bien Lily, c'est sur votre radio, ici, Héro. Il est quasiment 9h30 et on passe la matinée ensemble.

0: Philippe Châtel avec Je t'aime bien Lily dans un instant sur votre radio ici. On sera avec Martine, dont le fils est pompier volontaire. D'ailleurs, on va parler avec elle dans un instant. Puis, on était là à Puy-Lacher avec Monique, là, il y a quelques instants. Bonne nouvelle si vous êtes à Puy-Lacher, puisqu'il va y avoir un concert hommage à Claude Nougaro.
1: Armstrong, je ne suis pas noir, je suis blanc de peau.
0: Concert hommage à Claude Nougaro, samedi, ce samedi, à Puy-Lacher, avec évidemment tous les tubes de Claude Nougaro, les plus grands succès du chanteur toulousain qui seront interprétés par le quartet Fabolaine dans le château du village.

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1: C'est à partir de 19h30. Voilà un rendez-vous à ne pas manquer du côté donc de Puy-Lachaise. Si vous aussi vous avez des événements, vous voulez en parler à la radio, il n'y a pas de problème. Vous pouvez nous envoyer un message vocal. Vous envoyez votre message une trentaine de secondes via un message vocal, donc WhatsApp. Hein. Vous prenez WhatsApp, vous avez enregistré notre numéro de téléphone dans vos contacts, WhatsApp, et hop, on vous écoute. Par exemple, Céline nous a envoyé un message.
2: Bonjour, ici Héro. Ce message pour vous dire que ce samedi 12 septembre à Saint-Just, salle René Valette, l'association Star Troopers vous propose la comédie musicale Aïda, d'Elton John et Tim Rice, en français. Avec de beaux décors, de beaux costumes, des musiques à tomber et de magnifiques et talentueux chanteurs. Ouverture des portes à 19h, buvette et restauration sur place. Vous pouvez réserver sur le site startroopers.fr. C'est ce samedi à 20h à Saint-Just. Venez nombreux.
1: Ben merci. Merci Céline pour le message. On y sera. Et vous aussi, vous pouvez laisser un petit message vocal ou nous écrire aussi. Ici hero@radiofrance.com.
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1: On les aime, nos pompiers professionnels, nos pompiers volontaires aussi. Martine à Cournon-Terral, bonjour.
5: Bonjour.
1: Alors, il paraît que vous avez un pompier dans la famille, vous?
5: Ah oui, j'ai mon fils qui est pompier depuis, oh là là, il a un peu plus de 40 ans aujourd'hui. Depuis l'âge de 12 ans, il est pompier d'abord JSEP. Il est rentré à l'école, c'était la première école qu'il y avait chez nous. Ensuite, il a passé ses examens et tout. Il n'a jamais été professionnel parce qu'il n'a jamais réussi le concours. Mais il est toujours volontaire et puis il est vraiment volontaire. Hein.
1: Ah ouais. Et Martine, est-ce que c'était une envie déjà lorsqu'il était petit?
5: Ah oui, tout petit. À l'âge de 2 ans, tout ce qu'il voulait acheter, c'était rouge. Des camions rouges, des grues rouges, tout.
1: La grande échelle, les pompiers et tout à la maison. Il y avait tout.
5: Ah oui, c'était déjà dans ses gènes.
1: D'accord. Donc, évidemment, aujourd'hui, il peut l'être. Et alors, vous, en tant que maman, comment vous ressentez tout ça? Parce que ça ne doit pas être évident d'avoir un enfant aussi qui est pompier.
5: Je m'inquiète. À chaque fois qu'il s'en va, des fois, il ne me le dit pas quand il part sur un feu parce qu'il sait que je vais être
1: stressé
5: toute la soirée ou jusqu'au lendemain. Donc, je le sais des fois quand il rentre. Quand il revient, il me dit j'étais sur un feu à tel endroit. Et voilà.
1: Ouais.
5: Je m'inquiète et je comprends leur mouvement. Je me demande pourquoi ils n'ont pas déjà réagi avant.
1: Ouais. Bah, peut-être parce que cette année a été une année encore plus particulière que les autres avec l'incendie en Gironde.
5: Mal pour réagir, c'est sûr.
1: Ouais, c'est sûr. Alors, en fait, depuis toujours, il a eu cette envie. Alors, c'est quoi? C'est l'envie de sauver les gens? C'est de sauver la nature? C'est quoi?
5: Ah oui, toujours, tout petit, puis plus grand. Quand l'école s'est ouverte à Cournon-Terral, c'est la première école qu'il y a eu il y a quelques années en arrière, bien sûr. Il a fait des pieds et des mains pour y rentrer. Il y a beaucoup de jeunes qui sont rentrés. Ils sont trois à y être restés. Ils sont toujours pompiers. Donc, un qui est devenu professionnel depuis.
1: D'accord.
5: Il a passé le concours et puis bon, il est allé les mains dans les poches. Il n'a pas eu le concours, mais il le regrettait.
1: Et Martine, j'ai une question à vous poser. Vous, en tant que maman, vous êtes inquiète, ok, mais est-ce que vous êtes fière?
5: Ah, je suis fière de lui. Ah oui. Je le vois quand il y a des défilés de commémoration au village, il défile, je ne manque pas un défilé. Je vais le voir, je le prends en photo sur toutes les coutures. Je suis fière de lui.
1: Parce qu'il est beau avec la tenue de pompier, bien sûr, mais aussi fier parce qu'il fait quand même une bonne action. Donc, on est fiers pour ça.
5: Voilà, oui.
1: Ouais.
5: Ah oui, ça, c'est au-dessus de tout.
1: Au-dessus de tout.
5: Au-dessus de tout. C'est vrai que c'est un beau métier. Hein. Je les admire, mais bon, ils prennent des risques pour des gens qui, des fois, ne le méritent pas. Hein. Je suis désolée, mais quand ils se font caillasser, quand ils vont sur une intervention, ils se font caillasser, ça me meurt de moi. Hein.
1: Mais ça, je vous comprends. Évidemment que je vous comprends. Bon, j'espère qu'ils vont être entendus. J'espère qu'ils vont avoir un peu plus de moyens. J'espère qu'ils vont avoir une aide. J'espère que ça ira mieux. En tout cas, que la situation sera plus confortable pour nos pompiers.
5: Oui.
1: Voilà. C'est ce qu'on
5: dit. Il a un petit garçon de 3 ans et quand on lui dit ce qu'il veut, il commence à peine à parler. Il dit pompier.
1: Ah oui, d'accord. Ah ben forcément, comme papa, quoi, en fait. Il veut suivre les traces.
5: J'avais un frère déjà qui était pompier. Mon frère aîné était déjà pompier. Au village à côté, à Cournon-Sec. Et c'est vrai que, après les autres frères ou dans la famille, il n'y a pas eu d'autres pompiers, à part lui. Et bon, peut-être qu'il a donné la maladie.
1: Ouais, le gène, l'envie plutôt, c'est pas une maladie, mais le gène, l'envie.
5: Voilà,
1: okay. L'envie. Ah ouais. Bon, d'accord. Martine, bah, vous lui passez notre bonjour, évidemment. Et puis, on comprend votre soutien. Et puis, je vous remercie de nous avoir appelés, évidemment.
5: Merci à vous. Merci à vous d'avoir fait cette émission.
1: Bah, il n'y a pas de problème. À bientôt. Merci de nous avoir appelés.
5: Au revoir.
1: Au revoir. 04 67 58 6000. Comme Martine, vous avez peut-être un enfant dans la famille. Vous êtes vous-même pompier. Ou en tout cas, vous avez eu affaire aux pompiers. Vous voulez leur rendre hommage. On en parle ce matin, puisque le mouvement de grève commence aujourd'hui. 04 67 58 6000. Prenez la parole, juste après Maxime Le Forestier, avec Né quelque part.

0: Née quelque part la chanson de Maxime Le Forestier.
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0: 04 67 58 6000, est-ce que vous comprenez ces sapeurs-pompiers professionnels qui ont déposé un préavis de grève à partir d'aujourd'hui parce que voilà, selon eux, bah évidemment, il y a un manque de moyens face à l'augmentation des interventions, ils réclament davantage de moyens humains, matériels, un recrutement massif de sapeurs-pompiers professionnels aussi. Vous pouvez prendre la parole, bien sûr, si vous les admirez, si vous avez eu affaire à eux, si lorsque vous étiez petit, vous rêviez d'être pompier et puis vous avez envie de vous exprimer, il n'y a pas de problème, 04 67 58 6000. On va écouter... là tout de suite, Sophie. Alors, Sophie, elle est engagée depuis 25 ans. Elle nous explique ce qui l'a motivée.
3: Alors, je me suis engagée assez tard. Et ce qui m'a fait me décider, en fait, c'est vraiment l'envie de porter secours. Moi, c'est le secours à personne qui m'intéresse. Vous voyez, aller sauver des gens dans la rue qui tombent, qui font un arrêt cardiaque, ce genre de choses.
0: Voilà, ça c'est Sophie. Et puis alors évidemment, on a posé la question aussi à Dorian qu'on a écouté tout à l'heure, qui est un sapeur-pompier volontaire. On lui a demandé de nous dire, ben voilà, que dire à quelqu'un qui hésite encore à s'engager auprès des sapeurs-pompiers volontaires?
4: Bah déjà qu'il faut pas hésiter, qu'il faut se lancer. Il faut surtout venir avec sa motivation. Il faut certes une condition physique, mais qui est adaptée à chacun et que quoi qu'il arrive, tout le monde peut apporter quelque chose au sein du service et dans l'engagement à travers des missions transversales. Donc je dis, faut vraiment pas hésiter, faut se présenter. Il faut tenter et pas avoir le regret de ne pas y être allé. Quoi.
0: Si vous vous êtes engagé comme Dorian, comme Céline, et ben voilà, 04 67 58 6000, si vous connaissez des pompiers dans votre famille, si vous les soutenez, vous pouvez prendre la parole. On vous attend, ils sont en grève à partir d'aujourd'hui, on les met à l'honneur aujourd'hui entre 9h et 10h sur votre radio Ici Héros. Et je le rappelle parce que voilà, c'est tout à fait normal puisque c'est le cas tous les jours. 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
3: Merci de nous écouter, merci de nous avoir choisis. Dans un instant, on va être avec Michel. Mais là, c'est Gilbert Montagnier.
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0: On la connaît bien celle-là, mais c'est toujours un plaisir. Hein. Puis ça donne envie de danser, on va s'aimer et de chanter aussi, Gilbert Montagnier.
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0: Encore pendant quelques minutes et comme tous les jours entre 9h et 10h, on parle des pompiers aujourd'hui. Ils sont en grève à partir d'aujourd'hui, les pompiers professionnels. Donc voilà, est-ce que vous les comprenez? Parce qu'ils ont besoin de plus de moyens matériels et humains. Il y a Michel qui est à Fleury. Fleury, c'est dans le département de l'Aude, ça. Mais il n'y a pas de souci, au contraire même, on est content. Bonjour Michel.
3: Oui, bien sûr, bonjour Vivian.
0: Comment ça va Michel?
3: Ça va très bien.
0: Bon.
3: Toi aussi?
0: Ah oui, je suis en pleine forme, hein, ça va, tout va bien. Et puis, hey, alors les pompiers dans le département de l'Aude, alors vous en avez bien besoin.
3: Hein. Oui, c'est sûr, hein, ben, je les soutiens à 100%, hein, c'est des gars de mérite, et ils sont là pour nous, et pour tout ce qui est nature, sécurité,
0: ouais.
3: Voilà.
0: C'est vrai que le département de l'Aude a été bien touché par les incendies l'été dernier, mais encore cet été aussi. Alors un petit peu plus petit, évidemment, les incendies. Heureusement que ce n'est pas chaque année non plus, parce que sinon...
3: Oui, heureusement, oui. Ouais.
0: Mais bon...
3: Installure, on ne va plus avoir de nature.
0: Ah ben, c'est sûr que là, vous avez bien souffert. Bon, bref, vous avez eu affaire à eux, personnellement, vous, aux pompiers?
3: Oui,
0: ou pas,
3: oui, bien sûr. Au niveau santé, ouais. Voilà. Voilà, mais ils sont serviables, enfin, il n'y a pas de mots, en fait. Voilà.
0: Est-ce que c'est une profession qui vous faisait un petit peu rêver lorsque vous étiez petit? Vous vouliez être pompier ou pas du tout? Jamais?
3: Oui, tout à fait, oui. En étant jeune, à l'âge de 18 ans, je voulais m'orienter sur cette discipline.
0: Ouais.
3: Et bon, à cause de, c'est, comment dire, au niveau santé, il faut avoir une santé vraiment... irréprochable.
0: Bah, il faut être athlétique, hein, parce qu'évidemment...
3: athlétique, bien sûr.
0: Ouais, ça, c'est sûr. Hein. Il faut être résistant aussi, parce qu'avec les fortes chaleurs, on n'imagine pas, hein, lorsqu'on n'est pas pompier, mais ça doit
3: tout
0: être incroyable. Hein,
3: tout à fait, c'est vrai.
0: Comme ça. Ouais. Donc, on les soutient. Bon, vous les soutenez, vous êtes avec eux.
3: Ah oui, tout à fait, 100%.
0: Bon, allez, ça marche. Michel, merci d'avoir pris la parole. Un soutien de plus, c'est sympa. À bientôt dans l'Aude, alors.
3: Merci, à bientôt, au revoir.
0: Au revoir Michel. Aurélie est à Pomerol, bonjour Aurélie.
4: Bonjour.
0: Comment ça va Aurélie?
4: Ben, ça va très bien, sur la route pour le travail, donc tout va très bien.
0: Qu'est-ce que vous faites comme travail vous?
4: Je suis gestionnaire de travaux.
0: D'accord, ok, rien à voir avec les pompiers.
4: Rien à voir avec les pompiers, mais j'ai beaucoup d'amis à moi qui sont pompiers dans la région.
0: D'accord.
4: Et donc du coup, je les soutiens entièrement parce que c'est des sujets auxquels on discute ensemble autour de la table quand on fait des repas et des soirées ensemble. Et je sais qu'il manque de moyens, je sais qu'il manque de soutien. Donc je profite de cet appel pour leur envoyer tout mon courage et tout mon soutien.
0: Qu'est-ce qui fait que vous avez donc les amis pompiers? Comment ça se fait? Parce que moi personnellement, j'en ai pas plus que ça, quoi. Pourquoi vous en avez plusieurs? Il y a une raison particulière ou pas? C'est le hasard?
4: Non, tout simplement parce que c'est des gens du village et qu'on a des casernes dans le village et que donc du coup c'est comme ça qu'on se connaît depuis plusieurs années et que à la base ils étaient pompiers volontaires et qu'après ils sont devenus pompiers professionnels avec le temps. Donc du coup c'est pour ça que je les connais.
0: Ouais, alors ils sont en grève à partir d'aujourd'hui, mais si vous les connaissez, est-ce que déjà ça fait un petit moment que ça grogne un petit peu et qu'ils vous disent il nous manque quand même des bras et puis il nous manque des moyens aussi pour que ce soit plus confortable, oui.
4: Complètement, parce que j'ai... évidemment, ils sont dans différents services, mais j'ai des pompiers... je connais donc des pompiers dans différents services. Et à chaque fois, c'est comme je vous disais, c'est vraiment des discussions qui reviennent sur la table et qui disent qu'ils manquent de moyens, de bras. Et après, bon, c'est un autre sujet, mais forcément, vu que c'est un service public, on revient aussi sur les hôpitaux où il manque également de moyens et de bras. Et donc, du coup, vu que tout ça est quand même assez lié, c'est problématique. Pour nous aujourd'hui, je pense.
0: Ouais.
4: Et c'est un gros point à discuter et à envisager de faire des réformes et de leur apporter notre soutien.
0: Ouais, c'est difficile en tout cas. Qu'est-ce qui les motive? C'est vraiment la volonté d'aider, de sauver la nature. Est-ce que vous en parlez de ça avec eux?
4: Oui, alors après, c'est tout. Hein. Pour eux, c'est vraiment comme je disais, c'est un service à la personne, c'est être présent sur le terrain pour les personnes. Parce que quand on sauve la nature, forcément, on sauve aussi des terres agricoles, pourquoi pas du bétail, des maisons, enfin voilà, ce genre de choses. Et quand on vient secourir des personnes sur un accident ou sur la route ou même à son domicile quand on vient tomber malade, c'est pareil, c'est du secours à la personne, donc c'est vraiment aider son prochain et être là pour lui.
0: Ouais, parce que c'est vrai que nous on associe ça assez rapidement et aux incendies, mais c'est vrai qu'il n'y a pas que les incendies, quoi. Il y a plein d'actions chaque jour, donc...
4: Et oui. Ils sont présents partout.
0: Bon, lors de la prochaine soirée là, avec les amis, vous leur passerez notre amitié et puis notre soutien.
4: Je voudrais passer un petit message.
0: Allez-y.
4: Parce qu'il y a la caserne des pompiers qui, le samedi 3 octobre, organise un bal des pompiers à Villas. Et j'invite tout le monde à venir pour les soutenir et faire la fête avec eux, parce qu'en plus de ça, c'est des beaux fêtards et des grands fêtards et on s'amuse vraiment avec eux.
0: Et ben, ce qu'on va faire, Aurélie, ce que vous faites, vous ou quelqu'un autour de vous, lorsqu'on se rapproche de la date, laissez-nous un petit message vocal via WhatsApp, comme ça on le diffusera à la radio, comme ça on en parlera à la radio encore plus, d'accord ?
4: Eh bien, je ne manquerai pas de le faire.
0: Allez, ça marche. Je vous embrasse, Aurélie, merci de nous avoir appelés.
4: Bonne journée.
0: À bientôt. Merci d'avoir pris la parole ce matin. C'était bien sympa. Merci à tous, effectivement, d'avoir pris la parole pour soutenir nos pompiers volontaires, pompiers professionnels. On pense à eux. Eh oui, l'été a été compliqué. Malheureusement, ça risque de se reproduire. Voilà. Dans quelques instants, les infos. On va sûrement en reparler dans les infos de 10h avec Sébastien Garnier. Pour la musique, c'est The Show Must Go On, le titre du groupe Queen. Et

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1: 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Les infos, Sébastien Garnier, la vigilance orange, canicule levée ce matin, on est repassé en jaune et ce soir ce sera vert.
2: Hier, la chaleur était insupportable dans 4 lycées de Montpellier et de 7, jusqu'à 36 degrés le matin. Les cours ont dû être suspendus à Jean Monnet, Léonard de Vinci, Mermoz, où là, seuls quelques élèves qui se trouvaient dans les salles les plus exposées ont été dispensés. Et puis à 7, au lycée Joliot-Curie. Rentrée difficile aussi pour beaucoup d'étudiants, notamment les boursiers, en raison de la pénurie de logements. Plusieurs syndicats étudiants ont fait irruption hier après-midi dans les locaux du Crous de Montpellier pour exiger que des solutions concrètes et rapides leur soient trouvées. Aujourd'hui, ce sont les pompiers qui sont en grève. Un appel dans toutes les casernes de France. Le gouvernement doit déposer son projet de loi sur la sécurité civile. Les soldats du feu en profitent pour dénoncer le manque de moyens, pas suffisamment de canadaires, de camions pour lutter contre les incendies et des équipements peu adaptés. On a la chance, nous, dans l'Hérault, d'être plutôt bien dotés. Mais la grève sera tout de même suivie, nous disait à 8h moins le quart Sébastien Verger, nouveau patron du SDIS 34, qui vient de prendre ses fonctions. Il était notre invité. À la fin de la semaine, ce sont les pêcheurs de Méditerranée qui pourraient se mettre en grève à leur tour. Ils contestent la décision prise par le ministère de la Mer pour la répartition des quotas de thon rouge. Les 2/3 des surplus sont attribués cette année à l'Atlantique. Il voulait passer l'épreuve à la place d'un autre pour 100 € à Montpellier. Un faux candidat au code de la route a été démasqué. Le directeur du centre d'examen a eu des doutes sur la photo d'identité. Il sera convoqué par la justice au mois de mars prochain. Apparemment, c'était pas un coup d'essai. Et puis l'Opéra Orchestre National Montpellier-Occitanie lance une grande collecte de vêtements de ski pour une future création. Combinaisons, bonnets, gants, moon boots des années 80, 90, 2000. Si vous avez ça en stock, rendez-vous à partir d'aujourd'hui chez Emmaüs. Et puis samedi, ce sera directement à l'Opéra. La météo donc de ce mardi, Vivian Cuguière, a priori. Légère baisse des températures.
1: Ouais, pour les températures, c'est vrai que là, on le ressent quand même un petit peu. Hier, on était à 36, cet après-midi, on aura 32 degrés au maximum dans le département. À Lodève, à Ganges, à Bédarieux, à Olonzac, on attend 32 degrés. Même un peu moins si vous êtes au bord de la mer. Hein. 27 degrés à Palavas et à 7. Pareil à Frontignan, 28 au Cap d'Agde, 29 au Quélard, à Béziers, à Montpellier. 30 degrés dans les Hauts-Cantons. La même chose dans le Lunellois, 31 degrés si vous êtes vers Clermont-Léron. Alors pour l'instant, on a peut-être des nuages. Vous avez des nuages chez vous? Bon, ils vont se dissiper normalement. Cet après-midi, il devrait y avoir du soleil. Et puis ensuite, ça va se recouvrir. Voilà, ce soir, avec quelques gouttes de pluie possibles dans la nuit. Et puis un petit peu de vent aussi, la brise marine autour des 35 km/h sur l'ensemble du département de l'Hérault. Ce qui concerne la circulation, alors, si vous êtes en voiture, vous arrivez sur une difficulté, vous voulez nous avertir, il n'y a pas de problème. 04 67 58 6000, il ne faut pas hésiter à le faire. Ce matin, par exemple, il y avait un accident. Ben voilà, ça aide quand même tous ceux qui sont en voiture. Hop, on change d'itinéraire et on gagne un petit peu de temps. Si vous devez prendre le train, il y a quelques trains avec des retards annoncés sur les tableaux d'affichage de Montpellier-Saint-Roch, Béziers 7, l'Intercité 11h05 pour Bordeaux-Saint-Jean, un quart d'heure de retard, voilà. Pour l'instant, en tout cas, c'est ce qui est noté. On se tient au courant si vous avez des infos, donc n'hésitez pas.
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1: La première bière artisanale française sans alcool dédiée aux sportifs est Montpellier-Rennes. Oui, elle est héraultaise. Elle a été lancée il y a 2 ans par le triathlète Jonathan Dubois, gauchois. C'est une bière sans alcool isotonique, faible en sucre, enrichie en vitamines. Il va tout nous expliquer, ça marche très bien. On va en parler avec lui dans quelques minutes. Depuis quelques jours, une nouvelle année scolaire a démarré, avec malheureusement aussi le retour des cas de harcèlement dans certaines salles de classe, couloirs, cours de récréation, mais aussi sur les réseaux sociaux. Alors pour aider les élèves à se confier, une expérimentation a été renouvelée, la boîte à mots. Ça se passe en région PACA, Provence-Alpes, Côte d'Azur. Il y en a peut-être aussi chez nous, mais là on va se focaliser sur celle-là de boîte à mots. Tout à l'heure à 10h40 sur votre radio Ici Hérault. Merci de nous écouter, merci de nous avoir choisis. Michel Polnareff pour la musique. On ira tous au paradis.

0: On ira tous au paradis, la chanson de Michel Polnareff. C'est la radio Ici et Rond. Passons la matinée ensemble. 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
0: Jonathan Dubois, bonjour.
3: Bonjour.
0: Comment ça va?
3: Très bien.
0: Voilà, ici ça marche. Est-ce que vous avez frappé à la bonne porte? Ça marche bien pour vous, pas?
3: Ça marche très bien. ça se passe très bien, merci.
0: Bon, alors Jonathan Dubois, vous êtes un triathlète sportif alors?
3: Exactement, c'est comme ça que ça a commencé, effectivement.
0: Bon, et un jour vous vous êtes dit, tiens, on va faire donc de la bière artisanale française sans alcool. C'était ça l'idée? Comment c'est venu? Expliquez-nous un petit peu l'histoire de Gauchois.
3: Exactement.
0: C'est comme ça qu'on prononce, hein, on est d'accord.
3: C'est comme ça qu'on prononce, effectivement, avec le X au milieu, ça perturbe toujours, mais effectivement, c'est un X qui se prononce cheux, puisque c'est un mot basque. Et donc, ouais, c'est né de mon aventure personnelle. À l'époque, beaucoup de sport. J'étais dans une phase de transition, j'avais du temps pour me dédier à ce type d'activité. Et de ma frustration personnelle, de pas, à l'époque, en tout cas, trouver ce que j'aimais bien dans les bières artisanales, en rayon sans alcool, m'est venue l'idée de me dire pourquoi je ferais pas des bonnes bières sans alcool. Et en allant plus loin dans le concept, on a travaillé sur une innovation qui était de créer des bières sans alcool qui soient à la fois délicieuses et avec des bienfaits autour du sport, puisqu'elles sont hydratantes, vitaminées, etc. Et c'est comme ça qu'est né Gauchois il y a 3 ans, c'était en 2023.
0: Mais
3: en 2022, pardon.
0: Entre avoir l'idée et puis réellement réaliser, parce que moi des idées j'en ai tous les jours, hein, mais après il faut quand même être un minimum entouré ou avoir quelques connaissances, ou alors vraiment vous avez frappé à la porte. Le premier jour, c'était vraiment bonjour, je voudrais faire une bière et.
3: C'est fait un peu comme ça,
0: ouais,
3: exactement.
0: C'est un peu ça,
3: ouais. Non, moi, du coup, sans refaire tout mon parcours, je viens pas du tout du milieu de la bière.
0: Vous étiez dans quoi, vous?
3: Moi, j'étais directeur financier dans une start-up et donc, du coup, qui était en plus dans des moyens de paiement. Donc, du coup, j'étais très éloigné de produits physiques et encore plus de la bière, à part consommateur, on va dire.
0: Il n'y avait aucune raison à la base que vous soyez un créateur d'une bière, on est d'accord avec
3: tout
0: ça?
3: Tout à fait. D'accord, ouais, okay. C'est vraiment le ouais. Hasard et la volonté, en tout cas, d'entreprendre qui était là depuis un moment et à la recherche d'une idée. Et donc, on va dire, comme toute bonne personne qui se lance dans quelque chose qu'il a réellement envie de réaliser, j'ai fait mes propres recherches, j'ai toqué à beaucoup de portes, justement, ouais. Des brasseries, des consultants, brasseurs pour comprendre comment on faisait de la bière sans alcool.
0: Elles se sont ouvertes quand même, ces portes, lorsque vous avez frappé? On vous a accueilli un peu?
3: Forcément. Et en plus, à l'époque, il faut savoir aussi qu'en France, c'était puisque c'était en 2022, au moment où je fais mes études, c'était un produit qui était pas si développé et que par des très grands acteurs, donc même des belles brasseries locales faisaient pas forcément ce type de produit, avaient pas l'expertise, donc c'était pas facile de trouver la connaissance. Et au final, la porte qui s'est ouverte et qui m'a réellement permis de me dire que le projet peut être concret, c'était un consultant brasseur lillois qui s'appelle Théodore Bécard et qui a une agence qui s'appelle Brewing Theory. Et donc du coup, lui m'a dit, moi je pense qu'on peut faire quelque chose, lançons-nous. Et c'est comme ça que j'ai compris qu'on pouvait réellement du coup transformer cette idée en une vraie boisson. Et ça, c'était, on s'est rencontrés en septembre 2022 et on a travaillé quasiment un an sur l'idée le produit pour créer la première recette.
0: Il y a un petit côté, j'ai l'impression, mais peut-être je me trompe, un petit côté tendance en ce moment, mais ça n'était pas du tout avant, même. Il n'y avait pas un petit côté ringard à la bière sans alcool?
3: Ah oui, la bière sans alcool, c'est un produit qui existe depuis très longtemps.
0: Ouais.
3: Donc il y a des marques qui sont très installées, mais effectivement, alors là, je ne saurais pas dire exactement quand, mais il y a une tendance, il y a un changement de mode de consommation qui est très fort. L'alcool en général, c'est moins 20% depuis plus de 20 ans. La bière sans alcool, ça grossit à deux chiffres tous les ans depuis 5 ans. Très très dynamique en fait. Il y a deux facteurs. Il y a les jeunes qui consomment beaucoup moins d'alcool qu'avant, et c'est pas plus mal. Hein.
0: Ouais.
3: Et de deux, des populations plus âgées qui prennent conscience que en fait finalement c'est pas si bon pour la santé, que en fait avec l'âge je l'endure moins bien, et donc se tourne vers des alternatives. Et le troisième facteur, c'est qu'en fait la qualité, elle a vraiment augmenté.
0: Ouais.
3: Avant, c'est vrai que c'était pas très bon, et donc les gens avaient du mal à aller vers ce type de produit, des bières comme la nôtre et d'autres, en fait, on vient montrer qu'en fait on pouvait avoir une très belle expérience gustative, et donc les gens désormais se disent que c'est pas plus mal de boire des mieux aussi des bières sans alcool dans un cadre d'apéritif ou autre quoi.
0: Alors qu'est-ce qu'elles ont ces bières sans alcool? Comment est-ce qu'elles sont fabriquées? Qu'est-ce qu'on y trouve? Quel est le goût? En plus vous êtes venu avec des bières alors franchement sans alcool je précise bien. Hein,
3: oui, voilà bien donc, sûr, bien sûr.
0: On va se régaler.
3: On va se régaler. Donc en fait on a commencé aujourd'hui donc on a quatre variétés alors j'en ai
0: On va regarder ça dans un instant. On va faire une petite pause. On va écouter Adèle Castillon et après donc on va tester tout ça. On va tout vous expliquer. D'abord c'est Été avec toi. Ça c'est une nouveauté. C'est dans la playlist Ici en rond. Merci de nous avoir choisis. Ici ça marche. La bière sans alcool, ça marche visiblement. Parfait.

0: Été avec toi, c'est le titre de la chanson d'Adèle Castillon sur votre radio ici et rond. On va tester des bières sans alcool dans un instant.
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0: On est avec Jonathan Dubois qui a Grégochoa, c'est donc une bière artisanale française. Alors visiblement plus pour les sportifs, mais quelle est la différence entre une bière pour sportifs et une bière pour non sportifs?
9: C'est une très bonne question, on nous la pose très souvent et en fait c'est que sur toutes nos variétés, on a décidé de les brasser avec des nutriments qu'on retrouve pas d'habitude naturellement dans les bières sans alcool. Donc on les brasse soit avec des sels minéraux, des vitamines, des plantes qui vont avoir des bienfaits démontrés autour de la pratique sportive. Donc du coup, c'est pour ça qu'on aime bien dire que c'est la bière des sportifs.
0: Ça donne un petit peu plus d'énergie,
9: c'est hydratant, des vitamines qui aident à la récupération musculaire, pour l'immunité. Voilà, ça dépend des variétés. Et en fait, du coup, c'est bien fait aussi, si on a juste envie de boire la bière, parce que c'est une bonne bière sans alcool, ce qui est le cas de beaucoup de monde, en fait, ça fait pas de mal non plus, puisque c'est des vitamines, c'est des plantes, c'est des minéraux, donc c'est aussi bon dans l'absolu.
0: On va dire que c'est de la bière bonne pour la santé, d'une manière générale. Et puis
9: j'ai pas le droit de dire ça, ce serait une allégation médicale, mais en tout cas, elles ont été travaillées de façon à avoir des impacts positifs sur, la récupération, l'hydratation, etc.
0: Alors, il y en a plusieurs différentes, c'est ça?
9: Exactement. On a commencé par une blonde. C'est la première produit qu'on a lancé. Donc, le packaging orange. Et qui a été primée meilleure bière sans alcool du monde. Elle accumule 10 récompenses internationales, quand même. Et celle-ci, elle est isotonique, ce qui signifie qu'elle aide à se réhydrater, tout simplement.
0: Alors, attendez. Comment est-ce qu'une bière héroltaise arrive à avoir un prix aussi prestigieux? Comment vous vous êtes fait connaître?
9: En fait, c'est des concours qui sont mondiaux. Il y en a plusieurs. Et l'un des concours de référence s'appelle les World Beer Awards. Et en fait, on postule en envoyant des échantillons, en payant un ticket d'entrée qui est assez élevé. Et donc, en fait, on va avoir une espèce de compétition internationale. D'accord. Avec des jurys professionnels qui vont goûter des centaines de bières sans alcool, avec alcool, en fonction des catégories.
0: Ils sont où, ça? À quel endroit, ça?
9: Ça, c'est basé à Londres, du coup.
0: D'accord, à Londres.
9: Et en fonction de leurs critères, ils décident de donner des médailles.
0: Vous savez combien il y avait de
9: Ça, ils sont pas très transparents là-dessus.
0: On sait pas trop, quoi.
9: Mais comme c'est le plus grand concours,
0: il y en a plein.
9: Voilà, exactement. Ouais. Mais aujourd'hui, je pourrais pas vous dire si on a gagné face à 100 bières, 200, 1000. Et donc, en fait, celle-ci, en 2024, elle a été primée meilleure bière sans alcool du monde.
0: Et alors, qu'est-ce que ça provoque, du coup, pour vous, perso, le fait d'avoir ce prix-là? Est-ce que ça ouvre vachement plus de portes? Est-ce que ça rapporte beaucoup plus d'argent? Est-ce que...
9: Ça a été un véritable accélérateur, en fait, même pour la petite histoire. Un an avant, elle avait eu meilleure bière sans alcool d'Europe, et ça a été vraiment le premier coup d'accélérateur, parce qu'en fait, au tout début, on venait de démarrer, on ne se rendait pas compte qu'on avait un produit aussi qualitatif. On avait des bons retours de la part part des consommateurs, mais voilà. Donc là, ça nous a déjà fait passer vraiment un cap. Ça nous a ouvert l'intérêt de distributeurs, de cavistes, etc., qui cherchaient justement des produits un peu d'exception, entre guillemets. Et quand on a passé la barre de meilleure bière sans alcool du monde, alors là aussi, ça nous a permis une belle accélération, de toucher aussi des exportateurs, etc. Donc c'est des très belles vitrines. En tout cas, si des confrères ou des gens qui ont des boissons ont l'opportunité de tenter, je pense que ça vaut le coup. Ouais.
0: Ce qui veut dire qu'aujourd'hui, on la trouve partout.
9: Aujourd'hui, donc on a 2500 revendeurs en France.
0: C'est bien.
9: On a eu une grosse accélération cette année puisqu'on est rentré chez Carrefour en national, donc 1500 Carrefour un peu partout en France. Et après, on est très très fortement distribué dans l'Hérault parce que c'est notre on va dire c'est notre bastion quoi. Et après, mais désormais, on peut la trouver dans quasiment toute la France en fonction de où vous êtes situé. Et après, on a des revendeurs, des indépendants, des magasins de sport, des caves. Voilà, c'est le seul aujourd'hui, j'aime bien dire, c'est le seul aujourd'hui produit qu'on peut retrouver chez un caviste comme dans un magasin de sport, puisqu'il a cette double compétence d'être à la fois une très bonne bière sans alcool et à la fois un produit autour du sport quoi.
0: Et lorsqu'on la regarde comme ça, est-ce qu'on peut avoir un... est-ce qu'il y a un petit indice qui nous fait dire qu'elle est du département de l'Hérault? Je crois pas, hein.
9: Si, effectivement, oui. Non. C'est vrai non. Qu'on n'a pas trop joué cette carte-là. On a juste mis les petits flamants roses qui sont quand même
0: quelque chose
9: qu'on retrouve.
0: Ouais. Oui, ça vient pas des Alpes. C'est pas dans les Alpes. D'accord. Ok. Non, mais c'est vrai.
9: On en retrouve pas mal dans la région. Mais c'est vrai qu'on c'est pas quelque chose qu'on met trop en avant. On a décidé de faire attention de pas être vu comme une bière locale.
0: Parce qu'en fait,
9: on avait peur ensuite d'être bloqué sur des échanges nationaux. On nous dit non, mais en fait, vous êtes une bière régionale. Ouais. Pourquoi je viendrais travailler avec vous? Et on voulait très rapidement travailler sur du national. Non pas parce qu'en fait, on a la grosse tête, mais c'est juste que la bière sans alcool, c'est un tout petit marché. Ouais. Et très vite, on a compris qu'en local, il n'y aurait pas moyen de survivre juste sur de la bière sans alcool.
0: Non, mais attendez, Jonathan, il y a un moment, il n'y a pas de honte non plus à dire que si vous voulez conquérir le monde. non, mais franchement, il n'y a pas de problème là-dessus.
9: Bien sûr.
0: Pourquoi alors Gauchois, ça veut dire quoi Gauchois? Puisque c'est un nom basque, il n'y a pas de rapport avec le Pays basque, là, au final, là, pour l'instant.
9: Tout à fait, en fait, c'est quelque chose qu'on nous le dit aussi, mais en fait, l'idée du projet est née dans cette région. À l'époque, moi-même, je n'étais pas encore dans l'Hérault. On réfléchissait à un nom, on s'est dit, on va donner ce nom-là. On est tombé amoureux de ce mot qui signifie délicieux. On trouvait que le mot était court, il nous a interpellés. Et après, du coup, la société finalement s'est créée ici. Et le projet s'est lancé ici. On a quand même décidé de garder ce nom-là.
0: Bon, j'ai encore repoussé le moment où on va la goûter. Non pas que j'ai pas envie.
9: Pas de souci.
0: Mais bon, on va écouter Thierry Hazard avec le Jerk. On se retrouve juste après. De toute façon, on est ensemble jusqu'à la fin de cette heure-là. On est avec Jonathan Dubois qui a donc créé une bière artisanale française sans alcool. C'est important de préciser. Plutôt dédié aux sportifs, mais enfin tout le monde évidemment peut en boire, et heureusement parce que sinon je ne vais pas pouvoir la goûter.
9: Exactement.
0: Et j'ai encore plein de questions à vous poser dans un instant. Allez, Thierry Hazard avec le Jerk, merci d'avoir choisi ici.
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0: Thierry Hazard avec le Jerk sur votre radio Isiero. Notez dans l'agenda. Tiens, on parle justement de bière sans alcool. Là, il y a aussi le Beer Love Fest à Montpellier jusqu'au 12 septembre, donc jusqu'à la fin de la semaine, avec la fête donc de la bière artisanale à Montpellier pour découvrir le travail des brasseurs locaux. Alors, il y en a plein. Hein. Il y a Fauve à Moggio, il y a la Barbotte à Montpellier, la Malpollon à la Vérune, et donc au programme dégustation, atelier de brassage, des concerts, des DJ sets aussi dans les bars partenaires de l'événement. Vous avez la liste sur le site internet. Et le grand final aura lieu donc ce week-end, 11 et 12 septembre, pour fêter les 10 ans du festival. L'organisateur était venu nous en parler. Vous retrouvez tout ça sur le site internet. Ici matin, vous tapez Beer Love Fest et vous aurez toutes les infos. Si vous voulez nous annoncer un événement particulier, vous pouvez le faire grâce aux messages vocaux. Vous savez qu'on est sur WhatsApp là désormais, donc vous enregistrez notre numéro de téléphone dans vos contacts, vous laissez un petit message une trentaine de secondes et vous serez diffusé à la radio.
1: Bonjour, ici Héro, c'est Gaëlle de Vendémiens. Je voulais vous partager notre événement ISO Photo Festival, les 12 et 13 septembre 2026. Le village se transforme en galerie à ciel ouvert. Dans les rues, les jardins, les cours et les garages des habitants, venez découvrir 11 photographes invités et 10 jeunes talents du lycée Champollion de Latte. Toute la programmation sur nos réseaux sociaux, sur Instagram, Facebook et sur le site www.iso-photo.fr. Merci beaucoup, bonne journée.
0: Ben merci pour le message. À votre tour de laisser un petit message vocal, vous serez diffusé à la radio.
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0: Je viens de parler du Beer Love Fest à Montpellier, alors qu'on est en train de parler de bière artisanale sans alcool. Vous avez un rapport avec le festival? Pas du tout. Vous avez le droit en tant que bière sans alcool ou pas du tout?
4: Non, on n'est pas rattaché à ce festival. On n'a pas l'occasion pour l'instant, puisqu'on n'est pas brassé sur la ville de Montpellier et les alentours.
0: D'accord.
4: C'est vraiment dédié aux brasseries locales.
0: D'accord.
4: Voilà. Mais je pense qu'ils n'ont rien contre le sans alcool. Hein. J'espère même qu'il y en a quelques-unes.
0: Bon, vous êtes notre invité, Jonathan Dubois. Vous avez donc créé Gauchois. Alors effectivement, l'entreprise est d'ici. Elle est basée ici. Vous êtes d'ailleurs combien dans cette entreprise là maintenant?
4: On a passé le cap des 10 personnes.
0: Ah ouais, quand même.
4: Ouais, on est
0: chef d'entreprise. attention là.
4: Bah oui, maintenant, bah comme je vous disais, 2500 points de vente, ça demande du volume, du travail. Donc ouais, on a créé quand même quelques emplois. Je suis quand même très content de dire que on arrive à propre porte à notre échelle, on va dire, un peu de dynamisme sur la région.
0: Ouais, et puis il doit y avoir quand même de la fierté de se dire que c'est parti d'une idée et puis que finalement, pas longtemps après, parce que c'est quand même récent comme
4: tout
0: projet.
4: Ouais,
0: c'est-à-dire que déjà, vous êtes à 10 personnes distribuées partout, voilà, avec des prix et tout.
4: Ça se passe bien, ouais. Comme vous disiez, ça se passe.
0: Ici, ça marche, quoi.
4: Ici, ça marche.
0: On va quand même préciser, parce que vous me le disiez, elle n'est pas fabriquée ici, dans le département. Pour quelle raison, tiens, d'ailleurs?
4: Parce qu'en fait, pour l'histoire, donc à l'époque, en 2022-2023, puisqu'on lance le produit officiel en 2023, le savoir-faire n'était pas présent localement, et même en France, on avait recherché, justement, avec ce partenaire que j'ai évoqué au début, un partenaire brasseur, parce qu'une brasserie sans alcool, ça coûte très cher, ça se chiffre en millions. Quand on est au stade de l'idée, on connaît pas son marché, on va pas mettre des millions dans une brasserie. C'était très risqué. Donc en fait, les seules portes qui sont ouvertes à nous, c'était des Belges à l'époque, puisqu'ils ont un savoir-faire beaucoup plus avancé sur la bière en général. Hein. C'est quand même ils sont connus.
0: Ouais, bière et frites, imbattable. voilà, imbattable.
4: Et la bière sans alcool notamment. Donc du coup, on a commencé là-bas, et pour plein de raisons de qualité, de contrôle, etc. Pour l'instant, ça reste là-bas. Il y a une réflexion en cours sur rapatrier ou avoir une partie de la production en local. C'est des enjeux plutôt pour 2027, mais en tout cas, pour l'instant, c'est brassé en Belgique.
0: Ouais. Ok, et la boîte, elle est où, à Montpellier?
4: Ouais, on est basé à Tournesy.
0: Ah, ok, très bien.
4: Voilà.
0: Bon, eh ben, on va passer, donc, goûter ça quand même. On va penser à vous, qui nous êtes en train de nous écouter. On entend le petit bruit là, des bouteilles. C'est sans alcool, je précise bien, Gauchois. Voilà, ça s'appelle comme ça, en tout cas. Alors, vous en avez apporté plusieurs. Elles ont quoi de différent, alors?
4: Donc, en fait, pour l'instant, on a 4 variétés, mais du coup, on était en rupture d'une, donc je vous en ai apporté que 3. On a la blonde, notre produit phare. Donc là, c'est vraiment la légèreté, la fraîcheur.
0: C'est celle qui a cartonné, qui a eu le prix, quoi.
4: Et qui est notre produit phare. Ensuite, on a l'IPA pour les amateurs d'amertume. Ouais. Celle-ci, elle plaît beaucoup, voilà, pour ceux qui aiment généralement des profils un peu plus artisanaux, etc. Primée aussi, meilleure bière sans alcool d'Europe 2025. Elle a 5 récompenses internationales. Et ça, c'était notre sortie l'an dernier, blanche citron, un carton l'été, parce que le citron et la chaleur, forcément, ça plaît toujours. Un peu plus éloigné d'une bière traditionnelle, mais ça, c'est une petite fraîcheur qui plaît beaucoup. Donc,
0: quelque part, vous, le réchauffement climatique, ça vous arrange, quoi. Non, il faut qu'on se désaltère, il faut qu'on ait un petit peu de fraîcheur et tout, quoi.
4: S'il fait trop froid. Jusque-là, quand même, je pense que le climat est quand même plus important que trop problématique.
0: Cela dit, ça marche mieux, j'imagine, l'été que l'hiver, quand même.
4: Ah oui, tout à fait, c'est un produit qui est très saisonnier. Mais par contre, ce qu'on a constaté, du coup, et beaucoup de commerçants nous l'ont dit, c'est qu'il faisait tellement chaud que les gens ne sortaient pas.
0: Ah mince, pour en acheter.
4: Et du coup, en fait, la consommation générale, que ce soit dans les établissements de vente directe, donc bars, restaurants, et même les supermarchés, finalement, ils ont trouvé moins de fréquentation que la normale, parce que les gens, ils étaient assommés de chaleur, quoi.
0: Ah ouais, d'accord. Ouais.
4: Donc après, c'est la vie, c'est un nouveau monde. Donc,
0: on s'adapte à la situation,
4: exactement.
0: Comme toujours.
4: Okay. Je commence par la petite blonde.
0: Allez, on va essayer, on va tester
4: la petite blonde.
0: Voilà. On va goûter ça, on va voir ce que ça donne, même si, si ça cartonne, si ça marche bien, c'est que
4: ça plaît.
0: Bah oui, c'est que ça plaît, donc il ne doit pas y avoir de secret. Et je ne suis pas un grand spécialiste de bière d'une manière générale, je le dis tout de suite.
4: Il n'y a pas besoin d'un spécialiste.
0: Je ne vais pas vous sortir des termes. Ah oui, ils sont un peu fruités. Je vais goûter, je vais vous dire si c'est bon.
4: Un avis honnête.
0: C'est très bon. Surtout que, alors je vais vous dire la vérité, je n'aime pas trop l'alcool, moi. Donc ça m'arrange un peu. Parce c'est que mieux. Je crois que ce que j'aime pas dans la bière, c'est le côté alcool, quoi. Alors que là, je trouve ça sympa. Ah ouais, c'est bien.
4: Tant mieux. En tout cas, si vous n'êtes pas trop aux bières, peut-être l'IPA plaira moins. Par contre, la citron, je la ferai goûter après. Elle passe vraiment super bien. Pour ceux qui, en plus, on boivent pas beaucoup.
0: C'est qui vos clients? Parce que d'accord, il peut y avoir donc des sportifs, puisqu'on va dire que c'est un peu dédié aux sportifs. Mais est-ce que vous avez clientèle plutôt masculine, féminine? C'est tout le monde? C'est les jeunes? C'est les moins jeunes?
4: En fait, aujourd'hui, ce qu'on constate, donc comme on a fait beaucoup d'activations dans les milieux du sport, donc on a une grosse clientèle de gens de tout âge, mais c'est généralement du 30-60 ans qui vont en fait chercher à modérer leur consommation, que ce soit masculin, féminin. Sur les deux premières variétés, c'est plus masculin. Sur celle-ci et l'autre qui sont fruitées, c'est plus féminin. Et après, derrière, on a, donc ça c'est notre le gros, et après on a un deuxième paquet qui est un assez large pour le coup, plutôt 20, voire plus 70, qui sont des gens qui cherchent juste à modérer leur consommation d'alcool pour diverses raisons. Et en fait, là, c'est très large. Ça va être des gens qui nous ont connus par les réseaux sociaux, par du bouche à oreille, et qui, en fait, eux, trouvent que c'est une des meilleures bières sans alcool du marché et l'utilisent comme telle, quoi.
0: Alors, dans l'équipe, là, vous êtes une dizaine. On va dire que la moyenne d'âge, on est à combien? Parce que vous n'êtes pas bien vieux.
4: Moi, j'ai 33. Et on a beaucoup de jeunes. Je pense que sur les hors moi et mes associés, c'est moins de 30. Ça doit être entre 25, en tout cas. Ça.
0: Comment on arrive justement à se faire connaître? Est-ce que ça passe par les réseaux sociaux et en étant une équipe plutôt jeune, vous êtes à fond là-dessus? Est-ce que c'est le bouche à oreille? Enfin, moi, très franchement, j'ai pas vu de 4x3 dans la rue, ou alors j'ai pas fait attention, et puis on fait pas de la publicité aussi facilement. Donc,
4: non, tout à fait. En fait, du coup, on a commencé par les événements sportifs, parce qu'en fait, du coup, c'était cohérent par rapport à la position de notre marque. Et en fait, c'est vrai que dans la bière sans alcool, il y a quand même un peu d'appréhension quand on dit le mot bière sans alcool, on se dit, oh, qu'est-ce que je vais boire? Et donc, en fait, on a découvert par l'expérience que la dégustation, c'était quand même quelque chose d'assez important pour rassurer les gens. Donc finalement, c'était un bon outil, les événements sportifs, puisqu'on fait des marathons, on touche des fois des milliers, voire dizaines de milliers de personnes. Et après, on utilise beaucoup les réseaux sociaux, puisqu'en fait, c'est un outil quand même très puissant. On peut un peu cibler, entre guillemets. Et maintenant, on essaie de commencer à travailler sur de la communication traditionnelle. Pas encore les budgets pour faire des affichages partout. Mais justement, désormais, en étant présent dans des enseignes, il faut qu'on travaille sur des... du marketing un peu plus traditionnel pour se faire connaître.
0: Bon, vous restez avec nous, évidemment. Gauchois, ça s'écrit G-O-X-O-A. Vous tapez ça sur Internet. Il y a le site Internet, je suis tombé sur le site et tout, donc c'est assez facile, pas de problème. J'ai encore des questions pour vous, évidemment. Jonathan Dubois est notre invité. On vous retrouve dans un instant, juste après Claudio Capéo avec Ça va, ça va. Et on va parler aussi d'une boîte à mots. Explication dans 3 minutes. On va partir en région PACA.

0: aussi sur les réseaux sociaux. Alors, pour aider les élèves à se confier, il y a une expérimentation qui a été renouvelée. On part en région PACA, Provence, Alpes, Côte d'Azur avec Robin Bernot et Philippe Bocara.
1: Dans les Bouches-du-Rhône, plusieurs établissements proposent aux élèves une boîte discrète pour recueillir des signalements de harcèlement.
2: Je trouve que c'est une super initiative et il faudrait que ça soit dans plus d'établissements, quoi.
1: Ça s'appelle la boîte à mots, M-A-U-X. Imaginez tout simplement une boîte aux lettres dans laquelle les collégiens peuvent anonymement déposer des messages en cas de mal-être ou encore de harcèlement, le tout de façon discrète. Laurence Angeletti, conseillère départementale en charge notamment du bien-être des collégiens, au micro de notre reporter Philippe Bocara.
3: L'idée, c'est que les collégiens puissent trouver la boîte facilement, mais que ça soit aussi un endroit un petit peu confidentiel où on ne voit pas forcément la personne qui va remettre le mot, parce que ce n'est pas toujours facile pour les collégiens.
1: Une idée qui semble plaire aux élèves, à l'image de Pauline, collégienne à Salon de Provence.
4: Ça peut aider les élèves qui n'ont pas forcément confiance à parler directement. Ils peuvent tout simplement écrire leurs problèmes.
1: Alors ici en Provence, ça marche, mais vous, qu'en pensez-vous ? Quand j'ai expliqué le sujet du jour à Azida, elle s'est tout de suite sentie concernée.
2: Quand j'étais au collège, pendant une année, j'avais un peu souffert de ça, où on m'embêtait beaucoup et tout, et ça me faisait beaucoup de mal parce que j'osais pas aller voir la CPE parce que j'avais peur qu'on se moque de moi, etc. Et c'est vrai que j'aurais bien aimé qu'il y ait ça, cette possibilité-là, parce que c'est plus facile quoi, d'écrire.
1: Alors sur le papier, tout le monde salue l'idée de cette boîte à mots, y compris Johanna.
5: Mais je trouve que c'est bien déjà qu'il y ait des initiatives qui soient prises.
1: Mais pour elle, cette solution a quand même ses limites.
5: Personnellement, quand j'étais au collège, lycée, c'était des choses qui étaient déjà mises en place. Et ce qu'on voit, c'est que même si c'est censé être anonyme, les élèves, ils ont quand même un petit peu peur de faire le premier pas et de mettre les lettres dans les boîtes. Je pense qu'il y a d'autres solutions, notamment maintenant, plus en ligne, via les applications comme Pronote, École Directe, etc., où ils pourraient mettre en place des messageries qui seraient peut-être plus efficaces, plus anonymes, où les enfants se sentiraient plus en confiance.
1: Qui sait, peut-être que cette idée sera étudiée par les différentes académies dans les prochains mois. En attendant, aujourd'hui, les mots déposés dans les différentes boîtes sont pris en charge par les équipes éducatives de chaque collège. Lancée en 2024 dans les Bouches-du-Rhône, l'opération se poursuit donc cette année dans une trentaine d'établissements du département.
0: Voilà, des bonnes idées, il y en a partout dans le département de l'Hérault. Ça se passait bien pour vous à l'école, rassurez-moi, Jonathan Dubois, il n'y a pas eu de problème de harcèlement.
6: Je pense qu'en vrai, comme beaucoup d'enfants...
0: J'ai ouvert une porte, j'aurais pas dû.
6: Déjà, je pense que j'ai vécu dans une époque et il n'y avait pas les portables et les réseaux sociaux, donc déjà, je pense que j'ai quand même eu cette chance-là, que malheureusement, on fout.
0: Vous deviez faire partie des derniers quand même, hein, parce que...
6: Ouais, c'est arrivé vraiment, j'étais au lycée, ça commençait à arriver. Et juste, comme j'étais très bon élève, les bons élèves, souvent, c'est un peu les têtes
0: Ouais, c'est pas grave.
6: Ça forge.
0: C'est vrai que je m'acharnais beaucoup moi aussi sur les premiers. c'est pas vrai parce que j'étais moi-même le premier de la classe. Ah. Bon, non, c'est pas vrai. Bon, mais rien n'est vrai dans tout ça. Si ce n'est que Gauchois, ça existe vraiment. C'est une bière sans alcool, bière artisanale, pensée, créée chez nous en tout cas. Et on en parle dans un instant juste après Abba avec ma mamie, c'est ici Hérault.

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0: C'est vrai, on peut dire que c'était quand même une bonne idée, Jonathan Dubois.
3: C'est vrai. Pas facile tous les jours, mais c'était une bonne idée. Ouais.
0: C'est vrai qu'au début, on dort peut-être pas très très bien. On se dit, je me suis peut-être lancé dans un truc là.
3: Je pense. Il y a encore des fois où je me dis que le trajet sera long, mais les débuts sont particulièrement difficiles, et surtout quand on est, je pense comme beaucoup qui se lanceront, on est sûr de rien, on doute de tout, et même les premiers clients se font encore plus douter parce que les retours peuvent être des fois moyens. Donc ouais, il faut s'accrocher quand même.
0: Jonathan Dubois donc a quitté le milieu de la banque pour créer la première bière artisanale française sans alcool dédiée aux sportifs. Elle est donc montpelliéraine parce que la boîte est basée ici. Il y a quand même 10 salariés aujourd'hui et ça marche très bien. Vous êtes donc distribué dans plein de points de vente et notamment des supermarchés là maintenant. Donc c'est cool. C'est quoi les perspectives? Comment est-ce qu'on peut encore se développer? Est-ce que c'est en créant d'autres bières? Est-ce que c'est plutôt en se concentrant sur le développement du marché? Enfin, je sais pas, c'est quoi les objectifs pour les années à venir là?
3: En fait, là, du coup, cette année, nous, l'objectif, c'est surtout de continuer ce qu'on fait, c'est-à-dire on garde la même gamme et plutôt faire en sorte que nos clients actuels, qu'ils soient les particuliers ou les revendeurs, soient satisfaits de ce qu'on fait. Donc, maintenir un niveau de qualité, avoir de la disponibilité des produits. On va préparer notre plus grosse opération de l'année, qui est au mois sans alcool, puisque c'est en janvier, c'est un peu le mois des résolutions.
0: Ah ouais, c'est le moins cool pour vous là maintenant. Oui, j'avais pas capté.
3: Ouais. Après, c'est quand même un mois qui est très faible pour la bière parce qu'il fait froid, c'est un peu le retour des vacances. Mais c'est le mois où on parle le plus du sans alcool. Donc, on travaille sur une très grosse opération marketing qui s'appelle le Dry Marathon, qui a très bien fonctionné l'année dernière. Et là, on va relancer ça cette année. Et après, les perspectives pour nous, c'est continuer à rendre le produit le plus disponible possible en magasin. Donc, que ce soit des bars, des restos, supermarchés, cavistes, etc. Et aussi, on aimerait travailler un peu plus sur l'export à partir de l'an prochain. Parce qu'on voit qu'on a des touches, mais c'est un vrai métier. Faut une expertise qu'on n'a pas encore tout à fait aujourd'hui. On explore avec quelques revendeurs, mais voilà, il faudra un peu aussi se professionnaliser.
0: Export donc à l'étranger, c'est
3: ouais, ça. Oui, tout à fait. Ouais.
0: C'est quoi, par exemple, les pays qui pourraient être d'abord touchés par
3: Alors nous, si on doit commencer, ce sera sans doute sur l'Europe, parce que l'Europe c'est facile avec le marché européen.
0: Les Anglais.
3: Je parle vraiment de la Union européenne. Le Royaume-Uni c'est un des plus gros marchés de la bière sans alcool. On a déjà un gros revendeur là-bas, un distributeur là-bas. Donc là, on est en train justement d'évaluer. Et après, le marché avec le plus de potentiel, ça reste les États-Unis, où en fait, c'est un énorme marché de consommation et de consommation de bière sans alcool.
0: Mais oui, mais ils taxent tout. Alors.
3: Donc, il y a du trajet. Là, avant, on a d'autres choses en Europe à faire, que ce soit sur de l'Allemagne, Espagne, Royaume-Uni, pays scandinaves, etc. Quoi.
0: Bon, alors avec un peu de recul, famille, proches, intimes, tout ça, ils sont alors fiers de vous. Ils se disent, bon, il a réussi son coup, là, quand même, le Jonathan, là.
3: Du coup, moi, je pense surtout là, tout de suite à ma compagne qui m'a soutenu dès le début. Et on est passé par des moments, des fois, pas faciles, parce que forcément, ça crée beaucoup de stress. Toujours, mais quand c'est un peu plus stable, forcément, le stress diminue. Mais donc, en tout cas, je pense que je la remercierai jamais assez de tout le soutien. Et je pense que la personne qui a le plus douté, c'est quand même ma mère.
0: Une mère,
3: forcément,
0: normal,
3: c'est toujours
0: normal.
3: Dans quoi il s'est lancé, peut-être t'es bien dans ton emploi, pourquoi t'as fait ça. Je pense qu'elle est toujours je pense qu'elle est toujours pas tout à fait rassurée, mais elle voit que ça se passe. Donc oui, mais
0: elle aime bien ou pas? Elle en boit ou pas de la gauche?
3: Oui, bien sûr. Elle en a autant.
0: Elle a validé.
3: La première fois qu'elle a goûté, elle a pas trop validé, mais bon voilà. Je considère que ma mère n'est pas forcément notre consommateur type. Donc oui, aujourd'hui mes proches sont contents pour moi et c'est une belle aventure. Ouais.
0: Bon, vous retrouvez toutes les infos. Vous allez sur le site aussi. Là j'y suis allé. Donc c'est gauchois.co. C'est ça? En tout cas, et vous allez voir, c'est la meilleure bière sans alcool pour les sportifs. C'est ce qu'il y a de marqué, en tout cas. Vous testez, et puis vous verrez bien. Les triathlons, ça continue ou pas? C'est terminé? Vous en faites plus?
3: Non, j'ai plus le temps, malheureusement. Je continue un peu la course à pied. J'ai essayé de garder, justement, le sport dans ma vie, parce que j'aime ça, et c'est toujours une bonne façon de se vider la tête. Mais le triathlon, c'est un sport assez exigeant. Il faut travailler 3 disciplines, ça demande beaucoup de temps. C'était pas compatible avec ma nouvelle vie. Donc, sans regret. c'est quelque chose que je, auquel je reviendrai, mais là, en tout cas, dans l'immédiat, je préfère me consacrer au travail, ma famille, on va dire, et un peu à l'occasion des loisirs, etc. Quoi.
0: On termine toujours avec le même petit questionnaire pour tous nos invités, donc c'est pas spécifique pour votre.
3: Ouais, bah,
0: allez, quel est votre endroit préféré dans le département de l'Hérault, Jonathan Dubois?
3: Off.
0: Ah là, c'est dur.
3: Un endroit où on va beaucoup avec ma compagne promener nos chiens, c'est à côté de Villeneuve-les-Maguelones, là où il y a la cathédrale.
0: D'accord, ok, bah, c'est très beau comme endroit.
3: C'est très beau, ouais.
0: Ah, oui, je comprends que ça puisse vous plaire. Pour vous rafraîchir, vous êtes plus mer, rivière ou piscine?
3: Avant, j'étais très mer, maintenant je suis plus rivière avec les chaleurs actuelles. Et donc, je vous dirai pas mes spots préférés parce qu'on essaie de les garder secrets, mais je traîne pas mal vers Saint-Guilhem, ou on va dire plus vers Ganges, etc. Quoi.
0: Qu'est-ce que vous pourriez manger tous les jours sans vous lasser?
3: Des pâtes.
0: Ah ouais, ça, les pâtes, les pastas.
3: Je suis un pâte, je suis un fan de pâtes.
0: Spaghetti, penne, tout.
3: Ça lasse ma compagne, mais ouais, je suis un fou de pâtes, ouais.
0: Et si vous deviez vous réincarner un animal, ce serait lequel?
3: Je dirais un oiseau, je sais pas lequel, mais je trouve ça assez fascinant le fait de voler. Là, un goéland, je trouve c'est pas mal, un goéland. Ils sont bien, on n'a pas l'air de trop les embêter, c'est un peu les boss. Ouais, un goéland, c'est bien.
0: Le goéland, ok. Je vous ai demandé quelle était votre chanson préférée, ou en tout cas une chanson qui vous plaisait bien en ce moment, et vous avez répondu Linkin Park.

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1: Ah, vous aimez bien quand il y a un petit peu de guitare, quoi.
2: Ah, tout à fait. Sympa.
1: Linkin Park, voilà, pour terminer. Merci d'être venu, c'était cool.
2: Je vous en prie, c'était bien excellent. Sympa. Merci beaucoup pour l'invitation.
1: Gauchoa, donc, vous allez sur le site internet et puis vous pouvez réécouter tout ça en allant sur le site internet ici.fr. Merci Jonathan Dubois.
2: À bientôt. À bientôt.
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0: Christophe Maé avec sa chanson La Lune.
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0: Vous écoutez Ici, Hérault, nous sommes mardi aujourd'hui, le 8 septembre. Les infos de 11h, Claire Moutarde, et les pompiers professionnels sont en grève.
2: Oui, c'est aujourd'hui que le gouvernement doit déposer son projet de loi sur la sécurité civile. Les soldats du feu dénoncent le manque de moyens. Il n'y a pas suffisamment de canadaires, selon eux, ni de camions pour lutter contre les incendies. Et ils veulent des équipements plus adaptés. On l'a vu cet été en Gironde, les pompiers veulent être notamment mieux protégés contre les fumées. Ce mouvement intersyndical est reconductible jusqu'au 20 octobre. On a la chance dans l'Hérault d'être plutôt bien doté, mais la grève sera tout de même suivie, nous disait ce matin Sébastien Verger. C'est le nouveau patron du SDIS 34 qui vient tout juste de prendre ses fonctions. La vigilance orange canicule a été levée ce matin. Nous sommes repassés en jaune. Ce soir, ce sera même vert. De quoi respirer un peu après une journée suffocante hier. D'ailleurs, 4 lycées de Montpellier de 7 ont dû suspendre les cours l'après-midi. Il faisait jusqu'à 36 degrés le matin. Les cours ont repris normalement ce matin dans ces établissements. Jean Monnet, Léonard de Vinci, Mermoz à Montpellier et Joliot-Curie à 7. La rentrée est difficile aussi pour beaucoup d'étudiants, notamment les boursiers, en raison de la pénurie de logements à Montpellier. Montpellier où il y a 80 000 étudiants, mais pas assez de logements pour tout le monde. Plusieurs syndicats étudiants ont fait éruption hier après-midi dans les locaux du CROUS de Montpellier pour exiger que des solutions concrètes et rapides soient trouvées. Les résultats des élèves français au test PISA n'ont jamais été aussi bas. L'OCDE estime que la forte baisse des performances en lecture est particulièrement préoccupante. C'est préoccupant, mais ce n'est pas une surprise, selon le ministre de l'Éducation nationale. La Tour Eiffel a rouvert ce matin après une grève contre la discrimination envers le personnel féminin. Les femmes avaient été écartées lors d'une visite de religieux traditionnalistes indiens. La direction de la Tour Eiffel évoque une erreur regrettable. À la fin de la semaine, ce sont les pêcheurs de Méditerranée qui pourraient se mettre en grève. Ils contestent contre la décision prise par le ministère de la mer pour la répartition des quotas de thon rouge. Les deux tiers des surplus de ces quotas sont attribués à l'Atlantique. L'Orchestre national de Montpellier-Occitanie lance une grande collecte de vêtements de ski pour une future création. Combinaisons, bonnets, doudounes, gants, moon boots des années 80, 90, 2000. Si vous avez ça en stock, rendez-vous aujourd'hui à Emmaüs, à Saint-Aunès et samedi, directement à l'Opéra Comédie.
0: J'ai une perche de tire-fesses, ça intéresse quoi? Non, mais c'est vrai, j'ai ça, oui, oui.
2: C'est excellent, j'adore. Oui. C'est arrivé comment chez vous?
0: Parce qu'un jour, il y avait ça, une brocante, et je me suis dit, tiens, non. C'est intéressant d'avoir ça chez soi. En fait, c'est vrai que ça sert à rien, mais je trouve ça assez rigolo d'avoir une perche de tire-fesse dans son garage.
2: Vous l'avez acheté combien?
0: Non, pas cher, hein, sinon j'aurais jamais acheté ça, quoi.
2: Je sais pas, ça vaudrait presque le coup de l'amener, franchement.
0: Parce que moi, ce que j'aimerais surtout, c'est avoir une télécabine. Ça me plairait.
2: Ah oui, bon, ça, puis alors c'est pratique chez soi, je veux dire.
0: Bien aménagé, monté en lampe, c'est très joli, mais voilà. Bon, d'accord. Alors, la météo.
2: On respire.
0: Si vous avez des nuages, c'est à peu près normal puisqu'ils vont se dissiper, on nous annonce, en fin de matinée. Donc voilà, ça va venir. Normalement, le soleil sera là cet après-midi. Puis après, le ciel va se couvrir de nouveau avec quelques gouttes de pluie annoncées la nuit prochaine. Le vent aussi, brise marine autour des 35 km/h sur l'ensemble du département. Et puis les températures, elles sont en baisse quand même. Parce que même si on a encore chaud cet après-midi, entre 27 et 32 degrés, par rapport aux 36 d'hier, on a quand même perdu 4 degrés. 36 moins 32, 4. J'ai fait les calculs. 27 à 7 et à Palavas, 28 au Cap d'Agde, 29 au Quélard, à Béziers et Montpellier, 30 à Saint-Pons de Thomières et Lunel, 31 à Clermont-Léron, 32 degrés à Lodève, à Ganges, à Bédarieux et à Olonzac.
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0: Et des cadeaux, s'il vous plaît, des cadeaux. Oh, je veux des cadeaux. Vous allez en avoir avec Vivian, c'est gagnant. Ça commence dans quelques instants après Porquet et Vasse, la chanson de Jeannette. Bienvenue parmi nous, c'est ici Hérault.

0: Je l'aime cette chanson, je ne m'en lasse pas. Jeannette avec Banquet Evas. 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
0: J'ai préparé des petits jeux pour vous. Cette année-là, pas tout mouette, peut-être un petit bac, on verra bien. Le qui parle, j'en sais rien, avant ou après. Ça va dépendre aussi de vous et de ce que vous voulez gagner. Parce que j'ai des cadeaux à vous offrir. Alors tiens, on va commencer direct. On va commencer direct parce que je sais que vous êtes nombreux. Allez vouloir les invitations. Un concert à ne pas manquer, c'est ce vendredi. Ce vendredi, au Corum, à Montpellier. Le grand retour.

0: Bah forcément, ça rappelle les souvenirs. Alizée de passage, donc, en tournée. Et elle s'arrête à Montpellier vendredi au Corum, salle Berlioz. Vous voulez vos invitations? Vous nous appelez au 04 67 58 6000. 04 67 58 6000. Bon, j'ai aussi les invitations pour la Grotte des Demoiselles. Hein, donc, si ça vous dit, vous nous appelez. Et puis, j'ai même aussi du foot. J'ai MHSC Pau vendredi. Voilà, si vous préférez le foot, vous nous appelez aussi. C'est vous qui voyez. Alizée, la Grotte des Demoiselles, le foot, MHSC Pau. Qu'est-ce qui vous fait plaisir? Eh ben, choisissez, allez, hop. Mais moi, je veux savoir combien il faut de jeux gagnants.
1: Deux victoires,
0: deux jeux gagnants, et c'est pour vous.
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0: La Grotte des Demoiselles, c'est sympa. Tiens, je le dis, si vous êtes de passage dans la région, là, parce qu'il y en a encore quelques-uns qui sont évidemment en vacances et qui profitent de notre beau département, la Grotte des Demoiselles, vers Saint-Bosile-de-Putois, je peux vous dire que c'est quelque chose d'incontournable. Pour les amateurs de foot, pareil, MHSC Pau, mine de rien, faut quand même les encourager. Les Montpelliérains, là, on est cinquième pour l'instant, ça n'a pas trop mal démarré. Face à Saint-Étienne, bon, voilà. Mais là, cette fois-ci, ça va le faire. Donc, on vous attend dans le stade pour les encourager. Voilà. Et puis Alizée, bon, ben, j'ai pas besoin de présenter Alizée, hein. Allez, on écoute Julien Clerc avec Hélène, 04 67 58 6000. À tout de suite.

0: fois la chanson de Julien Clerc et c'est aussi elle qui vous accueille au Standard d'ici Héron. Hélène, notre Hélène à nous, vous nous appelez pour repartir avec les cadeaux qui vous font plaisir. J'ai plein de choses à vous offrir aujourd'hui. On va jouer dans un instant. Le premier jeu arrive. On n'attend plus que vous. J'ai des invitations pour le concert d'Alizé au Corum de Montpellier. Ça, c'est vendredi. Alizé, c'est pas ma faute à moi, tout ça, évidemment. Avec tous les tubes d'Alizé, on va passer une très bonne soirée. Ça va rappeler les souvenirs à certains. C'était au début des années 2000 quand même, hein, Alizé. Bah oui, oui. Le temps a passé. La Grotte des Demoiselles aussi, ça, c'est pour découvrir un site magnifique dans notre département de l'Hérault, pas très loin de Ganges, la Grotte des Demoiselles. C'est un lieu incontournable chez nous. On a le match de foot qui se prépare aussi, MHSC Pau, ça c'est vendredi à la Mosson. Il faut encourager nos Montpelliérains. Donc les places, elles sont là, elles sont aussi dispo. Et puis, tiens, je rajoute, parce que je ne l'ai pas dit tout à l'heure, je me suis fait un petit peu tirer les oreilles, le musée parc des dinosaures à Metz. Si vous avez des enfants, des petits-enfants là pour les mercredis, hein, parce que j'imagine qu'ils sont rentrés, bah là pareil, vous nous appelez au 04 67 58 6000. Les enfants, ils adorent les dinosaures et ils vont passer un très bon moment donc du côté de Metz. Voilà, c'est vous qui voyez, vous choisissez parmi tous ces cadeaux ce qui vous fait plaisir et dans quelques minutes donc on joue à un petit jeu pas très compliqué, ça devrait bientôt bien se passer. Allez, à tout de suite.
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0: Alors là, j'ai une très bonne nouvelle à vous annoncer. Alors, je ne sais pas si c'est la rentrée, si vous êtes partis faire le marché ou tout ça, mais vous êtes assez nombreux souvent à nous dire « on a du mal à joindre le Standard d'ici Héron ». Ben là, visiblement, c'est libre. Vous pouvez y aller, vous pouvez nous appeler au 04 67 58 6000. On a testé avec Hélène pour savoir si le téléphone marchait. Alors qu'on a quand même des invitations à vous offrir pour le concert d'Alizé. On a des places pour la Grotte des Demoiselles, pour le foot MHSC Pau vendredi. Et on a aussi des invitations pour le musée parc des dinosaures à vous offrir. Donc voilà, si vous voulez repartir avec un de ces cadeaux, je pense qu'aujourd'hui c'est complètement faisable. 04 67 58 6000, il faut nous appeler tout de suite. Avec Boulevard Désert et Carbone, là, ça va vous motiver en plus. C'est pas si facile. Nouvelle chanson, c'est dans la playlist ici à Rome.
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1: C'est pas si facile, boulevard désert avec Carbone, les Roletés.
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1: Eh ben voilà, ça y est, vous êtes arrivés. Je sais pas où vous étiez, Romain Frontignan. Bonjour Romain.
3: Bonjour, bonjour.
1: Comment ça va Romain?
3: Ah, merci, très bien, et vous?
1: Ouais, ouais, en pleine forme. Alors qu'est-ce que vous faites? Vous travaillez, vous travaillez pas? Qu'est-ce que c'est quoi le programme?
3: Je suis au travail là.
1: Ah, qu'est-ce que vous faites vous comme travail?
3: Je suis magasinier, livreur commercial.
1: Ah, qu'est-ce que vous livrez? Il y a quoi? C'est dans quel domaine?
3: C'est des produits chimiques et spécifiques.
1: Oh là là, je vais pas en acheter tout de suite, moi, alors. Je vais attendre un peu, je sais pas.
3: Ah.
1: Ouais, c'est pour les particuliers, après, non? C'est pour les entreprises, c'est pour qui?
3: Pour les entreprises, les mairies, tout ça.
1: Ah oui, d'accord. Oui, c'est pour moi. Je vais pas en acheter, moi, personnellement. Je pense pas, je pense pas.
3: Après, si vous voulez, on peut vous la vendre. Hein.
1: Ah bon, d'accord, ok, ok. Mais je m'en servir pour faire quoi, par exemple? Une fois que j'aurai ça, ça va me servir à quoi?
3: Ah, ben après, on a plein de choses. On a des insecticides, des trucs comme ceci.
1: Ah, d'accord. Ok, ok, ok. Ah oui, parce que moi, sur le coup, je me suis dit, oh non, mais ça va pas me correspondre. Mais ah oui, d'accord, ok.
3: Ah, tout. Hein.
1: Bon. Bon, alors, on fait une petite pause là, parce qu'on va jouer ensemble pour repartir avec des invitations pour aller aux Grottes des Demoiselles. Vous y êtes jamais allé?
3: Non, Grotte des Demoiselles, non, jamais.
1: Eh bien voilà, ce sera l'occasion de découvrir, l'endroit est super joli. Vous allez passer vraiment un très bon moment. Pour cela, premier jeu, c'est parti.

0: Charlemagne.
1: Bah bien sûr, c'est Charlemagne. Alors on va jouer au petit bac. Vous connaissez le principe du petit bac, Romain ?
2: Oui.
1: Bon, 5 catégories. On va jouer avec la lettre R. Tiens, comme Romain, ça vous va ? R, c'est bien ?
2: Allez, impeccable.
1: Allez, parfait. On y va, c'est parti pour 34 secondes. Donnez-moi un animal qui commence par un R.
2: Un rhinocéros.
1: Ça, c'est bon. Un sport qui commence par un R.
2: Le rugby.
1: Oui. Un pays.
2: La Roumanie.
1: Une commune de l'Hérault.
2: Rougeâme.
1: Une commune de l'Hérault qui n'existe pas.
2: Roulag.
1: Roulag ? Bah ça n'existe pas, ouais. Ça. Ben c'est bon ça, voilà. Hey, c'est dommage que oui. Ça n'existe pas Roulag. Parce que très franchement, ça donne envie. Hein, ça donne envie Roulag.
2: Exactement.
1: Écoutez, je suis Romain, le maire de Roulag. Et voilà, je vais vous annoncer un peu ce qu'on va faire cette année pour la fête votive. Bon, voilà, donc ça c'est bien. Roulag n'existe pas, ça vous permet de repartir avec une première victoire. Deuxième jeu dans un instant, Romain, parce qu'il nous faut deux victoires. Qu'est-ce que vous préférez, un jeu musical ou plutôt avec les communes héroltaises ? Qu'est-ce qui vous ferait plaisir plutôt ?
2: Jeu musical.
1: Je vous prépare ça. On va jouer dans 4 minutes, juste après Céline Dion, je sais pas. Avancez un petit peu, mais ne bougez pas trop loin.

0: Je sais pas, Céline Dion qui se prépare, hein, les concerts, ça arrive à Paris. Hein. Ah, si vous avez les invitations, si vous avez les places, je peux vous dire que là, vous êtes, j'imagine, super impatient. Ah bah oui. Céline Dion était sur votre radio, ici et là, à l'instant.
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0: Ouais, toujours avec Romain, ça va toujours Romain?
2: Eh, ça va. Hein.
0: Bon, allez. Alors on se rapproche de ces invitations pour aller à la Grotte des Demoiselles, avec les stalagmites, et tout. C'est bien sympa, c'est très beau. Et alors, au niveau température, il fait plus frais qu'à l'extérieur. Hein. Ça, je peux vous dire qu'il faudra prendre la petite laine. Attention, Romain.
2: Espérons, parce qu'il va falloir qu'il fasse souvent. Hein.
0: Ouais, mais à partir de demain, il paraît que quand même ça a baissé là, les températures. Hein. Donc, peut-être qu'on va en voir le bout, hein, de cet été caniculaire. C'est pas impossible. Donc, à suivre. Bon. Allez, deuxième jeu, cette fois-ci, on va jouer avec de la musique.
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0: On va jouer au jeu cette année-là. Alors, c'est pas compliqué, hein, le principe est tout simple. Je vous fais écouter trois chansons. Ces trois chansons sont sorties la même année. Voilà, il faut trouver l'année de sortie de ces trois chansons. Ok, Romain?
2: Ok.
0: Allez, premier titre. Alors ça, c'est Louane avec Jour 1, deuxième chanson.
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0: Le chant des sirènes par Frérot de la Vega, troisième titre. Bruno Mars avec Uptown Funk. Voilà les trois chansons. Est-ce que déjà, là, comme ça, sans vous faire de proposition, vous avez déjà une idée, Romain, sur l'année de sortie de ces trois chansons?
2: Eh, je passe.
0: Ah bon, cool. Allez, quelle année pour voir?
2: Eh ben, proposez-moi, si jamais.
0: Ah, d'accord, ok, non, y a pas de problème. Alors, 2009, 2013, 2015.
2: Ah, attendez, j'ai une petite hésitation entre les deux.
0: Voilà, parce que vous aviez dit quoi, vous?
2: Et moi, je parlais ça en 2014, vous voyez.
0: Ah oui, d'accord. Voilà, je vous fais trois propositions. 2009, 2011 ou 2015?
2: 2015.
0: C'est bon, c'est ça, 2015. Effectivement, l'année de sortie de ces trois chansons, Jour 1 de Louane, Le chant des sirènes de Frérot de la Vega et Uptown Funk de Bruno Mars. Ce qui vous permet de repartir, Romain, avec les places, les invitations, les entrées pour aller à la Grotte des Demoiselles. Bah, c'est pas mal, ça.
2: Impeccable, même, on dira.
0: Impeccable, voilà. Vous allez pouvoir reprendre la route, alors. Vous êtes dans le camion, là, non?
2: Dans le camion, ouais.
0: C'est quoi?
2: Je me suis arrêté pour pouvoir jouer.
0: Ouais. C'est quoi? C'est un gros camion? C'est une camionnette? C'est quoi? C'est un trafic?
2: Non, là, c'est la camionnette.
0: Camionnette, ouais, c'est suffisant, la camionnette, c'est bien. D'accord. C'est bon, ben, bonne route, et soyez prudents. Et puis, à très bientôt, alors, Romain. Merci d'avoir joué avec nous.
2: Allez, merci à vous, c'est gentil, bonne journée.
0: À plus tard, bonne journée, on continue.
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0: J'ai les invitations pour le concert d'Alizé. Alizé en concert au Corum de Montpellier, c'est ce vendredi à 20h. Qui veut y aller? Ce vendredi à 20h, qui veut y aller? Allez, tournons la roue, combien de victoires, combien de jeux gagnants?
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0: Je vais retourner la roue. Si c'est plus, on retourne. Si jamais c'est moins, on laisse comme ça.
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0: Allez, si vous voulez des invitations pour Alizé, c'est maintenant qu'il faut nous appeler. Ou alors même si vous voulez le musée parc des dinosaures à Metz, il n'y a pas de problème. Hein. 04 67 58 6000, on joue dans un instant.
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0: Un petit peu de Claude Nougaro. Parce qu'il y a le concert hommage à Claude Nougaro ce samedi à Puy-Lachê. Armstrong, Nouga-York. Les plus grands succès du chanteur toulousain seront interprétés par le quartet Fébolène dans le château du village. C'est à Puy-Lachê et c'est donc samedi, Claude Nougaro.
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0: Bon, c'est noté? Allez, ça, c'est samedi. Si vous aussi, vous avez des événements, vous voulez en parler à la radio, vous nous envoyez un petit message vocal, un petit vocal WhatsApp, comme par exemple celui de Céline.
8: Bonjour, ici Héro. Ce message pour vous dire que ce samedi 12 septembre à Saint-Just, salle René Valette, l'association Star Troopers vous propose la comédie musicale Aïda d'Elton John et Tim Rice en français. Avec de beaux décors, de beaux costumes, des musiques à tomber et de magnifiques et talentueux chanteurs. Ouverture des portes à 19h, buvette et restauration sur place. Vous pouvez réserver sur le site startroopers.fr. C'est ce samedi à 20h à Saint-Just. Venez nombreux.
0: Ah bah super, c'est noté, parfait. Vous aussi, enregistrez notre numéro de téléphone dans vos contacts. Ensuite, vous laissez un petit message vocal. Là, vous avez vu, une trentaine de secondes, c'est efficace. Il y a toutes les infos et tout. Et comme ça, on peut y aller. L'info est passée. Et voilà, vous prenez la parole et ce sera diffusé, bien sûr.
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0: Il paraît que Inès est là. Bonjour Inès.
10: Bonjour.
0: Comment ça va?
10: Ben ça va très bien. Hein.
0: Qu'est-ce qu'on va faire? On va jouer ensemble alors?
10: Ben c'est ça.
0: Bon, qu'est-ce que vous voulez vous? Des invitations pour le musée Parc des Dinosaures, pour Alizé, pour pourquoi? Vous avez appelé pourquoi?
10: Pour les dinosaures.
0: Ah, les dinosaures, ok, c'est bien. Alors, qu'est-ce qu'on va faire comme jeu? Est-ce qu'on fait un jeu avec des communes héroltaises? Est-ce qu'on fait un jeu plutôt musical? Qu'est-ce qui vous branche à vous?
10: Les communes héroltaises et aussi le jeu musical, ça me gêne pas.
0: Moi, dans tous les cas, vous êtes partante, il n'y a pas de problème. Bon, je vous prépare ça. Ouais. Inès, vous ne bougez pas, ou alors pas trop loin. Vous faites quoi là en ce moment? Qu'est-ce que vous êtes en train de faire là?
10: Là, je suis sur la route du travail, donc je vais attendre. Allez. Que vous me rappeliez.
0: Ne raccrochez même pas. On va écouter Stevie Wonder là, on en a pour 3 minutes. Je vous prépare le petit jeu et je reviens juste après. C'est en une seule victoire. Vous trouvez, vous gagnez, hop, directement. Voilà. Ah ben voilà. Ça marche?
10: C'est impeccable.
0: Impeccable. Allez, on joue avec Inès dans un instant.

0: You are the sunshine of my life, Stevie Wonder.
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0: Bon, si vous êtes en voiture et que vous voyez une voiture garée sur le côté avec une dame qui parle au téléphone, à mon avis, c'est Inès. Hein. C'est Inès qui est dans la voiture et qui attend patiemment pour jouer. Hein. C'est ça, Inès hein.
2: C'est ça.
0: Bon, voilà. Bon, bah, écoutez, vous avez quoi comme temps là? Le soleil est arrivé ou vous avez toujours les nuages, vous?
2: On a les nuages, mais bon, c'est mitigé quand
0: c'est
2: même.
0: C'est bizarre, hein?
2: Plutôt soleil. Plutôt
0: ouais,
2: soleil.
0: Ouais, c'est.
2: Mais le sang est lourd.
0: Voilà, c'est ça, c'est lourd. Ça pègue. Oui. C'est mi-figue, mi-raisin.
2: Hein,
0: c'est
2: pègue,
0: ça, pègue. Ça pègue. On pègue, on pègue. Ce matin, j'ai pris le vélo. Je vous jure que c'est vrai. J'ai pris le vélo. Quand j'ai mis les mains sur les poignets, là, j'arrivais pas à les décoller, les mains. J'avais mes morceaux de poignets de vélo. Oh là là, ça va pas du tout, ça. Ça va pas du tout. Ça ne va pas du tout.
2: Non. Bon.
0: Alors, on va jouer. On va jouer pour repartir avec des invitations pour aller au musée parc des dinosaures. Parce que, alors, vous, vous adorez les dinosaures.
2: Moi particulièrement pas, mais mes petites filles, oui.
0: J'en étais sûr, je me doutais bien. Allez, on va jouer à Patoumouette. Oh, Patoumouette. Alors, est-ce que vous la connaissez, Patoumouette, Inès?
2: Oui, la mouette, oui.
0: Ah,
2: oui,
0: voilà, vous connaissez la mouette. Alors, Patoumouette, elle est aujourd'hui à Palavas. Elle est à Palavas. Bon. Et elle part pour un vol de 17 km 470. 17 km 470. Elle part de Palavas. À votre avis, est-ce qu'elle va se poser à Frontignan ou est-ce qu'elle va se poser à Sète? Attention, attention. Les distances sont à vol d'oiseau puisque c'est une mouette. Ça me fait rire à chaque fois. Ça marche aussi avec une pie, hein. Mais bon, ouais, c'est une mouette, hein, donc voilà.
2: Ouais, c'est une mouette.
0: Alors à votre avis, Palavas. 17 km 470, est-ce qu'elle va se poser à Frontignan ou est-ce qu'elle va se poser à Sète?
2: Ouais, mais c'est que Frontignan et Sète, c'est à côté.
0: Ah, c'est pas bien loin, hein, c'est pas bien loin. Hein. Ouais. Il y a exactement, je vais vous dire la vérité, il y a exactement 8 km d'écart, un petit peu moins de 8 km d'écart entre les deux. Ah, ok, forcément.
2: Là, alors, vous me posez une colle.
0: Ah, 17 km 470, au départ de Palavas. Avec des distances à vol d'oiseau. Est-ce qu'elle va se poser à Frontignan ou est-ce qu'elle va se poser à Sète? C'est pas beaucoup, hein, 17 km 470. Hein.
2: C'est pas beaucoup. Ben, ouais. Je dirais plutôt Frontignan, alors.
0: Ah, ben oui. Ben oui. Ben bien sûr. 17 km 470. C'est la distance à vol d'oiseau entre Palavas-les-Flots et Frontignan. Frontignan, alors pas Frontignan-la-Pérade, hein, Frontignan, voilà, Frontignan.
2: Donc voilà. C'est Frontignan-la-Pérade.
0: Non, ben Frontignan, voilà, on va dire Frontignan, voilà. Ouais. Pas Frontignan-plage, Frontignan, pas Frontignan-la-Pérade, voilà. Frontignan-centre, Frontignan-mairie, mairie, voilà, d'accord, voilà.
2: Voilà.
0: Bon, ben c'est bien, ben, vous repartez avec les invitations, vous irez avec les petites filles au musée parc des dinosaures à Metz.
2: Ouais, les petits-enfants, parce que j'en ai trois, donc voilà.
0: Eh ben c'est cool, c'est trop bien. Eh ben c'est parfait, vous avez bien fait de prendre un petit peu de temps et de jouer avec nous. Je vous embrasse, Inès.
2: Moi aussi, je vous embrasse.
0: À bientôt.
2: Bonne journée à tout le monde.
0: Ah, je passe le message, d'accord, à tous les auditeurs. D'accord, je passe le message à toute l'équipe. À bientôt, Inès, merci beaucoup.
2: Merci beaucoup.

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0: Quand je vous dis qu'il y en a plein des tubes d'Alizé, celui-là aussi.

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5: Bonjour Guillaume.
6: Bonjour.
5: Comment ça va Guillaume Apinet?
6: Très bien.
5: Bon, vous voulez des invitations pour aller au concert d'Alizée?
6: Oui.
5: Bon, on va faire un petit jeu dans un instant. Un seul petit jeu, une seule victoire et ce sera gagné. Qu'est-ce qu'on fait comme jeu par contre? Qu'est-ce qui vous plaît vous? Vous aimez quoi comme jeu?
6: Je ne sais pas, qu'est-ce que vous me proposez?
5: Ah ben voilà, est-ce que vous préférez un jeu avec de la musique? Vous préférez un jeu plutôt musical, parce que vous êtes fort en musique? Un jeu avec, je ne sais pas moi, des extraits de cinéma, pas... par exemple, avec des communes de l'Hérault? Qu'est-ce que, je ne sais pas, voilà, j'ai plusieurs possibilités. Un jeu.
6: Plutôt les communes de l'Hérault, alors.
5: Communes de l'Hérault, ok, très bien, ça marche, ah, bon, on va jouer. Ok, je prépare ça. J'arrive, on écoute Patrick Fiori, le chant est libre, dans 3 minutes, je suis à vous, et on va jouer ensemble. D'accord, Guillaume?
6: D'accord.
5: Allez, ça marche, à tout de suite.
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1: Le chant est libre, la chanson de Patrick Fiori. On va jouer dans un instant avec Guillaume qui est à Pinet. Bonjour Guillaume. Il n'y a plus là Guillaume.
2: Votre appel est...
3: Je suis là.
1: Ah bah voilà.
3: Excusez-moi, voilà. J'ai fait une fausse manip.
1: Bon, il n'y a pas de problème. Mais je m'en suis douté parce que je ne vous entendais plus. Je me suis dit, ça y est, il est parti. Il est fâché.
3: Je suis là.
1: Bon, très bien. Alors, on va jouer ensemble. Petit jeu pour vous, tout simple. Vous allez voir. Et vous repartez donc avec vos invitations pour aller voir Alizé en concert. Attention, on va jouer à Vivian de Sauvian. Le principe est assez simple. Vivian, Sauvian, ça rime. Je vais vous donner donc des communes du département de l'Hérault. Il faut que vous me donniez un prénom qui rime avec ces communes. Vivian de Sauvian.
3: D'accord.
1: Ok, ça marche hein. Voilà, okay. c'est pas compliqué. Alors attention, on y va. L'Audève. Un prénom qui rime avec l'Audève.
3: Odette
1: de l'Audève. Bon.
3: Ouais.
1: Non,
3: ça marche pas.
1: Bon, on passe, on y reviendra. Lunel.
3: Mireille.
1: Bah, Mireille de ça Lunel. Bon, on fait plus simple. Sérignan.
3: Lionel. Non, j'ai trouvé, Lionel.
1: Ah, Lionel de Lunel, voilà, ça c'est bien. Sérignan.
3: Florian.
1: Oui, Florian de Sérignan, ça va, ça marche. Adissan. Un prénom qui finit par 100, à 10 ans.
3: Vivian.
1: Allez, ça marche. Vivian à 10 ans, ok. Allez, on retourne sur l'Odève alors. L'Odève, pourtant, l'Odève.
3: Estève.
1: Estève de l'Odève. Ça marche, oui, c'est bon. C'est bon. Eh ben alors là, franchement, ouf.
3: C'est compliqué.
1: Ah oui, c'est compliqué, hein, je croyais pas, hein. Mais bon, c'est gagné. Vous allez pouvoir aller voir Alizé en concert. Ça, ça va nous rappeler les souvenirs, Guillaume, hein ?
3: Non, c'est sûr, hein.
1: Moi, Lolita. Bon, voilà. Allez, les places sont pour vous. Vous y serez donc, c'est vendredi au Corum à Montpellier. Je vous souhaite, avec un petit peu d'avance, un très bon concert.
3: Merci beaucoup.
1: À bientôt, Guillaume. Merci
3: à
1: d'avoir
3: bientôt,
1: joué avec nous.
3: Voilà.
1: Au revoir. Et ben voilà, c'est bon. On s'est encore bien amusé aujourd'hui, c'était sympa. Ouais. Vous avez encore gagné des cadeaux, comme chaque jour, entre 11h et midi. C'est comme ça tous les jours. Avec Vivian, c'est gagnant. On écoute un petit peu de musique, tiens. Là, c'est Zucchero avec Senza Una Donna sur votre radio ici, Hérault.

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1: Mardi 8 septembre 2026, il est midi. Ici, les infos, Claire Moutarde, les pompiers professionnels sont en grève.
2: Et oui, c'est aujourd'hui que le gouvernement dépose son projet de loi sur la sécurité civile. Les soldats du feu dénoncent le manque de moyens. Il n'y a, selon eux, pas assez de canadaires ni de camions pour lutter contre les incendies. On l'a vu cet été en Gironde. Les pompiers veulent être notamment mieux protégés contre les fumées. Dans l'Hérault, nous sommes mieux dotés qu'ailleurs, puisque le département est le seul, par exemple, à avoir sa propre flotte d'avions bombardiers d'eau. Mais la sécurité, l'améliorer toujours plus reste la priorité pour l'avenir. C'est ce que nous disait ce matin Sébastien Verger, le tout nouveau patron du SDIS 34. Il vient de prendre ses fonctions et il était l'invité d'Ici Hérault ce matin.
3: Les priorités, c'est de maintenir la qualité du parc matériel dont nous disposons, puisque nous avons de nombreux camions-citernes feux de forêt qui sont là pour lutter notamment pour le feu, mais également pour la partie inondation, qui est un deuxième risque majeur sur le département avec les événements méditerranéens. Donc c'est maintenir ce parc, le renforcer et le dynamiser, donc c'est une action qui est faite. Cela passe aussi par les équipements de protection individuelle, vous avez évoqué les cagoules. La problématique, c'est surtout de trouver un équipement qui permette à la fois d'être protégé au maximum contre les fumées, mais également de faire face à la chaleur importante, puisque nous avons des feux de plus en plus puissants, avec des puissances calorifiques énormes. Et donc, c'est cet équilibre-là qu'il faut qu'on trouve. Et aujourd'hui, il y a des recherches qui sont faites. Le SDIS 34 s'est lancé dans une analyse aussi avec notre service de santé pour trouver et aider la Direction Générale de la Sécurité Civile pour disposer du meilleur matériel, le plus adapté, pour garantir la sécurité de nos sapeurs-pompiers.
2: Le mouvement syndical intersyndical de grève des pompiers professionnels est reconductible jusqu'au 20 octobre. La vigilance orange canicule levée ce matin, ça va mieux aujourd'hui. Vigilance jaune cet après-midi, ce soir même, ce sera vert, de quoi respirer. Hier, 4 lycées de Montpellier et de Sète ont dû suspendre les cours l'après-midi à cause de la chaleur suffocante, jusqu'à 36 degrés le matin à Joliot-Curie à 7. Les cours ont repris normalement ce matin dans ces établissements. Jean Monnet, Léonard de Vinci et Mermoz à Montpellier. Une rentrée difficile aussi pour beaucoup d'étudiants, notamment les boursiers, en raison de la pénurie de logements. Plusieurs syndicats et étudiants ont fait éruption hier dans les locaux du CROUS de Montpellier pour exiger des solutions concrètes et rapides. Il y a à Montpellier 80 000 étudiants.
1: Les pêcheurs de Méditerranée menacent de faire grève.
2: Ils contestent la décision prise par le ministère de la Mer pour la répartition des quotas de thon rouge. Les deux tiers des surplus de quotas sont attribués à l'Atlantique, alors qu'habituellement, le découpage est de 90% en faveur de la Méditerranée. Une décision que les pêcheurs méditerranéens ne comprennent donc pas. Thomas Pinaroli.
4: Si l'année dernière, les bateaux français ont pêché moins de thon que prévu, c'est surtout grâce aux pêcheurs de Méditerranée, rappelle Carmen Batté, membre de l'OP du Sud, qui représentent des bateaux au Gros d'Agde et au Gros du Roi notamment.
5: Comme 89% des quotas sont affectés en Méditerranée, la sous-consommation des quotas vient du fait que les pêcheurs en Méditerranée n'ont pas consommé leurs quotas l'année précédente.
4: Avec le nouveau découpage du ministère, la Méditerranée perd donc 130 tonnes de thon destinées aux petits métiers, insiste Bertrand Wendling, directeur de la coopérative Satoan à Sète.
6: Ils pêchent le thon rouge à l'hameçon, avec un marin à bord ou deux marins à bord. C'est vraiment une pêcherie artisanale et ceux qui sont directement touchés.
4: Le ministère de la Mer justifie son choix. Avec le réchauffement climatique, les équilibres de pêche changent entre les différentes façades maritimes. Oui, mais...
6: Il n'y a aucune réciprocité, c'est-à-dire qu'on prend pour la Méditerranée pour donner l'Atlantique, mais l'Atlantique ne peut rien donner à la Méditerranée. Il n'y a pas d'équivalence d'autres espèces que le thon rouge qui sont partagées entre l'Atlantique et la Méditerranée, c'est la seule.
4: La crainte maintenant, c'est que cette nouvelle répartition soit appliquée dans les prochaines années aux quotas globaux et pas seulement au surplus.
2: Et le ministère de la Mer rappelle tout de même que le quota total de pêche au thon rouge augmente depuis plusieurs années en France et que cette augmentation profite à tout le monde en Atlantique comme en Méditerranée. On respire aujourd'hui, Vivian.
1: Oui, parce que les températures sont un petit peu en baisse. Jusqu'à 32 degrés cet après-midi, 27 à 7 et Palavas, 28 au Cap d'Agde, 29 sur le plateau du Larzac dans le Biterrois. Vers Montpellier aussi, 29 degrés à Saint-Pons-de-Thomières, 30, Lunel pareil, 31 à Clermont-Léron. Et puis donc 32 degrés pour les Lodévois, vous qui nous écoutez à Ganges ou Saint-Bosile-de-Putois, à Bédarieux ou encore à Olonzac. Est-ce que vous avez encore des nuages? Ils vont se dissiper, normalement le soleil arrive cet après-midi. Mais cette nuit, il va peut-être pleuvoir.
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8: Bonjour à tous, quel bonheur de vous retrouver chaque midi, il est d'ailleurs midi 5 précisément sur votre radio Ici. Bienvenue dans votre nouveau rendez-vous. Ici on parle bon plan, vie quotidienne, arnaque à éviter, santé, animaux. Nous sommes là pour vous rendre service parce qu'on vous doit bien ça. C'est le titre de cette nouvelle émission sur votre radio Ici et nous sommes ensemble jusqu'à 13h. Je suis Enora Malagré et voici la bande qui m'accompagne tous les jours pour mon plus grand bonheur. Aude Razo, Madame Anti-Arnaque, bonjour Aude.
9: Bonjour Enora, bonjour à tous.
8: Valère Coréard et ses bons plans conso. Bonjour Valère.
10: Salut Enora.
8: Pierre Fabin. Oh, je prends cette voix langoureuse parce que c'est un peu mon chouchou. Pierre Fabin, notre vétérinaire que vous connaissez très bien sur votre radio Ici. Bonjour Pierre.
10: Bonjour, bonjour à tous.
8: Et notre rayon de soleil, Elsa Wolinski.
11: Bonjour.
8: Qui partage avec nous tous les jours ses astuces au quotidien. Alors aujourd'hui, un sujet sensible, très sérieux. Le manque d'eau, chers amis. Comment va-t-on faire pour nos jardins, pour nos plantes? Ça vous angoisse aussi? Vous avez des questions? Appelez-nous ou laissez-nous un vocal sur notre WhatsApp, c'est gratuit. 0810 055 0 56, je vous le dis, nous sommes là pour vous. Et puis laissez-nous des messages vocaux aussi sur ce même numéro, comme l'a fait Fred aujourd'hui.
12: Oui, bonjour à toute l'équipe. Je reçois souvent des SMS de livreurs et donc voilà, je voulais savoir comment on pouvait être sûr que c'était pas des arnaques et que c'était bien des vrais messages.
8: Merci Fred pour cette question très importante. Je reçois aussi, pardon, beaucoup.
11: Vous aussi, j'en reçois.
8: Vous aussi, Elsa Wolinski. Et ça, c'est une question pour Aude Razo, Madame Anti-Arnaque.
9: Oui, tout à fait. Il y a le vrai texto de livreur, il y a le faux texto de livreur. Donc je vais vous dire comment. Je vais vous dire surtout qu'il faut jamais cliquer sur ces SMS.
8: Cher Fred, on y répond dans une trentaine de minutes. 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Il est 17. Et on va démarrer ce sujet sensible avec vous, Valère, le manque d'eau pour nos jardins, pour nos plantes. Et nous avons la chance de recevoir une collègue qu'on adore. Bienvenue dans la bande, Caroline Munoz, une spécialiste nature et jardin. Comment ça va, Caroline?
13: Ça va bien, merci de m'accueillir. Je suis ravie d'être avec vous.
8: On est trop contents. On espère que vous allez revenir souvent dans l'émission. Alors Valère, parce que vous êtes très amie dans la vie, je ne le cache pas à nos auditeurs et nos auditrices, vous avez fait venir Caroline pour nous aider. Éclairer sur ce problème qui nous traverse en ce moment partout.
10: Parce
8: en France.
10: Que c'est la main la plus verte de France. C'est pour ça qu'il a fait venir.
8: La vache, la pression, Caroline.
13: Bah oui, là, vraiment.
10: Toutes celles et ceux qui nous écoutent profitent de vos conseils parce que c'est vrai que le problème, c'est pas juste manquer d'eau, c'est qu'aussi beaucoup de jardins, d'espaces verts en consomment inutilement. Pourquoi? Le sol reste nu, sèche très vite, les plantes sont pas adaptées au terrain, on arrose souvent, mais trop superficiellement, on cherche à conserver une pelouse parfaitement verte, mais ce qui est sûr, c'est que la sécheresse, c'est une réalité.
9: Ah oui, c'est une réalité. Petite mise au point, d'ailleurs, à ce sujet. J'ai encore entendu cet été, je suis sûre que vous l'avez aussi entendu pas mal. Oui, bon, ça va, c'est l'été, il fait chaud, les plantes ont soif.
8: Ah, ça, Aude, vous avez raison.
9: C'est pas si grave, ça ira mieux l'été prochain. Non, non, ça, en fait, franchement, on veut plus l'entendre. On est d'accord qu'on veut plus l'entendre aujourd'hui en 2026. Je vous donne juste quelques chiffres. La fréquence des sécheresses agricoles, donc ça c'est le manque d'eau dans les sols, multipliée par 2 en France depuis les années 60, par 2, par 3 dans le sud de la France. Sur les graphiques, et on voit nettement, depuis la fin des années 80, les sécheresses du sol sont plus fréquentes, plus longues, plus intenses. Dernier chiffre, d'ici 2050, on s'attend à une baisse de 10% des cumuls de pluie l'été. Donc oui, c'est une vraie problématique de long terme et on va devoir s'adapter.
8: Caroline Munoz qui opine du chef, on va vous passer la parole après.
10: Caroline, justement, si on devait faire une chose cet automne pour économiser l'eau l'été prochain, parce que ça s'anticipe, on ne va pas le faire quand il fera trop chaud, il faut le prévoir maintenant, ce serait quoi?
13: Alors, la première chose, c'est déjà d'installer un récupérateur d'eau. Hein. C'est la chose la plus simple. Aujourd'hui,
8: ça coûte cher, Caroline?
13: Non, mais ça ne coûte pas très cher.
8: Oui, Elsa Wolinski, pardon, répétez votre question.
11: C'est quoi un récupérateur d'eau?
13: Alors, c'est un réceptacle qui va récupérer l'eau de pluie. Alors, on peut l'installer sous sa gouttière, on peut l'installer installée dans différents endroits. L'important, c'est de récupérer cette eau de pluie pour la conserver et pouvoir arroser gratuitement son jardin. Donc, il y a différentes tailles de récupérateurs d'eau. Les prix varient entre 30 euros pour un récupérateur de balcon et ça peut monter jusqu'à plusieurs milliers d'euros parce que vous pouvez avoir des récupérateurs d'eau souterrains que vous mettez sous votre jardin et qui vous permettent vraiment d'accumuler l'eau cet automne.
10: Deux petites infos là-dessus. Première chose, sur les balcons, vérifiez bien auprès de la copro ou autre la sécurité. Il ne faut pas mettre trop de poids sur un balcon.
13: Oui, en fait. Tout à fait. Puis l'autorisation du syndic aussi.
10: Bon, voilà. Et deuxième chose, il y a des villes qui donnent ou qui proposent des récupérateurs d'eau à prix très bas, à prix coûtant quasiment. Donc ça peut vous permettre d'y accéder à moindre prix, effectivement, de récupérer l'eau. Quelle est l'erreur d'arrosage la plus courante, Caroline ?
13: Alors, c'est d'arroser au mauvais moment. Alors, il y a des gens qui vont dire, tiens, je vais arroser comme ça un petit peu à droite, à gauche. Non. En fait, il faut que ce soit les racines qui soient arrosées. Donc, si vous arrosez légèrement, en fait, c'est le haut de la terre. Donc, ça ne va pas jusqu'aux racines. Donc, vaut mieux arroser abondamment plutôt que plusieurs petits verres d'eau sur votre balcon ou autre. Donc, c'est vraiment arroser abondamment, même une fois par semaine. Mais allez-y, hein, il faut vraiment y mettre beaucoup d'eau. Et puis, surtout, c'est à la bonne période. Là, on arrose plutôt le soir, en fin de journée, pour éviter l'évaporation. On sait qu'il fait encore chaud. L'eau s'évapore la journée, donc on arrose plutôt le soir.
11: Mais moi, je pensais que c'était tout le long de l'année qu'on arrosait le soir, non? Pas forcément.
13: Pas l'hiver, forcément, on arrose parce que, en fait, c'est une question d'évaporation. Donc, c'est vraiment parce que l'eau va s'évaporer. Mais de toute manière, vous avez raison, le soir, c'est toujours mieux. Comme ça, on est tranquille.
11: Oui, Pierre Fabin, notre vétérinaire.
14: Et moi, je voudrais juste rajouter un petit truc par rapport à l'arrosage, parce qu'on parle de la sécheresse pour les plantes. Mais pensez aussi aux animaux à mettre des points d'eau dans vos jardins, parce qu'il y a les oiseaux qui souffrent énormément.
11: Même sur nos petits balcons.
14: Même sur nos petits balcons, il y a les oiseaux qui souffrent énormément. Il y a les hérissons qui meurent dans nos jardins parce que le sol est trop dur, justement. Donc, en arrosant en profondeur, on va faire remonter les vers de terre pour que le hérisson puisse manger. Et même les abeilles meurent dans les ruches parce qu'elles utilisent de l'eau pour ventiler les ruches et créer une climatisation naturelle. Donc, il faut des petits points d'eau, des petits bacs d'eau 2-3 cm de hauteur avec quelques petits cailloux dedans pour que les insectes ne se noient pas. Et pensez à les protéger des chats.
11: Valère.
10: Est-ce qu'on peut réellement se passer d'arroser une pelouse? Il y en a certaines là, autant vous dire qu'elles sont jaunes, elles se désagrègent quand on marche dessus.
9: C'est du foin.
10: Est-ce que ça va repousser et est-ce que donc on peut se passer de l'arroser?
13: Alors oui, ça va repousser. Figurez-vous que c'est un système de défense de la pelouse. En fait, ces brins deviennent bruns tout simplement parce qu'elle se défend. Mais les racines, elles, sont encore vivantes. C'est comme un arbre. Un arbre, par exemple, en automne, quand il se protège du froid ou de la canicule, même en été, il va se libérer de ses feuilles ou ses feuilles vont devenir jaunes. C'est un système de protection pour concentrer son énergie sur la sève. Et la pelouse, c'est pareil. Elle
9: donc on fait rien du coup?
13: Alors si, il faut arroser.
9: Ah, quand même.
13: C'est arroser, arroser, arroser. Ça, c'est le maître mot. Mais attention, il y a différentes façons d'arroser pour faire des économies.
11: Et ça, on va parler dans un instant, juste après Kylie Minogue sur votre radio ici. On parle jardinage, comment prévoir la prochaine sécheresse, la prochaine canicule, parce qu'on va pas se mentir, on n'en est pas sorti, loin de là. Can't get you out of my head, avec un magnifique accent anglais sur votre radio ici.

0: Kylie Minogue sur votre radio ici dans On vous doit bien ça.
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0: 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Midi 16, on est en direct dans votre nouveau rendez-vous quotidien sur votre radio ici. On vous doit bien ça, c'en est le titre. On est ensemble jusqu'à 13h. Valère, ainsi que notre merveilleuse spécialiste jardin Caroline Munoz, nous parlait des conséquences de la canicule sur notre nature, sur nos jardins, sur nos jardinières. On était au milieu d'un débat pratiquement. Alors comment on arrose les pelouses, pardon, plus précisément. Et puis on parlera aussi de vos animaux dans un instant dans l'émission. On a plein de sujets abordés aujourd'hui pour vous. Caroline Munoz.
2: Oui, une question sur le goutte-à-goutte, les tuyaux poreux, les oillasses, le paillage. Quelle solution justement pour un jardin, des jardinières, une terrasse, pour essayer aussi de mieux arroser, et d'être peut-être plus résilient aussi avec l'eau et garder l'humidité?
3: Alors le goutte-à-goutte c'est très bien parce que ça permet de cibler la zone qu'on va arroser. Comme ça on n'arrose pas n'importe où, on arrose vraiment aux racines. Donc ça c'est très bien. Ensuite le paillage, il est nécessaire parce que le paillage va vous permettre... Alors le paillage c'est une épaisseur de végétaux qu'on va mettre au pied de la plante, ça doit faire 2-3 cm, et ça va permettre de maintenir la terre humide et donc une économie d'eau. Ouais. Et pas besoin d'en acheter dans le commerce. Hein. Vous récupérez la tonte de la pelouse, les feuilles séchées, vous mettez une petite épaisseur comme ça au pied de vos plantes, vous ferez des économies, quoi qu'il en soit. Il y a les oillasses. Les oillasses, ça c'est un procédé, c'est comme un espèce de pot avec un couvercle qui est en terre cuite, qui a une porosité, et vous mettez de l'eau à l'intérieur, vous enfoncez ce pot dans la terre, et ça va comme ça, diffuser l'eau de façon continue, régulière, et ça vous permet aussi de faire des économies.
2: Et dans les jardinières, on peut mettre aussi des petites billes d'argile pour garder l'humidité, ça marche ça ?
3: Tout à fait. Les billes d'argile sont poreuses et vont permettre de maintenir le taux d'humidité. L'important pour faire des économies, c'est de maintenir cette eau dans nos jardinières, au pied de nos plantes,
4: au maximum
3: pour éviter d'arroser. La facture d'eau augmente, donc il faut trouver des solutions, et il y en a plein aujourd'hui dans le commerce est facile.
0: Ces solutions, pardon, je vous fais du coup un petit peu de pub, j'en profite parce que vous avez sorti un bouquin fabuleux qui s'appelle Au Jardin, toutes mes astuces de A à Z chez Solart. Honnêtement, je vous le conseille, je vous le recommande fortement ce bouquin, il est incroyable. Même moi qui n'y connais rien, j'ai tout compris. C'est vous dire. Alors, moi j'ai quand même une question. Face à cette sécheresse, cette canicule, on achète quoi comme plante?
2: Oui, c'est une vraie question.
0: C'est vrai parce que ça soit dans nos grands jardins, pour ceux qui ont la chance d'avoir les parcs, comme Pierre Fabin qui est vétérinaire. non, ou des tout petite jardinière comme Elsa Wolinski sur son petit balcon.
3: Mini jardinière.
0: Mini. Non, qu'est-ce qu'on achète véritablement?
3: Alors, la grande tendance, ça va être les plantes méditerranéennes parce que c'est celles qui vont résister le plus.
0: Bien sûr.
3: D'ailleurs, il y a différentes conférences qui ont été faites récemment et qui ont prouvé que les plantes méditerranéennes avant, c'était en dessous de la Loire. Mm-hmm. Il y avait cette espèce de ligne de la France qui divisait en deux. Et aujourd'hui, eh bien, elles poussent au-dessus de la Loire. Donc, il y a vraiment, dans toute la France maintenant, on peut planter des plantes méditerranéennes.
0: Alors, c'est-à-dire
3: la lavande, le romarin, tout ça, ce sont des plantes sauvages qui poussent dans les garrigues, donc dans une terre sablonneuse, caillouteuse. Donc ça veut dire qu'elles sont résistantes naturellement à la sécheresse. Donc vous pouvez en mettre sur vos balcons, c'est très joli. Point de vue arbre, c'est l'olivier. L'olivier, c'est l'arbre à la mode.
0: Ça coûte cher, non ?
3: Alors,
0: oui, ça coûte cher. Hein.
3: Ça coûte assez cher. Vous pouvez le bouturer facilement, mais bon, ça c'est une autre technique. Mais oui, ça coûte assez cher, mais c'est tellement beau un olivier, c'est très symbolique en plus.
0: Cactus aussi.
3: Ah bah oui, voilà, le cactus, tout à fait.
5: Donc il y a toutes les plantes. Normal, vraiment,
0: c'est beau, moi je trouve. Non, c'est laid.
5: D'accord, ok.
6: Moi j'ai installé un super cactus devant chez moi. Il faut juste le rentrer l'hiver encore, je pense. Non.
3: Oui,
6: parce que là, il y a éventuellement.
3: Alors il y a certains cactus qui sont encore résistants. C'est comme les palmiers. Vous avez des nouvelles espèces de palmiers qui sont résistants à moins 10 degrés.
0: Là, faut avoir un peu d'espace.
3: Mais un tout petit. Un petit bâton de peau, ouais.
0: Oui, Audrazo.
7: Est-ce qu'on se lance dans les bananiers?
3: Alors oui, bah moi j'ai
0: acheté des bananiers.
3: Alors tout à fait. On peut se lancer. J'ai des bananiers. Moi, j'habite en région parisienne et j'ai des bananiers dans ma cour.
0: Ah
3: dans
0: bon
3: ma cour.
0: Valère Correa.
2: Oui, si vous me permettez qu'on reprenne un peu de sérieux dans cette émission.
0: Oh là là. Qu'est-ce qu'il est relou.
2: Les plantes d'appartement, elles ont eu très chaud aussi hein, cet été.
3: Tout à fait.
2: Est-ce que vous nous conseillez certaines espèces qui résistent mieux à la chaleur?
3: Alors, en plantes d'intérieur, en fait, on n'est pas très embêté parce que c'est vrai que toutes les plantes peuvent résister. Mais ce que vous pouvez faire, c'est ces plantes, mettre des plantes qui sont à l'extérieur cet été, les rentrer à l'intérieur, parce qu'elles peuvent comme ça durer, parce que ce sont des plantes qui vont s'acclimater très bien à votre intérieur. Mais oh, franchement, en intérieur, normalement, il faut 19 degrés et tout est parfait, quoi. Vous pouvez tout mettre.
2: Ouais, 19 degrés quand il fait 40 dehors, mais c'était oui, dur quand ça. Même.
4: Hein. Ouais, bah, oui. Apparemment, Elsa Wolanski n'est pas la main la plus verte de France. Contrairement à notre Caroline Munoz, posez-lui des questions. Profitez de la présence de notre experte en jardinage. Appelez-nous au 0810 055 0 56. On accueillera un auditeur dans un court instant qui a une question à vous poser. Mais pour l'heure, c'est une nouveauté sur votre radio ici. Vianney nous chante d'or et d'étain sur votre radio ici.

0: et d'Étain. Il nous avait manqué, Vianney, sur votre radio ici.
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0: On vous doit bien ça. C'est votre nouveau rendez-vous quotidien, on est ensemble jusqu'à 13h sur votre radio ici. On a beaucoup, beaucoup de messages sur notre WhatsApp 0810 055 056. On a Catherine qui nous appelle de Bretagne, donc ça me parle un peu, pardon, je l'embrasse très fort, qui voudrait remplacer sa pelouse. Comment qu'on fait, Madame Caroline Mulhouse?
2: Bah, c'est vrai que c'est une vraie question. Il y a beaucoup de gens qui se posent cette question suite à, aux canicules, parce que la pelouse, c'est de la paille.
0: Et, oui.
2: Et en fait, vous avez des petites plantes rampantes qui coûtent pas très cher et qui peuvent faire complètement l'illusion, en tout cas, d'une pelouse. Vous avez, par exemple, du thym rampant. Alors, c'est vraiment du thym que vous pourrez consommer.
0: Ça se mange également.
2: Oui, ça se mange. C'est vraiment du thym. Ce sont des petites
3: plantes. Ça sent des pieds, quoi.
0: J'ai une image de moi-même en train de brouter le thym de ma propre pelouse. Voilà.
4: Après que Valère ait marché dessus, donc
2: ouais.
0: Exquis.
2: Bah, écoute, on sent bondé de pied, effectivement. En fait, les feuilles sont assez épaisses, donc on peut effectivement marcher dessus. Des mottes, ça coûte à peu près 3-4 euros. Il faut les espacer de 50 cm à peu près, parce que comme ça va véritablement s'étendre, ça va vous faire une pelouse, ça va remplacer votre pelouse, une étendue verte, et c'est plutôt pratique.
0: Alors, Audrazo, vous aviez quelque chose à nous dire à propos des plantes dépolluantes?
5: Oui, c'est ça, une petite mise au point pour ceux qui n'ont pas de jardin, qui ont un appartement. Et on nous vend souvent dans les magasins des plantes dépolluantes qui améliorent la qualité de l'air du logement, en fait, qui absorbent en fait, les gaz polluants. Faire quand même attention à ça, il y a un côté marketing qui marche bien, mais qui est quand même pas terrible. J'ai regardé, les chercheurs estiment qu'il faudrait entre 10 et 1000 plantes par mètre carré pour obtenir une élimination des polluants qui est comparable à si vous ouvrez la fenêtre, en gros. D'accord. Donc ça veut dire qu'il faudrait mettre des centaines, voire des milliers de plantes dans votre appartement pour que ça ait vraiment un effet sur la qualité de l'air. Donc attention à ce petit côté marketing des fois dans les magasins.
3: Et au passage, pour dépolluer l'air intérieur, c'est gratuit, c'est facile. 10 minutes le matin, 10 minutes le midi, 10 minutes le soir, on fait quoi? On ouvre les fenêtres. On aère l'intérieur. C'est ça qui est le plus dépolluant.
0: Il déborde de bons plans. Vraiment, j'en suis émue. Alors, on va écouter aussi le vocal d'une auditrice qu'elle nous a laissé là au 0810 055 055. Elle s'appelle Valérie et elle nous laisse un message de la Gironde, on l'écoute.
6: Bonjour à toute l'équipe dont on vous doit bien ça. Je suis Valérie de Gironde. Je vous appelle pour savoir exactement quels sont les travaux de jardinage qui sont déductibles des impôts. Merci d'avance pour votre réponse.
0: Alors, Valère Correa, on fait moi le malin.
3: Mais c'est une bonne question, Valérie.
0: Alors, aurait-il la réponse ou devra-t-il faire ses devoirs pour y répondre demain, par exemple?
3: Alors, il y a des petits travaux de jardinage qui ouvrent droit à un crédit d'impôt de 50%.
0: D'accord.
3: Sont concernés notamment la tonte de la pelouse, la taille des haies, des arbustes, le désherbage, l'entretien du potager, le ramassage des feuilles ou encore l'arrosage. Le plafond, c'est 5000 euros de dépenses par an et par foyer. Donc, ça fait 2500 euros de crédit d'impôt. Par contre, attention, sont exclus création d'un jardin, on s'emballe pas non plus, terrassement, construction paysagère, vous avez tout sur le site des impôts là-dessus. Mais par contre, il y a deux conditions. Soit vous avez un professionnel qui est agréé service à la personne, et donc là ça marche, soit vous faites du CESU et vous employez quelqu'un. Mais si c'est un auto-entrepreneur ou une auto-entrepreneure qui vient, là ça marche pas.
0: Il a définitivement réponse à tout. Merci Valère Correa et surtout merci à vous, chère Caroline Munoz, pour votre expertise. Je rappelle votre livre Au jardin, toutes nos astuces de A à Z, c'est chez Solars. Merci infiniment. J'espère que vous allez revenir nous voir.
2: Ben, j'espère. En tout cas, vous êtes une équipe très très sympathique.
0: Merci beaucoup. Merci. Et c'est le moment que j'adore puisque tout au long de l'année, je booste votre pouvoir d'achat. On vous doit bien ça. C'est 200 euros de pouvoir d'achat. Je l'ai dit immédiat à vous offrir là tout de suite. C'est la rentrée, on vous allège un peu, il y aura un autre gagnant tout à l'heure dans l'émission. Mais pour l'heure, qui s'est inscrit sur ici.fr? Eh bien c'est Pascal qui nous appelle de Pézenas dans l'Hérault, je crois. J'embrasse très fort Ici Hérault. Bonjour Pascal.
7: Bonjour.
0: Comment allez-vous?
7: Bonjour, ça va bien, merci.
0: On est ravis de vous accueillir.
7: Pardon.
0: On est ravis de vous accueillir, pardonnez-moi, je vous ai coupé la parole. Vous êtes aide à domicile, c'est ça?
7: C'est ça, oui.
0: Bah, allez, bravo, voilà un merveilleux métier. Et je vois que vous avez 4 grands-enfants et 5 petits-enfants.
7: Tout à fait.
0: Eh bien, dis donc, ça en fait du monde. Eh bien, pour vous aider, vous repartez avec les 200 euros.
7: Bravo.
0: Super. On est trop heureux. de vous envoyer tout ça, cher Pascal. Vous voyez, faites comme Pascal. Hein. Inscrivez-vous sur le site d'ici.fr et ça marche à tous les coups. Dans un instant, nous allons parler de vos animaux avec notre vétérinaire Pierre Fabin. On va parler aussi avec Elsa Wolinski. Vous allez nous parler de quoi aujourd'hui ?
2: De vulnérabilité.
0: Oh là là, j'ai déjà les poils qui s'irisent. Mais pour l'heure, c'est vos infos dans toute la France, vos infos en local sur ici.
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15: Début septembre, nombreux sont les étudiants qui n'ont pas encore trouvé de logement. Alors ici Héros vous signale le forum logement des jeunes organisé mercredi 9 septembre au domaine départemental Pierre Vive à Montpellier. Vous y trouverez un stand d'info jeunes pour répondre à vos questions, vous aiguiller vers les partenaires présents, la CAF, Action Logement, les prestataires de logement social et vous renseigner sur vos droits et sur les possibilités de trouver un premier appartement en fonction de votre statut. Et puis vous pourrez aussi découvrir cet intéressant dispositif de logement intergénérationnel, 1, 2 et toi. Le principe, proposer aux étudiants d'être hébergés pour un loyer minimum chez un senior disposant d'une chambre meublée en échange d'un peu de présence, de menus services et de partage d'activités. Une formule pratique et rassurante dans laquelle tout le monde trouve son compte. C'est bien noté, le forum logement des jeunes à Pierre Vive, c'est mercredi 9 septembre de 14h à 17h à Montpellier.
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0: Midi 32 sur votre radio ICI, c'est votre nouveau rendez-vous quotidien. ICI, on parle bon plan, vie quotidienne, je viens de le dire, arnaque à éviter, on parle santé et aussi de nos animaux. Nous sommes là pour vous rendre service parce qu'on vous doit bien ça. C'est le titre de ce nouveau rendez-vous. Nous sommes ensemble jusqu'à 13h, je suis Enora Malagré, je suis avec Aude Razo, Valère Correa, Pierre Fabin qui nous parlera de la façon, de faire pour nourrir nos animaux. Et puis Elsa Wolinski qui nous parlera éco-anxiété. Mais pour l'heure, Aude Razo va répondre au vocal laissé par un auditeur, Fred, qui nous a appelé au 0810 055 056.
16: Oui, bonjour à toute l'équipe. Moi, j'avais une question pour Aude, si c'est possible. Je reçois souvent des SMS de livreurs et donc, voilà, je voulais savoir comment on pouvait être sûr que c'était pas des arnaques et que c'était bien des vrais messages pour éviter toutes les problématiques si on clique ou si on rappelle ou, voilà, je vous remercie de prendre ma question et je vous souhaite une bonne journée.
0: Merci beaucoup, cher Frédéric. J'en reçois également.
2: Moi et aussi.
0: Elsa Wolinski aussi, c'est insupportable.
5: Votre colis ne rentre pas dans la boîte aux lettres.
0: Exactement.
5: Vous l'avez reçu, celui-là. Voilà. Bon, on l'a à peu près tous reçu,
0: cette
5: je pense,
0: phrase,
5: celui-ci.
0: Pardon, certes, mon colis ne rentre pas dans la boîte aux lettres. Ça n'arrive pas toujours. Alors, Aude Razo, madame anti-arnaque.
5: Vous savez que j'ai des gens qui me poursuivent dans les couloirs de la radio en me disant « Oh, tu as reçu un texto, c'est un livreur et tout, est-ce que tu peux me dire ?» Et c'est souvent des textos de livreurs où on pose la question. Donc je vais répondre effectivement parce que ça parle évidemment à beaucoup de gens. Déjà, le livreur de colis qui vous écrit directement avec un numéro en 06 ou en 07,
0: Ça, c'est louche.
5: Ça, c'est quand même suspect. Si c'est vraiment, je ne sais pas, Chronopost, Mondial Relais, qui vous écrit pour vous informer que votre colis est en train d'arriver ou qu'il y a un problème ou je ne sais quoi, il y a différentes possibilités. Par exemple, ça peut être un numéro très court qui vous écrit un numéro à 5 chiffres. Chronopost, c'est 38004, par exemple, quand c'est Chronopost qui vous écrit. Si c'est Mondial Relais, ça va s'afficher M Relais en majuscule. D'accord. Donc voilà, qui va s'afficher. Mais par contre, le numéro en 06 ou en 07, c'est un peu.
0: Parce que Chronopost, il y a des arnaques aussi. J'ai déjà reçu des textos. Oui, des textos, voire même des mails. Dès qu'on demande de toute façon la carte bancaire, c'est que c'est pas bon.
5: Oui, non, il faut pas.
2: Moi, effectivement, si, j'ai eu ça, on m'a demandé ma carte bancaire.
5: L'autre alerte, c'est effectivement si on vous demande de payer. Ouais. Par exemple, j'ai pas pu vous livrer, on doit reprogrammer la livraison, il faut payer, je sais pas, quelques centimes. Mais en fait, on vous demande votre numéro de carte bleue. Ouais. Non, alors là, vous arrêtez tout. Vous ne faites surtout pas ça, ça ne va pas. En fait, ce que vous devez retenir, c'est ne jamais cliquer sur un lien dans un texto comme dans un mail. Donc, mettons ce texto du livreur. Vous n'arrivez pas à savoir si c'est un vrai texto, d'un vrai texto, vous attendez vraiment un colis, etc. Vous ne cliquez pas, parce que vous prenez un risque, vous ne savez pas vers quel site on va vous renvoyer. Donc en fait, si vraiment vous attendez un colis, mettons que ce soit du Chronopost, mettons que ce soit du Mondial Relais, vous allez sur l'appli ou sur le site et vous regardez où ça en est. C'est vraiment le conseil le plus sûr que je puisse vous donner.
3: Mais on n'a pas forcément la référence du colis, en fait. C'est ça l'intérêt du SMS.
5: Normalement, vous l'avez. Okay. Vous l'avez reçu forcément à un moment donné. Si vous ne l'avez pas, c'est que ce n'est pas le moment, en fait. Donc juste, ne cliquez jamais, parce que vous n'êtes jamais vraiment sûr que c'est un vrai, que c'est un faux. Et attention, maintenant, les livreurs nous envoient carrément des photos de notre colis, soi-disant. Non, mais ça, en fait, ça n'arrive pas. En fait, les vrais livreurs, ils n'envoient pas des photos du côté mignon.
0: Merci beaucoup, cher Aude Razeau. Dans un instant, notre vétérinaire Pierre Fabin vous dira comment nourrir vos animaux une fois par jour, deux fois par jour, 14 fois, comme Elsa Wolinski à voir. Et Elsa Wolinski nous parlera éco-anxiété. Et pour l'heure, c'est Michel Delpech avec Le Chasseur sur votre radio ici.

0: Michel Delpech, le chasseur sur votre radio ici.
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0: 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On est ensemble jusqu'à 13h. Dans un court instant, c'est Pierre Fabin qui vous dira comment nourrir convenablement votre animal sans qu'il devienne obèse comme mes chats, pardon.
2: Et les miens.
0: Et ceux d'Elsa Wolinski. Et d'ailleurs, Elsa Wolinski, vous avez envie de nous parler éco-anxiété, cher ami.
2: Oui, ou plutôt vulnérabilité. Aujourd'hui, je vais être un peu plus sérieuse. Je fais un petit effort. Cet été, on a eu chaud, très chaud, c'est vrai. Vous venez de le dire. Canicule, sécheresse, manque d'eau, incendie. Le changement climatique est là. Il transforme déjà nos étés, nos villes, nos jardins, nos vies. Et même la façon dont on imagine l'avenir. Évidemment, ça nous inquiète pour nous, pour nos proches, pour les personnes âgées, pour les personnes les plus fragiles. D'ailleurs, vous me l'avez raconté, Aude, votre maman, cet été est devenue Météo France à elle toute seule. Elle envoyait des messages
3: elle
2: sans
3: écoute.
2: Arrêt.
3: Attention, elle écoute.
2: Bonjour, elle s'appelle comment votre maman ?
3: Monique.
2: Monique, alors cet été, vous n'arrêtiez pas d'envoyer les températures. 44 dans les Landes, 42 à Bordeaux, 41 à Rennes, 40 à Strasbourg. Voilà, cette inquiétude, elle a un nom. Elle s'appelle l'éco-anxiété. On en parle beaucoup, mais attention à ce mot qui est mal employé. À l'origine, dans les années 90, l'éco-anxiété était passée comme un ressenti capable de nous responsabiliser, face aux bouleversements environnementaux. Et se responsabiliser, c'est enfin faire attention à notre monde. Enfin ! Alors, qu'est-ce que ça raconte de nous, Enora ? Qu'est-ce que ça veut dire de nous aujourd'hui ? Ça raconte qu'on est vulnérable, comme le monde. Et là, je suis contente parce que je suis enfin à la mode, parce que je suis vulnérable. Oui, voilà, parce qu'on a grandi avec l'idée qu'on pouvait produire, consommer, voyager, jeter, recommencer, toujours plus, qu'il fallait être performant, solide, autonome, tenir, maîtriser, comme vous, Valère. Oui,
4: et ça culpabilise,
2: sachez-le.
0: Tiens,
2: vraiment.
0: Quand est-ce qu'il aura un petit pic?
2: Mais moi, ce que je voulais vraiment vous dire aujourd'hui, oui, c'est vrai que être vulnérable, c'est une qualité et pas du tout un défaut. C'est accepter qu'on peut être atteint, qu'on ne maîtrise pas tout et surtout qu'on a besoin des autres. Valère, on a besoin des autres. Avoir besoin des autres, ça peut nous rendre encore plus attentifs à la personne âgée qui supporte moins bien la chaleur, à votre voisin isolé, à celui qui vit sous les toits quand il fait 40 degrés, et ça nous rend solidaires. Solidaire, c'est ça le mot. Je crois que nos enfants l'ont compris d'ailleurs bien avant nous. Il y a une étude réalisée par OpinionWay pour l'ADEME, l'agence de la transition écologique auprès des 55-75 ans, qui montre que 53% d'entre eux reconnaissent avoir été sensibilisés aux questions.

0: C'est ça la vulnérabilité. C'est se tromper un peu et c'est pas grave. Ce que je voulais vous dire, c'est qu'en fait, face au monde qui vient, notre force sera peut-être d'être moins vulnérable, ce sera d'être ensemble. Et c'est ça l'important.
1: Bravo.
0: Être solidaire et être ensemble.
1: Mais bravo Elsa Wolinski, c'est un très très joli billet d'humeur aujourd'hui. Et effectivement, ayons foi en cette nouvelle génération. Il y a des tas de jeunes très engagés, des scientifiques. On en parlait hors antenne avec Elsa Wolinski, que vous pouvez suivre aussi sur les réseaux sociaux.
0: Oui, Élise Bordet.
1: Élise Bordet, par exemple, voilà, qu'on salue chaleureusement. Est-ce qu'il y a des autour de la table, chers amis, des gestes écolos que vous ne faisiez pas avant et que vous faites maintenant? Pierre Fabin, notre vétérinaire.
2: Alors, moi, j'ai un petit geste, mais ce que j'ai toujours fait, c'est que je fais pipi dans ma douche. Alors, ça paraît rien, c'est un petit peu d'eau, mais c'est de l'eau qu'on économise.
1: Plus sérieusement. Mais c'est un voilà. petit geste.
2: Par contre,
1: c'est
2: j'ai quelque chose que je fais depuis récemment, c'est que maintenant que j'ai des enfants, j'achète d'occasion. Même pour les enfants, j'achète et je revends d'occasion. Et là, je sens vraiment que je fais un bon geste parce que, notamment les habits pour les enfants, on les utilise très peu. Et ben, j'achète sur des sites comme Vinted, ce genre de choses, Le Bon Coin, et je revends en permanence.
1: Valère Coréard.
3: Moi, j'en faisais déjà. En fait,
1: oh,
3: en
1: faisait pas mal. Lui, c'est vraiment le premier de
3: non,
1: la
3: mais
1: classe.
3: C'est la vérité. Avant, c'était, je bossais beaucoup sur l'écologie. Ouais. Mais maintenant, j'en fais un autre. C'est l'éducation des enfants que j'accélère sur ces sujets parce qu'ils me demandent des comptes, notamment. Mm-hmm. Et j'essaye très humblement, contrairement à ce que vous allez vouloir faire croire là dans un instant, à leur expliquer qu'on ne vit pas au-dessus de la nature, mais dans la nature.
1: Parfait, mais c'est très beau Elsa, il y a quelque chose que vous faisiez.
4: Plus de bains que des douches.
1: Et vous Aude Razo ?
5: Eh ben moi c'est lancer la lessive seulement quand le tambour est plein. Parce que avant, en fait, je lançais un lessive, j'avais besoin un peu de cette chemise que j'avais des amis il y a 10 jours. Donc bon, finalement, j'attends un peu quand même.
1: Oui, est-ce que Vanessa Paradis, qu'on va écouter, fait des petits gestes écolo? On va écouter Divinity, les juste après. On va parler avec vous, Pierre Fabin. Combien de fois par jour dois-je nourrir mon animal? À tout de suite.

0: Adi Divinidil dans On vous doit bien ça sur votre radio ici.
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0: On est ensemble jusqu'à 13h, c'est votre nouveau rendez-vous quotidien. On vous doit bien ça, on vous rend service, on répond à plein de questions. On a parlé beaucoup d'éco-anxiété, on a parlé de nos jardins aussi, comment lutter contre la sécheresse à venir, parce qu'elle sera là et bel et bien là. Mais pour l'heure, nous allons parler avec vous de comment on nourrit les animaux.

0: C'est pas très français, Pierre Fabre, notre vétérinaire.
1: Effectivement, on va surtout parler de la fréquence des gamelles. Voilà. Alors, j'ai une petite question pour vous pour commencer. Est-ce que vous savez, dans la nature, un chat à l'état sauvage, combien de fois...
0: Un chat,
1: combien de repas il va faire par jour?
2: Non, c'est une bonne question.
1: Eh bien, on est entre 10 et 12 repas par jour. En fait, ils ont un tout petit estomac. Ils vont manger un petit mulot par-ci, une petite sauterelle par-là. Et du coup, en fait, il ne faut pas s'étonner que si votre chat n'a pas à manger à 4 heures du matin, il vous réveille, il a faim. Tout simplement.
0: Mais c'est des petits gloutons, oui, ça mange toute la journée.
1: Et ça mange toute la journée, c'est même un problème d'écologie parfois parce qu'ils tuent tellement de petites proies qu'ils vont un peu dégommer nos jardins.
0: D'accord.
1: Alors, avant de rentrer dans la fréquence, je veux quand même préciser quelque chose. Si votre animal, votre chien ou votre chat, a son petit rythme, qu'il a une belle ligne, qu'il digère bien, qu'il ne vous réveille pas à 4 heures du matin parce qu'il a faim, vous ne changez surtout rien. C'est qu'il a son rythme, il est calé comme ça. Par contre, si votre animal est un peu en surpoids, qu'il a des selles pas très moulées, qu'il pète toute la journée, qu'il a des gaz tout le temps, alors vous pouvez essayer de changer des choses.
0: Voilà,
1: c'est justement
0: qu'il y a un problème de distribution. Les croquettes à volo toute la journée.
1: Et bien, du coup, il est probablement un peu en surpoids. C'est la solution de facilité
3: pour le chat. Mais alors, attendez, ça veut dire qu'on ne laisse pas les croquettes à volonté?
1: Alors, ça dépend des chats. Ceux qui ont une belle ligne, mes chats, par exemple, ils ont une ligne de 15 ou de 13 ans. Je suis vétérinaire, on va dire ça comme ça. Elles sont à volonté, ça se passe très bien parce qu'elles se régulent. C'est pas des grosses mangeuses. Et elles sortent. Par contre, un chat d'appartement stérilisé, il peut avoir tendance à dormir un peu toute la journée et à manger par ennui. Du coup, il va faire trop de repas dans la journée, il va se surnourrir et devenir un petit peu obèse. Alors, ce qu'on va faire, c'est qu'on va essayer de faire du libre-service contrôlé. Vous allez prendre la dose pour la journée. Alors, c'est plus difficile quand on a plusieurs chats, parce qu'on a souvent un glouton et un autre qui est un peu plus compliqué. On va prendre la dose pour la journée, on va la diviser en 4 repas. Parce qu'on ne va pas donner 12 repas par jour à nos chats, c'est impossible, on ne peut pas gérer. On divise en 4 repas, mais par contre, ces repas, on va les mettre à plusieurs endroits de l'appartement, dans des balles distributrices, dans une petite gamelle en hauteur. On va forcer nos chats à aller à plusieurs endroits, et ça va faire qu'ils vont s'auto-réguler.
0: Oui, parce qu'on n'est pas là de la journée, on
1: Exactement,
0: bosse.
1: On ne peut pas,
0: donc...
1: voilà. Un repas le matin quand vous levez,
0: mais si on a un
1: quand
0: tout
1: vous
0: petit
1: partez,
0: appartement, on le met dans 4 petits coins de l'appartement.
1: 4 petits coins de l'appartement ou des balles qui vont distribuer les jouets. Il va avoir besoin de jouets pour se distribuer ses croquettes. Et ça va permettre que justement qu'il fasse plusieurs repas dans la journée. Donc un en vous levant, un vous faites une autre distribution en partant au travail, un en rentrant et un avant d'aller vous coucher. Comme ça, ils auront un peu de nourriture pour la nuit. D'accord. Et si vraiment on s'en sort pas, qu'on a plusieurs chats, la gamelle distributrice automatique. C'est un dispositif qui va distribuer automatiquement les croquettes. Ça lit la puce de votre chat et ça donne les bonnes croquettes au bon chat.
2: Voilà, on est dans le futur.
1: Voilà, on est dans le futur, mais ça marche plutôt bien.
2: Okay.
1: Et pour les chiens, alors l'idéal, c'est 2 repas par jour. Je sais qu'il y a des gens qui nourrissent leur animal qu'une seule fois par jour, parce que le chien, on le voit souvent comme un loup. Il va chasser une proie, il va avoir l'estomac qui va se distendre un petit peu, il va manger toute sa proie. C'est la vérité dans la nature. Mais on a prouvé, il y a des vétérinaires qui ont prouvé que le fait de manger une seule fois par jour favorisait l'obésité. Et pour les grands chiens, ça favorise les torsions d'estomac. C'est une opération qu'on doit faire en urgence, qui coûte plusieurs milliers d'euros en plus. Donc, on ne veut pas trop exposer nos chiens à ça. Donc, 2 fois par jour pour le chien adulte. Et pour les chiots, on est sur 3 à 4 fois par jour en général.
0: Mais comment on fait quand on n'est pas là de la journée pour les chiots?
1: Il faut revenir plus souvent. Quand on a un chiot en bas âge, en général, le laisser seul toute la journée, c'est plus compliqué. Après, quand vous faites les 3 repas, ça peut être un le matin, un en revenant du travail et en allant vous coucher. Ça vous fait vos 3 repas sur la journée.
0: Et on va voir si vous avez réponse à tout, si on a des petits oiseaux.
1: Des petits oiseaux. Alors, les
0: je vais
1: petits
0: le tester surtout. Et des hamsters,
4: et des poissons rouges aussi.
0: Et des bonnets.
1: Alors, tout ce qui est rongeur, type poisson rouge, hamster, tout ça, en général, va s'auto-réguler et manger un peu en permanence sur la journée. Et pour les oiseaux, c'est pareil. C'est plusieurs distributions dans la journée. On est sur 3 à 4 distributions. Et en général, les oiseaux ont moins tendance à l'obésité parce que c'est plutôt la qualité de ce qu'on va donner à laquelle il faut faire attention. Et du coup, ils se régulent très bien eux-mêmes.
0: Merci beaucoup, cher Pierre Fabin.
1: Avec plaisir.
0: Appelez-nous, posez-nous vos questions, on a les réponses, 0810 055 056. D'ailleurs, juste après la réclame, nous allons accueillir des auditeurs qui ont des questions. Bienvenue dans On vous doit bien ça, c'est votre nouveau rendez-vous quotidien sur votre radio. 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
0: Encore quelques minutes à passer en votre douce compagnie. On vous doit bien ça, votre nouveau rendez-vous sur Ici. Nous avons, je ne vais pas vous en dire, beaucoup d'appels au 0810 055 056. Donc on va essayer d'en prendre le maximum. On va tout de suite prendre une auditrice qui nous appelle du Val d'Oise. Marie-Rose, me semble-t-il. Bonjour.
14: Oui, bonjour. Bonjour à vous, à toute l'équipe.
1: Bonjour.
0: On est ravis de vous accueillir. Comment allez-vous, chère Marie-Rose?
14: Ça va très bien, ça va très bien. Moi, j'ai du soleil chez moi, donc ça va, je suis contente.
0: Profitez-en pendant que ça dure.
14: Oui.
0: Alors, on a parlé beaucoup de jardin en ce début d'émission. Vous aviez une petite astuce à nous donner, je crois, chère Marie-Rose.
14: Ben oui, parce que moi, ça fait des années qu'avec l'eau du toit qui tombe, on a mis une gouttière avec un clapet. J'ai des bidons en bas et comme ça, mon eau, je récupère l'eau de pluie de mon toit de la maison.
0: C'est super ça, quelle bonne idée.
14: La gouttière, elle a un clapet que j'ouvre et que je ferme. Mm-hmm. Et les bidons, ils se remplissent avec un tuyau.
0: Mais ça vous fait combien de litres au final, cette affaire? Vous arrivez à arroser tout votre jardin avec ça?
14: Oh ben bien sûr, j'ai au moins plus de 3000 litres d'eau, à peu près. Ah oui, mais moi, j'ai pas un hectare, j'ai 300 mètres carrés. Hein,
0: bah voilà, mais vous avez quand même une grosse gouttière, si je peux me permettre, Marie-Rose. Bon, bah c'est super, merci pour l'astuce, c'est trop chouette.
14: Ah oui, ça fait des années qu'on faisait ça avec mon mari, donc. Et puis l'eau de pluie, c'est naturel, façon de parler.
0: Ah bien sûr.
14: Mais bon, c'est agréable quand même, et puis je vois que ça fait beaucoup. Et puis je fais beaucoup de compost aussi.
0: Oh non! Mais on a très envie de venir chez vous, Marie-Rose, dis donc. Valère Coréa.
4: Oui, Marie-Rose, j'en parlais rapidement tout à l'heure, mais vous pouvez aussi vérifier, auprès de votre intercommunalité ou de votre commune, tout simplement, s'ils ne donnent pas ou ils ne vendent pas à prix coûtant des récupérateurs d'eau. Parce que j'entendais que c'était des bidons, mais les bidons, ça peut être limité en termes de capacité de stockage. Et si vous avez une belle gouttière avec le clapet, là, je me dis, avec la période des pluies qui arrive, ça peut être un bon plan, donc à vérifier.
0: Merci, monsieur Bonplan, Valère Coréa. On essaie de prendre le plus de gens possible. On va accueillir Evelyne. Gros bisous, Marie-Rose, bien sûr. Evelyne, qui nous appelle d'où d'ailleurs?
15: De Tours.
0: De Tours, on fait un gros bisou à Ici Touraine, du coup. Bonjour Evelyne, bienvenue.
15: Bonjour.
0: Alors on vous écoute.
15: J'économise aussi pour l'eau, je récupère aussi l'eau du toit, je fais plein de choses comme ça.
0: Bah vous faites bien.
15: Je vous ai appelé parce que j'ai eu là tout à l'heure une arnaque. Je suis persuadée que c'en est une.
0: Ouais.
15: En fait, là par mail. Qui me dit qu'ils ont reçu un avis favorable de ma banque selon un prélèvement qu'ils ont passé d'environ 40 000 euros.
0: Oula.
15: Et que celui-ci est donc accepté et que si je ne suis pas le destinataire de cet avis, eh bien que je dois appeler en urgence.
0: Alors ça, c'est une question pour Audrazo, notre madame anti-arnaque. Merci beaucoup, Evelyne. Faites d'ailleurs comme nos auditrices. Demain, toute la semaine, on est là pour vous. 0810 055 056. Donc on vous doit bien ça. Audrazo.
16: Evelyne, merci pour ce signalement. Ça aussi, arnaque très classique. Alors, j'avais pas vu la version 40 000 euros qui est quand même un petit peu angoissante, je reconnais. Effectivement, c'est une arnaque assez courante de vous faire appeler un numéro soi-disant pour vous sauver, en fait, tout simplement. Donc, on vous fait très peur. Ouais. On vous dit, regardez, oui, c'est bon, votre virement est fait. Des fois, c'est des petits montants, des fois, c'est des gros montants. Ouais. Si vous n'êtes pas à l'origine de ce virement, de ce prélèvement, appelez. Et là, vous avez attention parce que vous allez tomber sur quelqu'un de très, très, très convaincant qui va dire, je suis Superman, je vais vous aider, etc. Et en fait, il va vous faire faire des manipulations dangereuses sur votre téléphone pour vraiment vous prélever. Donc, dans ces cas-là, là, le mail, Evelyne, il faut bien regarder l'adresse de l'expéditeur. Regardez bien qui vous écrit, si c'est une adresse un peu bizarre, du Yahoo, du Wanadoo, du Gmail, etc. C'est pas bon.
0: C'est horrible. Ouais. Moi, ça m'arrive aussi tout le temps. Alors vraiment, n'hésitez pas à nous appeler si vous avez comme ça des petites galères. 0810 055 056. Elsa Wolinski, on va accueillir Émilie parce que je sais que vous êtes très friande de ce jeu que nous avons mis en place.
3: Mais
0: en
3: oui,
0: cette
3: bien
0: rentrée,
3: sûr, bien
0: n'est-ce
3: sûr.
0: Pas C'est 200 euros de pouvoir d'achat à vous donner. Émilie, bonjour.
3: Bonjour.
17: Bonjour Enora, bonjour ici, bonjour l'équipe.
4: Bonjour.
0: Vous appelez d'où, Émilie?
17: De Montbéliard. Ah. Ici Belfort-Montbéliard.
0: Eh ben voilà, et on les embrasse très très chaleureusement. Je vois que vous avez deux enfants. Du coup, on va vous donner un petit coup de pouce. C'est gagné.
3: Bravo, Émilie.
17: Merci, ça me fait super plaisir. Vous êtes une équipe géniale et une radio qui peut laisser la place aux auditeurs justement pour s'exprimer sur divers sujets. Donc je vous adore. Continuez comme ça, franchement, ça fait du bien.
0: Ça me fait très très plaisir. Merci à vous. On vous embrasse très très fort. On va se retrouver demain. Merci à ma merveilleuse équipe. Merci à tout ici. J'ai l'impression de faire mes adieux musicaux. Pas du tout, c'est faux. On revient demain. On parlera usurpation d'identité. Merci à ma Céline chérie à la réalisation de cette émission. Mais pour l'heure, c'est parti. On va retrouver dans un instant le trésor de vos régions avec Marine Logénie.
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0: Et ça y est. 13h, c'est le trésor de nos régions avec Marine Legénie. À demain.
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16: Bonjour à toutes et à tous, bienvenue dans le trésor de nos régions. Deux tableaux de Renoir sont dans la nature. Ce midi, après un cambriolage à l'aube d'un musée de Cagnes-sur-Mer près de Nice, nous y serons avec ICI Azur. La dégringolade du niveau des élèves français. On vous dévoile aussi les résultats de la traditionnelle enquête PISA. Nous prendrons la direction de l'Aude ensuite, où les pompiers sont en train de fixer le dernier gros incendie de l'été. Des pompiers en grève, épuisés après les méga-feux des mois de juillet et août. C'est un procès hors normes qui s'ouvre aujourd'hui, celui du naufrage de migrants le plus meurtrier dans la Manche. Il avait fait 31 morts en 2021, dont un enfant de 7 ans. Au programme également, nous vous expliquerons précisément ce qu'il s'est passé à la Tour Eiffel. La mise à l'écart des femmes employées lors de la venue d'un groupe religieux hindou, c'était samedi dernier. Nous irons en Champagne, dans le trésor de nos régions, où la production de raisins s'effondre, et puis à Arras, où il est désormais interdit de circuler à trottinette sans casque. C'est le trésor de nos régions. On est ensemble jusqu'à 13h30. Près d'un an après le casse du Louvre, un autre cambriolage de musée, cette fois, je vous le disais, à Cagnes-sur-Mer, le musée Renoir, ce matin à l'aube, un peu avant 6h. Deux voleurs ont dérobé 4 tableaux au musée de la ville des Alpes-Maritimes, situé entre Antibes et Nice. Cambriolage estimé à 9 millions d'euros. Bonjour Sébastien Réglé.
20: Bonjour.
16: Vous êtes sur place pour ICI Azur. Que sait-on précisément, Sébastien, de ce cambriolage ?
20: Alors, ce que l'on sait déjà, c'est que tout a commencé à 5h48 et c'est à ce moment-là que l'alarme du musée s'est déclenchée. Deux individus viennent de découper un morceau du grillage avant de pénétrer au rez-de-chaussée d'un des bâtiments du musée qui abrite 12 œuvres de l'artiste. Le dispositif de sécurité Ramsès se déclenche immédiatement. La police nationale et la police municipale sont alertées simultanément. Les cambrioleurs, eux, sont équipés d'une scie métallique. Ils découpent les pistons qui maintiennent les cadres et parviennent à s'emparer de 4 tableaux. et dans leur fuite, ils abandonnent finalement deux des œuvres dans le parc du musée. Deux tableaux sont donc toujours portés disparus, à savoir Madame Colonna Romano et Jeune fille au puits. Ils appartiennent aux collections du musée d'Orsay et la valeur de ces deux œuvres, vous l'avez dit, est estimée à plusieurs millions d'euros. Le maire Brian Masson en appelle désormais à l'État.
19: Je forme le vœu que le ministère de la Culture active des financements extrêmement importants pour préserver les musées de France, parce que au-delà des œuvres inestimables, c'est le patrimoine de tous les Français qui est aujourd'hui la cible de gangs, de mafieux, de gens qui veulent commettre le pire. Je forme une nouvelle fois le vœu que nous arriverons à retrouver ces œuvres volées.
20: Et une enquête est ouverte par le parquet de Grasse. Les investigations sont menées par la brigade de répression du banditisme.
16: Merci beaucoup Sébastien Réglé pour toutes ces précisions depuis ici Azur. De l'aveu même du ministre de l'Éducation, ce n'est pas une surprise. Les résultats de l'enquête PISA sont tombés et les élèves français ont un niveau historiquement bas. Le décrochage en compréhension de l'écrit et en mathématiques des élèves de 15 ans est même inédit, Noémie Bonin.
21: Les courbes chutent littéralement, le pire c'est en lecture puis en maths. En 10 ans, les élèves français ont perdu l'équivalent de 2 années d'apprentissage. Malgré ces résultats catastrophiques, la France reste dans la moyenne des pays de l'OCDE parce que la plupart des autres états testés baissent aussi. En fait, ce sont les résultats des élèves favorisés qui ont beaucoup diminué. Et la tendance se voit encore plus chez les garçons. Pour expliquer cette dégringolade, l'organisation internationale soulève plusieurs pistes. Rôle des écrans et des téléphones portables pour les jeunes, mais aussi implication des parents. Les familles s'intéressent moins à ce que font les enfants en classe et ça joue sur les performances. L'étude met également en évidence les absences non remplacées de professeurs en France, 3 fois plus fréquentes aujourd'hui qu'il y a 10 ans. Ces résultats sont préoccupants, mais pas une surprise, estime le ministre de l'Éducation nationale. Édouard Geffray souhaite donner plus d'autonomie aux établissements et renforcer la formation des enseignants.
16: Et vous retrouvez tous ces résultats en détail sur ici.fr. Les pompiers épuisés par les méga-feux de l'été débutent une grève aujourd'hui. Elle doit durer jusqu'au 20 octobre. Nous y revenons dans quelques minutes avec notre invité, sapeur-pompier dans l'Oise. Mais avant cela, direction l'Aude, où 225 hectares sont partis en fumée. Le feu est désormais fixé, mais les pompiers restent donc mobilisés. Bonjour Sébastien Berriot.
22: Oui, bonjour.
16: Vous êtes sur place pour ici, je le disais, plusieurs dizaines de pompiers au travail malgré la grève.
22: Oui, ici dans la Haute-Vallée de l'Aude, l'ambiance chez les pompiers n'est pas du tout à la grève. La priorité, c'est de consolider tout le travail qui a été effectué depuis vendredi dernier. Après une bataille de plusieurs jours, le feu a été fixé, mais de nombreux foyers dans la montagne restent actifs. Une centaine de pompiers de l'Aude, du Tarn, du Lot et de la Haute-Garonne sont déployés dans la forêt avec 22 véhicules pour noyer ces foyers. Ils surveillent de très près toute reprise de feu. On a vu tout à l'heure un petit panache de fumée apparaître soudainement au milieu des arbres. La tâche est loin d'être terminée, d'autant que du vent est attendu ici pour cet après-midi. Dans ces conditions, personne ne pense au mouvement de grève, même si le syndicat Force Ouvrière à Limoux, à quelques kilomètres d'ici, explique que ce gigantesque incendie de La Pradelle illustre parfaitement les revendications des pompiers, à savoir le besoin de cagoules de protection filtrante contre les fumées. Davantage de pompiers professionnels auraient permis aussi, depuis vendredi, de mieux organiser la relève des personnels et de préserver les hommes. Et encore, le département de l'Aude n'est pas le plus mal loti. Une 40aine d'embauches de pompiers professionnels ont été promises par le conseil départemental d'ici 2029.
16: Sébastien Berriot en direct de La Pradelle, puis Laurence, merci. On n'en a pas fini donc avec les feux de forêt après un été inédit, traumatisant pour les habitants de Gironde, des Landes et du Var. Bonjour Peter Guruchaga.
23: Bonjour.
16: Vous êtes sapeur-pompier dans le Val d'Oise, représentant CGT du SDIS. Les pompiers, je le disais, entament une grève longue jusqu'au 20 octobre. Un mouvement à la hauteur de votre ras-le-bol aujourd'hui.
23: Oui, voilà, c'est ça. En fait, depuis 25 ans, notre profession a vu une augmentation du nombre d'interventions de 35% et 114% de secours à personne. Face à ça, on a très peu augmenté le nombre de professionnels. Mmh. Et avec l'augmentation de la population et l'explosion de ces interventions, le nombre de sapeurs-pompiers volontaires, si on le rapporte à 100 000 habitants, a diminué de 25%.
16: Et cet été hors norme a fait craquer le système de secours ?
23: En fait, c'est les étés hors normes successifs qui font craquer le système de secours. Et celui de cette année, oui, effectivement, encore plus que les autres. Faut comprendre que depuis 1973, sur les 17 feux qui ont dépassé 5000 hectares en France, il y en a 6 qui ont eu lieu depuis 2021. Et les 3 plus gros, dont le plus gros, ont eu lieu aussi depuis 2021. On a prévenu les gouvernements, les ministres de l'Intérieur successifs, on a rencontré le Premier ministre, mais personne n'a été à la hauteur des enjeux. En tout cas, ils n'ont pas su nous entendre. Et aujourd'hui, on se retrouve dans cette situation où il y a des feux qui nous dépassent et ça continue de brûler. Les saisons sont plus longues, les feux sont plus intenses. Et vous voyez, dans l'Aude, ça continue de brûler aujourd'hui. Et c'est pas, rien ne dit que ce soit le dernier feu de la saison.
16: Il y a les feux, il y a aussi les tempêtes qui sont de plus en plus nombreuses.
23: Mais c'est ça. Donc, au printemps, on a eu des tempêtes. On en aura certainement à l'automne. En fait, on voit bien qu'il y a une multiplication des événements tout à fait dramatiques. Au-delà de pas écouter les pompiers, je crois non plus qu'ils n'ont pas écouté les rapports du GIEC qui annonçaient ce qui nous arrive aujourd'hui. Mmh. En fait, la problématique, c'est que tous les services publics sont à l'os par manque de financement. Et nous, malheureusement, on n'y échappe pas. Donc, on a besoin de... Pardon ?
16: Oui, oui. Allez-y, continuez. Enfin, il y a aussi, je voulais vous poser la question.
23: On a besoin de 21 000 sapeurs-pompiers professionnels supplémentaires. Et ça tombe bien, parce que c'est dans ces 21 000 sapeurs-pompiers supplémentaires, ce sera une majorité de volontaires et ça leur donnera un emploi pérenne.
16: Toute dernière question, Peter Gourouchaga. Il y a aussi des disparités régionales, sous-équipement des casernes, dans des régions plus que dans d'autres.
23: Oui, tout à fait. Et ça se caractérise donc à travers le matériel, comme vous dites, mais aussi par rapport au délai d'intervention. Aujourd'hui, si vous habitez Paris intramuros, vous avez les sapeurs-pompiers en 6 minutes chez vous en moyenne. Si vous habitez en Charente, ils arrivent en 16 minutes en moyenne. Vous comprenez bien que pour un arrêt cardio-respiratoire, si on arrive en 16 minutes, autant tout de suite repeindre les ambulances en noir.
16: Merci beaucoup, Peter Gourouchaga, sapeur-pompier dans le Val-d'Oise, représentant CGT du SDIS. La grève des pompiers donc débute aujourd'hui et elle doit durer 6 semaines. Le mouvement des buralistes se poursuit également, commencé hier, il dure toute la semaine. Il réclame entre autres un blocage des prix du tabac et manifeste dans 6 villes jusqu'à vendredi, à Givors dans le Rhône, à Saverne dans le Bas-Rhin aujourd'hui. Demain, ce sera à Salon de Provence dans les Bouches-du-Rhône et vendredi à Vernon dans l'Eure. Les touristes peuvent de nouveau grimper au sommet de Paris. La Tour Eiffel a ouvert ce matin, mais la polémique, elle continue. Hier, les salariés ont décidé de se mettre en grève, indignés par l'éviction du personnel féminin lors d'une visite dispensée à un groupe religieux hindou. C'était samedi dernier. Bonjour Coralie Moreau.
2: Bonjour.
16: Journaliste police-justice pour ICI. Coralie, est-ce qu'on en sait un peu plus sur ce qui s'est passé ce jour-là, samedi dernier ?
2: Oui, alors une délégation du BAPS, ce groupe religieux hindou, arrive à la Tour Eiffel et au fur et à mesure de la visite, le personnel féminin est appelé à se cacher. La femme en charge du pilotage de l'ascenseur, par exemple, est invitée à quitter son poste pour être remplacée par un homme. Et sur le passage de la délégation, toutes les femmes ont pour consigne de se rendre dans les locaux à l'abri des regards de ces visiteurs. Selon les représentants du personnel, elles sont une 20aine concernées.
16: Il y a donc eu des consignes claires pour évincer le personnel féminin lors de cette visite.
2: Mais oui, la société d'exploitation de la Tour Eiffel le reconnaît. La délégation hindoue a bien demandé de limiter les interactions avec les femmes, demande acceptée sans savoir vraiment par qui. Son directeur, Ariel Viel, est également maire de Paris Centre, parle d'un événement choquant et inacceptable. Le maire de Paris, Emmanuel Grégoire, promet une enquête rapide pour en déterminer les responsables. La réponse surprend les représentants du personnel. La délégation hindoue bénéficiait, selon eux, d'une visite VIP. Elle est d'ailleurs arrivée à 8h30, une heure avant l'ouverture, et elle était accompagnée, toujours selon eux, de cadres haut placés de l'entreprise. Une visite qui intervient en pleine festivité pour l'inauguration du premier temple du BAPS en France, à Bussy-Saint-Georges, en Seine-et-Marne. C'était mercredi dernier, en présence de la présidente de région, Valérie Pécresse.
16: Merci beaucoup Coralie Moreau pour toutes ces précisions. Journaliste police-justice ici, vous les retrouvez. Ces détails sur ici.fr. Cette information ici Provence, à présent, près de 500 kilos de protoxyde d'azote répartis dans 380 bonbonnes ont été découverts par les douanes dans un fourgon sur l'A8 dans le Var. Ça remonte à mardi dernier, mais on l'apprend aujourd'hui. Lors de son audition, le conducteur a expliqué avoir accepté de transporter les bonbonnes contre de l'argent, sans préciser la destination exacte de cette marchandise. C'est un long et douloureux procès qui s'ouvre aujourd'hui à Paris.
7: Paris, 5 ans après la mort de 31 migrants, dont un enfant de 7 ans dans le naufrage le plus meurtrier dans la Manche, survenu le 24 novembre 2021 au large de Calais. Des migrants originaires du Kurdistan, d'Afghanistan ou encore d'Éthiopie. 14 passeurs comparaissent, mais en l'absence de la plupart, qui sont jugés pour homicide involontaire et aide au séjour irrégulier en bande organisée, ce procès sera surtout, Mathieu Darrier, l'occasion pour les familles de victimes de s'exprimer.
8: Une dizaine de familles venues d'Erbil au Kurdistan irakien sont attendues pour ce procès. Avec les autres parties civiles, elles veulent comprendre ce qui s'est passé et porter la parole de leurs proches, raconte Charlotte Quintès, responsable du plaidoyer chez Utopia 56, association qui avait porté plainte après le naufrage.
9: Pour certains, c'est leur père, leur frère, leur cousin, leur sœur, leur enfant. C'est des vies qui ont été pulvérisées en une nuit, en fait. Il y a déjà l'angoisse et la tragédie de l'exil en lui-même, mais après, quand il y a la mort comme ça, dans des conditions pareilles, et quand on sait qu'en plus, la responsabilité pèse quand même sur l'administration française. Donc, quand on est une famille de victimes, on veut que ça soit dit, on veut que derrière ça, il y ait réparation et qu'il y ait surtout la reconnaissance pour passer les étapes de la reconstruction d'un deuil pareil, en fait.
8: La responsabilité de la France, c'est celle des secours, avec la mise en examen pour non-assistance de 7 militaires, 5 du centre de sauvetage du Cap Griné et 2 qui se trouvaient à bord du patrouilleur Le Flamand ce soir-là, non loin des lieux du naufrage.
7: Mathieu Darrier, ici Nord, sur ce procès donc qui s'ouvre aujourd'hui et doit durer 3 semaines. À Orléans, 5 ans de prison avec sursis requis à l'encontre d'Olivier Bouygues, on vous en parle. Hier dans le trésor de nos régions, le milliardaire comparé pour destruction d'espèces d'oiseaux protégées en forêt de Sologne. Olivier Bouygues, l'homme d'affaires fils du fondateur du groupe Bouygues, est accusé donc de détruire depuis des années des espèces sous prétexte qu'elles gêneraient sa pratique de la chasse. C'est le retour très progressif à la normale à la SNCF après une grosse pagaille, un accident de personne dans l'Oise. Les TGV et les Eurostars ont accusé de gros retards jusqu'à 3 heures entre Paris et Lille dans les deux sens. Est-ce que vous prenez régulièrement votre tension? Oui, je vous pose la question comme ça à 13h14. C'est primordial, nous dit aujourd'hui l'assurance maladie. L'hypertension est la maladie chronique la plus fréquente. Un adulte sur 3 est concerné. Maladie qui provoque un décès sur 10. Problème, elle est invisible. Alors pour faire baisser cette mortalité de manière significative, Mélodie Pépin, l'assurance maladie veut marquer les esprits avec une vaste campagne de sensibilisation.
12: Avec ce slogan, votre tension mérite l'attention. Pour qu'il s'ancre comme un autre qu'on connaît bien, les antibiotiques, c'est pas automatique. Prendre sa tension, ce geste simple, et penser à le demander, doit devenir un réflexe. C'est l'objectif de cette campagne, un réflexe pour les patients et les professionnels. Ne pas attendre les symptômes, car bien souvent, ils sont invisibles. Un peu de maux de tête, d'essoufflement, sauf que cette maladie est une tueuse silencieuse. 55 000 décès par an, 1 sur 10, plus de 400 000 hospitalisations. L'hypertension entraîne des AVC, des problèmes rénaux, mais aussi des problèmes cognitifs, avec un risque accru de démence. Un ennemi silencieux, mais pas invincible. Avec des traitements, une meilleure hygiène de vie, encore faut-il détecter cette hypertension. Des tensiomètres, on en trouve chez le médecin, en pharmacie, en grande surface parfois. Et pourquoi pas en avoir un à la maison, comme on a un thermomètre, moyennant quelques dizaines d'euros.
7: Voilà, un investissement qui peut vous rapporter gros. Mélodie Pépin pour ici. Cette campagne commence en fin de semaine, vendredi.
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7: À suivre, on verra comment les usines font baisser la température de l'eau du robinet en cas de forte chaleur. Et puis on prendra la direction d'Arras qui verbalise désormais les conducteurs de trottinettes sans casque. Mais d'abord, dans le 13 heures de nos régions, sur les conséquences des vagues de chaleur et canicule qu'on a traversées depuis le mois de mai, en cette rentrée, c'est l'heure de faire les comptes. Concernant les récoltes de céréales, le compte ne sont pas bons. Les chiffres sont en baisse de 11% cette année. Même chose pour la vendange. Le cru 2026 s'annonce historiquement faible. C'est la plus petite récolte depuis 70 ans. C'est le cas en Champagne, par exemple, où certains vignerons ont perdu plus de la moitié de leur récolte, Damien Mestre, comme ici, au domaine Pio Sevillano, à Vincelles, dans la Marne.
26: C'est dans ces grandes cuves que le jus des raisins de Christine Sevillano est en train de fermenter.
27: Ici, on fait entre 40 et 60 000 bouteilles par an.
26: Une production qui devrait s'effondrer cette année. La vigneronne de ce domaine de 8 hectares dans la vallée de la Marne table sur 20 000 bouteilles à peine en 2026.
28: Ce qu'on a connu
1: on ne l'avait jamais connu auparavant, et notamment un manque d'eau quand même hyper important.
26: Du jamais vu pour celle qui sourit en détaillant son arbre généalogique. 10 générations de vignerons ont travaillé ici. Jamais aucun d'eux n'avait dû vendanger mi-août comme elle. Jamais non plus ils n'avaient connu une telle décennie.
1: Le problème, c'est que l'année dernière, déjà, c'était pas une vendange habituelle. La vigne, elle a pris un coup de froid au moment de la fleur, et elle avait les conséquences en fait des attaques de mildiou de l'année précédente, où là encore, on avait déjà fait une mauvaise récolte.
26: Alors cette année, elle songe, comme d'autres ici, à reporter certains de ses emprunts.
1: Même les vignerons qui marchent bien, qui vendent bien, ont des soucis de trésorerie, quoi. Parce qu'ils ont parfois fait des investissements, et au moment où ils l'ont fait, tout se passait bien, et aujourd'hui, il est très lourd.
26: Des professionnels qui demandent des aides pour s'adapter à ces nouvelles conditions météo. Certains réclament aussi une dérogation au vu du sucre dans les raisins. Il faudra, disent-ils, dépasser cette année les 13 degrés d'alcool autorisés en Champagne.
7: Un reportage signé Damien Mestre. Et pour poursuivre cette discussion, nous sommes ce midi avec Jean-Marie Fabre. Bonjour.
5: Bonjour.
7: Vous êtes président des vignerons indépendants de France, qui représente 60% de la production globale. Vous aussi, vous êtes vigneron à Fitou, dans l'Aude. Alors, les chiffres sont sortis. 6% de baisse par rapport à 2025, baisse de 17% même par rapport à la moyenne des 5 dernières années. Première question, est-ce que vous le constatez aussi, vous, dans votre domaine, Jean-Marie Fabre ?
5: Oui, d'abord, je veux juste pondérer ces chiffres. Ce sont uniquement des prévisions et des estimations, puisqu'encore la France viticole est en pleine vendange. Certains territoires ont terminé, mais une grosse partie de la viticulture française est encore à pied d'œuvre. Donc, l'estimation aujourd'hui donne une tendance. Et effectivement, pour répondre à votre question, chez moi, dans mon département, mais dans tout l'ensemble du pourtour méditerranéen, il y a déjà de nombreuses années que nous subissons les conséquences de la canicule, de la sécheresse. Et effectivement, la récolte 2026 n'échappera pas à la règle, et entre brûlure, échaudage, et effectivement effet déshydratant lié à ces excès de température, nombre de vignerons constateront une baisse de production dans leur vigne.
7: C'est un peu le même discours qu'on entendait chez les pompiers en début de ce journal. Les pouvoirs publics n'ont pas vraiment pris le problème du réchauffement climatique à bras-le-corps. Ils n'ont pas aidé le secteur depuis maintenant de nombreuses années.
5: Alors je pense d'abord que c'est une question d'habitude, et ce qui était l'exception il y a 20 ou 30 ans est devenu la norme, et que nos entreprises sont des entreprises à ciel ouvert et qu'elles vivent directement les conséquences du dérèglement climatique et donc de ces aléas, le gel, la grêle et aujourd'hui la canicule et la sécheresse, et nous sommes les premiers exposés, j'allais dire en première ligne, face aux conséquences brutales qui viennent nous fragiliser dans notre niveau de production. Et effectivement, ce que nous appelons depuis déjà 2 ans de nos voeux, c'est un changement de paradigme pour éviter d'avoir un état pompier permanent qui vienne essayer de compenser, et malheureusement c'est très difficile, en indemnisant les pertes des cultures et de la viticulture en particulier. On lui demande plutôt d'être un état stratège, bâtisseur, en nous accompagnant pour investir en amont à protéger physiquement de ces aléas nos cultures, ce qui aura deux intérêts. Le premier, c'est que l'impact de l'aléa sera très faible, et donc nous continuerons à produire, et donc à commercer et à tenir nos parts de marché. Et le deuxième, c'est que l'État n'aura plus à mettre la main à la poche chaque fois que l'aléa climatique viendra détériorer une partie de notre production.
7: Investir plutôt que réparer, c'est votre message aujourd'hui, Jean-Marie Fabre. Merci beaucoup de nous avoir accordé quelques minutes dans le trésor de nos régions.
5: Merci à vous.
7: Je rappelle que vous êtes président des vignerons indépendants de France et également vigneron à Fitou dans l'Aude. Et vous l'avez peut-être remarqué vous aussi, pendant ces canicules successives, l'eau du robinet était-elle aussi plus chaude, et ce n'est finalement pas très étonnant. Les collectivités qui sont en charge de la distribution de l'eau potable doivent de plus en plus faire face à cette problématique. À Lyon, par exemple, l'eau a battu des records de température, 21 degrés en sortie d'usine, et il a fallu adapter son traitement, comme dans l'usine de production d'eau de la métropole de Lyon, Mathilde Imberti.
6: Pompée dans la nappe alluviale du Rhône, l'eau est traitée dans cette usine à Villeurbanne et sa température relevée chaque jour. Dès le mois de mai, c'est une nette progression. Mario Messer-Fatou est responsable de la production.
10: Les températures que l'on constate en période hivernale sont généralement aux alentours de 13 à 14 degrés. On a constaté une augmentation en sortie d'usine à 18 degrés aux alentours du mois de mai jusqu'au mois de juillet-août, où là on a constaté 21 degrés en sortie d'usine. D'autre part, les sols accumulent de la chaleur et ont tendance tendance à réchauffer les réseaux d'eau potable.
3: Résultat, une eau qui sort du robinet, selon les communes, à 25, 26, voire 28 degrés. En conséquence, Eau du Grand Lyon va privilégier les puits les plus frais de son champ captant et aussi revoir le dosage en chlore.
10: C'est notre unique traitement donc, en sortie d'usine pour désinfecter l'eau. Ce qu'on constate avec les chaleurs, c'est que le chlore diminue plus rapidement dans les canalisations. Quand on passe de 0,20 mg par litre, par exemple en période hivernale, puis à 0,25, puis à 0,30, l'usager peut percevoir cette différence au goût. Mais assez vite, le goût s'estompe et il n'y a aucun risque, quoi que ce soit.
3: Le retour à la normale est attendu d'ici fin octobre. La masse d'eau est si importante que sa température va mettre plusieurs semaines à baisser.
7: Mathilde Imberti pour ICI. Les fuites de données se suivent et se ressemblent. Attention, cette fois, c'est la plateforme Ginkgo qui en est victime. Plateforme d'accompagnement de personnes atteintes d'un cancer. Les données de plusieurs centaines de personnes, dont certains documents médicaux, sont désormais dans la nature. Là aussi, vous retrouvez tous les détails sur ICI.fr.
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7: Et c'est l'heure de notre rendez-vous dans l'isoloir. D'ici, vous en avez maintenant l'habitude à 7 mois de l'élection présidentielle. Le principe, vous le connaissez, mais je vous le rappelle. Vous entrez dans l'isoloir aux couleurs de votre radio. Ici, à l'intérieur, un ordinateur, 5 questions posées par la machine et vos réponses, vos espoirs, vos envies et vos craintes diffusées tous les jours dans le 13h de nos régions. C'est ce qu'a fait Bénédicte à la foire de Châlons-en-Champagne. Ce week-end, cette femme, quarantenaire, originaire d'Alsace, veut plus de pouvoir d'achat et également une meilleure intégration des enfants atteints de handicap. On l'écoute.
13: Quels sont les sujets les plus importants pour vous en ce moment, que ce soit en positif ou en négatif ?
14: Je pense que la priorité, c'est de pouvoir vivre dignement de son travail. La revalorisation des salaires, le dégel du point d'indice pour les fonctionnaires, des sujets qui devront être pris à bras-le-corps. On ne peut plus aujourd'hui, en 2027 quasiment, se dire que le 10 du mois, on n'a plus de quoi vivre, juste survivre. Devoir choisir entre se soigner, ou manger ou se chauffer, par exemple. On est au XXIe siècle en France. Je pense qu'il faut absolument lutter aussi contre les prix excessifs, lutter pour le pouvoir d'achat des familles et l'augmentation des salaires, ça en passe forcément par là, et l'encadrement des loyers, des prix excessifs dans les magasins.
13: Quel serait votre message à la future présidente ou au futur président de la République ?
14: Je demanderai au prochain président ou à la prochaine présidente de faire de l'éducation une vraie, réelle priorité nationale, de faire de la question du handicap, de tous les handicaps, une vraie priorité. C'était censé être la grande cause du quinquennat de M. Macron. Force est de constater que on est encore sur notre fin. On cherche à mettre les enfants dans des cases et quand je parle de l'école publique, il y a beaucoup de choses à faire pour que ces enfants-là puissent apprendre au même titre que les autres et ne pas se sentir mis à l'écart.
7: Bénédicte, donc, qui est passée dans l'isoloir ici. Bénédicte qui nous disait être également très attachée donc à l'égalité à l'école. Si vous voulez faire comme elle, participer à notre grande opération, dites-le ici. Sachez que notre isoloir sera demain sur le marché de Roche-la-Molière avec ICI Saint-Étienne-Loire dans la galerie commerciale des Cordeliers. Ça, c'est à Poitiers avec donc ICI Poitou. Et il sera également au Forum économique breton Quai Saint-Malo avec ICI Armorique. Allez, on part dans le nord pour dans ce 13h de nos régions où depuis une semaine, depuis le 1er septembre, le port du casque est obligatoire dans le Nord et le Pas-de-Calais pour les utilisateurs de trottinettes électriques et autres engins type gyropode, monoroue, hoverboard. À la clé, une amende pour défaut de casque de 35 € et à Arras, les contrôles se multiplient donc pour faire respecter la loi, comme lors de cette opération de police que vous avez suivie, Vanessa Lamar.
15: Aboubacar a bien compris la leçon la semaine dernière. Ce jeune homme de 24 ans travaille dans une pizzeria du centre-ville d'Arras. Il a été verbalisé pour défaut de casque par la police municipale. 35 € d'amende.
17: Le premier jour où la loi s'appliquait, ouais, ben, ça fait chier, mais bon, il n'y a pas le choix.
15: Et vous êtes allé acheter un casque, du coup, vous n'en aviez pas ?
17: Non, pas du tout. Je suis parti dans le garage à mon père, j'ai trouvé ça. Je l'ai mal lavé, je l'ai pris.
15: Mais le casque trouvé dans le garage est un casque de vélo. Ce n'est pas assez protecteur, explique Christian Védélago, directeur de cabinet du préfet du Pas-de-Calais.
25: Les casques vélo, qui ne couvrent que le haut du crâne, sont trop fragiles. Donc, il faut un casque qui doit protéger la face et l'arrière, l'ensemble du crâne.
15: Sur Sur les 13 utilisateurs de trottinettes électriques contrôlés hier, 5 ont été verbalisés pour défaut de casque. La police municipale d'Arras va intensifier les contrôles. Benoît Desferré, conseiller municipal en charge de la sécurité à la ville d'Arras.
0: On va multiplier effectivement les opérations, non seulement pour non-port de casque, mais également sur toutes les autres infractions, telles que par exemple la circulation sur les trottoirs, sur les axes piétonniers, le franchissement de feux rouges, la possession de l'assurance.
15: Et autre petit rappel utile, les trottinettes électriques sont interdites aux moins de 14 ans. Et bien sûr, sur une trottinette électrique, il n'y a qu'un seul passager.
7: Vanessa Lamar, ici Nord, ça m'a fait rêver, j'ai envie de faire ça toute ma carrière. Voilà la positive attitude d'Arthur Géa, notre tennisman tricolore, après son élimination en huitième de finale à New York à l'US Open, longtemps dominateur. Malheureusement, le jeune provençal est passé tout près de prolonger l'aventure. Et puis, il y a du foot ce soir au programme. Lille accueille le Betis Séville à 21h pour son retour dans la compétition. Enfin, c'est toute une génération qui a le cœur serré ce midi. On a appris la mort d'Yves Brunier, le co-créateur interprète du dinosaure orange Casimir, héros de la série L'île aux enfants. Dans cet extrait, écoutez, il révélait à la France entière la recette de son plat préféré, l'iconique Gloubi Boulga.
2: Il y a d'abord du chocolat en poudre.
18: Du chocolat en poudre.
2: Oui. De la confiture de fraises.
18: La confiture de fraises, j'adore ça.
2: De la banane écrasée.
18: La banane écrasée, c'est très bien, c'est très bien.
2: Avec de la moutarde.
18: De la moutarde?
2: Oui. Et de la saucisse de Toulouse.
18: Mais enfin, ça n'a pas l'air très appétissant.
2: Ah, mais je ne comprends pas. Tout le monde ne peut qu'adorer le Gloubi Boulga.
7: Voilà, Casimir, héros de la série L'île aux enfants. Yves Brunier donc nous a quittés à l'âge de 83 ans, de 1974 à 1982. Et pendant presque 1000 épisodes, Casimir, le monstre gentil, a enchanté l'ORTF, France 3, puis TF1 avec sa silhouette rebondie. 157 cm de tour de taille tout de même. Allez, je vous dis à demain pour le trésor de nos régions, même heure, même endroit.
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30: Ah, la rentrée, c'est le retour de la brocante Range ta chambre dans le quartier montpelliérain de Port-Marianne. C'est dimanche prochain. Bon, c'est trop tard pour prendre un stand. En revanche, vous pourrez y faire des affaires. L'idée, c'est tout ce qui touche à l'univers des enfants, du bébé jusqu'à l'ado. Alors, vous allez trouver des vêtements pour rhabiller à pas cher vos loulous qui ont pris quelques centimètres pendant l'été, mais encore des jouets, des jeux de société, des bouquins, BD, manga, et même les bottes pour le poney ou le kimono à la bonne taille pour les cours de judo. La seconde main, c'est moins cher et ça permet de donner une nouvelle vie à tout un tas d'objets. La brocante Range ta chambre, c'est dimanche 13 septembre 9h-16h au bassin Jacques-Cœur. On peut s'y aller en tram avec les lignes 1 et 3 et ce sera peut-être pour vous l'occasion de vous balader et de découvrir le quartier Port-Marianne. Et d'ailleurs, si vous aussi vous organisez un vide-grenier, laissez un vocal sur WhatsApp à ICI Héro 04 67 58 6000.
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un duel au soleil entre Étienne Dao et Teddy Swims. Je vous dis ça parce que Teddy Swims, vous l'écoutez tout de suite sur votre radio ici Héros. Mister Know It All, c'est sa chanson sortie en avril cette année sur les prophéties autoréalisatrices où on redoute tellement qu'il se passe un truc qu'on finit par s'auto-saboter. Vous écoutez donc un morceau à ne pas reproduire chez vous. Hein. Bon après-midi sur votre radio locale, c'est Maude et je suis là jusqu'à 17h.

0: Si Hérault vous fait découvrir une anecdote en lien avec le département, et c'est comme ça. Léopoldine, aujourd'hui, vous nous tracez le portrait d'un personnage plutôt original qui est passé par Montpellier. On est au 19e siècle.
1: Claude-Charles Pierquin de Gembloux. Il arrive à Montpellier à 17 ans, puisque pendant la période des 100 jours, en 1815, il a pris le parti de Napoléon et il s'est engagé comme volontaire dans le corps des fédérés de Montpellier. Quand Louis XVIII revient au pouvoir, ce bonapartiste laisse de côté sa carrière militaire et entame des études de médecine. Il obtient son doctorat en 1821. Alors Pierquin de Gembloux, c'est un type assez incroyable. Un fou de travail, avec un cerveau qui marche à 200% et qui ne s'arrête jamais. Du genre au potentiel, un peu fantasque, un peu doudingue. En fait, le médecin fait des recherches sur plein de sujets. C'est un érudit curieux de tout. Il fait partie de dizaines de sociétés savantes. Il écrit et publie non-stop. À la fin de sa vie, il aura laissé 160 ouvrages, sans parler de publications dans des revues. C'est ce qu'on appelle un polygraphe. Poésie, histoire, archéologie, sciences naturelles, maladies mentales, patois locaux, gastronomie, tout l'intéresse. Et c'est ainsi qu'il va rédiger en 1844, longtemps après avoir quitté Montpellier, un ouvrage étonnant intitulé « Idiomologie des animaux » ou « Recherches historiques, anatomiques, physiologiques, philologiques et glossologiques sur le langage des bêtes ». Il y développe la théorie qu'avant l'épisode biblique de la tour de Babel, humains et animaux parlaient le même langage. Il explique d'ailleurs très sérieusement que le cri du corbeau ressemble à de l'allemand, alors que le chant du moineau sonne plutôt anglais et celui du canari italien. Dans ce traité, il propose un dictionnaire français Ouistiti. Alors pourquoi choisit-il ce primate-là et comment étudie-t-il leur comportement et leurs expressions? On ne le sait pas, mais en tout cas, à chaque cri de Ouistiti, il associe une traduction. Exemple, excusez-moi pour l'accent, hein. Quick, on est contrarié, vexé, voire gêné. Héroïgnant, prononciation gutturo-nasale très marquée. Oui, il donne également des indications phonétiques. Ça veut dire j'ai une douleur morale affreuse. Ça, c'est le Ouistiti qui a le seum. Guianokiki, frayeur terrible, cri d'alarme qui invite à fuir, autrement dit, sauf qui peut. Crrr, être heureux, jouir d'un bonheur profond, c'est le Ouistiti qui kiffe trop sa life. On a encore quelques autres comme ça. Le texte est disponible sur Gallica. Si jamais vous voulez vous aussi avoir une conversation avec un Ouistiti, je vous rappelle le nom de ce médecin diplômé à Montpellier en 1821, Claude-Charles Pierquin de Gembloux.
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2: Je vous souhaite de passer un très bon mardi à l'écoute d'Ici Héros. Dalida, c'est dans moins de 2 minutes. Les infos, c'est à 14h. Vous saurez tout de l'actu en France et dans le monde en 90 secondes.

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1: Très bon début d'après-midi avec votre radio locale. Ici Hérault, il est 14h. L'information en France et dans le monde en 90 secondes.
2: Nous avons des enfants qui ne lisent plus et qui sont face à un phénomène de destruction cognitive et intellectuelle massif par la consommation des téléphones portables et des réseaux sociaux. Voilà la réaction du ministre de l'Éducation nationale, Édouard Geffray. Après la publication des résultats 2025 de l'étude internationale PISA, dans laquelle les résultats des élèves français sont les plus bas jamais mesurés depuis la création de ce classement en 2000. Comment éviter une nouvelle affaire Le Squarneck ? Quatre parlementaires présentent leurs 27 recommandations pour tirer des leçons de cette affaire hors norme. Cet ex-chirurgien condamné en mai 2025 à 20 ans de prison pour 300 viols et agressions sexuelles commis sur des patients quasi tous mineurs. Il recommande notamment un contrôle tous les 3 ans du casier judiciaire des médecins et plus de vigilance dans le recrutement. À Orléans, 5 ans de prison avec sursis requis contre Olivier Bouygues. Le milliardaire est jugé notamment pour destruction en bande organisée d'espèces d'oiseaux protégés sur son domaine de chasse en Sologne. Les pompiers ressortent déçus de leur réunion au ministère de l'Intérieur. Ils sont en grève à partir d'aujourd'hui et jusqu'au 20 octobre pour réclamer davantage de moyens et d'embauches. La CGT SDIS réclame par exemple l'embauche de 21 000 sapeurs-pompiers professionnels supplémentaires. Yves Brunier est mort à l'âge de 83 ans et c'est toute une génération qui a le cœur serré aujourd'hui. Yves Brunier, c'est le co-créateur et interprète du dinosaure orange Casimir, héros de la série L'île aux enfants, le monstre gentil enchanté au RTF, France 3 puis TF1 avec sa silhouette rebondie et son plat préféré, le Gloubi Boulga.
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1: Forte humidité aujourd'hui dans le département et la nuit prochaine, c'est une perturbation faiblement pluvieuse qui traverse l'Hérault en apportant jusqu'à 10 mm de précipitations. Demain, la pluie continue de tomber sur l'est du département, en plaine mais aussi sur le littoral. Amélioration l'après-midi, retour du soleil progressivement par l'ouest dans un ciel voilé en altitude. Victoire, la baisse des températures est significative. À Lunel, demain matin, il fait 18 degrés, à Agde et Palavas, 20. L'après-midi, à Montpellier, c'est 25 degrés, à Béziers, 26. Je me tâte presque à faire une petite danse pour célébrer ça. Je vais y songer et je vous redis.
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0: Nicoletta, Benabar, Stéphane Echer, vos trois chansons françaises à la suite, c'est dans moins de 2 minutes sur votre radio locale. Juste après, des idées de sortie dans le département. Allez, bonne semaine dans l'Hérault.
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1: Si vous habitez Palavas, vous connaissez sans doute la Maison du Temps Libre, située rue des Lampareaux, sur la rive droite. De nombreuses associations s'y retrouvent et proposent des activités pour tous les âges. Et pour cette rentrée, il y a du nouveau pour les enfants. Par exemple, des ateliers d'anglais. C'est de l'initiation, ça va de la grande section de maternelle au CM2 et c'est fait de façon très ludique. Nouveau aussi les cours de hip-hop et de zumba le mardi après les cours, de théâtre le mercredi après-midi et de quoi régaler les petits gourmands. Il y a des cours de cuisine le mercredi matin. Ça, c'est pour les rendez-vous à l'année avec préinscription d'ici le 15 septembre. Mais il y a aussi des stages artistiques et de cirque déjà programmés pour les prochaines vacances scolaires. Et là, il faut faire les préinscriptions avant le 10 septembre. Vous pourrez aussi profiter de la foire aux associations samedi 13 septembre à la salle bleue de Palavas pour vous renseigner sur toutes les activités proposées dans la commune.
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0: presque autant d'humidité dans l'Hérault qu'en Thaïlande ces derniers jours. Murray Head, One Night in Bangkok sur votre radio locale. À 15h, vous retrouvez toute l'actualité en France et dans le monde avec le journal. Et juste après, on fait un petit point sur la météo.
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1: Merci de passer votre après-midi à l'écoute d'Ici Hérault. Il est 15h. L'information en France et dans le monde en 90 secondes.
2: Près d'un an après le casse du Louvre, un autre cambriolage de musée, cette fois à Cagnes-sur-Mer, relance la question de la sécurisation de ces lieux. Ce matin à l'aube, un peu avant 6h, deux voleurs ont dérobé 4 tableaux au musée Renoir de la ville située entre Antibes et Nice. Deux ont été abandonnés et finalement retrouvés dans le jardin. Cambriolage chiffré à 9 millions d'euros. Les voleurs sont toujours recherchés. Le maire de Paris annonce l'ouverture de 2 enquêtes après l'éviction de femmes employées de la Tour Eiffel lors de la visite de dignitaires hindous samedi dernier. Une décision totalement inacceptable, selon Emmanuel Grégoire. Les résultats des élèves français à l'enquête internationale PISA de 2025 sont les plus bas jamais mesurés. Ils restent tout de même dans la moyenne des pays de l'OCDE, un constat préoccupant, selon le ministre de l'Éducation, qui estime que le collège doit être le grand chantier du prochain quinquennat. En première ligne, depuis le mois de juin, face au feu d'une virulence inédite, les pompiers entament une longue grève. Ils sont appelés à une mobilisation de plus de 6 semaines pour obtenir donc plus de moyens et un recentrage de leur mission. On a appris la disparition d'Yves Brunier, co-créateur de Casimir. Il est mort à l'âge de 85 ans. C'est lui qui a donné sa voix au célèbre dinosaure orange de la série L'île aux enfants pendant 8 années, de l'ORTF à TF1. Et puis il y a du foot ce soir au programme de la Ligue des Champions. Le club du LOSC, Lille, accueille le Betis Séville à 21h pour son retour dans la compétition.
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1: Forte humidité aujourd'hui dans le département et la nuit prochaine, c'est une perturbation faiblement pluvieuse qui traverse l'Hérault en apportant jusqu'à 10 mm de précipitations. Demain, la pluie continue de tomber sur l'est du département, en plaine mais aussi sur le littoral. Amélioration l'après-midi, retour du soleil progressivement par l'ouest dans un ciel voilé en altitude. Victoire, la baisse des températures est significative. À Lunel, demain matin, il fait 18 degrés, à Agde et Palavas, 20. L'après-midi, à Montpellier, c'est 25 degrés, à Béziers, 26. Je me tâte presque à faire une petite danse pour célébrer ça. Je vais y songer et je vous redis.
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0: Vous voyez ce joli agenda qu'on achète à la rentrée, qu'on remplit jamais? Bah, pas de ça avec nous cette année. Léopoldine Dufour vous propose des idées de sortie. C'est dans moins de 15 minutes sur votre radio ici, Héros.
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1: Ah, la rentrée, c'est le retour de la brocante Range ta chambre dans le quartier montpelliérain de Port-Marianne. C'est dimanche prochain. Bon, c'est trop tard pour prendre un stand. En revanche, vous pourrez y faire des affaires. L'idée, c'est tout ce qui touche à l'univers des enfants, du bébé jusqu'à l'ado. Alors, vous allez trouver des vêtements pour rhabiller à pas cher vos loulous qui ont pris quelques centimètres pendant l'été, mais encore des jouets, des jeux de société, des bouquins, BD, mangas et même les bottes pour le poney ou le kimono à la bonne taille pour les cours de judo. La seconde main, c'est moins cher et ça permet de donner une nouvelle vie à tout un tas d'objets. La brocante Range ta chambre, c'est dimanche 13 septembre 9h-16h au bassin Jacques-Cœur. On peut s'y aller en tram avec les lignes 1 et 3 et ce sera peut-être pour vous l'occasion de vous balader et de découvrir le quartier Port-Marianne. Et d'ailleurs, si vous aussi vous organisez un vide-grenier, laissez un vocal sur WhatsApp à Ici Héro 04 67 58 6000.
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0: Sortie en 1974, tout droit venu de l'album Caribou, cette chanson de George Michael et Elton John. Merci d'écouter Ici Héros à 16h, le journal pour tout savoir de l'actualité en France et dans le monde, en 90 secondes.
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1: Bonne journée, vous écoutez votre radio locale. Ici Hérault, il est 16h. L'information en français dans le monde en 90 secondes.
2: Les pompiers ressortent déçus de leur réunion au ministère de l'Intérieur. Ils sont en grève à partir d'aujourd'hui et jusqu'au 20 octobre pour réclamer davantage de moyens et d'embauches. Il faudrait 21 000 sapeurs-pompiers professionnels supplémentaires, selon la CGT SDIS. 61% des nappes phréatiques restent en dessous des normales, indique cet après-midi le BRGM, en cause un déficit de pluie sur fond de canicules estivales, précise l'organisme. À Orléans, 5 ans de prison avec sursis requis contre Olivier Bouygues, le milliardaire est jugé, je vous le rappelle, pour destruction en bande organisée d'espèces d'oiseaux protégées sur son domaine de chasse en Sologne. Les fumeuses présentent un risque d'infertilité supérieur de 40% aux non-fumeuses, alerte l'Organisation mondiale de la santé. La fertilité, qui n'est pas uniquement un problème féminin, une autre étude révèle que le tabagisme est associé à des troubles de la reproduction également chez l'homme. Nous avons des enfants qui ne lisent plus, qui sont face à un phénomène de destruction cognitive intellectuelle massif par la consommation des téléphones portables et des réseaux sociaux. Voilà la réaction du ministre de l'Éducation nationale, Édouard Geffray, après la publication des résultats de l'étude internationale PISA, dans laquelle les résultats des élèves français sont les plus bas jamais mesurés depuis la création de ce classement en 2000. Et puis Yves Brunier est mort à l'âge de 83 ans. C'est toute une génération qui a le cœur serré aujourd'hui. Yves Brunier, c'est le co-créateur et interprète du dinosaure orange Casimir, héros de la série L'île aux enfants.
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1: Vous qui avez fait une petite danse de la pluie récemment, je vous remercie parce que ça a bien marché. Cette nuit, une perturbation pluvieuse traverse l'Hérault en apportant jusqu'à 10 mm de précipitation. Demain, la pluie continue de tomber sur l'est du département, en plaine mais aussi sur le littoral. Amélioration l'après-midi, retour du soleil progressivement par l'ouest dans un ciel voilé en altitude. Ce mercredi, la baisse des températures est significative, c'est la vraie bonne nouvelle. À Lunel, le matin, il fait 18 degrés, à Agde et Palavas, 20. L'après-midi, à Montpellier, on dépasse pas les 25 degrés, à Béziers, 26. Sur la route, aujourd'hui à 16h, à Montpellier, c'est principalement autour du rond-point de Rieux-Coulon et du rond-point de Laverune qu'il y a beaucoup de circulation. Avant d'Argues, sur la M610, il y a quelques ralentissements aussi. Et puis entre Béziers et Capestang, il y a une voie fermée sur la D11, donc votre trajet est rallongé de 6 minutes environ.
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1: Vous avez envie de quoi, vous, aujourd'hui? Envie de passer une soirée tranquille? Envie de promener le chien et de passer entre les gouttes? Ou alors envie d'avoir envie? Johnny Hallyday sur votre radio ici, Hérault.

0: Johnny sur votre radio locale, très bon mardi.
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0: Nous sommes le 8 septembre 2026 et il y a 645 ans, jour pour jour, une émeute a abouti au siège du conseil municipal de Béziers. Et vous savez pourquoi? Parce qu'ils n'écoutaient pas Ici Héro, alors qu'on sait très bien que la musique adoucit les mœurs. Au XIVe siècle, les musiciens se régalaient avec le luth et la cornemuse. Aujourd'hui, ce qui nous régale, c'est les DJs.

0: Cosmopolite et de bonne humeur, c'était Soprano sur votre radio ici Héro. Dans Koh-Lanta, cosmopolite, ok. Par contre, de bonne humeur, on repassera, surtout Clémentine.
1: Sandro, t'es bête ou quoi? Bon, écoute Sandro, faut que je te dise quelque chose. Je t'ai complètement berné aujourd'hui.
0: Voilà, c'est toujours agréable. Merci Clémentine. Alors, Koh-Lanta, vous regardez ou pas? Vivian Cuguière vous le demande.
2: À la fin, il n'en restera qu'un. Et si c'était Sébastien de Serras, allez savoir. Bonjour Sébastien.
3: Oui, bonjour.
2: Alors vous regardez Koh-Lanta?
3: Oui, alors j'ai beaucoup regardé Koh-Lanta, on va dire. Maintenant, un peu moins. Mais je le regardais beaucoup, oui. C'était le vendredi, je crois, de mémoire. Je le regarde un petit peu moins parce que, voilà, l'âge faisant. Mais autrement, oui, c'est... Là, je vais regarder peut-être parce qu'il y a des anciens qui sont revenus, je crois.
2: Oui, bah oui, c'est la version All-Star avec le mardi, donc désormais sur TF1, effectivement, des candidats qu'on a connus les années passées.
3: Oui, voilà, ouais, il y avait vraiment des gens bien, et puis surtout quand il y avait des gens du coin, qui étaient de la région, et qui parlaient des fois, je me rappelle toujours de la personne qui était de 7, où il fallait mettre une petite traduction dessous pour comprendre son accent. Voilà.
2: Et oui, c'est vrai, des fois si l'accent du sud, c'est pas évident à comprendre. Ben bon, est-ce que vous auriez pu participer à cette émission, vous, Sébastien?
3: Oui, j'aurais pu, je suis un peu sportif, donc j'aurais pu.
2: Ok, bon, ben très bien. Alors vous, plutôt Koh-Lanta, alors plus trop maintenant, mais en tout cas, vous avez regardé, et c'est pas une émission que vous détestez pour
3: oui.
2: autant. Ok.
3: Merci beaucoup quand même, et bonne émission, je suis votre émission assez régulièrement.
2: Ah ben c'est gentil. À bientôt, Sébastien.
0: Koh-Lanta, c'est ce soir à 21h10 sur TF1 et c'est donc une saison All-Star, c'est-à-dire avec que des anciens participants. Ça nous rendrait presque nostalgiques, comme les compositeurs de cette chanson, The Connells.

0: Reprise en 2019 par Joyce Jonathan quand elle est passée dans l'émission Mask Singer, c'était The Pointer Sisters sur votre radio ici Hero. Très bon après-midi. Dans moins de 2 minutes, une femme va vous demander de la sauver, alors soyez là s'il vous plaît.
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0: Le poisson cru, c'est pas qu'au Japon. Et ouais, nous, on n'a pas créé les sushis, mais on a des poissonniers exceptionnels et Virginie Vives vous les fait découvrir.
1: Prendre les algues rouges, les merlans, les petites crevettes. Hein.
2: Okay. Et là, tu peux manger cru, un tartare.
3: Ça, tu peux manger cru?
2: Ah oui.
3: Ah ouais.
2: Goûter une heure.
3: Non, un peu tôt. On en reparle dans une heure.
4: Virginie et vous.
5: Allez, les maquereaux, là, on y va.
6: Nous sommes dans les halles couvertes de Valras. Boucherie, charcuterie, fruits et légumes, olives et en première ligne, deux étals de poissonniers se font face. Sur la droite, en entrant, la poissonnerie chez Panda, de la famille Pendaries, les plus anciens des halles. Ils sont là depuis 1977. Les produits sont magnifiques, ils sont quatre derrière l'étal, tous en marinière et tabliers bleu plastique. Thibaut, restaurateur de la cinquième génération, m'explique la répartition.
7: Il y a la tienne,
1: c'est côté où c'est mes grands-parents, comme je vous ai dit, depuis 1977. Là, c'est tout le poisson qui arrive de la criée.
3: Ok.
1: Et après, il y a ce côté...
3: traiteur,
1: de famille. Non, ce côté, c'est le côté de mon oncle.
2: C'est le côté coquillage.
3: De Jacques.
1: Voilà, de Jacques, qui fait tout ce qui est coquillage. Voilà, c'est la même famille, mais comme on dit aux gens, c'est deux caisses différentes.
3: Ah d'accord, ok.
1: Voilà.
3: Très bien. Sylvette, la grand-mère, vient me voir. Les cheveux blonds, coupe courte, elle a l'œil pétillant et un corps de jeune femme. Normal, elle fait 2 heures de footing par jour l'hiver.
2: Tous les jours, qu'il pleuve, qu'il vente et qu'il neige.
3: 2 heures par jour?
2: Oh oui.
3: Mais comment vous faites? Moi, je fais une heure et...
2: Ah, mais quand même, je fais un pied après l'autre. Je fais mon petit marathon, quoi.
3: Mais du coup, vous vous levez à quelle heure pour être là au marché le matin?
2: Non, mais je ne travaille pas l'hiver.
1: Ah, l'été, elle ne peut pas, elle vient trop tôt le matin.
2: L'été, je suis là à 6h30.
3: 6h30, ouais.
2: Non, c'est simplement l'hiver.
3: Là, ça fait 6h30, 14h, là?
2: Oh oui, on ne fait pas de pause, ni cigarette, ni café.
3: Ah, donc, tu vois ce que tu fumes?
2: 4.
3: 4 par jour.
2: Il a fallu que j'arrête parce qu'on m'a mis des scènes. Alors il a fallu que j'arrête les.
3: Ah, mais on sent la respiration, on sent que vous êtes.
1: Ah, mais là, c'est parler. C'est que
2: non,
1: là,
3: c'est du parler.
2: Non, non.
1: Parce qu'en fait, à la vente Mille de Ring, on pense que vendre, c'est facile. C'est bonjour, au revoir.
2: Non, c'est pas ça.
1: C'est qu'il faut vraiment parler, il faut vendre le produit. Les gens, des fois, ils sont là, ils connaissent soit ils connaissent pas.
2: Il faut expliquer.
1: Soit ils hésitent. Donc il faut vraiment expliquer soit comment le préparer, comment le cuisiner, pour les rassurer, parce que souvent, ils ont peur des arêtes. Hein. Etc, etc. Et ça, c'est sur chaque client, souvent. Donc, en fait, à l'arrivée de 14h, on est fatigué de se lever, tout ça, mais c'est presque au niveau de la voix, de parler. À 14h, ça fait du bien de couper et de ne plus parler.
2: Hey. Et après, on reparle d'autres choses, mais on reparle.
3: Voilà. Ça fait combien de temps que vous faites ça, oui, Sylvette?
2: Oh, moi, j'ai commencé à... Déjà, avant, je vendais, quand mon mari était pêcheur, vous voyez, là-haut, fait passer là, le...
3: C'était lui, il était chasseur, il avait un chalutier.
2: Oui. Ah. Ça, c'est mon beau-père, déjà, qui avait le chalutier.
3: Ah, j'ai pas les lunettes, moi, Sylvette, venez. Quand ça approche.
2: Je verrai.
3: Hop, je passe derrière l'étal, tiens, je vais mettre mon sac là.
2: Ça, c'est mon mari.
3: Oh, beau gosse.
2: Oui, mais c'était hier, hein.
3: Avant-hier, plutôt, hein. Ah, il était beau. Oh, la vache, il y a les poissons.
2: 4 tonnes de sardines.
3: Dans le chalut, à même le sol.
2: Ça, c'est pas un chalut, c'est un lamparo.
3: Ah, OK.
2: Le lamparo qu'on se sert pour pêcher la sardine. Bonjour, de chaque côté. Salut, j'arrive, hein. De chaque côté, il y a des grosses lumières qui s'allume la nuit, la sardine est appelée par ça, et ça s'appelle, et c'est un lamparo.
3: Ok.
2: Mais ça, c'était avant, à l'époque où...
3: il y avait du poisson.
2: À l'époque où on pouvait dire riche comme la Méditerranée.
3: Ah oui, c'est ça.
2: Nous, on ne fait que le produit frais, vous voyez. Ouais. Thibaut, il va tous les jours à la criée du Gros Dague.
3: Ok. Parce que vous le voyez tous les jours, lui, là.
2: Et oui,
1: depuis toute la vie, hein.
2: Depuis qu'il est né.
3: Mais c'est votre faute, en fait. C'est vous qui l'avez mis dans le truc.
2: Oui.
3: Il me racontait que vous lui mettiez les palettes un peu à côté là, pour qu'il soit là avec vous.
2: À la hauteur.
1: Oui, tu vas dire. Au point où il y avait la sardine.
2: Tu vas dire que la sardine. Parce que la sardine, on ne la nettoie pas.
8: Allez, ça fait 11 euros.
6: Les clients commencent à s'entasser. Sylvette repart les servir.
0: Alors, on laisse Sylvette à ses clients et on la retrouve demain, même endroit, même heure.
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0: Arrive en concert à Montpellier le 8 octobre 2027. Donc si vous avez une petite peur de l'engagement quand il s'agit de prévoir des trucs sur le long terme, comme beaucoup d'hommes, il vaut mieux que vous vous fiez à votre radio ici, Héros, parce qu'on vous fera une petite piqûre de rappel juste avant l'événement. Comme ça, pas de stress. D'or et d'étain sur votre radio locale.

0: Sorti il y a quelques jours seulement, D'or et d'étain, Vianney sur votre radio ici Hérault. Alors qu'est-ce que ça donne sur la route cet après-midi dans l'Hérault? Je vais vous le dire, à Montpellier il y a beaucoup de circulation actuellement, notamment sur l'avenue de la Liberté, sur l'avenue des Moulins vers le Domaine d'Eau, dans le secteur hôpitaux-faculté aussi, et puis autour des ronds-points de Rieucoulon et de La Vérune. Avant d'Argues, c'est sur la M610 qu'il y a également quelques ralentissements, je vous dis vraiment bon courage. Nous sommes le 8 septembre et le 8 c'est l'huître. Ce soir, place de la Madeleine à Béziers, une dégustation de coquillages est organisée à partir de 19h par des ostréiculteurs, restaurateurs et vignerons. Il vous reste 3 heures pour réserver au 04 67 28 17 08. Pour vous, les huîtres, c'est avec ou sans vinaigre aux échalotes?
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2: Alban Ivanov était à Montpellier hier pour présenter le film Justin le Juste avec Alexandra Lamy. Il est maintenant dans l'humour en tube avec Fred Ballard.
3: Les pompiers, messieurs, dames, faites gaffe en boîte. Parce que la journée, ils sauvent des vies, mais la nuit, ah bah, ils font la fête comme si c'était la dernière. Ils lancent des queuleuleux sur du charis.
4: C'est important hein, de relâcher la pression. Les pompiers volontaires sont aussi très volontaires pour une petite bamboche de derrière les fagots. Et c'est aussi pour ça qu'on les adore. Ils sont comme nous, mais en mieux. En tout cas, en beaucoup mieux qu'Alban Ivanov.
3: Oh, même s'ils nous cassent les couilles avec leur calendrier, là. Ça, c'est chiant, ça. T'as vu, t'es chez toi à 8h du matin, t'es en slibard. Ah, ils arrivent à 3. Ding dong ! Les gens, ils ont mis les casques, tu sais, ça fait bien. Bonjour, il y a les pompiers ! Ah bah à cette heure-là, j'ai pas envie de t'aider, frérot. Hein. Tout ça, on peut applaudir les pompiers. Quel beau métier, les pompiers, monsieur dame.
4: Bah c'est des héros, hein, et des beaux héros en plus. Le casting est toujours impressionnant. Donc faut toujours être tiré à quatre épingles au cas où on ait besoin un jour de leur service. Blanche Gardin s'y prépare déjà.
5: Non, j'ai la hantise que les pompiers se foutent de ma gueule le jour où ils me décrocheront du plafond. J'ai très peur de ça. Parce que j'avais un ami pompier et je sais qu'ils font de l'humour sur les interventions pour dédramatiser le métier, ce que je peux très bien comprendre. Mais moi, j'ai pas du tout envie d'être l'objet d'une blague de pompier. Je vois très bien, genre, ah bah dis donc, celle-là, elle a pas bouffé que des médocs, hein. Non, merci.
4: Voilà, donc pour celles et ceux qui auraient du mal à tenir leur bonne résolution sport et régime de la rentrée, pensez aux pompiers, ça vous motivera. Ah oui, parce que quand les pompiers ouvrent les vannes, il n'y a pas que de l'eau qui sort. Allez, rendez-vous sur le prochain calendrier, on devra bien se marrer.
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2: Quand certains disent, non mais de toute façon de nos jours, tout fout le camp. Hein. Gaëtan Roussel, lui, il dit, tout s'en va.
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0: fin d'après-midi tranquillou avec Bob Marley sur votre radio ici Héro. À 17h, vous retrouvez toute l'actu de votre département et surtout, c'est le retour de François Nicolas qui vous accompagne ensuite jusqu'à 19h.
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1: Marine, gagnante de la Starac sur votre radio ici, Héros. Ça faisait longtemps qu'on n'en avait pas parlé, n'est-ce pas François-Nicolas? Bonjour.
2: Oui, bonjour, vous parlez de la Starac, évidemment.
1: Évidemment, parce qu'on remet le sujet sur la table, voilà.
2: Mais oui.
1: On sait qui succède à Michael Goldman en tant que directeur de la Starac. Bon, je vous laisse l'annoncer. Allez, je vous laisse.
2: Si vous le connaissez, c'est Moziman qui avait fait partie de l'aventure Starac, je ne sais plus.
1: Oh là, alors
2: saison.
1: Là, vous ne demandez pas. J'étais peut-être même pas née.
2: Oui, enfin, vous étiez née, mais
3: en tout cas, c'est très désagréable, cette jeune fille.
2: Assez régulièrement, vous vous en rendez compte, parce que vous n'êtes pas souvent là avant 17h, mais c'est souvent le cas. Et oui, c'est donc Moziman qui prend la direction de la Star Academy. On rappelle le parrain, ça, on l'avait dit plusieurs fois. Vous avez oublié déjà.
1: Oui.
2: C'est Vianney qui est le parrain
1: Vianney, okay.
2: de cette année. Et donc Moziman, que l'on entend notamment sur France Inter, qui prend la direction de la Starac. Je trouve que c'est plutôt un bon casting.
1: Ouais,
2: il est jeune, il est jeune, mais en même temps, il a de l'expérience. Donc,
3: il a beaucoup de talent.
1: Et beaucoup de cheveux blonds aussi, c'est chouette.
2: Oui, mais ça, c'est passager, je pense.
1: Oui.
2: Merci, Maud. À demain, à partir de 13h.
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2: En voiture, au boulot, au travail, ici, Hérault à vos côtés, il est 17h. L'info avec celle que vous venez d'entendre à l'instant, Claire Moutarde, il faisait moins chaud aujourd'hui et pourtant certains lycées ont renvoyé les élèves chez eux.
3: Comme hier, ils ont suspendu les cours à cause des températures. C'était le cas au lycée Joffre, Jules Guesde et Jean Monnet à Montpellier. À Nîmes aussi, trois lycées ont fermé leurs portes cet après-midi. Les représentants des pompiers professionnels sont ressortis déçus de leur réunion avec le ministère de l'Intérieur. Laurent Nunez leur a présenté un projet de loi sur la sécurité civile qu'il juge très insuffisant. Alors que dans toute la France, les pompiers ont entamé aujourd'hui un mouvement de grève jusqu'au 20 octobre. Les pompiers demandent des moyens supplémentaires. Ils sont loin d'être assez nombreux. Avec le réchauffement climatique, ils ont de plus en plus de travail, selon l'intersyndicale. Un jeune homme de 21 ans soupçonné d'agression sexuelle dans un Flixbus. Pendant le trajet qui reliait Toulouse à Nîmes, cet homme a caressé la cuisse d'une jeune brésilienne de 23 ans. Il lui a ensuite tendu un billet de 50 euros, lui proposant une relation tarifée. La jeune femme est allée directement demander de l'aide aux deux chauffeurs qui ont alerté la police de Montpellier. Il a été interpellé à l'arrêt Sabine. Les candidats aux élections sénatoriales n'ont plus que deux jours avant la date limite de dépôt des listes. Le scrutin aura lieu le dernier dimanche de septembre. Les écologistes ont présenté leur liste ce matin dans l'Hérault. Elle sera conduite par Agnès Gisard-Carlin, conseillère municipale à Pézenas et déjà candidate aux élections législatives et régionales. Les écologistes héraultais devront au moins doubler leur score de 2020 pour espérer obtenir leur premier siège de sénateur. François Delacroix, figure politique de la gauche montpelliéraine, est décédé aujourd'hui. Il avait 78 ans. Il a été directeur de cabinet de Georges Fraîche au district, puis à l'agglomération de Montpellier, et ce pendant 20 ans. Il a notamment participé dans l'ombre à la construction du quartier Antigone et à la ligne une du tramway. Le maire de Montpellier, Michael Delafosse, évoque un serviteur de la ville.
2: Ici Hérault, il est 17h03. L'Opéra Orchestre National Montpellier-Occitanie lance une grande collecte de vêtements de ski pour une future création.
3: Le baiser de la fée du compositeur ukrainien Théodor Akimenko, un opéra peu connu qui date de 1914, mais qui est revisité avec l'univers actuel des jeux vidéo et du thème du réchauffement climatique. Ça se passe dans la montagne, en Suisse. L'opéra cherche donc des combinaisons doudounes, bonnets, gants après-ski des années 80, 90, 2000 avec des couleurs flashy, voire même fluo. Dans un spectacle, les costumes, eh bien, ça coûte cher. Le réemploi permet donc de faire des économies, comme l'explique la directrice Valérie Chevalier.
5: Réemploi est évidemment au cœur de nos préoccupations parce que on a des budgets qui sont limités et on n'a pas envie de dépenser à tort et à travers. Donc on est extrêmement raisonnable, réaliste. Et nous, quand on fait un opéra, on est sur des centaines de pièces de costumes. Un costume, c'est entre 300 et 1000 euros. S'il y a, par exemple, il y a 10 solistes et qu'il y a 3 actes et 3 changements de costumes, il y a déjà là 30 costumes pour les solistes. Également pour, on est entre 30 et 40 choristes. Là, ça fait aussi une centaine de costumes, donc ça va très vite. S'il y a des musiciens sur scène en costume également, des figurants, des danseurs, on est entre 100 et 200 costumes, oui. Donc, si on a la chance d'avoir tous les costumes offerts, donnés par le public, ce sera une augmentation extrêmement substantielle.
3: Les collectes de vos moon boots jaune fluo ou combinaison vert pomme, eh ben c'est jusqu'à samedi à Emmaüs Saint-Aunès et samedi directement à l'Opéra Comédie. On attend des orages, François, ce soir.
2: Oui, des orages localisés qui peuvent éclater en fin d'après-midi et en soirée, surtout sur les Hauts-Cantons, la Montagne Noire, l'Espinouse et le Larzac. On parle d'une masse d'air instable sur l'ensemble de l'Hérault. Alors, pour le reste de l'Hérault, autre que les Hauts-Cantons, la Montagne Noire, l'Espinouse et le Larzac, un peu de pluie cette nuit, maximum 10 mm. Demain, le temps est maussade en matinée, avec encore de la pluie sur l'est de l'Hérault, en plaine et sur le littoral. Amélioration l'après-midi avec le retour du soleil par l'ouest dans un ciel qui restera voilé en altitude. La tramontane fait son retour. Il y aura du vent demain, avec des rafales voisines des 50 à 70 km par heure des plaines au relief. Et la baisse des températures se confirme. Je vous donne la température maximale aujourd'hui observée dans l'Hérault. 33 degrés à Siran, on est tout près d'Olonzac. 33,4 degrés à Moulesse et Beausselle. À Moulesse et Beausselle, c'était le record hier. 38 degrés, on a perdu donc 4 degrés entre hier et aujourd'hui. Ça va continuer de baisser. Et on le sent, et c'est très agréable, même si ça pègue un peu.
3: Oui, ça pègue totalement.
2: Et du coup, on n'a pas vraiment cette impression que les températures ont baissé. Je ne sais pas ce que vous en pensez.
3: Oui. Mais c'est moins désagréable qu'hier.
2: Désagréable qu'hier, vous dites ?
3: Ah non, hier, c'était l'enfer.
2: Oui, aujourd'hui, c'est pas mal aussi. En tout cas, c'est ma sensation ce matin. J'avais l'impression de me baigner sur ma terrasse.
3: Mais alors, avec les cheveux, c'est un enfer.
2: Ah ben, voilà. J'ai pas ce problème-là.
3: J'ai ce problème-là avec le building du four. On partage nos drames dans nos vies.
2: Des drames, oui, d'accord.
3: Bah oui.
2: À ce point-là, d'accord.
3: Sûr.
2: Température demain matin entre 14 et 21 degrés. On espère qu'il fera moins humide. L'après-midi entre 20 et 27 degrés. Grosse baisse des températures. 27 degrés le maximum demain à Olonzac. 26 à Béziers, Agde et Clermont-Lérault. 25 à 7 Montpellier et Ganges. 24 à Lunel, Lodève et Bédarieux. 20 degrés au Quélard. Je rappelle la maximale donc aujourd'hui 34 degrés. Demain, ce sera 27 degrés. À Olonzac. On sera pas mal. C'est bientôt la fin de l'été.
3: Oui.
2: On va pouvoir respirer.
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2: Je relève le « enfin » que vous venez de dire. Oui, parce qu'on ne s'en sortait plus. On est d'accord, depuis mi-juin, on ne s'en sortait plus. C'est bientôt terminé. Alléluia. 17h06 sur votre radio locale. Ici, Hérault. Bel après-midi. Voici l'ami Cabrel.

0: Les années 70 à l'instant avec Francis Cabrel, les années 80 à suivre avec Mourir sur scène. Vous pensez bien sûr à Dalida. Eh bien non, c'est la reprise de Jennifer que l'on écoute dans une minute.
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0: Clermont-Lérault, Vindres, Saint-Georges-d'Orque ou Pézenas. Voilà où nous allons nous balader dans la première heure du 17-19. Clermont-Lérault d'abord pour un ciné à deux au cinéma Alain René. Vindres ensuite pour la fête des Vendanges ce dimanche avec une grande parade qui ravira petits et grands. Saint-Georges-d'Orque pour un concert caritatif de rock et des années 80. Et puis Pézenas pour la fin du festival d'été de l'Illustre Théâtre avec un classique de Molière à voir vendredi soir, Les Précieuses Ridicules. Je vous offre vos invitations avant 18h. Idées sorties, cadeaux, infotrafic, actu local et météo. Bienvenue dans le 17-19 d'ici Héros. Bon, vous avez remarqué, il manque quelque chose. La musique, évidemment. Je vous avais parlé de Jennifer, la voici. Juste après, c'est Rock Voisine, Alex Warren et Michel Berger. 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

0: De retour d'une rando, de la plage au du travail, ici Hiro, à vos côtés sur la route. Il y a un peu de monde actuellement au niveau de 7 quand vous sortez de la 9 pour rejoindre 7. Du monde aussi au niveau de la Pointe Courte en venant de Ballaruc-les-Bains. Sur Montpellier, c'est habituel, un peu de monde au niveau de Fabrègues pour rentrer dans Saint-Jean-de-Védas, sur le rond-point de la Vérune et sur le secteur du Domaine d'Eau. Près du Château d'Eau, à l'ouest de l'Hérault. Ça coince à Villeneuve-les-Béziers, quand vous venez notamment de l'autoroute A9. Mais globalement, vous roulez tranquille cet après-midi.
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0: Et je vous emmène ce soir au ciné Alain René de Clermont-l'Hérault. À voir par exemple aujourd'hui le film Fjord, qui a décroché la Palme d'Or à Cannes cette année. L'histoire d'un couple roumain très pieux qui s'installe avec leurs enfants dans un village norvégien. Tout va bien se passer à leur arrivée, jusqu'à ce que le corps enseignant découvre que l'aînée du couple est couverte d'ecchymose. Les critiques sont plutôt bonnes, l'ambiance est assez sombre, inquiétante, n'y allez pas pour vous marrer. 04 67 58 6000, ici Hérault vous invite à la séance de votre choix, au ciné Alain René de Clermont-l'Hérault. Et puisqu'on parle de ciné, on connaît désormais les chiffres de la fréquentation des salles cet été, et ils sont excellents. Plus 28% de fréquentation par rapport à l'année dernière. Fréquentation notamment portée par le succès du nouveau Spider-Man et de l'Odyssée, les deux films les plus vus de l'année jusque-là en France. Ils ont détrôné la comédie Marsupilami de Philippe Lachaud, qui était en tête avant l'été, mais en film français sur le podium. Ça fait plaisir. 04 67 58 6000. 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Ambiance zen, on part pour le Québec. 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

0: connaissez les soldes d'été, généralement fin juin, et les soldes d'hiver, début janvier. C'est le moment de l'année pour faire de bonnes affaires. J'ai un bon plan à vous partager si vous avez envie de vous faire plaisir ou de rhabiller vos enfants avant les soldes qui arrivent dans 4 mois, c'est loin. Direction le Cap d'Agde ce week-end pour sa grande braderie. Plus de 150 boutiques vous proposeront des produits à prix cassé. Parfait si vous cherchez une petite robe, un pull léger ou des pompes de marque que rêvent d'avoir vos enfants. Vous savez, celles qui coûtent 100 balles alors que c'est de la camelote. Rendez-vous samedi et dimanche de 9h à 20h pour la grande braderie. Ça se passe sur les quais du centre-port au Cap d'Agde. Quand je vous dis qu'ici Héro est la radio des bons plans près de chez vous.
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0: Bon après-midi avec ici Hero, 5h25, c'est l'heure de Décibel, 2 minutes sur l'actu musicale du jour. Bonjour Émilie Mazoyer.
1: Salut tout le monde. Émilie au rapport pour votre dose quotidienne d'actualité musicale. La chanteuse américaine Pink a 47 ans aujourd'hui. Happy birthday madame.

Elle mêle comme personne le rock et la pop, la danse et le cirque, la féminité et l'attitude bagarreuse. Pink a vendu plus de 60 millions d'albums sans jamais abandonner son esprit rebelle et indépendant. Son dernier album Trustfall datant de 2023. On peut raisonnablement espérer avoir bientôt de ses nouvelles. Il a marqué les années 90 et 2000 avec ses tubes « Si c'est bon comme ça » et « Ensemble ». Le chanteur Sinclair est de retour et, croyez-moi, il est très en forme. «

0: Si 2025 était l'année du best-of pour Sinclair, en 2026-2027, il va y avoir de la nouveauté. Cette chanson, Jane Jane, j'adore, c'est tubesque, est déjà disponible. Un nouvel EP arrivera cet automne et puis Sinclair lancera en octobre une tournée joliment baptisée Lumière. L'histoire commence mal pour Ashley, une mère de famille américaine de 42 ans, gravement blessée sur la route alors qu'elle venait en aide à des ados. 4 opérations, 12 mois de convalescence. Aux États-Unis, ça coûte tellement cher que la famille d'Ashley a dû lancer une cagnotte sur Internet pour tout financer. Et là, une fée est arrivée. De 50 000 dollars arrive dans la cagnotte, accompagné d'un petit mot. Je vous souhaite le meilleur rétablissement et j'envoie tout mon amour à votre famille. Signé Taylor. Magie des réseaux. Taylor Swift est tombée sur la cagnotte d'Ashley et elle a tout simplement participé. Incarné par Philippe Manœuvre, rédac-chef pendant plus de 20 ans, le magazine Rock and Folk fêtera en novembre ses 60 ans avec un numéro spécial plein de témoignages d'artistes et de lecteurs. Alors si Rock and Folk fait partie de votre histoire de fan de musique, partagez vos souvenirs en vous inscrivant sur leur site rockandfolk.com. Puis d'ailleurs, on voyage dans le temps. Rock and Folk numéro 1, novembre 1966. Ça coûte 2,50 francs et en couverture, il y a le jeune Michel Polnareff.
1: On en apprend des choses avec Émilie Mazoyer. La une, le première une du magazine Rock'n'Folk, c'était donc avec Michel Polnareff. Ce soir dans Décibel avec Émilie Mazoyer, Joey, le chanteur du groupe Europe, sera notre invité. Il passe par notre studio à l'occasion de la tournée anniversaire des 40 ans de leur album The Final Countdown. Vous vous souvenez évidemment de ce groupe Europe. Rendez-vous ce soir à partir de 19h pour Décibel. 17h27. Dans un instant, deux idées de sortie près de chez vous, à vendre, mais pas que. Nous allons nous balader aussi à Saint-Georges-d'Orque. Rendez-vous juste après Michel Berger, chanter pour ceux qui sont loin de chez eux.

0: Des concerts, des fêtes de village ou des sorties nature. Ici Hérault vous partage toute la journée plein d'idées pour changer d'air à deux pas de chez vous. Vous habitez Vindres et plus généralement le Biterrois, c'est la fête des vendanges et des traditions occitanes ce dimanche. Toute la journée, un marché de producteurs locaux sur les promenades, une parade de 12 tableaux où vous verrez défiler mulets, chevaux ou bœufs. Tout cela au son des sonneurs de cors de chasse et des chanteurs montagnards arielès. Au programme aussi de la danse et les vendanges à l'ancienne des enfants. C'est un chouette rendez-vous familial que cette fête des vendanges et des traditions occitanes. Rendez-vous ce dimanche à Vindres. 30 secondes, pas plus. Envoyez-nous un vocal sur le WhatsApp d'Ici Hérault pour partager les événements que vous organisez. Comme Marie-Madeleine à Saint-Georges-d'Orque.
1: Bonjour, Ici Hérault. À l'occasion des 80 ans du Secours catholique, nous organisons un concert de rock des années 80, joué par le groupe Opsi, le 11 septembre à 19h, au Centre communal des rencontres, route de l'Aveyrune à Saint-Georges-d'Orque. L'entrée est libre et une participation au chapeau sera prévue pour ceux qui le désirent. Venez nombreux vous amuser et profiter de cette soirée festive.
0: Marie-Madeleine, vous êtes parfaite. C'est maintenant à votre tour, oui, vous qui nous écoutez, de rejoindre la communauté d'Ici Hérault sur WhatsApp 04 67 58 6000. On vous écoute toute la journée, uniquement sur votre radio locale.
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0: 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La difficulté principale cet après-midi, c'est sur la 709. Dans le sens de la descente, il y a beaucoup de monde entre la sortie Montpellier-Ouest, la sortie du Grand M, à proximité du Grand M, et Saint-Jean-de-Védas. Dans le sens de la descente, ça bouge pas mal dès Montpellier-Ouest pour rejoindre Saint-Jean-de-Védas. À part ça, sur les autoroutes, vous roulez tranquillement cet après-midi. 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Je suis passé devant une station aujourd'hui. Je trouve que les tarifs ont légèrement augmenté. C'est encore possible. À Lunel, le carburant le moins cher se trouve aujourd'hui au Leclerc. 2,03€ le samplon 95. 2,24€ le gasoil. Je rappelle donc ici.fr et l'application ici pour consulter la carte interactive des prix des carburants.
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0: Course camarguaise, Noviada et Corrida, la Feria du Riz, c'est ce week-end à Arles. On est à 1 heure en voiture de Montpellier, 1 demi-heure de plus si vous êtes bitérois. 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Au frais de votre radio, bonsoir Dalia Navarro.
3: Bonsoir tout le monde.
0: De la Bodega des Andalouses. Alors, vu de l'Hérault, on ne réalise pas forcément, mais la Feria du Riz, c'est un moment important de l'année à Arles.
3: Oui, important de l'année, parce que ça fait partie des 2 grandes ferias qui sont arlésiennes. Une qui est à Pâques, un peu plus importante, et puis celle de rentrée, celle de la Feria du Riz, qui est en septembre, donc après avoir passé les vacances, on revient en pleine forme pour continuer à faire la fête.
0: Alors, il y a un temps fort à la Feria du Riz, c'est la goyesque d'Arles le samedi après-midi. Expliquez-nous ce qu'est la goyesque d'Arles.
3: Alors, on appelle la goyesque, c'est une corrida normale, enfin, qui a son déroulé habituel. Si ce n'est qu'au niveau costume, décorum, musique, bon, surtout les costumes et le décor, c'est surtout basé sur l'époque de Goya. Il y a eu beaucoup de peintures de Goya autour de la tauromachie, et donc il y a des costumes qui sont les costumes des toreros et de leurs subalternes sont faits sur le modèle de ceux de l'époque de Goya. La piste des arènes est décorée par un artiste chaque année différent, qui s'inspire donc de ce que lui peut représenter pour lui ce moment important de confrontation entre l'homme et le taureau. Et puis, c'est un faste différent d'une corrida normale. Donc, c'est très important pour septembre parce que ça donne aussi un cachet particulier et une plus grande ampleur à la feria.
0: Oui, le sable des arènes, en fait, est recouvert d'une œuvre d'art qui disparaît au fur et à mesure de la corrida. Éphémère. C'est ça qui est original. Voilà, on peut parler d'œuvres éphémères. Parmi les lieux pour faire la fête pendant la Feria du Riz à Arles, il y a la Bodega des Andalouses que vous représentez. La Bodega qui investit le parvis de l'hôtel Jules César. Pourquoi la Bodega des Andalouses, déjà, par rapport au nom?
3: Alors, les Andalouses, parce que nous sommes le club des Andalouses. Donc, la Bodega des Andalouses, c'est la Bodega du club. Donc, qui est ouverte non seulement à nos adhérents, nos partenaires, nos invités, les élus, enfin, les institutions, mais également au grand public. Donc on peut venir y faire la fête, rencontrer des amis, s'y donner rendez-vous, boire une excellente agua de Valencia, boire de la sangria, surtout voir danser les Sévillanes et les danser soi-même quand on sait le faire. Donc ça c'est un lieu vraiment incontournable de la feria avec un style bien particulier qui est issu de la culture andalouse.
0: Oui, l'identité compte dans cette bodega, c'est ce que
3: absolument,
0: vous nous dites.
3: Chaque bodega son style, voilà, chaque bodega son style. Et donc attire du fait le public qui correspond un petit peu, qui se sent bien dans ce genre d'ambiance et qui a envie de partager tout ce que ça représente.
0: Un moment fort à ne pas rater pendant le week-end à la Bodega des Andalouses.
3: Alors un moment à ne pas rater, nous allons recevoir un torero qui s'appelle Mehdi Savani. Il a ses 20 ans de métier dans le monde taurin.
0: Donc oui, c'est ton nom, Mehdi Savani.
3: Oui, alors la particularité pour nous, c'est un moment fort et émouvant parce que Mehdi, on l'a connu tout jeune, il était encore à l'école taurine. Il était novillère, donc on l'a accompagné pendant 3 ans, on l'a aidé, on l'a accompagné, on a fait les supporters. Et quand il a passé son alternative, c'est-à-dire qu'il a terminé d'être apprenti, il est devenu classé, professionnel, en tant que torero à part entière. Ça s'appelle l'alternative, pour ceux qui ne connaissent pas le terme. Eh bien, nous l'avons accueilli, et donc, à partir de là, il a vécu sa vie de torero professionnel. 20 ans après, c'est sa despedida. La despedida, le mot espagnol, qui veut dire son départ. Et donc, on a voulu, nous, boucler la boucle, pour ainsi dire. On l'avait reçu à sa consécration. Maintenant, nous le recevons pour son départ, 20 ans après. Donc, nous recevons Mehdi vendredi soir pour lui offrir un trophée et puis, voilà, lui témoigner ses 20 ans où nous avons été attentifs à tout ce qu'il a fait. Et on a continué à garder de très belles relations avec lui, puis c'était dans les airs aussi, on s'est vu assez souvent. Et donc, ça, c'est le moment un peu coup de cœur pour nous.
0: Oui.
3: Voilà, sinon, les moments forts, c'est tous les soirs. Hein. Il y a des DJ, on va faire un Sevillan, on va faire du Latino, on va s'amuser. Il y aura pas

0: passer ces quelques minutes avec nous, Dalia Navarro de la Bodega des Andalouses. Et bonne feria du Riarl.
1: Merci à ICI Hérault et de toutes les chaînes, les stations de ICI, Provence, Hérault, Gare Lozère et Vaucluse qui nous suivent comme vous aujourd'hui. Donc pour nous, c'est un très grand honneur et c'est un très grand plaisir.
0: Merci de le signaler, Dalia Navarro. Et on rappelle donc que demain, entre 6h et 9h, vous remportez votre séjour à Arles pour la feria du Riarl, avec donc la nuit d'hôtel, les invitations pour la course camarguaise du vendredi et donc deux repas à la Bodega des Andalouses où nous étions cet après-midi. Merci Dalia et bonne feria du Riarl.
1: À bientôt.
0: Au revoir.

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0: Une fin d'après-midi sereine et sans stress, grâce à Grand Corps Malade en duo avec Stiletto, le prochain rêve.
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0: Et je vous emmène tout de suite à Pézenas pour les ultimes représentations du Festival de l'Illustre Théâtre. Chaque été, vous découvrez les classiques de Molière, Le Malade Imaginaire, L'Avare ou Les Fourberies de Scapin. Mais ce soir, je vous invite au spectacle des Précieuses Ridicules, à voir vendredi soir. C'est une pièce qui tourne en ridicule le paraître, les apparences. Voilà qui est bien dans l'air du temps avec les réseaux sociaux. 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Et en plus, les températures auront bien baissé. 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

0: Une chanson engagée avant 18h dans mon HLM. Vous avez reconnu Renaud.
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0: 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Et c'est Bertoun qui remporte ses invitations à Montarno. Bonsoir Bertoun.
3: Bonsoir.
0: Bon, on dit Bertoun, mais c'est Berthe en fait, c'est ça.
3: Voilà, c'est ça.
0: Vous aimez bien qu'on rajoute le petit toun à la fin, ça met un petit peu de douceur dans le prénom, c'est ça?
3: Voilà, c'est ça.
0: Bon, super. Berthe, vous avez travaillé, Bertoun, vous avez travaillé toute la journée, vous êtes sur le chemin, et on l'entend, vous êtes sur le chemin du retour.
3: Je suis sur le chemin de retour, je viens de quitter la voie rapide, je vais essayer de me garer, mais pour le moment, oui. Je suis dans les ronds-points.
0: Oui. C'est ça, vous travaillez au département, donc au nord de Montpellier, et vous allez vers Montarno, ça veut dire quoi? Que vous êtes sur la 750, on va dire?
3: Oui, je viens de la quitter, là, je viens de tourner côté Juvignac, et je pense que je vais pouvoir m'arrêter, ça y est, d'accord. Je m'arrête.
0: Dites-moi, Bertoun, votre voiture, elle fait des bruits bizarres, hein. J'ai l'impression que vous êtes dans un bateau. Vous êtes sûr que vous n'êtes pas sur la Méditerranée? J'entends des espèces de bruits, de carlingues.
3: Moi, j'aimerais bien qu'on soit sur la Méditerranée en croisière, ça me plairait bien.
0: Oui, alors bon, pour le coup, c'est... Bon, super. Bertoun, vous allez donc profiter de cette soirée Les Précieuses Ridicules, l'une des pièces de Molière incontournable. Je parlais tout à l'heure du Malade Imaginaire, de l'Avare, des Fourberies de Scapin, mais il y a aussi Les Précieuses Ridicules. C'est une première pour vous, le festival d'été de l'Illustre Théâtre à Pézenas?
3: Ah oui, c'est une première pour moi. Je suis ravie, vraiment ravie de pouvoir y aller. Ça marche ce soir.
0: Oui, vous allez voir, c'est super. Le cadre est sympa, la troupe est géniale. Et vous allez voir, c'est une sorte de retour dans le passé qui fait du bien. Berthe, je vous souhaite une bonne soirée. Bon, maintenant, vous êtes arrêtée alors que c'était le moment où on se quittait. C'est dommage, hein? Des fois, les choses sont mal faites dans la vie.
3: Je vous rappellerai la prochaine fois.
0: Alors, super. Berthe, à très bientôt à Montarno. Au revoir.
3: Je vous souhaite une bonne soirée. Merci beaucoup. Au revoir.
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0: Dans une minute, le journal de 18h avec Claire Moutarde. Les pompiers professionnels sont en grève. On vous explique pourquoi dans un instant.
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16: Était jusqu'en finale de la dernière saison de The Voice. Hugo De Rose a 25 ans, il vient de Mogio. L'aventure The Voice lui a permis d'assurer la première partie de Lara Fabian lors de son concert à Bercy en mars 2026. Il enchaîne en lançant cette année sa carrière solo avec ce premier titre, Commencer loin.

0: Hugo de Rose, comment c'est loin ?
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2: Bon début de soirée, 18h.
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2: Notre promesse toute la journée, actu locale, musique et bonne humeur. L'actu, c'est tout de suite avec le journal de 18h et Claire Moutarde. Les pompiers professionnels sont en grève, certes, mais ils continuent de travailler.
4: Oui, les soldats du feu sont notamment contraints de rester mobilisés pour faire face au dernier gros incendie de l'été, celui de Puy-Laurens, dans l'Aude. Après avoir détruit 225 hectares de végétation le week-end dernier, l'incendie est fixé, mais il reste actif. Plusieurs dizaines de pompiers continuent de travailler sur place pour éteindre tous les foyers. Sébastien Berriot.
5: Un nuage de fumée apparaît soudainement au-dessus de la forêt. L'alerte est donnée. Plusieurs pompiers sont aussitôt envoyés dans le massif de montagne pour éteindre le nouveau foyer. Il faut éviter une reprise de ce gigantesque incendie. En plus des effectifs de l'Aude, des renforts sont arrivés du Lot, du Tarn et de la Haute-Garonne. Quentin, le visage noirci, travaille depuis le début de la matinée.
6: C'est vrai que la moindre braise, si elle se trouve dans une partie qui n'a pas encore brûlé, peut vraiment refaire une belle reprise de feu. On peut aller vraiment sur des grosses proportions si c'est pas traité à temps. Ouais.
5: La grève est quand même dans tous les esprits, mais le colonel Laurent Couffignac, qui dirige les opérations, rappelle les priorités du jour.
7: Bon, tout le monde y pense, mais en ce qui me concerne, la question ne se pose pas. Je suis de permanence, donc je suis présent auprès des gars sur le territoire et sur le terrain.
5: Mais les revendications ne sont pas loin.
6: On a la continuité du service. C'est pas parce qu'on va faire un mouvement de grève que si les gens nous appellent, on va pas y aller. Mais moi, en plus, en tant que pompier pro, bien sûr que je suis sensible à ça. Oui, je pense que nos revendications, elles sont valables, elles sont justifiées.
5: Un syndicaliste ajoute que cet incendie illustre parfaitement les revendications des pompiers. Matériel et personnel insuffisant, même si dans l'ordre, le conseil départemental s'est engagé à recruter 40 pompiers supplémentaires d'ici 2029.
4: Et la grève des pompiers est-elle reconductible jusqu'au 20 octobre ? Il faisait moins chaud aujourd'hui. Pourtant, certains lycées ont à nouveau suspendu certains cours à cause des températures. C'était le cas au lycée Joffre, Jules Guesde et Jean Monnet à Montpellier. Mais à l'inverse d'hier, les établissements sont restés globalement ouverts. Un jeune homme de 25 ans s'est endormi au volant avant de s'encastrer dans le grillage d'une entreprise rue de Walla. Là, à Montpellier, il était 6h du matin. Il a franchi le rond-point Benjamin Franklin, terre-plein. Puis un terrain vague carrément pour finir sa course dans le grillage. Le conducteur avait 1,6 g d'alcool dans le sang. Les airbags ont été déclenchés, heureusement. Aucun des 4 passagers n'ont été blessés grièvement, du coup. Le jeune homme évoque un trou noir. Il explique qu'il ne se souvient plus de rien. Son permis lui a été retiré. Le véhicule qui appartient à la société dans laquelle il travaille a été placé en fourrière. François Delacroix, figure politique de la gauche montpelliéraine, est décédé aujourd'hui à l'âge de 78 ans. Il a été le directeur de cabinet de Georges Frêche pendant près de 20 ans. Il a notamment participé à la construction du quartier Antigone et de la ligne 1 du tramway.
2: La traditionnelle photo de rentrée du club de foot de Montpellier.
4: C'était ce matin au Mas Saint-Gabriel à Marcillargues, qui appartient, vous le savez, à la famille Nicolin. Tous les joueurs, anciens et nouveaux, ainsi que l'encadrement, étaient là pour la photo de famille de la saison 2026-2027 qui vient de débuter. Une photo après des mois d'incertitude. Le club était à vendre à l'intersaison avant que les frères Nicolin décident en juillet de finalement refuser l'offre proposée et de conserver la direction du MHSC créée par leur père, Louis, dans les années 70. L'ambition cette année, c'est au minimum les barrages et pourquoi pas la montée en Ligue 1. Laurent Nicolin, le président du club.
8: Ouais, on repart sur une nouvelle saison. Une nouvelle saison, c'est toujours beaucoup d'envie, beaucoup de dynamisme et plein d'espoir. Pour l'instant, on ne va pas dire que la bouteille est à moitié vide, mais je pense qu'elle est à moitié pleine. Donc pour ça, on fait un bon début de saison. Après, à nous de continuer dans ce sens-là. Et quand l'équipe sera opérationnelle, tout le monde sera opérationnel, je pense qu'on aura une équipe très très performante. Ah ben, vu le recrutement qui a été fait, vu le mercato qu'on a fait, l'objectif c'est de faire au minimum les barrages, quoi. Tout simplement. Ça, on en reparlera au mois d'avril pour voir où on en est. C'est tellement long une saison que, mais bon, on va dire que le démarrage est tout quand même meilleur que la saison dernière, donc on va pas se plaindre. Après, c'est vrai qu'on a perdu samedi, donc ça force un peu le discours, mais bon, je veux dire, deux victoires, deux matchs nuls, c'est quand même, même si on aurait espéré gagner, quand même au moins un match à domicile, mais bon, j'espère que ça va arriver vendredi contre Pau.
4: Mais oui, vendredi contre Pau, on sera là en tout cas. Un match qui sera à suivre en intégralité avec les commentaires d'Ulysse Le Toquin. Une réunion, sachez-le, est prévue mi-octobre avec la métropole de Montpellier concernant les travaux à mener pour le stade de la Mosson, en particulier lié au risque d'inondation. La tournée de la bande originale du jeu vidéo Clair-Obscur Expédition 33, créée dans un studio montpellier, passe par la Sud de France Arena. Le concert orchestral sera joué le 3 mars prochain en présence du compositeur Laurien Testard et de la chanteuse Alice Duport-Percier avant une tournée internationale qui passera par l'Europe et les États-Unis en 2027. Clair Obscur a raflé plusieurs récompenses dont celui du jeu de l'année au Game Awards en 2025. La musique aussi a été distinguée par le BAFTA de la meilleure bande son. Les billets seront à vendre à partir du 15 septembre.
2: Il paraît que ce jeu est formidable. Je ne suis pas gamer.
4: Ben pareil.
2: J'ai quelques personnes autour de moi qui sont gamers.
4: C'est une folie.
2: Et qui m'ont dit que c'était un jeu de fou, que c'était génial.
4: En plus, je me dis que c'est des gros malins parce que ambiance parisienne et tout. Donc évidemment, ça se mange comme des petits pains, comme une bonne baguette dans le monde entier.
2: Oui, manifestement en tout cas. Vrai succès. Hérolté, faut-il le rappeler.
4: Exactement, en cocorico. Bon, sinon, voilà, au niveau de la météo.
2: Oui, au niveau de la météo.
4: Les coqs vont chanter ce soir.
2: Oui, non, alors non. Pas du tout, parce que...
4: Ils auront les pieds dans la boue.
2: Dans la boue, peut-être, voilà. Parce qu'il risque de pleuvoir, notamment sur le secteur des Hauts-Cantons, la Montagne Noire, l'Espinouse et le Larzac, où des orages sont annoncés en fin d'après-midi et en soirée. Pour le reste de l'Hérault, un peu de pluie cette nuit. A priori, l'ensemble de l'Hérault verra un peu de pluie, maximum 10 mm. Donc, de petites pluies pour cette nuit. Demain, le temps sera maussade en matinée, avec de la pluie encore sur l'est du département, en plaine et sur le littoral. Amélioration par contre l'après-midi avec le retour du soleil par l'ouest dans un ciel qui restera par contre voilé en altitude. La tramontane fait son retour de 50 à 70 km par heure, c'est pas rien. Et la baisse des températures se confirme. On parlait de températures autour des 40 degrés le week-end dernier. Ça va baisser à 27 degrés demain, la maximale à Olonzac. Et c'est très bien ainsi.
4: Et c'est très bien ainsi, exactement.
2: 26 à Béziers, Agde et Clermont-Lérault. 25 à 7 Montpellier-Ganges. 24 à Lunel, Audève et Bédarieux. 20 degrés, on va passer en dessous des 20 degrés au Kellar. 20 degrés encore aujourd'hui pour le Kellar, demain matin entre 14 et 21 degrés. Merci Claire.
4: Mais avec grand plaisir François.
2: Je vous souhaite une bonne soirée.
4: Merci vous aussi.
2: Il est 18h06.
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2: On parle aujourd'hui de logements sociaux. À une époque, on disait HLM, habitat à loyer modéré. Allons dans un HLM pour voir quelle est l'ambiance. Avec Renaud, chose promise, chose due. Bonne soirée avec Ici Hérault.

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2: C'est l'un des plus grands ports fluviaux du canal du Midi avec 77 anneaux. Dans quel port héraulté du canal du Midi je vous emmène ce soir? Poy, Colombier, Port-Iragne? Eh bien, aucun des trois. Nous partons dans 3 minutes pour Capestan, un village du Biterrois qui offre l'un des plus beaux panoramas à 360 degrés sur l'Hérault depuis l'un de ses monuments. On vous dit où aller à Capestan pour en prendre plein les yeux. Juste le temps d'écouter un copain de Renault que l'on écoutait il y a un instant avec dans mon HLM. Son pote, c'est Benabar. Voici son nouveau titre. Elle danse. Excellente soirée avec Ici Héros.

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0: Et si on cassait la routine de vos balades habituelles? Ici, Héros vous emmène en escapade dans les coins du département qui valent le détour, chaque soir à 6h15. Et parmi les coins qui valent le coup d'œil, un joli village au bord du canal du Midi, Capestan. Bonjour Janice Blech.
3: Bonjour François.
0: De l'Office de Tourisme Saint-Chinian Canal du Midi. Le sel, l'eau et le vin, c'est ce qui a forgé l'identité de ce village emblématique du Biterrois.
3: Oui, tout à fait. Capestan, joli petit village méditerranéen, doit sa renommée grâce à ses principales ressources, notamment la culture du sel marin, effectivement, issu des étangs environnants, qui a permis la fortune du village autour du XIVe siècle. Le vin aussi, bien entendu, avec la d'or du vignoble au 19e et 20e, dont il résulte de nombreuses demeures vigneronnes et châteaux pinardiers. Et l'eau, vous l'avez dit, avec le canal du Midi qui a permis le rayonnement de Capestan sur le plan commercial et aujourd'hui qui a laissé la place à la navigation de plaisance et le tourisme fluvial.
0: Capestan, ça vient de l'ou cap de l'estan, la tête de l'étang.
3: Tout à fait, oui, l'étang qui a permis la culture du sel est en partie asséché aujourd'hui, mais il renaît au gré des pluies et des crues des cours d'eau environnants pour offrir un paysage de zones humides particulièrement remarquable, classé Natura 2000, où différentes espèces d'oiseaux et de flamants roses viennent nicher.
0: Quels sont les lieux à visiter absolument quand on vient se balader à Capestan?
3: Alors, Capestan, il reste du riche passé historique, des monuments uniques qui en font une ville singulière, donc notamment la collégiale Saint-Étienne, un bel exemple d'architecture gothique méridionale que l'on attribue à Jacques Forand, architecte de la cathédrale de Narbonne. Donc on peut visiter le monument en visite libre toute l'année et en visite guidée également jusqu'aux terrasses du clocher en saison. Alors il suffit de gravir 150 marches, hein, c'est presque rien, pour admirer la vue incroyable à 43 mètres de hauteur, mais ça en vaut vraiment le coup pour admirer la plaine du Languedoc, l'étang, le vignoble, c'est remarquable.
0: Et le château des archevêques aussi à visiter.
3: Effectivement. Un magnifique édifice qui fut au Moyen-Âge une splendide demeure que certains documents n'hésitent pas à qualifier de palais. Et sa particularité tient à ses plafonds peints avec des scènes de vie médiévale aux thèmes variés, dont la réalisation était une incroyable prouesse et c'est à ce jour particulièrement bien conservé. Donc on peut découvrir ce plafond peint en visite libre toute l'année ou en visite guidée avec un guide conférencier sur réservation.
0: Capestan, c'est aussi l'un des plus grands ports fluviaux du canal du Midi avec 77 anneaux.
3: Tout à fait, 77 anneaux. Le port est idéalement situé sur le Grand Bief, hein, à savoir 54 km sans écluse entre Béziers et Carcassonne. C'est l'un des plus grands ports du canal, en effet. Il allie charme historique et tous les équipements et services modernes. Il est situé à 5 minutes à pied du centre du village, des commerces et des restaurants. Donc il offre un cadre privilégié pour faire escale lors d'une croisière fluviale ou tout simplement lors d'une balade à pied ou à vélo. Et ne manquez pas d'admirer le pont de Saïs qui, lui, a la particularité d'être le plus petit pont du canal du Midi.
0: C'est l'avantage de nos guides héroletés. On apprend plein de choses. Nouvelle démonstration avec Janice Blech de l'Office de Tourisme Canal du Midi. Au Saint-Chinian, nous étions à Capestan aujourd'hui. Merci Janice.
3: Merci, à bientôt à Capestan.
0: Et dans le prolongement, si vous voulez découvrir l'histoire du canal du Midi, rendez-vous aux rencontres gourmandes jusqu'à la fin du mois à Capestan. C'est une balade autour du port proposée par un guide conférencier. Vous allez tout connaître des secrets de cette pépite architecturale classée au patrimoine mondial de l'UNESCO. Après la balade, dégustation de vin et de produits du terroir avec des producteurs locaux. Prochaine rencontre gourmande lundi et mardi prochain à 18h sur le port de Capestan, devant l'Office de Tourisme. Ça coûte 5 euros. Vous pouvez réserver votre soirée sur le site internet de l'Office de Tourisme du Canal du Midi au Saint-Chinian.

0: Sur la route encore, on the road again avec Bernard Lavillier sur votre radio locale ici Hérault. Sur la route où vous roulez tranquillement à 18h27, à part les points de ralentissement habituels, le rond-point de la Vérune à Montpellier, le secteur d'Alco quand vous êtes près du domaine d'eau, ça c'est pour Montpellier, pour Béziers. Point de blocage à Villeneuve-les-Béziers quand vous sortez de la 9 pour rentrer dans Villeneuve-les-Béziers en cas de souci sur votre trajet. Le réflexe ici Hérault, on compte sur vous, 04 67 58 6000, ça se passe au standard. C'est Dominique qui vous accueille ou sur WhatsApp 04 67 58 6000.
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0: Des idées de sortie, en veux-tu, en voilà, sur votre radio locale ici, Héros, c'est toutes les heures. Voilà une bonne raison de nous écouter toute la journée. Vous aimez les voitures anciennes? Voici deux recommandations pour vous ce week-end. D'abord, liste autour à Avennes, dans les Hauts-Cantons. C'est un grand rassemblement de véhicules anciens, expo, balade et défilé de voitures au programme samedi et dimanche. Même chose à Clermont-l'Hérault, avec les calandres clermontaises samedi matin. Plus de 40 voitures de collection seront présentées sur les allées Saint-Lingros. Pas de Renault Zoé, pas de Tesla, pas de BYD, en gros pas de voiture électrique, que de la bagnole ancienne. Rendez-vous ce week-end à Avennes et Clermont-l'Hérault. Comment diffuser vos événements sur votre radio locale préférée? Le plus simple, c'est le WhatsApp d'ici Héros, 04 67 58 6000. Un vocal de 30 secondes et hop, on vous entend à la radio. Céline, c'est à vous.
1: Bonjour, ici Héros. Ce message pour vous dire que ce samedi 12 septembre à Saint-Just, salle René Valette, l'association Star Troopers vous propose la comédie musicale Aïda d'Elton John et Tim Rice en français. Avec de beaux décors, de beaux costumes, des musiques à tomber et de magnifiques et talentueux chanteurs. Ouverture des portes à 19h, buvette et restauration sur place. Vous pouvez réserver sur le site startroopers.fr. C'est ce samedi à 20h à Saint-Just. Venez nombreux.
0: Saint-Just dans le Lunellois, 04 67 58 6000. On attend de pied ferme vos vocaux sur le WhatsApp d'ici Héros. Ne soyez pas timide, on est entre nous.
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0: Info importante, si vous prenez le train cet après-midi en gare de Montpellier et de Béziers, il y a beaucoup de retards. Des retards, des terminus exceptionnels, des parcours modifiés, des trains supprimés. Avant de prendre votre train ce soir, allez faire un tour sur le site et l'appli de la SNCF pour éviter les mauvaises surprises.

0: Votre radio vous suit partout grâce à l'application Ici, parfait pour nous écouter en balade par exemple. 7h20, l'heure de votre rendez-vous télé avec Vivian Cuguière. Vivian qui a passé son été à la regarder et qui vous a sélectionné les meilleurs moments.
1: Dans les écrans d'Ici aujourd'hui, Escape Island, suite et fin.
2: Il croyait partir en vacances.
3: Il y a un petit dossier dont j'ai oublié de vous parler. Vous allez devoir partager votre villa avec votre ex.
1: Donc, Escape Island, c'est une émission qui a été diffusée sur TFX. Tom le Montpelliérain joue avec Soso, son ex, et ils vont peut-être gagner 2000 euros chacun. Sauf si l'un d'eux trahit l'autre.
4: Ok, ça tourne.
3: Action ! Vous allez devoir faire un choix de dernière minute.
1: Je vous explique, ils sont face à face et ont chacun deux possibilités. S'ils appuient tous les deux sur leur bouton partagé, ils gagnent 2000 euros chacun. Si un des deux appuie sur voler, il repart avec les 4000 euros. Mais si les deux appuient sur voler, bah, ils repartent avec zéro.
5: Ce qui me traverse à l'esprit, c'est de repartir avec les 4000 euros. Et oui, 4000, c'est mieux que 2000. Et en plus, c'est mon ex. 6 fois, je me suis agenouillé. Elle m'a fait la chouma devant toute la France. Elle n'a jamais voulu officialiser la chose. Donc, je me les mérite, les 4000, en fait.
1: Oui, mais...
5: Tout le monde me dit qu'elle va me voler.
1: Elle va te les voler, les 2000 euros.
6: Donc là, je dois te croire sur parole.
7: Ah oui.
6: Tu vas pas me voler.
7: Ah non.
6: Non, même avec ce sourire.
7: Mais non, mais je te dis, c'est le sourire.
8: Franchement, là, c'est le pilier qui soude la charité, dit qu'il me fait pas confiance. Non, mais MDR. MDR. C'est lui quand même qui m'a mis des couteaux dans le dos. Il allait draguer ma meilleure amie.
3: Vous allez devoir appuyer sur le bouton qui correspond à votre choix.
5: Vivian, qu'est-ce que je fais?
1: Je te dis qu'elle va te voler les 2000 euros.
7: Attention.
1: Verdict.
3: Sur quel bouton avez-vous appuyé?
7: Moi, j'ai appuyé sur le blanc. Partagez.
3: Il y a un problème. Il y a un de vous deux qui a volé. Qu'il se dénonce. Qui a volé les 4000 euros?
1: Non. C'est Tom, alors.
7: J'ai volé.
6: Elle a volé?
3: Elle a volé.
1: Bon,
7: voilà,
1: qu'est-ce que je t'avais dit? MDR.
3: Non, c'est pas vrai.
6: Tu sais ce que tu viens de faire? Tu réalises pas?
7: Je t'ai volé 2000 balles.
6: Tu m'as volé 2000 balles.
7: Je t'ai volé 2000 balles.
6: Ouais, non, c'est pas question d'argent. C'est les principes. T'as aucun
7: principe. Les principes quand t'as allé pécho au soleil.
6: Ah, ben voilà. On parle de soleil.
7: Ben voilà.
6: Hein? Là, pour le coup, je me suis fait berner. Elle m'a volé 2000 euros. Non, mais c'est honteux. Vivian, il avait raison.
1: Ben oui.
6: Vivian m'avait dit qu'elle allait tout voler.
1: Ben oui.
6: Putain, mais pourquoi j'ai pas écouté ce plouc là?
1: Mais oh, Escape Island. Coincé avec nos ex, c'est en replay sur TF1+.
0: Des hauts potentiels à la télé, vous venez de l'entendre. Merci Vivian Cuguière pour votre recommandation. 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

0: Let's go.
1: Voilà qui vient remuer le couteau dans la plaie et nous rappeler notre défaite en demi-finale face à l'Espagne. L'hymne de la Coupe du Monde de foot 2026, Die Die, c'était Shakira.
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1: Nouga York, Cécile, ma fille, vous avez reconnu Claude Nougaro, évidemment.

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0: Soirée hommage à Claude Nougaro, samedi à Puy-Lachez entre Clermont-l'Hérault et Pézenas. Lydie à Montpellier, quelle est la radio qui vous invite aux grands événements de l'Hérault ?
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0: Absolument Lydie, vous êtes une chanceuse puisque le concert est complet et vous allez pouvoir profiter de Nougaro qui vous rappelle quelques bons souvenirs, on peut le dire Lydie.
1: Oui.

0: Bien sûr.
1: Souvenir d'enfance, où ça vous a suivi toute votre vie, Nougaro?
0: D'enfance plutôt, mais de oui, toute ma vie, oui, jusqu'à ce qu'il disparaisse.
1: Votre chanson mais préférée?
0: Je encore. Je vous ai dit Nouga York.
1: Nouga York, évidemment. Dès l'aérogare, j'ai senti le choc.
0: Voilà.
1: Il faut insister sur les C à la fin, sur cette chanson. Oui. Nouga York de Claude Nougaro. Lydie, vous avez travaillé aujourd'hui?
0: Cécile,
1: oui, évidemment. Vous avez travaillé, Lydie, je le disais.
0: Oui.
1: Vous travaillez dans l'immobilier, vous gérez les petits problèmes liés à la construction, vous travaillez chez un promoteur, c'est
0: ça? Voilà, c'est ça.
1: Vous n'êtes pas trop arraché les cheveux, Lydie, aujourd'hui, ça allait?
0: Non, ça va.
1: Pardonnez-moi, mais c'était pas très convaincant comme réponse, hein, Lydie. Vous avez un peu galéré aujourd'hui.
0: Il y a des problèmes, vous savez, bon, quand c'est pas avec des concessionnaires, c'est avec d'autres personnes. Bon, donc.
1: Ça fait partie du job.
0: Voilà, exactement.
1: Bon, j'arrête de vous embêter, on passe à autre chose. Il est 18h52, oui. Le travail est derrière nous. Lydie, bonne soirée, profitez bien.
0: Merci.
1: Et donc, bonne soirée, samedi soir à Puy-Lachée. Entre Clermont-Léraud et Pézenas. À bientôt, Lydie.
0: C'est gentil, merci.
1: Un petit Julien Clerc, ça vous va, Lydie, pour finir la journée?
0: Bien aussi.
1: Ce n'est rien. Belle soirée, Lydie, à bientôt.

Vous êtes tranquille chez vous, dans votre voiture ou en train de finir de bosser. Restez à l'abri ce soir, des orages localisés sont annoncés. Surtout dans les Hauts-Cantons, la Montagne Noire, l'Espinouse et le Larzac. Je regarde les radars actuellement et on voit qu'il pleut sur la partie ouest de l'Hérault. La pluie qui arrive donc par l'ouest et qui va progressivement atteindre l'est de l'Hérault. Pour l'instant, de la pluie donc dans le Biterrois, pas sur l'est de l'Hérault. On va suivre ça de près. Demain, le temps s'annonce maussade, là aussi, en matinée avec de la pluie sur l'est du département, en plaine et sur le littoral. Amélioration demain après-midi avec le retour du soleil par l'ouest, dans un ciel qui restera malgré tout voilé en altitude. Et la baisse des températures se confirme, maximum 33 degrés aujourd'hui, ce sera 27 demain à Olonzac. On perd 6 degrés et on ne dit pas non.

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0: Bonne soirée avec votre radio locale ici, Hérault. Il est 19h. Ici. 19h, c'est l'heure de retrouver le journal. Il vous est présenté ce soir par Marine Logénie.
7: Sans surprise, l'état de nos nappes phréatiques reste préoccupant. Le BRGM, le Bureau de Recherche Géologique et Minière, vient de publier son bulletin mensuel. Les niveaux sont toujours à la baisse, mais le pays a connu pire. En revanche, c'est l'inquiétude pour les prochains mois, Grégoire Le Callot.
8: Les 2/3 des nappes d'eau souterraines de France se trouvent sous leur niveau normal en ce mois de septembre. Certaines régions comme la Beauce ou l'Armagnac gardent des niveaux satisfaisants, ainsi que les nappes du pourtour méditerranéen. La Bretagne et l'Aquitaine, en revanche, sont passées à des niveaux bas. Et puis, il y a des situations carrément préoccupantes. David Ratto, hydrologue en chef au BRGM.
9: Du côté du Limousin, il y a eu quelques orages, mais ça n'a pas suffi pour recharger les nappes. Et puis, vous avez le Jura, et puis aussi la plaine d'Alsace, et côté de Strasbourg, puisque vous savez que le Rhin a des coupures de circulation d'eau au sein du lit de la rivière.
8: Malgré cela, les niveaux globaux des nappes souterraines sont tout de même meilleurs qu'en 2022 grâce aux pluies de février. Mais les mois à venir seront cruciaux pour éviter une dégradation plus grave. David Ratto.
9: Vous avez une probabilité de pluie, une chance sur deux d'avoir un automne plus humide sur toute la façade atlantique. Donc ça, c'est plutôt une bonne nouvelle. Hein. Par contre, ailleurs, il n'y a pas de scénario qui prédomine. Hein. Et donc, on reste à des situations qui vont finalement dépendre beaucoup des pluies automnales.
8: Météo France prévoit également un automne plus chaud que la moyenne, ce qui risque d'augmenter l'évaporation de l'eau au détriment de sa pénétration dans les sols.
7: Grégoire Le Callot, des renforts de CRS attendus ce soir à Chambéry. Après une nuit de violence déclenchée par la découverte d'un homme blessé par balle à la tête dans sa voiture hier soir, en marge d'un contrôle routier. Il est mort aujourd'hui à l'hôpital. On ne sait pas encore dans quelles circonstances. Au premier jour d'une grève qui doit durer jusqu'au 20 octobre, les pompiers sont toujours mobilisés dans l'Aude. L'incendie de la Pradelle est fixé, mais actif. Il reste sous surveillance. Il faut éteindre tous les foyers. Tout cela sur fond de grève nationale. Donc Sébastien Verriot.
10: Un nuage de fumée apparaît soudainement au-dessus de la forêt. L'alerte est donnée. Plusieurs pompiers sont aussitôt envoyés dans le massif de montagne pour éteindre le nouveau foyer. Il faut éviter une reprise de ce gigantesque incendie. En plus des effectifs de l'Aude, des renforts sont arrivés du Lot, du Tarn et de la Haute-Garonne. Quentin, le visage noirci, travaille depuis le début de la matinée.
11: C'est vrai que la moindre braise, si elle se trouve dans une partie qui n'a pas encore brûlé, peut vraiment faire une belle reprise de feu. On peut aller vraiment sur des grosses proportions si ce n'est pas traité à temps. Ouais.
10: La grève est quand même dans tous les esprits, mais le colonel Laurent Couffignac, qui dirige les opérations, rappelle les priorités du jour.
12: Oh, tout le monde y pense, mais en ce qui me concerne, la question ne se pose pas. Je suis de permanence, donc je suis présent auprès des gars sur le territoire et sur le terrain.
10: Mais les revendications ne sont pas loin.
11: On a la continuité du service. C'est pas parce qu'on va faire un mouvement de grève que si les gens nous appellent, on va pas y aller. Mais moi, en plus, en tant que pompier pro, bien sûr que je suis sensible à ça. Oui, je pense que nos revendications, elles sont valables, elles sont justifiées.
10: Un syndicaliste ajoute que cet incendie illustre parfaitement les revendications des pompiers, matériel et personnel insuffisants, même si dans l'Aude, le conseil départemental s'est engagé à recruter 40 pompiers supplémentaires d'ici 2029.
7: Sébastien Berriot, envoyé spécial dans l'Aude pour ici. Les pompiers sont ressortis déçus de leur rendez-vous avec le ministère de l'Intérieur cet après-midi. Ils réclament donc toujours des moyens supplémentaires. Les voleurs du musée Renoir de Cagnes-sur-Mer, toujours en fuite ce soir. Ce matin à l'aube, un peu avant 6h, ils ont dérobé 4 tableaux. 2 ont été abandonnés et finalement retrouvés dans le jardin du musée. Cambriolage chiffré à 9 millions d'euros. Plus que 2 semaines pour terminer les préparatifs avant la visite du pape Léon XIV, un déplacement de 4 jours à Paris, Lourdes et Metz. Le général Watkan est en charge de l'organisation de la venue du souverain pontife à Paris et il pense à élargir le nombre de rues qui accueillera donc du public lors de la messe place de la Concorde, car l'afflux risque d'être massif le samedi 26 septembre.
3: Il y a eu l'ouverture des Jeux Olympiques qui a été un moment extrêmement important. Après, c'est la visite du pape à Paris en termes de volumétrie. On est quasiment à 500 000, plus des gens en attente d'inscription, notamment les groupes. Et donc, dans ce paquet de groupes, on a plus de 100 000 personnes qui sont en attente de traitement, etc. Donc, on est quasiment assuré d'atteindre les 600 000. Je pense qu'avec les gens non inscrits qui vont arriver, on va être autour de 800, peut-être 1 million. J'en sais rien. Si on est très honnête, je suis sûr qu'on sera au moins 600 000. Au-delà, c'est certain qu'il y aura plus, il y aura d'autres personnes, mais je suis incapable de le dire.
7: Au total, l'organisation de la venue du pape en France coûte 27 millions d'euros. On a appris la disparition d'Yves Brunier, le co-créateur de Casimir, est mort à l'âge de 85 ans aujourd'hui. C'est lui qui a donné sa voix au célèbre dinosaure orange de la série Lille aux enfants. Du foot ce soir, Ligue des Champions, Lille accueille le Betis Séville. Coup d'envoi à 21h pour son retour dans la compétition.
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7: La météo avec une nette baisse des températures demain. Le matin, des pluies sur l'est, orageuses par endroits. Sur le reste du pays, le temps est plus calme, plus variable, avec nuages et éclaircies. Des ondées peuvent tomber sur le nord-ouest et jusqu'au bassin parisien. C'est du soleil en revanche sur le sud-ouest avec du vent. Attention, les températures minimales affichent 10 à 16 degrés sur la moitié nord, 18 à 23 autour de la Méditerranée. L'après-midi, les maximales chutent, 18 à 23 au nord, 22 à 26 au sud.
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13: Salut les amis, bienvenue dans Décibel. Ravie de vous retrouver en direct et en ce mardi soir. On est le 8 septembre et dans l'émission de ce soir, on accueille Joey Tempest. C'est le chanteur du groupe Europe qui, il y a tout pile 40 ans, a sorti cette bombe. It's the final. On se réjouit de célébrer ensemble l'anniversaire de The Final Countdown, 40 ans. Et on se réjouit aussi parce que Europe sort un nouvel album dans quelques jours, le 25 septembre. Et il est absolument canon. Donc voilà, cette qualité qui ne faiblit pas avec les années, avec les décennies. C'est d'autant plus réjouissant. Et puis la voix de Joey Tempest qui est incroyable et qui n'a pas bougé. Il est notre invité tout à l'heure dans Décibel. 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Également ce soir dans Décibel, comme d'habitude et avec amour, l'anniversaire du jour et puis le coup de cœur qui arrive un petit peu après l'actu du jour. L'actu, eh bien c'est le magazine Rock'n'Folk qui fêtera en novembre ses 60 ans et plus de 900 numéros. Rock'n'Folk, il a été incarné par Philippe Manœuvre, qui a été rédac-chef du magazine pendant plus de 20 ans. Et donc voilà, pour leurs 60 ans, ils organisent un numéro spécial avec plein de témoignages d'artistes mais aussi de lecteurs. Alors si Rock'n'Folk fait partie de votre histoire, de fan de musique, si vous êtes abonné depuis les années 60, si vous avez beaucoup lu ça dans les années 2000 parce que vous adoriez le rock alternatif, bref, si vous avez un souvenir de Rock'n'Folk à partager, eh ben, il suffit de vous inscrire sur leur site rock'n'folk.com. Et pour célébrer ça, je vous propose de voyager dans le temps. Rock'n'Folk numéro 1, novembre 1970, 66 pardon, sinon ils n'ont pas 60 ans, novembre 66. Le prix du magazine ce jour-là, le numéro 1, coûtait 2,50 francs. Et en couverture, il y avait le jeune Michel Polnareff.

0: Et donc, comme Michel Polnareff, vous allez pouvoir être dans Rock & Folk. Alors, pas en couverture du numéro 1, ça appartient à la légende. Mais donc, dans le numéro anniversaire, numéro de Nuvoix de novembre, qui célèbre les 60 ans de Rock & Folk. Pour vous inscrire et laisser votre souvenir, rockandfolk.com.
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0: Alors, j'adore Jean Felsine. Connaissez-vous ce garçon? Peut-être que son nom vous dit quelque chose, mais vous le remettez moyen, je vous explique. Il était le leader du groupe Mustang, avec qui il a fait 5 albums entre 2006 et assez récemment. Plutôt rock années 50, chansons françaises, un peu d'électro aussi, parfois de très belles reprises, notamment une de Bachung. Et puis ensuite, à côté, Jean Felsine régulièrement avait ses projets solo. Là, c'est officiel. Mustang, c'est terminé. Jean Felsine a prêté ses talents et sa plume, parce que c'est un auteur magnifique, à des artistes comme Pomme, Camélia Jordana, et puis là, il va sortir tout bientôt son nouvel album solo le 18 septembre prochain. Le disque s'appelle Cinéma Permanent, et un bel extrait qui s'appelle « Y'a que moi qui travaille ».
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0: L'excellent Jean Felzine sera notre invité la semaine prochaine dans Décibel pour les Parisiens, notez bien, et qu'il sera dans une très jolie salle qui s'appelle le Zèbre de Belleville tous les mardis soirs du mois d'octobre. Et puis à suivre dans Décibel, double actualité pour le groupe Europe, les 40 ans de ce tube. It's the final. Qui arrive le 25 septembre, une tournée qui passera par Paris, bref, plein de trucs à demander au chanteur du groupe Europe, Joey Tempest. Il arrive dans Décibel.
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4: Zimi est né et a grandi à Montpellier. Il est aussi à l'aise en chant qu'en rap. Il fait de la musique depuis plus de 15 ans et il travaille à côté de ça dans la communication. Il a sorti au début de l'année 2026 son album X and Love chapitre 2, dont est issu le titre Incandescent.

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2: Oui, et sur votre radio ici, on est ravis d'accueillir le chanteur du groupe Europe, Joey Tempest. Bonsoir, welcome.
3: Bonsoir, salut.
2: Salut, ça va?
3: Ça va bien.
2: Oh, il est parfaitement bilingue. J'adore, j'adore. Alors évidemment, Europe, c'est le groupe de rock suédois qui nous enchante depuis 40 ans maintenant avec le tube The Final Countdown. Mais c'est aussi un groupe qui s'apprête à sortir un nouvel album excellent. J'ai eu la chance de l'écouter en avant-première. Come This Madness sortira le 25 septembre.

0: découvert cet album tout à l'heure avec vous, Joey, mais quand même, je me demandais, est-ce que vous avez eu plus de mal que d'habitude à sortir ce disque, à écrire ce disque, puisque vous êtes aussi auteur-compositeur? Je vous pose la question, car le dernier album d'Europe date d'il y a quasiment 10 ans. C'est la plus longue période, si je mets à part, évidemment, le moment où Europe s'était séparée dans les années 90.
1: No, it was kind of COVID came.
2: And non, alors il y a eu le Covid.
1: We started from scratch.
2: Et puis on a vraiment redémarré à zéro en fait. On était à la maison avec nos guitares acoustiques, on regardait les infos, on avait des idées pour enregistrer. C'était un petit peu comme un redémarrage. Et puis on a commencé à s'envoyer des idées les uns les autres. Et puis tout doucement, on est revenu en studio. Mais on s'est dit, on y va mollo, on veut prendre notre temps, le produire, faire les arrangements, vraiment prendre notre temps. Et c'est ce qu'on a fait. Et maintenant, c'est un miracle, on est très très fiers. Et puis on ne pensait pas qu'on pourrait produire quelque chose d'aussi génial aussi tard dans notre carrière. C'est choquant en vrai.
0: Et c'est un bon choc, good shock. Et le monde a besoin de good shock en ce moment. Alors merci Europe, merci Joey Tempest pour ce nouvel album. On ira l'explorer tout à l'heure, Come This Madness. Mais pour le moment, puisque c'est une double actualité, il y a une grande tournée partout dans le monde en ce moment pour célébrer les 40 ans de cet énorme tube The Final Countdown. Vous l'avez sans doute entendu toute la journée en promo, mais ça me fait trop plaisir. C'est un des plus grands tubes de l'histoire du rock'n'roll. Il a 40 ans ce morceau, d'où la tournée, voilà 40 ans anniversaire pour The Final Countdown, qui passera par l'Olympia à Paris le 6 octobre. Vous êtes l'auteur-compositeur de cette chanson, Joey Tempest, en plus d'en être l'interprète. Quelle relation vous avez avec cette chanson qui est à la fois votre plus beau bébé, j'imagine, mais aussi celui qui parfois empêche le monde d'entendre les autres?
1: It's kind of insane because you're a teenager writing an idea.
2: C'est fou parce que on était des ados qui écrivaient des choses à propos de voler, découvrir le monde.
1: C'est quelque chose qui est très proche
2: de notre cœur parce qu'on adore jouer ce titre en live.
1: And they give us energy back.
2: Et les gens se rassemblent, on ressent l'énergie.
1: If we play a family festival or a metal festival,
2: c'est sûr que si on joue lors d'un festival metal, il y a aussi l'énergie. Et le groupe vraiment aime jouer ce titre en live.
0: Et vous vous amusez à la tordre parfois, cette chanson, à la changer, une mélodie, à changer le rythme, ou est-ce que vous pensez que les fans seraient outrés?
1: Yeah, this song is it's one of those songs that it works.
2: Ce titre, c'est vraiment un titre qui fonctionne. C'est vraiment, c'est fluide, chaque partie a sa place. On a toujours envie de la réécouter. Une chanson géniale, c'est comme ça, on a envie de la réécouter. Une qui n'est pas aussi bien, il y a peut-être une partie qui ne va pas. Mais on ne sait pas quel est le problème, en fait. On ne sait pas ce qui cloche. Celle-ci, elle semble fonctionner du début à la fin. Et elle vole, toute seule.
0: Vous en avez écrit donc les paroles et la musique. J'imagine que c'est une fierté d'auteur-compositeur. Mais vous êtes aussi l'interprète. Et c'est très dur à chanter. It's the final countdown. C'est très haut, c'est très difficile. Alors, est-ce que l'interprète que vous êtes parfois déteste un peu cette chanson parce qu'elle est difficile à chanter?
1: Non,
2: on a des chansons plus difficiles, figurez-vous, à chanter.
1: It's okay.
2: Donc ça va.
1: I'm lucky, the voice is still working.
2: J'ai de la chance que ma voix fonctionne toujours. J'ai rencontré beaucoup de chanteurs et on est tous d'accord. Il y a deux ingrédients, il faut dormir et ne pas boire lorsqu'on est en tournée. Et du coup, ça va.
0: Bon, alors essayez les amis, faites une micro-sieste et buvez de l'eau et chantez à la maison. Ça peut marcher, vous avez les conseils de Joey Tempest, ça doit bien se passer. The Final Countdown, à 40 ans, elle ne les fait pas. Elle vieillit avec grâce, cette chanson. Et elle est le bon prétexte à cette grande tournée qui passera par Paris à l'Olympia le 6 octobre. On se l'écoute car c'est une merveille.

0: la fin. Cette chanson de Joey Tempest nous le disait à l'instant, tout est à sa place, le solo de guitare, les synthés sont parfaits. 11 synthés, vous m'avez dit, pendant qu'on écoutait la chanson.
1: Yeah. Playing together for that.
0: Qui jouait ensemble, ouais.
1: Anthem, yeah.
0: Incroyable, incroyable. Et alors, cette période du troisième album de Europe, donc on est il y a 40 ans, c'est aussi la période de Rock the Night.

0: Alors sur cette tournée justement des 40 ans de The Final Countdown, vous jouez toutes les chansons de l'album, toutes les chansons qui ont 40 ans. C'est une énorme nostalgie.
1: It's a good feeling. We've done this once before.
2: On l'a déjà fait une fois.
1: We played all the songs live.
2: On avait joué tous les titres live.
1: All the songs.
2: Oui, on va toutes les chanter.
1: Some moments that I really love.
2: Mais il y a des moments que j'aime particulièrement, des mélodies que j'aime et qui me parlent toujours.
1: So it's kind of fun actually.
2: Donc on s'amuse en fait. L'exercice.
0: Pour les Parisiens, ça sera à l'Olympia le 6 octobre prochain. Voilà, c'est une grande tournée européenne pour Europe et vraiment on se réjouit. Mais alors, puisqu'on sait qu'un nouvel album arrive là tout bientôt, est-ce que dans ce concert, à un moment, il y aura aussi de la place pour des chansons qui n'ont pas 40 ans, mais qui peut-être ont quelques jours?
1: Yeah, a few months old, yeah.
2: Oui, comme quelques mois, c'est ça.
1: Yes, we will make this into a big celebration of
2: the new album. Ça va être une grande célébration du nouvel album aussi, avec peut-être 3-4 nouveaux titres. Et puis d'autres titres qu'on adore jouer. Et puis après, ce sera tout l'époque Final Countdown. Ça va être un mélange.
0: Alors justement, cette époque Final Countdown, en France, cette chanson était numéro 1 des ventes. Est-ce que vous vous souvenez de Joey Tempest, la première fois que vous avez chanté cette chanson en France, à Paris, devant un public?
1: I do remember the
2: Je m'en rappelle, c'était au Zénith.
1: I think it was in 86.
2: Je pense que c'était en 86.
1: And it was mayhem.
2: Et c'était la folie. On nous suivait partout, on ne pouvait même pas avancer avec les voitures.
1: And the show was just so amazing.
2: C'était incroyable.
1: Il y avait du bruit,
2: une énergie. On avait passé un super moment à Paris. On a beaucoup fait la fête aussi.
1: Le bain douche.
2: Les bains douches à l'époque.
0: Hey, good place.
2: Locomotive.
1: But we were here a lot.
2: Mais c'est vrai qu'on est beaucoup venu en France, mais on s'y plaisait beaucoup.
0: Bah, vous êtes beaucoup venu en France aussi parce que voilà, je le disais tout à l'heure, hein, dans les années 80 et jusqu'au début des années 90, on avait un nouvel album d'Europe tous les 2-3 ans. Ensuite, donc il y a eu cette longue pause des années 90. Et puis depuis que vous êtes revenu, voilà, on avait pris finalement ce petit rythme sympathique, hein, d'avoir voilà des nouvelles chansons et des nouveaux albums tous les 2-3 ans. Là, ce nouveau Come This Madness, on l'a attendu quasiment 10 ans. Vous me l'avez dit tout à l'heure, c'est un luxe et un plaisir de prendre son temps. Mais est-ce que les fans, vous avez mis un peu la pression quand même pour vous dépêcher un peu?
1: Yeah, a little bit.
2: Oui, un petit peu, j'avoue.
1: You read the comments, you say, come on now.
2: On lit les commentaires, ils nous disent tous, allez, où est l'album?
1: Things were going so well with the producer.
2: Mais en fait, les choses se passaient tellement bien avec le producteur. On voulait que ce soit vraiment bien. On a énormément travaillé sur la production, les arrangements, on a refait les maquettes. On a pris notre temps, mais délibérément. Mais maintenant, on pense que ça valait le coup parce qu'on adore le résultat.
0: 11 nouvelles chansons de Europe qui sortiront le 25 septembre prochain. On va se balader dans ce nouvel album Come This Madness avec notre invité Joey Tempest. Il est auteur, il est compositeur et il est chanteur du groupe Europe. À tout de suite.
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4: Début septembre, nombreux sont les étudiants qui n'ont pas encore trouvé de logement. Alors ici Héros vous signale le forum Logement des Jeunes organisé mercredi 9 septembre au domaine départemental Pierre-Vive à Montpellier. Vous y trouverez un stand info jeunes pour répondre à vos questions, vous aiguiller vers les partenaires présents, la CAF, Action Logement, les prestataires de logement social et vous renseigner sur vos droits et sur les possibilités de trouver un premier appartement en fonction de votre statut. Et puis vous pourrez aussi découvrir cet intéressant dispositif de logement intergénérationnel, 1, 2 et toi. Le principe, proposer aux étudiants d'être hébergés pour un loyer minimum chez un senior disposant d'une chambre meublée en échange d'un peu de présence, de menus services et de partage d'activités. Une formule pratique et rassurante dans laquelle tout le monde trouve son compte. C'est bien noté, le forum Logement des Jeunes à Pierre-Vive, c'est mercredi 9 septembre de 14h à 17h à Montpellier.
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0: On est absolument ravis d'accueillir ce soir dans Décibel, qui vient représenter tout son groupe Europe, le chanteur, auteur, compositeur Joey Tempest. Donc, nous allons avec lui parler du nouvel album d'Europe qui sortira le 25 septembre et qui s'appelle Come This Madness. Juste avant, j'ai besoin de vous parler de Suède, mon cher Joey, car je pense que musicalement, le peuple suédois est un peuple supérieur. Je m'explique. Il y a donc évidemment Europe, il y a la meilleure disco du monde, ABBA, il y a les Hives ou les Cardigans, si on aime le rock. En électro, il y a Avicii, vous aimiez le rap, Néné Cherry. Même quand la musique est pas terrible, ils font la meilleure musique pas terrible du monde. Des années 90, et bien la meilleure vient de Suède. Et puis si après on gratte encore un peu, on tombe sur Ace of Base ou encore Max Martin, un auteur à qui on doit les grands tubes de Britney Spears et notamment Baby One More Time. C'est quoi le secret musical de la Suède? Dites-nous la vérité, Joey Tempest. Vous exportez votre musique partout dans le monde.
1: Too much time, too much darkness.
2: On n'a rien à faire.
1: Winter, writing,
2: tout l'hiver,
1: you know,
2: c'est.
1: It was like dark all the time.
2: C'est, il fait tellement sombre
1: well
2: tout le temps. Bon bah autant être en studio et travailler.
1: I don't know.
2: Non, je sais pas.
1: There's something about Swedes though. It's same
2: c'est
1: in the
2: vrai
1: tennis.
2: Qu'il y a quelque chose. C'est comme le, au tennis quand Björn Borg a connu son succès. Il y avait plein de joueurs de tennis qui ont émergé.
1: And we don't give up.
2: En fait, on voit une possibilité, on n'abandonne pas, on s'accroche. On se dit, c'est possible de le faire, donc on y va, on fonce. C'est peut-être ça le secret, je ne sais pas. Musicalement, c'est vrai que c'est dur à expliquer. Il y a quelque chose de mélancolique au niveau de la mélodie, je pense, qui vient de Scandinavie. Mais qui remonte très loin hein, au niveau des traditions du pays.
1: C'est
2: souvent des paroles assez tristes. Hein. Même Abba avait des paroles tristes et des accords mineurs.
1: I don't know, it's hard to explain.
2: Je ne sais pas, c'est dur à expliquer en vrai.
1: Britain and US to look
2: nous,
1: at rock bands.
2: On regardait les US et l'Angleterre so pour les groupes de rock. On voulait être comme eux. Et... en fait, notre rêve, c'était de partir en tournée d'un un groupe de rock.
0: Ils sont tellement forts, les Suédois. Ils envoient deux fois la même candidate à l'Eurovision. Ils gagnent les deux fois. Voilà, Laurine, elle a gagné en 2012, en 2023. Non, mais vous êtes absolument formidable. Vous êtes aussi, c'est très intéressant que vous parliez de ça, Joey Tempest, de grands amateurs de musique. Vous, par exemple, vous n'avez jamais effet mystère. Votre chanteur préféré, c'est Robert Plant. Énorme inspiration Led Zeppelin. The Final Countdown, donc, qui est un compte à rebours. Vous êtes allé le chercher dans les paroles de Bowie. Vous adorez Deep Purple. Europe vient d'une chanson de Deep Purple. Est-ce que ça aussi, ça joue? Le fait d'être élevé dans un pays où la musique est au centre, où il y a une grande culture musicale, être un amateur de musique avant d'en fabriquer soi-même?
1: Yeah, that's a good question. I think
2: c'est une bonne question.
1: It's okay to play music if you're a Swede. It's an accepted art form.
2: En fait, c'est un art qui est accepté si on est suédois de faire de la musique.
1: Like
2: je sais pas si c'est comme ça partout en vrai.
1: My parents were silent supporters.
2: Mes parents étaient un peu un soutien, mais en silence. Ils n'étaient pas hyper agités, hyper vocaux. Ils ont quand même poussé un peu pour que j'aille à l'université. Mais je voyais mon père apparaître comme ça, même lors des premiers concerts, sans que je m'y attende. Je ne savais pas qu'il allait être là. Donc c'était vrai, il y avait toujours ce soutien, mais en silence. Quoi.
0: Maman de Joey, papa de Joey, merci, merci d'avoir laissé votre fils laisser tomber la fac à la fin des années 70. Europe, yes. Des succès donc depuis les années 80. Et cette nouvelle chanson One on One qui marque notre entrée dans une nouvelle ère pour ce groupe. L'ère Come This Madness, nouvel album qui arrive le 25 septembre. Vous allez découvrir ce titre incroyable. Vous voulez en dire quelques mots avant qu'on l'écoute?
1: One on One, it was one of the first songs we did, first demo.
2: C'est une des premières maquettes qu'on a fait. On l'a joué pour le producteur. Il a dit mais qu'est-ce que c'est que ça? Tout le monde dans le groupe l'a adoré tout de suite. C'était un peu le démarrage de l'album, donc on a voulu qu'elle soit la première sur l'album.
0: Et elle est dans vos oreilles, sur votre radio, ici.

0: Eh ben, c'est pas plus compliqué que ça, les amis. Voilà, Europe est de retour et ça, c'est une super bonne nouvelle. Come This Madness sort dans quelques jours, le 25 septembre. Le concert parisien, le 6 octobre. Il va falloir nous faire une petite tournée un petit peu plus conséquente que ça en France, Joey. C'est pas possible, juste Paris.
1: Yeah. We are looking into it.
2: On y travaille. On y travaille. On espère y arriver.
0: Génial. Super. En plus, on a plein de très bons festivals en France pour vous accueillir. Je pense que vous avez déjà joué au Hellfest.
1: Yeah.
0: Voilà.
1: Yeah.
0: À Clisson. Il y en aura d'autres. L'album ne sortira que le 25 septembre, mais il est déjà à gagner aujourd'hui au Blind Test. C'est votre dernière chance pour vous inscrire et pour gagner un exemplaire dédicacé par Joey, 0810 055 056. Et puis, il y a quand même deux autres titres qui sont disponibles, histoire de vous donner une idée de la couleur musicale du nouvel album d'Europe. Enfin, c'est pas une surprise, en même temps, la couleur, ils font pas un album de reggae, évidemment, c'est du rock. Donc, il y a Scandinavian

0: c'est génial. Dans chaque chanson de Europe, il y a des idées pour faire 3-4 chansons. Dans chaque chanson de Europe, ouais.
1: Interesting you say that,
2: because d'ailleurs, c'est intéressant que vous disiez ça, parce que les chansons ont été écrites par trois auteurs. On a Mick avec son orchestre et ses claviers.
1: In this case, John Levin's bass riff.
2: On a John Levin avec la basse.
1: And me with my melodies for the chorus.
2: Et moi avec mes mélodies pour le refrain et les paroles. Donc c'est trois personnes qui vraiment se sont associées et ça a bien fonctionné sur l'album.
0: C'est parfait. Il y a aussi une chanson avec un petit côté oserais-je dire moqueur, je ne sais pas. En tout cas, The Cult of Ignorance va décrire l'époque dans laquelle nous vivons, au moins avec un petit sourire narquois.

0: le monde fall apart, vraiment se casse la gueule, hein, tout simplement. The cult of ignorance, le culte de l'ignorance. Dites-moi, Joey, que pensez-vous de l'époque dans laquelle nous vivons? Vous qui avez, en tout cas, eu envie d'en parler en chanson.
1: Yeah, this was kind of we were exploring.
2: Alors c'est vrai qu'on explorait un peu le danger dans lequel se trouve notre démocratie. On l'a déjà fait avant et on le fait à nouveau.
1: Bit tongue in cheek.
2: Mais effectivement avec un petit côté moqueur.
1: For this world to fall apart. See, that's the secret.
2: Voilà, c'est ça le secret.
1: That's the secret ingredients to make.
2: C'est l'ingrédient secret.
1: Not too serious.
2: Soit pas trop sérieux et pris au sérieux. Mais quand même une observation vraie.
0: On attend que le monde s'écroule. Wouh! Comme ça, voilà. Ça amène un peu de légèreté et de ne pas se prendre au sérieux. C'est une très belle recette à retrouver, donc, sur le nouvel album de Europe. Qu'est-ce que vous faites là quand vous êtes à Paris, un soir, alors que vous avez terminé votre journée de promo, Joey? Est-ce qu'il y a un truc que vous aimez faire dans cette ville?
1: Well, we used to party a lot.
2: Alors,
1: that's,
2: on faisait la fête kind of, avant. I'd love,
1: you know, nice, go out and have a nice dinner or
2: j'aime bien sortir,
1: nice wine or,
2: dîner,
1: but
2: boire du
1: I
2: bon
1: just,
2: vin.
1: I haven't been here for a while, so
2: mais ça fait un petit moment que je ne suis pas venue, donc rien que de me balader,
1: Paris,
2: d'explorer les rues de Paris, ça me fait plaisir.
1: A feeling here I like.
2: Et puis, il y a un feeling ici que j'adore.
1: Here all the time, so you may not
2: vous,
1: feel
2: vous êtes
1: that,
2: là, vous vous en rendez peut-être pas compte.
1: London,
2: moi, j'habite à Londres.
1: And that's got a vibe as well,
2: et il y a une certaine vibe aussi. Mais Paris, c'est particulier et j'adore. Donc me balader, c'est déjà bien.
0: Eh bien, si vous aimez Paris, sachez que Paris vous aime, la France vous aime, Joey Tempest et votre groupe Europe. On se donne rendez-vous le 6 octobre à l'Olympia de Paris, justement. L'album sort le 25 septembre et on compte sur vous pour nous faire une belle tournée pour aller voir toutes celles et tous ceux qui vous aiment partout dans le pays. Merci, Joey.
1: Yeah, merci beaucoup.
0: Merci.
1: Thank you so much.
0: À bientôt et merci infiniment à Elsa Najjar.
2: Avec plaisir.
0: Traductrice extraordinaire.
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12: La chanteuse Célie Simona vient de Montpellier. En puisant dans ses origines espagnoles, elle crée une musique 100% méditerranéenne, à mi-chemin entre chant et poésie. Elle commence tout juste sa carrière, mais elle a déjà collaboré avec le chanteur Bnis sur ce morceau, Viens ici.

0: Cybèle, comment ça va, Christophe ?
1: Tout va bien.
0: Tout va bien. Ah oui, par contre, il faut parler bien dans le téléphone, Christophe, parce que sinon, j'entendrai pas. Valentine. Ah, voilà, c'est mieux. Valentine, c'est la première fois, il me semble, que nous jouons ensemble. Bonsoir, Valentine.
2: Oui, bonsoir.
0: Bonsoir. Ben, je suis très, très contente. Alors, ravie. Bienvenue dans l'émission. Valentine, alors justement, pour les petits nouveaux, les petites nouvelles, je répète un truc très important sur le blind test de Décibel. On gagne avant de jouer, donc j'annonce que Valentine et Christophe ont gagné, puisqu'ils participent chacun un exemplaire du nouvel album de Europe. Oui, c'est gagné, bravo.
2: Trop bien.
0: Voilà.
1: Trop bien, merci.
0: Parce que comme ça, une fois qu'on a gagné, je trouve qu'on est beaucoup plus détendu pour jouer, n'est-ce pas? Eh ben voilà, donc ça c'est fait, c'est gagné. Je vous repasserai Sadika au standard tout à l'heure. Elle prendra vos adresses et elle vous enverra chacun votre exemplaire. Joey les a signés devant nous. Par contre, il faudra attendre le 25 septembre parce qu'on n'a pas le droit de l'envoyer avant que le disque sorte. Sinon, c'est incident diplomatique avec la Suède. Mais en tout cas, c'est bon, c'est gagné. Maintenant, on peut jouer. Les chansons de ce soir ont tout un point commun. Elles parlent d'un âge, genre 30 ans, 20 ans, 22 ans, peu importe. Et nous, on cherche le nom des interprètes de ces chansons. C'est un peu dans tous les styles et dans toutes les décennies, je ne vous mens pas. On est allé chercher un peu dans tous les coins. On cherche donc les interprètes. Alors Christophe et Valentine, dès que vous avez une idée de l'interprète, vous me donnez votre prénom, ça sert de buzzer, et puis vous proposez votre réponse. Ok ?
2: Okay.
0: Très bien. Christophe, Valentine, première chanson qui donne un âge. Dites-moi, qui chante ça ?
1: Christophe.
0: Christophe.
2: Dalida ?
0: Oui, bah, vous l'aviez tous les deux alors.

0: Soleil, cette chanson, paroles signées Pascal Sevran. Comme quoi, les gens sont étonnants. Voilà, un point pour Christophe qui a dit son prénom en premier, un point pour Valentine qui avait aussi la réponse. De toute façon, vous l'avez compris, le comptage des points n'est pas ni la chose la plus intéressante du monde, ni mon point fort. Donc c'est pour ça qu'à la fin, tout le monde gagne. C'était bien Dalida. Il venait d'avoir 18 ans. C'est le premier âge de la soirée. On continue avec un deuxième âge, une deuxième chanteuse. Mais qui est-elle ?
1: Valentine.
0: Valentine.
1: Laurie Pester.
0: Oui, bravo.

0: peux vous dire que je ressens un plaisir un peu sadique à l'idée de faire écouter du Lori à des fans de Europe. Puisque si vous avez appelé évidemment pour jouer ce soir, c'est parce que vous aimez le hard rock. Et donc ce petit Lori me fait rigoler. Mais bravo! Bravo, vous avez bien trouvé. Alors Lori, c'est à 20 ans. Dalida, il venait d'avoir 18 ans. On a une dernière chanson pour vous à deviner. Là encore, elle donne un âge. Dites-moi, dites-moi, qui chante ça ?
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0: Donc c'est un chanteur français qui chantait aussi Je suis malade, par exemple.
1: Et la voilà.
2: Valentine.
1: Donner.
2: Serge Lama.
0: Oui, bravo.
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0: La chanteuse à 20 ans. Bravo, Valentine. Bien joué. Et bravo à Christophe qui a très très bien joué aussi.
2: Bravo Christophe.
0: Ouais. Et à tous les deux, donc, j'envoie cet album de Europe et j'espère que vous pourrez les voir bientôt en concert, soit en festival, soit vous allez à Paris à l'Olympia là le 6 octobre ou pas ?
3: Ah non, ce sera pas possible pour moi.
0: C'est pas prévu pour Christophe et Valentine ?
2: Non, moi non plus malheureusement.
0: Bon, mais non, mais vous avez déjà votre dédicace et tout, ça va. Vous les verrez l'année prochaine dans une petite tournée française.
2: C'est ça.
0: Merci beaucoup d'avoir joué avec nous. En tout cas, ça me fait très plaisir. Et vous revenez quand vous voulez, les amis.
2: Merci beaucoup.
0: Ça marche. Merci beaucoup, Valentine, Christophe. Je vous embrasse et je vous entends chez vous râler. Qu'est-ce qu'elle fait celle-là avec son blind test ? Elle a même pas mis Alain Souchon. Voilà. Elle est là, la souche. Mais j'avais envie qu'on l'écoute en entier, pas qu'on joue avec. Ce petit bijou de chanson.

0: Tard ta gueule, contraction de tu vas voir ta gueule à la récré, promesse donc d'une récréation avec plein d'événements dans cette chanson d'Alain Souchon, j'ai 10 ans. Alain Souchon qui fait partie d'un grand plateau d'artistes qui va jouer dans la cour du château royal de Blois ce samedi, le 12 septembre. Il y a Alain Souchon avec ses fils Ours et Pierre, il y a Camille Berthollet, il y a Sylvain Dutu, l'ancien chanteur de Boulevard des Airs. Voilà, merci Iris qui me parle dans l'oreille et qui est un petit peu un bout de mon cerveau, le meilleur bout, enfin le plus jeune en tout cas. Christophe Mali de Trio ou encore le groupe Madame Monsieur. Voilà, tout ce beau monde donc dans la cour du château royal de Blois ce samedi.
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0: Alors c'est l'heure de l'anniversaire du jour et c'est l'anniversaire de Pink. Elle a 47 ans aujourd'hui. Happy birthday Pink, évidemment. Et alors elle est quand même incroyable cette fille. Elle a vendu, j'ai compté, j'ai vérifié, j'ai croisé 60 millions d'albums. Et pourtant, elle a jamais abandonné son esprit un peu rebelle, son truc de dire « Non, mais vous me trouvez trop grosse pour me mettre en mini-jupe, mais c'est pas grave, je m'y mets quand même. Vous n'aimez pas mes gros muscles, mes gros bras musclés, parce qu'elle est circassienne, Pink, elle fait du cirque, donc évidemment qu'elle a une sacrée carrure. Elle dit « J'en ai rien à faire, je continue à le faire. Je fais du trapèze pendant mes concerts si j'ai envie. » Enfin voilà, j'aime beaucoup ce côté très libre de Pink. Et voilà, la preuve que, en étant soi-même, on peut réussir, c'est que donc plus de 60 millions d'albums vendus, c'est quand même quelque chose. Alors, son dernier album, Trustfall, il date de 2023. On peut donc assez raisonnablement espérer avoir bientôt des nouvelles de Pink. Et puis, je me disais que pour fêter son anniversaire, on pourrait écouter cette jolie chanson pleine de tendresse en duo avec sa fille Willow. Ça s'appelle Cover Me in Sunshine. Bon anniversaire, Madame Pink!

0: trop mignonne, la fille de Pink. Moi, chaque fois, ça me fait des émotions quand j'entends cette chanson. C'était magnifique, mais c'est terminé. Allez. Je redeviens sévère. Pour dire merci à l'équipe de l'émission, merci. Il y avait à la technique Basile Combe, au standard Sadika Raou, à la réalisation Iris Guitoni, et à mon cerveau gauche, vous l'avez compris. À la délégation musique Thierry Boffa, à la programmation des invités, au web Mélodie Chaïb. Demain, dans Décibel, on accueille Élodie Frégé qui vient nous parler des chansons de Michel Berger, qu'elle va chanter avec un cœur. Et là, c'est l'heure de Y'a pas que Paris dans la vie, sans cœur, mais avec Éric Bastien.
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0: 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Il est 20h.
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4: Bonsoir tout le monde, très bon début de soirée. Merci d'avoir choisi ICI, 20h. On se retrouve désormais chaque soir et puis on prend le temps de se poser, un peu de ralentir le rythme, de s'installer avec plaisir dans un fauteuil de confidence avec un invité chaque jour. Des confidences qui vont nous conduire un peu partout en France, parce que vous l'avez entendu, il n'y a pas que Paris dans la vie. On donnera la parole à Robin Bernot sur un sujet d'actualité. On s'intéressera au monde merveilleux du vivant, à la nature et à l'environnement avec Benoît Prospero. On est ensemble jusqu'à 21h. C'est à travers les lieux qui ont marqué la vie de notre invité que l'on va parcourir la France ce soir. Il est directeur général de France Nature Environnement, activiste pour le climat, la nature, les droits humains, grand journaliste. Il a été Reporters sans frontières, il a été directeur ensuite de Reporters sans frontières. Il a été directeur aussi de Greenpeace France, on l'oublie pas, un homme engagé très tôt, privilégiant l'action collective. Une personnalité, un parcours hors normes. Je reçois ce soir dans cette émission Jean-François Julliard jusqu'à 21h. Bonsoir Jean-François Julliard.
5: Bonsoir.
4: Merci d'être avec nous.
5: Merci.
4: Vous avez le temps de vous poser un petit peu comme ça dans votre emploi du temps survitaminé.
5: Votre invitation me l'impose un peu, mais c'est bien. C'est une bonne chose, vous avez raison.
4: J'espère que vous avez passé un bon moment. Quel parcours incroyable. Je ne sais pas si vous regardez de temps en temps un peu dans le rétro, sur tout ce que vous avez fait, tout ce que vous avez accompli, ou est-ce que vous êtes du genre vraiment à « Allez, je vais de l'avant, je ne regarde pas ».
5: Non, j'essaie de me poser des questions parfois sur où je vais, d'où je viens. C'est des choses qui m'intéressent. Et puis moi, ce qui m'a toujours intéressé, c'est d'avoir un peu de cohérence dans tout ça. Donc c'est vrai que oui, j'aime bien. Et puis je continue de croiser des personnes qui ont accompagné mon parcours, qui sont devenues des amis. Donc c'est aussi l'occasion de reparler de tout un tas de choses du passé.
4: C'est un peu ce qu'on va faire ce soir, mais pas seulement. On va ensemble retracer votre vie, votre parcours à travers les lieux, les endroits qui vous ont marqué. Peut-être le premier endroit, ce serait la Manche.
5: Oui, mais c'est là que je suis né, donc effectivement c'est le premier endroit. Moi je suis né à Valognes en 1973, parce que mes parents s'étaient installés, alors ils venaient de Gironde, on va sûrement parler de la Gironde
4: évidemment,
5: après.
4: Évidemment, parce que vous n'êtes pas resté longtemps.
5: Voilà, mais venaient chercher un travail dans la Manche, et je suis né à Valognes, j'y suis resté une année et demie, et après on est parti en Gironde. Mais je suis retourné à Valognes.
4: Alors j'allais vous poser la question justement.
5: Ouais, plusieurs fois, parce que mes parents se sont fait vraiment beaucoup d'amis sur place, encore aujourd'hui, et du coup pendant mes années d'enfance en tout cas, j'ai vraiment ce souvenir de la côte de la Manche, de tout un tas de villes bord de mer, et qui était génial, parce que c'était les vacances quand on est gamin qui sont super, avec une mer souvent déchaînée mais qui est très très très belle à regarder. Plus compliqué de se baigner à l'époque quand on venait en plus de Gironde, où l'eau était quand même un peu plus chaude. mais franchement, j'ai de très bons souvenirs de vacances dans la Manche.
4: La Manche et la région Normandie, on aura peut-être l'occasion effectivement d'en parler, mais vous avez raison de le dire, Jean-François Julliard, votre enfance elle est loin de la Manche, elle est en Gironde, parce que je crois que la famille était originaire de Gironde, tout simplement.
5: Oui, c'est ça. Moi, j'ai une famille qui est originaire d'un petit village qui s'appelle Rosan, dans l'Entre-deux-Mers, donc pas très loin de Libourne, pas très loin de Saint-Émilion, de Castillon-la-Bataille, ces coins-là. Et ensuite, j'ai passé, moi, toute mon enfance et une bonne partie de mon adolescence dans cette espèce de triangle entre Bordeaux, la grande ville bordelaise, la côte atlantique et le bassin d'Arcachon, voilà, dans un village qui s'appelle Martignas-sur-Jal. Et c'est vrai que j'ai passé, de 2 ans jusqu'à 18 ans, j'étais dans ces coins-là.
4: On va s'arrêter à Martignas-sur-Jal. Alors j'étais regardé, on est dans le canton de Mérignac, c'est pas très grand, il y a 8000 habitants aujourd'hui recensés en 2023. Quelle première image vous vient de cet endroit, un lieu, un paysage, une carte postale que vous m'envoyez de Martignas-sur-Jal?
5: Moi, c'est les forêts, parce qu'en fait, quand j'ai grandi là-bas, on était loin de 8000 habitants. Je pense que quand on s'est installé, il y en avait moins de 3000, donc c'était beaucoup plus petit. C'est une ville qui a beaucoup poussé ces dernières années. Et je me souviens très bien que c'était une ville au milieu de la forêt, réellement. C'est-à-dire qu'il y avait la grande route, et encore, elle n'était pas très grande, qui arrivait de Bordeaux. Mais ensuite, dès qu'on voulait partir dans une direction, on se retrouvait très vite arrêté par une forêt qui était là, enfin, derrière chez moi.
4: On l'entend.
5: Derrière chez moi, il y avait une forêt dans laquelle j'ai passé beaucoup de temps, gamin, avec mon vélo, à aller chercher des têtards dans la rivière du coin, ou me balader dans la forêt, parce que c'était le terrain de jeu privilégié. C'était vraiment ça. C'était vraiment à 100, 200 mètres derrière chez moi.
4: Ça veut aussi dire que la nature, l'environnement, vous y êtes sensibilisé très jeune.
5: Oui, j'ai grandi là, de toute façon. Donc c'est vrai que quand on n'était pas dans la forêt, on était au bord de la mer, parce que les plages de l'océan Atlantique étaient à, je sais pas, 15-20 km, quelque chose comme ça. Et donc on y allait souvent avec mes parents. Donc c'est vrai que j'ai grandi dans un environnement très nature et très grands espaces, parce qu'il y a la forêt, la côte Atlantique, je sais pas si vous la connaissez, mais c'est vraiment des grandes plages. Enfin c'est un horizon infini, parce que en face il y a rien. Enfin pour des milliers de kilomètres il y a rien. Donc oui, c'est vrai que j'ai grandi dans ces paysages-là. Ouais.
4: Vous retournez là-bas justement à Martignat-sur-Gelle ou en tous les en Gironde, et je crois que malheureusement aussi l'actualité de cet été vous a obligé à retourner là-bas.
5: Oui, j'y suis retourné cet été et c'était dramatique. Alors plus à Martignas parce que j'ai plus de famille là-bas, mais ma mère vit encore sur le bassin d'Arcachon en Dernos-les-Bains, qui est une ville qui a été évacuée.
4: Touchée par les incendies.
5: Cet été, touchée par les incendies, avec quelques maisons qui ont brûlé à la lisière de la forêt. Et c'est vrai que c'était très triste de voir tout ça. C'est-à-dire que quand on arrive de Bordeaux, on roule pendant des kilomètres, vraiment des kilomètres, avec ces deux forêts qui aujourd'hui sont noircies, avec les pins qui sont toujours sur place, parce que les pins ne tombent pas quand ils sont brûlés. Donc ça fait des forêts d'arbres morts, noirs, avec un sol complètement cramé. Et ça, pendant des kilomètres, c'est extrêmement angoissant. Voilà, surtout quand on sait à quoi ça ressemble autrement. Et pareil, j'étais à la plage du Grand Croc, qui est juste à côté de celle du Porche, qui a fait beaucoup l'actualité malheureusement cet été. Et là, c'est pareil, quand on va vers les plages, sauf le dernier kilomètre qui est un peu préservé, mais sinon c'est des kilomètres et des kilomètres de forêts brûlées. Donc voilà, c'est vrai que ça fait mal au cœur. En plus, c'est des sujets sur lesquels moi je travaille, donc je me sens concerné à double titre.
4: J'imagine aussi qu'il y a toute l'émotion, parce que vous venez de lire, c'est une partie de votre enfance. Vous venez d'évoquer aussi le fait que votre maman vit sur le bassin d'Arcachon. J'espère qu'elle a pas trop perdu du coup. Mais pour le gamin que vous avez été, il y a aussi cette double peine. Hein, vous le dites finalement.
5: Oui, bien sûr, parce que c'est vrai quand on a connu ces lieux si vivants. Enfin, je parlais du Porche. Moi, le Porche c'était la plage la plus proche de Martignas-sur-Jalles justement. Donc c'est vraiment la plage où j'ai dû passer le plus de temps étant enfant, adolescent. Et puis moi, quand j'avais 15-16 ans, j'ai commencé à faire de la plongée sous-marine dans cette région-là. Donc vraiment les plages, j'y passais beaucoup de temps. La mer, j'y passais beaucoup de temps. Et du coup, c'est des endroits que je connais. C'est des endroits dont à un moment donné, je me souviens au Porche, j'allais à ce qu'on appelle le Porche sauvage, qui est une plage non surveillée, mais on savait par où passer pour aller, parce que quand on vit sur place, on trouve forcément des plages, notamment en été, où il y a un peu moins de monde, et on apprécie ça. Et tous ces endroits-là aujourd'hui sont dévastés et le sont pour des années. C'est ça, en plus, c'est un incendie, ça dure
4: combien
5: un temps.
4: Combien d'années, vous diriez? C'est pas facile comme question.
5: Non, c'est pas facile parce qu'on dit souvent qu'il faut de toute façon, après un incendie, attendre 2-3 ans pour voir comment la forêt repart ou pas. Ça dépend des essences. Alors là, c'est que des pins quasiment, mais ça dépend du sol, de la composition du sol. Donc il y a des forêts qui repartent plus vite que d'autres. Donc on dit souvent qu'il faut attendre 2-3 ans déjà avant de se faire une idée de à quoi ça va pouvoir ressembler et tout ça. Mais là, je pense que l'ampleur des incendies cet été a été telle que pendant 5 à 10 ans, on va encore en voir les stigmates, c'est sûr.
4: Jean-François Julliard est votre invité ce soir jusqu'à 21h. Jean-François, il est temps d'ouvrir la Revue des Merveilles avec quelqu'un que vous connaissez bien, c'est Benoît Prospero. Une nouvelle fois, Benoît, vous passez en vue les merveilles de notre planète et vous allez y être sensible, Jean-François Julliard. On part au jardin.
6: Est-ce que vous savez comment a poussé le fruit que vous mangez? Sur quel arbre il a grandi? Et comment on fait pour prendre soin de cet arbre? Eh bien, avec Ici Alsace, nous voici à Gwatzenheim. Ici, le maire s'appelle Jackie Wagner. Et Jackie Wagner, il s'est dit, tiens, il manque des arbres dans ce village. Et...
7: Le problème quand il manque des arbres, c'est tout simplement avec les canicules qu'on rencontre aujourd'hui. On n'a pas d'ombre, on n'a pas d'îlot de fraîcheur. On voulait absolument garder autour du village une ceinture verte.
6: Et il a donc créé en 2021 l'association des arboriculteurs. Et l'idée est toute simple, planter des arbres. Pourquoi? Pour créer des îlots de fraîcheur, donc, pour que les habitants puissent venir se servir, bien sûr, mais aussi pour transmettre et conscientiser d'abord les enfants.
7: Initier les enfants dans ce cadre-là, pour leur apprendre déjà à l'utilité des arbres et aussi à leur démontrer que derrière, quand on s'en occupe, on a un résultat, on a un fruit, on a quelque chose qu'on peut manger.
6: Eh bien oui, quand on prend soin d'un arbre, en échange, il nous nourrit. Et alors là, on parle des enfants, mais en fait, tout le monde a appris et continue d'apprendre.
7: On était quasiment tous des novices en la matière et donc on a appris comment il faut planter, comment il faut les entretenir, comment il faut tailler, quand il faut les tailler, pour quelles raisons il faut les tailler, voilà. Donc c'est vrai que c'est aussi un apprentissage qui a été bénéfique pour une partie de la population qui fait partie de l'association.
6: Ah, oh, c'est magnifique. Et écoutez ça, qu'est-ce qui se passe à Quatzenheim quand un enfant naît?
7: D'abord, il a sa cigogne qui sort annoncer à toute la population qu'un enfant est né. Et puis, on écrit immédiatement à la famille pour lui proposer de planter un arbre. Alors, l'arbre peut être planté chez les parents à la maison, s'ils ont de la place, ou alors dans un jardin qu'on appelle, nous, jardin des naissances, qui appartient à la commune et qui voit, aujourd'hui, on est à 25 ou 26 arbres.
6: C'est beau, hein? Et au-delà des arbres, et pour conclure, monsieur le maire a peut-être un petit message à faire passer.
7: Il faut absolument qu'on se réconcilie avec la nature, tout simplement parce que on en aura besoin quand on voit ce qui se passe. Et puis après, j'ai grandi là-dedans quand j'étais petit. Il y avait beaucoup plus d'arbres et on avait la chance de pouvoir de temps en temps aller grappiller des mirabelles, des cerises sur un arbre où c'était interdit. Mais il y en avait beaucoup plus et on trouvait ça facilement. Aujourd'hui, c'est plus le cas. On a l'envie de remettre la nature au goût du jour, si on peut le dire, si on peut l'appeler comme ça.
6: Merci, ici Alsace et monsieur le maire Jackie Wagner et bravo à l'association des arboriculteurs de Quatzenheim. Allez voir sur le site quatzenheim.fr tout ce qu'ils font pour la nature, c'est une merveille.
4: Merci beaucoup Benoît Prospero, forcément vous avez peut-être envie de réagir. Jean-François Julliard, vous étiez très attentif au reportage de Benoît Prospero.
5: Oui, bah, je trouve que toutes ces initiatives sont toujours très très réjouissantes et enthousiasmantes. Enfin, un jardin à naissance, c'est une super idée et je trouve que ça devrait être un truc qui existe presque dans toutes les villes de France, quoi. Enfin, voilà, ça paraît tout simple. Je suis sûr que tout le monde serait absolument partant. Donc voilà, ça fait partie de ces initiatives qu'il faudrait multiplier.
4: Jean-François Julliard est directeur général de France Nature Environnement. Il est votre invité ce soir jusqu'à 21h. Un parcours inspirant, les clés de sa réussite, les bonnes initiatives aussi un peu partout en France. C'est juste jusqu'à 21h sur votre radio ici.
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4: Sur la route de notre invité chaque soir et sur la route de Gérald de Palmas sur ici.

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2: Avec mon invité, formé au journalisme à l'Institut français de presse, il a choisi de s'engager rapidement au sein d'organisations non gouvernementales, directeur de Reporters sans frontières. Durant près de 15 ans, il en était aussi reporter, il est aujourd'hui directeur général de France Nature Environnement. C'est Jean-François Julliard qui est notre invité jusqu'à 21h. On parlait de votre enfance tout à l'heure, on s'est baladé un petit peu au cœur de cette forêt que l'on a écoutée. Il y avait une maison, je ne vous ai pas demandé, vous viviez dans une maison, une grande maison. Quel était l'environnement vraiment de cette enfance-là?
3: Ouais, c'était une maison d'un petit village, donc une maison avec un jardin qui n'était pas immense, mais qui était suffisant pour qu'on puisse taper dans le ballon avec les copains. Et c'était à peu près l'essentiel de ce qu'on faisait dans ce jardin, voilà. Donc oui, j'ai eu la chance d'avoir une vie, encore une fois, pas vraiment à la campagne, parce qu'on n'était pas loin de la grande ville de Bordeaux, mais dans un environnement qui ressemblait vraiment à la campagne.
2: Votre naissance en Normandie, on l'a évoqué, vous grandissez près de Bordeaux, mais alors l'ailleurs arrive très vite dans votre vie, et le voyage et tout ça, vous le devez au camping-car.
3: Oui, c'est vrai que mes parents étaient absolument fans de vacances en camping-car, donc tous les étés on partait dans des camping-cars que souvent mes parents tous les deux avaient retapés ensemble, et parfois on partait pas très loin, on pouvait partir dans le Pays Basque, en Espagne depuis Bordeaux, c'était pas si loin. Parfois on allait un peu plus loin dans les gorges du Verdon, les gorges de l'Ardèche.
2: Les gorges du Verdon, moi je connais pas.
3: C'est génial, j'y suis retourné depuis, j'ai des vrais souvenirs d'enfance dans ces gorges-là. C'est là qu'on découvre le bonheur de se baigner dans une rivière fraîche quand il fait très chaud. Le bonheur de route, alors faut pas avoir mal au ventre, mais c'est des routes tortueuses à l'infini et on met 45 minutes pour faire 6 km. Mais vous parliez de ralentir tout à l'heure, on ralentit dans ces espaces-là. On se pose vraiment, on est pour le coup vraiment au milieu d'une nature sauvage, et moi j'adore ces coins un peu qui mérite qu'on aille les chercher, quoi. C'est-à-dire que voilà, on n'arrive pas, on débarque pas comme ça, sorti d'une autoroute, et puis on est posé dans les gorges de l'Ardèche ou les gorges du Verdon. Non, ça se mérite un peu. Il faut aller les chercher.
2: La nature, ça se mérite.
3: Ça se mérite, exactement. Ça garde un côté sauvage, ça garde un côté authentique. Ça n'a pas été dénaturé. Il n'y a pas de grandes constructions qui sont venues saccager les forêts, les lacs et les rivières. Donc non, c'est très très beau.
2: Il y aura les Pyrénées, je sais, il y aura l'Ardèche, vous venez de l'évoquer, l'Espagne, l'Italie, la Yougoslavie en son temps.
3: Oui, parce que on parle d'avant les années 90, là, dans les années 80, ouais. Et mon père adorait conduire, donc on partait de nuit. C'était une époque où, alors je sais pas si c'était autorisé ou pas, mais je me souviens qu'avec mon frère, j'ai un frère, on dormait la nuit entière à l'arrière du camping-car. Je suis pas sûr qu'on avait vraiment le droit de faire ça, en tout cas aujourd'hui on n'aurait plus le droit, par terre comme ça, hein, sur un matelas. Mais ce bonheur, quand on est gamin, de dormir dans un véhicule conduit par ses parents et de se réveiller dans un autre pays, ou de se réveiller à la frontière, parce qu'il y avait encore des frontières et qu'il fallait se réveiller pour passer la frontière et montrer sa tête aux douaniers. Ah, c'était un truc incroyable, quoi.
2: Vous avez évoqué tout à l'heure Rozan, ça s'écrit R-O-Z-A-N.
3: Non, hein. R-A-U.
2: R-A-U-Z-A-N. Ouais. Fait bien de dire, parce que je sais qu'il y a les auditeurs qui nous écoutent, qui disent, mais je ne connais pas, je vais aller regarder sur la carte. Petit village, donc en Gironde, je reviens, je fais des allers-retours en Gironde, lié à votre grand-mère, je crois, essentiellement.
3: Oui, c'est mes grands-parents, les deux, côté paternel et maternel, vivaient là-bas, mais c'était ma grand-mère paternelle chez qui on allait passer toutes nos vacances d'été, ou presque, parce que mes parents travaillaient et qu'ils n'avaient pas la possibilité de passer 2 mois de vacances avec nous. Donc nous envoyait chez la grand-mère. Et alors elle avait une grande maison, tout à fait foutraque, parce qu'il y a plusieurs pièces et accumulations.
2: C'est génial pour un mot.
3: C'est génial pour un foutraque. Non, c'est génial surtout que notre grand-mère nous laissait vadrouiller là-dedans et aller fouiller un peu pour aller à la recherche de merveilles qu'on ne trouvait pas souvent, parce qu'en vrai il y avait pas de merveille absolue, mais le simple fait de découvrir des piles de journaux ou des cartons qu'on n'avait pas encore ouverts, c'était déjà quelque chose d'incroyable.
2: Et puis il y a le château fort.
3: Il y a un château fort qui est très beau, franchement, qui est très beau. C'est un château du 12e qui est un vestige de la guerre de 100 ans. Il n'y en a pas tant que ça qui sont encore dans cet état-là. Il peut se visiter, hein. Il a un donjon d'une trentaine de mètres, je crois, je dirais, quelque chose comme ça. Et à l'époque, c'est pareil, c'était aussi un autre temps. Donc avec mon frère, mon cousin, qui venait souvent avec nous en vacances dans ces coins-là, on passait beaucoup de temps à jouer dans
2: au pied du château, jeu extraordinaire.
3: Dans les douves du château fort, et personne venait nous dire vous n'avez pas le droit ou je ne sais quoi. C'est-à-dire qu'on passait, on se prenait forcément pour des chevaliers, exactement. Et c'était super.
2: Édifié par Jean Santerre, j'ai regardé, il est très beau ce château, et vous l'avez dit, construit sur un rocher, rappelons qu'il est classé monument historique. Vous y êtes retourné?
3: Alors, Pas récemment, non, pas récemment. Ça fait quelques années. Enfin, j'y suis retourné depuis que je suis enfant, oui, bien sûr. Mais ça fait quelques années que je n'y suis pas allé. Mais je sais qu'aujourd'hui, il est plus accessible comme ça. C'est-à-dire, il faut prendre un billet, acheter un ticket. Ouais. Voilà, il y a des horaires d'entrée. C'est différent. Je pense que les enfants d'aujourd'hui ne peuvent plus jouer au pied du château comme on le faisait.
2: Jean-François Julien, j'avance dans le temps, collège et lycée, c'est à Mérignac.
3: Oui,
2: quitter le village là. Hein.
3: Oui, c'est ça. On se rapproche de la ville parce que Mérignac c'est déjà une grosse ville. Hein. Je ne sais pas combien il y a d'habitants aujourd'hui, mais je pense qu'il doit y avoir 60-65 000 habitants. Donc c'est une grosse ville de périurbain. C'est vraiment ce qu'on appelle le périurbain. C'est une ville agréable. C'est une ville qui vit parce qu'elle est à proximité de Bordeaux. Et c'est vrai que là, je commence en grandissant à découvrir ce que c'est qu'une grande ville, et l'attrait de la grande ville aussi, le cinéma, plus de monde, plus de possibilités. Voilà.
2: Alors, c'est la grande ville, vous l'avez dit, donc ça change un petit peu de ce village, et vous cherchez peut-être des lieux aussi pour vous oxygéner, pour vous ressourcer, vous l'avez évoqué tout à l'heure, à 15-16 ans, vous découvrez ça. Je fais un lien direct avec le cinéma, parce qu'on va découvrir dans un instant que le cinéma a failli y aller. C'est vrai que c'est le grand bleu pour vous à 15-16 ans là-bas. Hein.
3: Oui, c'est vrai. Je découvre. Je ne sais même plus comment ça s'est fait. Je crois que c'est ma mère qui nous a proposé avec mon frère de faire un baptême de plongée sous-marine à la piscine de Mérignac. Pour mon frère et moi, parce qu'on a continué à en faire et on continue d'en faire encore aujourd'hui tous les deux, ça a été une vraie révélation cette activité, donc la plongée sous-marine.
2: Qu'est-ce que vous découvrez ? Qu'est-ce que vous voyez ?
3: En fait, on découvre. Je crois qu'au début, parce qu'en plus au début les premières plongées c'est en piscine, donc c'est pas il y a pas grand-chose à voir. Voilà, il y a pas grand-chose à voir. Mais moi, je découvre surtout une sensation, c'est-à-dire cette sensation d'être sous l'eau dans un équilibre qu'on découvre, c'est vraiment quelque chose, si les gens qui écoutent n'ont jamais essayé, et faites-le, ne serait-ce qu'un baptême en piscine, c'est vraiment quelque chose d'assez exaltant, parce que on a des sensations corporelles qui sont très différentes, c'est pas volé non plus, j'ai jamais fait de chute libre, il y a des gens qui disent que ça ressemble un peu à chute libre, je pense que c'est encore différent, mais voilà, c'est un équilibre très différent, c'est un ressenti très différent, il y a une vraie sensation de liberté immédiate, en tout cas moi j'ai trouvé ça.
2: Fac de sciences à Talence. Et puis, vous quittez la région bordelaise.
4: Silence sur le plateau. Moteur. Action.
2: Vous vouliez tourner ?
3: Je sais pas trop ce que je voulais faire.
2: Vous vouliez faire du cinéma, en tout cas, vous y avez pensé.
3: Ouais, j'y ai pensé, parce que j'ai rencontré un type extraordinaire qui s'appelait Patrick, qui est malheureusement décédé depuis, mais qui tenait une sorte de club d'animation socio-culturelle à Mérignac, et qui aidait des adolescents comme moi à découvrir le monde de l'image, la photo, la vidéo et tout. Et à ce moment-là, j'ai découvert ce qui était au début un hobby et que je trouvais très agréable, mais j'ai surtout découvert le pouvoir de raconter une histoire en image. Tout l'impact que ça pouvait avoir, ouais. Tout l'intérêt que ça pouvait avoir et tout le côté satisfaisant que je trouvais à faire ça.
2: Vous allez devenir reporter sans frontières, puis directeur de Reporters sans frontières. Il va y avoir Greenpeace, vous êtes aujourd'hui directeur général de France Nature Environnement. Ce sera l'arrivée à Paris, on va en parler dans un instant, puisque le cinéma c'est à Paris, puis à Paris vous allez découvrir d'autres choses. Rentrée scolaire il y a quelques jours, Jean-François, vous avez des enfants ?
3: Oui, j'ai trois enfants.
2: Vous avez vécu la rentrée scolaire donc ?
3: Oui, tout à fait. Ils sont grands maintenant, encore un petit dernier, entre guillemets, en quatrième, mais les autres sont
2: alors,
3: grands. Donc,
2: La rentrée scolaire, peut-être pour les plus jeunes qu'en quatrième, ça rime aussi avec le retour des poufs sur la tête de nos enfants. Une chose en plus à gérer pour les parents que nous sommes en cette période, comment faire ? 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
2: Bon, on l'espère. Merci beaucoup et pas que dans le Cotentin. Merci Catherine Kikandron. Jean-François Julliard est directeur général de France Nature Environnement aujourd'hui. Quelles sont ses missions, son quotidien? On en parlera. Son rapport avec la France aujourd'hui, le fait qu'il est assez indépendant finalement dans ses déplacements. Il est votre invité jusqu'à 21h. Il arrive à Paris. C'est la ville qu'on n'a pas le droit de prononcer, parce que je vous rappelle qu'il n'y a pas que Paris dans la vie. Et pourtant, c'est un déclic pour lui à suivre sur Ici.
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2: Et ce joli souvenir tube de l'été. En plus, l'été n'est pas fini. Tame Impala et Jenny avec Dracula sur Ici.

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5: Quel parcours extraordinaire avec notre invité Jean-François Julliard, qui a étudié à l'IFP, l'Institut français de presse à l'ESRA, l'école supérieure d'audiovisuel, dont il ressort avec un master, Reporters sans frontières. Il en deviendra le directeur, puis directeur de Greenpeace France. Il est actuellement directeur général de France Nature. Il est votre invité ce soir et se raconte autour des lieux qui ont marqué sa vie. À un moment donné, vous êtes arrivé à Paris. Il faut bien quitter la Gironde, il faut bien quitter l'enfance et l'adolescence.
6: Ouais. Bah, je sais pas s'il faut, mais en tout cas, c'est vrai que ça s'est passé comme ça. Moi, j'en avais envie, hein. C'est vrai que je bassinais un peu mes parents depuis déjà quelques temps pour venir à Paris.
5: Vous dites, c'est un coup de foudre et une tempête à la fois.
6: Oui, parce que c'est vrai que j'arrive dans dans la grande ville, pour le coup, vraiment la grande ville. Enfin, même comparé à Bordeaux, Paris est une immense ville. Et puis, donc je suis assez rapidement séduit par l'immensité de la ville. Je passe beaucoup de temps à marcher, à prendre le métro et à essayer d'en découvrir ces quartiers. Et puis j'arrive pour faire des études de cinéma. Donc en plus, je rencontre tout un tas de gens extrêmement créatifs, très exaltés, qui ont 1000 idées à la minute, qui sont tous des révolutionnaires dans l'âme et qui veulent changer le monde en permanence. Donc je découvre beaucoup de choses, voilà, beaucoup d'idées nouvelles, beaucoup de façons de penser nouvelles que je n'avais pas côtoyées jusque-là, et c'est vrai que c'est beaucoup.
5: Voilà, c'est une ouverture spatio-temporelle.
6: C'est une ouverture spatio-temporelle, c'est une curiosité nouvelle, je découvre des champs artistiques que je ne connaissais pas, je découvre des personnalités dont je n'avais jamais entendu parler, je découvre des façons de penser, des façons de s'habiller, des façons de vivre que je ne connaissais pas, donc oui, c'est beaucoup de choses.
5: Les grands musées, les quartiers historiques, le quartier latin, vous alliez même lire des BD au Forum des Halles à la FNAC.
6: Oui, parce que ça coûte cher une BD, que j'ai toujours été passionné de BD et à l'époque, je crois que c'est toujours le cas d'ailleurs, la FNAC avait cette politique de laisser un peu les gens prendre des BD et s'asseoir dans un coin et les lire tranquillement. Ouais. Donc voilà, ça m'est arrivé.
5: Je fais un lien, les BD, les enfants, je crois qu'à cette période-là, vous faisiez encore quelques allers-retours pour être moniteur de colo dans les centres de loisirs en Gironde.
6: C'était mon boulot d'été, c'est vrai que c'était...
5: Vous avez adoré. Hein.
6: J'ai adoré ça parce que j'ai découvert que s'occuper d'enfants qui n'étaient pas les siens, c'est très chouette aussi, et je m'occupais d'enfants qui avaient entre 6 et 12 ans, je pense, quelque chose comme ça, et je trouvais ça très sympa de leur faire faire tout un tas d'activités estivales. Mmh. C'est-à-dire, c'est le plaisir de jouer avec les enfants sans avoir la responsabilité.
5: Vous baladiez, j'imagine aussi.
6: On se baladait, on allait dans le Grand Sud-Ouest, parce que je me souviens d'avoir fait des stages où on partait pour le coup une semaine avec les enfants, donc à passer les nuits sous les tentes et tout ça, organiser leur repas, et puis la journée on faisait du kayak, on faisait de la spéléo, on faisait de l'escalade.
5: Ça, donc,
6: en Dordogne, je me souviens, je pourrais pas vous dire exactement les noms précis, mais je me souviens d'un stage comme ça en Dordogne, et le kayak aussi, ça devait être dans ces coins-là.
5: La librairie du Sénat, autre lieu.
6: Alors ça, c'est le lieu de...
5: Je vais vous faire des allers-retours, là.
6: Ouais, c'est un lieu très différent, mais la librairie du Sénat, c'est parce que ça a été mon premier vrai boulot, on va dire, à la chaîne parlementaire, à l'époque. Ouais. Donc je sors de ces études de journalisme et je me retrouve propulsé là. Et là aussi, c'est très chouette parce qu'en fait, c'est la chaîne parlementaire avant qu'elle existe. C'est-à-dire, je faisais partie, enfin, j'étais intégré dans une équipe de journalistes et de programmateurs qui étaient chargés de lancer la chaîne parlementaire. Elle n'émettait pas encore. Ouais. Donc c'est pour ça qu'on était dans la librairie du Sénat, dans une toute petite équipe, à essayer de penser un peu le concept d'une chaîne parlementaire, la française.
5: C'est un vrai lieu de construction, quoi.
6: Ouais, ça existait déjà, je me souviens, en Angleterre, en Allemagne, aux États-Unis. Donc, on allait voir un peu ces chaînes-là pour s'en inspirer et essayer d'imaginer une chaîne parlementaire à la française qui n'avait jamais eu lieu.
5: À l'époque, vous êtes ce qu'on appelle objecteur de conscience. C'est aussi ça qui vous permet d'intégrer Reporters sans frontières.
6: Oui, parce que je fais partie de cette génération qui devait faire son service militaire. Et c'est vrai que j'avais un vrai problème un double problème, en fait. Je me sentais pas du tout à l'aise avec l'idée de porter l'arme. J'y voyais pas
5: l'autorité.
6: Beaucoup de sens. Pas forcément l'autorité, mais le côté uniforme. Enfin, en plus, on savait que ça allait s'arrêter. C'était vraiment les dernières années. Et puis, j'avais l'impression d'une perte de temps. Enfin, je me suis dit, mais je vais m'ennuyer pendant une année dans un bureau à pas faire grand-chose d'intéressant. Et en parlant avec un copain, c'est lui qui m'a dit, mais mets-toi objecteur de conscience. C'était très facile. Il suffisait d'écrire au ministère de la Défense et on se retrouvait objecteur de conscience. Et c'est comme ça que j'ai pu intégrer Reporters sans frontières. Et du coup, voilà, une opportunité extraordinaire parce que je passais d'un potentiel service militaire un peu ennuyeux parce que ça allait se terminer à quelque chose qui me permet de découvrir le monde.
5: Je vais survoler rapidement, mais je vais l'évoquer parce que là, on est beaucoup trop loin de Paris. Mais évidemment, vous découvrez le monde. Il y a le Togo, il y a l'Afrique subsaharienne. Vous allez défendre des journalistes qui sont emprisonnés, souvent de façon totalement injuste. Vous enquêtez, je crois, notamment sur la mort d'un journaliste un peu connu au Burkina Faso.
6: Oui, j'ai passé beaucoup de temps au Burkina Faso, en Côte d'Ivoire, enfin en Afrique de l'Ouest, sur des situations de journalistes assassinés ou mis en prison parce qu'ils contestaient l'autorité. C'était vraiment ça, pour le dire rapidement. Et c'était génial de pouvoir faire ça. J'avais 25-26 ans à l'époque, donc c'était quelque chose de très convaincant pour l'engagement militant qui était en train de naître chez moi.
5: Alors après, vous allez aussi au Rwanda également, mais vous découvrez plein de choses, découvrez le monde, mais aussi le monde avec ses vicissitudes et des choses qui ne sont pas forcément très jolies. Du coup, quand on revient en France, peut-être entre deux reportages, ça fait du bien ?
6: Oui, ça fait du bien. Et j'ai beaucoup voyagé, mais je n'ai jamais vécu à l'étranger. C'est-à-dire que je passais beaucoup de temps, je me souviens que les premières années Reporters sans frontières, en cumulé, je pense que je passais facilement 3-4 mois à l'étranger. Mais à chaque fois, je revenais et j'étais toujours content de revenir, toujours content de revenir à Paris, toujours content de revenir dans le Sud-Ouest quand je retournais voir ma famille qui était là-bas. Donc oui, j'ai toujours continué à voyager aussi en France. Et du fait de voyager beaucoup à l'étranger, finalement, pour mon travail, a fait que j'ai passé beaucoup de temps à passer des vacances en France.
5: Où ça ? Il y a des vacances marquantes comme ça en France ?
6: Ouais, les Pyrénées, je crois que vous l'avez évoqué tout à l'heure. Mais c'est vrai que les Pyrénées, ça a été un gros coup de foudre aussi, parce qu'enfant, je passais beaucoup de temps dans les Pyrénées pour aller skier, parce que c'était les stations de ski à Gourette, notamment, ou Artoust, dans les Pyrénées Atlantiques, qui étaient les stations un peu les plus proches de Bordeaux. Mais là, j'ai découvert les Pyrénées l'été, le pic du Midi d'Ossau. Voilà, si vous avez jamais fait de la rando dans ces coins-là, il y a un tour des lacs, c'est quelques heures, mais on passe d'un lac à un autre, ils sont tous plus sublimes les uns que les autres, c'est absolument magnifique.
5: Voilà. Vous êtes reporter sans frontières entre 98 et 2004, vous en prenez la direction de 2008 à 2011, et puis en 2012, vous devenez directeur de Greenpeace France. Vous vous souvenez de l'endroit où vous avez pris cette décision, dit « Allez, je vais m'engager dans Greenpeace ». C'était où ?
6: Non, je me souviendrai pas précisément.
5: Non, mais vous savez, c'est moments importants.
6: Ouais, bien sûr.
5: On se souvient toujours un petit peu où est-ce qu'on était, quoi.
6: Ouais, je me souviens, j'étais dans les locaux de Reporters sans frontières. Je peux le dire maintenant, il y a de l'eau qui a coulé sous les ponts, mais un peu caché quand j'ai appris que j'étais pris à Greenpeace. Je me souviens pas plus de l'endroit où j'étais quand j'ai pris la décision de candidater. En fait, ça a été un processus un peu long. Au début, je me suis questionné parce que c'est toujours des choix impactants. Enfin, là pour le coup, j'ai quitté complètement le monde des médias et de l'information pour partir dans une ONG qui travaille sur la protection de l'environnement, mais c'est un choix que j'ai jamais regretté. J'ai toujours, je me suis senti très à l'aise en arrivant à Greenpeace, et d'ailleurs j'y suis resté 14 ans. Donc.
5: Et du coup, vous déplacez énormément partout en France, j'imagine.
6: Oui, beaucoup sur des terrains de lutte écologiste. Donc ça peut être Notre-Dame-des-Landes à l'époque, encore à côté de Nantes, mais ça peut être aussi d'autres terrains comme ça. Greenpeace a des groupes locaux de militants un peu partout en France, donc c'est vrai que j'ai gravité pas mal dans différentes régions.
5: Ça marche ici, qu'en pensez-vous ? Ce sont aussi les belles initiatives, Jean-François Julliard. Même si elles coûtent un peu moins cher cette année, d'après le panier ici, l'achat des fournitures scolaires, on parlait de l'entrée tout à l'heure, reste un passage obligé pour tous les parents, enfin presque tous, puisqu'une commune a décidé cette année encore d'offrir des fournitures aux élèves. Robin Bernot avec Julien Prouvailleur.
7: Les fournitures scolaires. Évidemment, lorsque l'on est enfant, on veut ce qui est à la mode, et ce qui est à la mode, ça coûte cher.
8: En fait, avant, vraiment, ma mère, elle n'avait pas les moyens, et forcément, quand elle ne m'achetait pas ce que je voulais, j'en voulais un peu.
7: Sauf que derrière, pour les parents, c'est un véritable budget. Juste à côté de Valenciennes, dans le Nord, je vous présente la commune de Denain. Historiquement ancrée à gauche et dirigée depuis 2008 par des maires issus de l'enseignement, Denain offre pour la 10e année consécutive les fournitures scolaires à tous les enfants de la ville scolarisés du CP au CM2. Notre reporter Julien Prouvoyeur a assisté à cette distribution et on a profité pour discuter avec Anthony Bovin, directeur du pôle éducation et vice-sportif de la commune.
9: Le premier jour de l'année, l'ensemble des enfants arrivent avec le kit, donc ça permet vraiment de travailler dès 8h30, j'ai envie de dire, et puis de démarrer dans de bonnes conditions.
7: Sur place, il y a Sarah, par exemple, elle est venue récupérer un kit pour sa fille qui rentre en CM1. Alors qu'est-ce qu'on a dans ce kit ?
10: Il y a des fournitures, des stylos, des feutres, des crayons de couleur, nécessaires pour eux, quoi. Donc là, ça nous aide vraiment beaucoup pour les enfants, quoi.
7: Ici, dans le Nord, cette distribution gratuite de fournitures, ça marche. Mais alors vous, qu'en pensez-vous ?
8: Je pense que c'est bien, surtout pour ceux qui sont dans le besoin.
7: Abigail a 20 ans, elle est étudiante et cette période d'achat des fournitures, ça lui rappelle forcément quelques souvenirs.
8: Quand j'étais enfant, j'aimais beaucoup les fournitures chères. Et ma mère, elle me disait non, ça coûte trop cher. Oui, voilà.
7: La voix que vous entendez juste derrière Abigail, c'est Perle. Elle a 19 ans et elle aussi est étudiante.
11: Nous, on prenait souvent de la sous-marque, en fait.
7: Sauf que lorsque l'on est ado, on a forcément envie d'avoir ce qui est le plus tendance. Et ça, les marques, elles l'ont bien compris.
11: Vu que les gens, ils voient qu'on a des plus beaux trucs, on est un peu plus, pas valorisés, mais en mode, les gens, ils sont là en mode, oh, t'as des trop beaux stylos parce qu'on t'a emprunté et tout.
7: Alors, avec cette distribution, la ville de Denain permet à tous les élèves d'avoir le même matériel et de démarrer l'année sur les mêmes bases.
11: Ce que la ville a proposé, je trouve que c'est bien parce qu'ils ont tous les mêmes fournitures.
7: Une distribution de 1800 kits qui a tout de même un coût. L'an dernier, cette opération a représenté une dépense de 18 000 euros inscrite au budget de la ville.
5: Robin Bernot, ici ça marche, qu'en pensez-vous ? On vous donne la parole. Chaque jour, on sillonne la France entière, on l'a dit. Vous avez de liberté aussi, Jean-François Julien, de vous déplacer dans le cadre de votre métier. Et vous adorez vous déplacer en train et travailler en train.
6: Oui, c'est vrai que là, je reviens. J'ai passé beaucoup de temps dans le train ces dernières semaines parce que j'ai été à Grenoble, j'ai été à Auch, et donc c'est des trajets qui prennent quelques heures en train. Et c'est vrai que c'est un lieu dans lequel j'aime bien travailler parce que on est tranquille dans le train. Enfin, voilà, moi j'aime bien m'asseoir côté fenêtre, un peu dans un coin, un peu à l'écart, un peu tranquille, et je peux tout à fait passer des heures sur mon ordi dans le train. J'ai l'impression d'avancer. Je sais pas, c'est peut-être trompeur, c'est peut-être la vitesse du train qui me donne l'impression de travailler plus rapidement. On est moins sollicité aussi, il y a quand même moins le téléphone qui va sonner et tout, donc c'est un lieu agréable.
5: Alors, du vélo que vous préférez largement au train, il en sera question avec notre invité qui est avec nous quelques minutes encore. Il est directeur général de France Nature Environnement, Jean-François Julliard, sur ICI jusqu'à 21h.
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5: 4, 3, 2, 1, 0, je joue de la musique avec Calogero.

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2: Il est un homme sensible, profondément humain, engagé depuis bien longtemps, journaliste puis reporter sans frontières qu'il a dirigé. Il est aujourd'hui directeur général de France Nature Environnement, Jean-François Julliard, qui conduit finalement la voiture de sa vie là, depuis maintenant 20 heures. Ça va, on continue ?
3: Allez, on continue.
2: Pas dur de voir tout défiler comme ça ?
3: Ça va, c'est intéressant.
2: Est-ce qu'il y a des clés pour réussir, comme vous l'avez fait ? On vient d'évoquer votre parcours qui, pour beaucoup de journalistes, nous mettent au garde à vous. Quelles sont les clés, quels sont les conseils que vous pourriez donner à des jeunes qui ont 17, 18 ans, qui veulent aller dans une école de journalisme, par exemple ?
3: Déjà de rester motivé, déterminé, de s'accrocher, parce que c'est vrai que c'est pas facile.

0: qui est plus encore de journaliste qui a envie de travailler sur les questions environnementales. Je pense qu'il y a beaucoup de choses à faire.
1: Jean-François Julliard, directeur général de France Nature Environnement, c'est quoi ce métier? C'est quoi votre quotidien?
0: C'est beaucoup de choses. En fait, c'est un quotidien qui est différent chaque jour, et c'est aussi ça que j'aime. C'est à la fois le côté gérer des équipes, parce qu'il y a une cinquantaine de salariés à France Nature Environnement, et puis pas loin de 200 bénévoles au niveau
1: national. C'est important. Il y a des bénévoles.
0: Exactement. Il y a beaucoup de bénévoles. C'est avant tout même un réseau de bénévoles. C'est un réseau d'associations, une fédération d'associations. On regroupe 8000 associations en France, donc c'est beaucoup d'assos de
1: différentes tailles. Le porte-parole des Français
0: C'est un peu abusif de le dire, mais en tout cas, on représente effectivement 8000 associations qui vont travailler sur les questions de protection de la nature et de l'environnement.
1: Et tout ça au sein d'organisations?
0: Oui, au sein d'organisations, ouais, de différentes tailles. Et donc, c'est vrai que le métier est très différent chaque jour. Il y a cette partie gestion d'une structure, donc il y a aussi la partie, il faut trouver les financements qui permettent de faire tourner tout ça. Il y a une fonction forcément de représentation, ce que je fais là en vous parlant ou en allant à droite et à gauche. Les projets au quotidien, donc ça m'oblige, mais ce que j'aime aussi à sillonner la France et aller voir des gens sur le terrain qui font des choses concrètes et réelles pour la protection de la nature et la défense de la biodiversité, par exemple. Donc c'est beaucoup de choses.
1: Ouais. Alors, ça a été créé en 1968, c'est reconnu d'utilité publique, je le rappelle, en 1976, uni pour un monde vivable, et vous l'avez évoqué d'ailleurs, Jean-François, il y a plein de structures en région. Je vous donne quelques régions comme ça, juste un mot peut-être rapide sur ces régions, les souvenirs que vous pouvez en avoir ou les choses qui se font. La Bretagne?
0: La Bretagne, c'est une région que je connais pas bien encore, parce que quand on grandit à Bordeaux, la Bretagne, c'est très loin. Mais c'est une région dans laquelle il y a beaucoup de choses à découvrir, ça c'est certain. Et en termes d'engagement militant, c'est une région assez exemplaire. On a France Nature Environnement, par exemple, Bretagne, est très active sur tout un tas de sujets. On va d'ailleurs avoir notre Assemblée Générale l'an prochain là-bas. Il y a beaucoup de choses autour des questions de la protection de la biodiversité, mais aussi de la pollution de l'eau. C'est un endroit où, malheureusement, les eaux sont souvent polluées, parce qu'il y a une agriculture intensive qui est très concentrée en Bretagne. Donc il y a beaucoup de choses à faire.
1: L'Alsace, la Lorraine?
0: Alors l'Alsace et la Lorraine, on a aussi des activités là-bas, bien sûr. On travaille aussi beaucoup sur la question des espèces protégées. Il y a beaucoup de choses à faire dans ces coins-là. Il y a beaucoup de forêts à protéger. Il y a beaucoup de pratiques agricoles qui nécessitent d'être soutenues aussi. Enfin, c'est des endroits comme beaucoup qui sont soumises aux conséquences du réchauffement climatique. Enfin, voilà, c'est des régions dans lesquelles les écarts de température sont extrêmement importants. C'est pas nouveau, mais ça s'accentue et ça crée un stress hydrique, ça crée des sécheresses qui sont difficiles à vivre pour les agriculteurs du coin.
1: Bon, la Normandie, c'est vos origines, c'est Valogne.
0: Ah, Normandie, c'est mes origines, c'est effectivement une région que j'adore. C'est aussi une région pour moi qui est marquée du saut de l'industrie nucléaire en France, qui est très présente, parce que c'est là-bas qu'il y a le PR de Flamanville, c'est là-bas qu'il y a le centre d'enfouissement des déchets de Lagues. Donc c'est un endroit qui est plein de contrastes. C'est une région qui est très sauvage et en même temps, moi, ça m'a toujours gêné effectivement qu'il y ait ces installations nucléaires. France Nature Environnement est une organisation anti-nucléaire et moi, je suis quelqu'un qui a beaucoup travaillé sur le sujet et qui pense qu'aujourd'hui, on devrait apprendre à se passer du nucléaire. Et malheureusement, il y a beaucoup d'installations là-bas avec toutes les conséquences que ça peut avoir aussi sur l'environnement.
1: La région PACA?
0: La région PACA, c'est une des régions qui souffre aujourd'hui le plus du réchauffement climatique, forcément, avec un climat méditerranéen qui devient celui qu'il est, avec des eaux qui se réchauffent, avec les conséquences
1: caniculaires dont on sort il y a encore quelques heures.
0: Exactement, avec les conséquences que ça peut avoir pour la biodiversité sous-marine. Comme on parlait tout à l'heure de la plongée sous-marine, moi j'ai beaucoup plongé en Méditerranée. C'est des régions qui souffrent, qui vont être amenées à souffrir avec des évolutions, y compris dans les modes de vie, qui vont devoir être nécessaires.
1: Les océans, on l'a compris, les littoraux, voilà, l'agriculture, l'alimentation, les forêts, l'eau. Il y a la Guyane, tiens, j'y pense, pas oublié.
0: Oui, c'est sûr, c'est plus loin. J'ai jamais eu la chance de pouvoir y aller, mais on a aussi une association membre, Guyane Nature Environnement, qui est là-bas et qui essaie de faire un travail formidable sur la protection de la forêt tropicale et la protection de la biodiversité qui est si importante en Guyane, avec aussi la question de la pratique de l'orpaillage, de ces mines d'or légales et illégales qui souvent dévaste la forêt et pollue les rivières et les eaux qui sont des lieux pour beaucoup de communautés locales qui sont des lieux essentiels.
1: D'une manière générale, tout ce que vous faites, on aurait pu parler des risques, impact industriel, c'est tout autour de la santé, ce que vous faites de notre santé.
0: De toute façon, l'environnement est très lié à la santé et va l'être de

0: plus en plus. On a découvert, par exemple, cet été avec les canicules, tout l'impact que ça pouvait avoir sur la santé humaine, mais aussi sur la santé animale. On a beaucoup parlé des poules qui mouraient de chaleur dans les élevages. On pourrait dire la même chose, c'est plus difficile à mesurer parce qu'on les voit moins, mais on pourrait dire la même chose de la faune sauvage. On sait qu'il y a eu un impact énorme de ces chaleurs sur la faune sauvage. Donc les questions d'environnement et notamment du réchauffement des températures et les questions de santé sont intimement liées. Dès qu'il fait plus chaud, on souffre plus, il y a une pollution de l'air qui s'accentue, il y a une difficulté à vivre tout simplement qui est là.
1: Au niveau autour de ces enjeux écologiques, Jean-François Julien, j'appelle un directeur général de France Nature Environnement, comment on fait pour vous rejoindre? Vous avez parlé des 200 bénévoles. Moi, je sais pas, j'habite en Bretagne, en Normandie, je veux vous aider, je veux faire quelque chose. Comment on fait?
0: Eh bien, allez sur le site de France Nature Environnement, il y a toutes les organisations membres qui sont là, toutes les fédérations régionales, et quel que soit l'endroit où vous habitez, il y a une association membre de France Nature Environnement à côté de chez vous. Donc, vous pouvez vous engager, c'est France Nature Environnement Bretagne ou d'autres régions, ou des assos locales, selon vos envies aussi. Ça peut être des assos qui sont thématiques sur protection de l'eau, protection des espèces protégées, pratiques agricoles, pollution de l'air, gestion des déchets. Enfin, il y a tellement de sujets autour de la protection de l'environnement, c'est vaste, que tout le monde peut trouver quelque chose à faire.
1: Parmi les lieux que vous aimez découvrir, est-ce qu'il y a des régions qui vous manquent? Alors, vous en avez évoqué quelques-unes, mais je ne connais pas forcément. Mais est-ce qu'il y a un endroit où vous dites, ça fait des années que j'ai envie d'y aller, je passe en train, je ne m'arrête pas. Elle est où cette région que vous connaissez peu et qui vous donne envie?
0: Je dirais les Cévennes.
1: Alors pourquoi?
0: Parce qu'en fait c'est une région qui m'attire, parce qu'on m'en parle souvent, parce que j'ai pu m'en approcher, j'ai pu même y passer, mais toujours en coup de vent. Et ça fait plusieurs années que je me dis qu'il faut que je prenne le temps d'aller découvrir une région comme les Cévennes. Moi, j'aime bien ces régions, je le disais tout à l'heure, j'aime bien ces régions qui se méritent, ces régions un peu sauvages, qui sont un peu âpres parfois même, mais les Cévennes, pour moi, c'est exactement ça. C'est effectivement une région qu'on doit prendre le temps pour la découvrir, et voilà, ça fait partie de ces régions-là.
1: Il y a le massif central que j'ai découvert
0: il n'y a pas longtemps, en allant faire du camping avec mes enfants et du canyoning dans le massif central. On était j'ai plus le nom, on a passé un peu de temps à Saint-Nectaire.
1: Après, c'est l'Auvergne.
0: On a passé un peu de temps pas loin du Puy-en-Velay.
1: De Saint-Jacques-de-Compostelle.
0: Et après, on était un petit village, je vais pas trouver le nom, mais vers Aurillac, dans le Cantal.
1: L'Allier, le Puy-de-Dôme, tous ces départements.
0: Donc, c'est des départements géniaux. J'ai découvert ça. J'ai découvert les routes sauvages du Cantal, et j'ai trouvé ça merveilleux. Je me suis dit qu'il fallait que j'y retourne pour faire des randonnées là-bas. Moi, j'adore randonner. Je l'ai fait
1: vélo.
0: Beaucoup dans les Pyrénées. Et j'adore le vélo. J'adore le vélo.
1: Alors, le lieu pour aller faire du vélo en France, le lieu le plus sympa, qui s'y prête le plus?
0: Le canal de l'Ourcq, à côté de chez moi.
1: Ah bah oui, vous savez pas loin pour le coup. Alors, le canal de l'Ourcq, c'est à Paris.
0: Le canal de l'Ourcq, parce que moi je vis à Pantin, en région parisienne. C'est vrai que je me déplace beaucoup à vélo. C'est un moyen de locomotion que j'aime, parce qu'il est pratique, parce qu'il est facile, parce qu'il est écolo, parce que je trouve qu'il vous met en bonne humeur, qu'il vous apporte un plus pour votre santé. Enfin, vous voyez, il n'y a que des avantages à rouler à vélo. C'est pas toujours facile partout. Il m'est arrivé de me retrouver dans certaines villes de France où c'est encore compliqué, parce que les pistes cyclables manquent, mais globalement il y a quand même une vraie évolution. Moi qui fais du vélo depuis plus de 20 ans maintenant à Paris, il y a eu un avant, un après, quoi.
1: Un dernier lieu, c'est quoi cet amour pour le Jura?
0: En fait, j'ai appris à skier dans le Jura. C'est un peu bizarre parce que j'habitais à Bordeaux, comme je l'ai raconté, mais mon père avait un copain qui avait un chalet dans le Jura, donc on allait skier là-bas. J'ai adoré le Jura en hiver, et j'ai eu la chance d'y retourner il n'y a pas longtemps en été, et ça a été un coup de foudre aussi. Voilà, là aussi c'est une région sauvage, assez protégée, qui est aussi belle en été qu'en hiver. Et oui, j'ai une passion Jura.
1: Vécu un 31 décembre mémorable.
0: J'y ai vécu un 31 décembre mémorable, je n'en dirai pas plus, mais je vais certainement y retourner bientôt.
1: Quelle balade! Vraiment, on s'est arrêté partout, au-delà de votre parcours, lié aussi à votre engagement. On a parlé bien sûr de toutes ces villes, de toutes ces régions qui s'investissent auprès de vous. Directeur général de France Nature Environnement, c'était un plaisir de vous recevoir, Jean-François Julliard.
0: Merci.
1: Merci pour cette balade. On se retrouve dès demain sur ICI. Vous pouvez réécouter l'émission sur ICI.fr, la partager également. Je vous souhaite une excellente soirée. Merci d'être avec nous chaque soir, nombreux, dès 20h.
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1: Je souhaite une très belle soirée. Merci d'écouter ici. Il est tout juste 21h. Années 80, c'est Laurent Petit-Guillaume.
2: Bonsoir à tous, on se croise dorénavant tous les soirs ici pour se souvenir des chansons qui nous ont fait danser, chanter dans les années 80 et puis surtout qui continuent à le faire. Et ce soir, ça commence comme ça.

0: Vanessa Paradis à l'instant avec Marilyn et John.
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0: C'était en 1988 et c'est le troisième single de Vanessa Paradis et c'est un tube. C'est vrai qu'après le raz-de-marée de Joe le Taxi, certains ont pu penser à l'époque que ça durerait pas. Mais c'était mal connaître l'artiste et tous les talents cachés qui par la suite se sont révélés. Vanessa est toujours en tournée, elle sera entre autres le 6 octobre à la Sirène de La Rochelle et le 17 novembre à l'Accor Arena de Paris. En 2021, quatre tubes de Queen dépassaient le milliard d'écoutes cumulées, dont Another One Bites the Dust.

Trois nuits par semaine, c'était le groupe Indochine. C'est fou, mais il y a 45 ans, Dominique et Nicolas Sirkis décident de former un groupe. Et oui, 45 ans, hein, c'est l'âge d'Indochine. Et l'aventure continue puisque le groupe sera à l'affiche de la scène musicale de Boulogne-Billancourt à partir du 26 novembre. Les années passent, mais les émotions restent les mêmes lorsque l'on retrouve certains tubes. On a adoré Diego Libre dans sa tête par l'idole Johnny Hallyday en 90, mais aussi en 81 avec France Gall. Et bien sûr, en 1983 par son auteur-compositeur, Michel Berger, Diego Libre dans sa tête.

0: Talk, It's My Life. Nul n'est prophète dans son pays. La preuve, grâce à ce tube, ce groupe anglais a connu les sommets des classements en Italie, en France, aux États-Unis, mais pas en Angleterre. C'est lors de la parution d'un best-of en 1990 qu'elle est devenue un tube, cette chanson, chez nos amis british en tout cas. En 1987, elle, Suzanne Vega, elle n'a pas attendu d'être numéro 1 aux États-Unis et dans le monde, avec Luca, qui arrive dans un instant.
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0: 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À l'instant, c'était Étienne Daho.
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0: On est en 1988 et ce titre qui devient un tube marque le retour d'un Étienne Daho en pleine forme après un exil en Angleterre où il était parti se ressourcer. C'est là qu'il enregistre un album essentiel pour nos vies martiennes, c'est sublime. Et c'est à New York qu'il tourne avec un célèbre réalisateur polonais. Le clip, vous vous souvenez peut-être sans doute d'Étienne Daho avec son chapeau de cow-boy? Bah sinon je vous le conseille. C'est à la même époque qu'Alain Souchon lui aussi connaît un beau succès avec Quand

Young avec Every Time You Go Away. Et c'est le plus grand succès de Paul Young, c'était en 1985. Il avait eu la bonne idée de reprendre cette chanson enregistrée à l'origine par le duo américain Hall & Oates, mais jamais sortie en single. Et comme c'est une belle balade un peu triste, on va continuer en ramenant du rythme et du sourire, de l'énergie également, avec Evelyn Thomas, High Energy, succès en 1984.

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1: C'est tout pour aujourd'hui, mais la bonne nouvelle, c'est qu'on recommence demain, même endroit, même heure. Alors à demain, dans un instant 100% chanson française. Vous écoutez ici votre radio, il est 22h.
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2: Saviez-vous que le tube Ce qu'on était de Pierre Garnier est né en seulement 40 minutes?
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1: Johan Guérin.
3: Que c'est pas.
2: Juste avant la Star Academy, Pierre mange un morceau avec ses amis, Joseph Kamel et Daisy. Il cherche un hit d'été bien rythmé, mais ça ne vient pas. Ils finissent par sortir la guitare dans le jardin, et là, comme par magie, la mélodie de cette rupture amoureuse surgit d'un coup.
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0: c'est la légende. Pierre la chantonne au château, les réseaux s'enflamment et le rappeur Dadju crée la surprise totale en plein direct lors de la finale. Résultat, 2 millions de streams en 24 heures. Record historique.
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3: C'est un cri de ralliement qui a marqué les années 2000. Yalla ! Mais saviez-vous que ce tube de Calogero est né devant un poste de télévision ?
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4: On ne retient pas les culs.
3: Tout bascule quand le chanteur découvre Sœur Emmanuel lors d'une interview. Il est instantanément fasciné par la force et l'énergie de cette petite sœur des pauvres. Avec son complice, Lionel Florence aux paroles, il décide de mettre en musique son expression favorite, Yalla, qui signifie

0: n'était qu'un hommage lointain devient une réalité bouleversante peu après la sortie de l'album 3. Et Calogero finira même par rencontrer Sœur Emmanuelle en personne.
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2: Ouais, ça c'est un truc que je fais souvent. Alors c'est marrant parce que je le fais un tout petit peu moins parce que je vieillis. C'est des bateaux très violents, les bateaux de course. C'est les IMOCA, les bateaux du Vendée Globe. C'est des bateaux qui tapent vraiment très très très très fort. Je me suis cassé le dos une fois. J'ai cassé mes caméras plein de fois. Je suis reparti l'année dernière sur Tara, sur la goélette Tara. Donc là c'est plus cool, c'est plus smooth.
3: C'était improbable aussi de croiser tous les gens que t'as pu croiser avec Tara.
2: Ouais, je fais pas une liste, mais oui, ça va de Thomas Pesquet. Je sais même plus. Je pourrais pas te dire, mais le dernier film sur lequel j'ai bossé, il sort bientôt d'ailleurs. Il s'appelle Mata. C'était avec Mélanie Laurent.
3: Et tu faisais quoi sur ce film?
2: Là, c'était de la photographie de plateau. Photographie de plateau et making-of, ça, c'est un truc que j'aime beaucoup parce que un tournage, c'est compliqué, c'est éprouvant, c'est 6 semaines de travail intense. Et quand on est à ce poste, en fait, on est mobile, on fait ce qu'on veut, on se balade et ça rejoint mon amour du documentaire.
3: On va revenir sur le fait de naviguer parce que tu as participé à différentes courses, tu as navigué avec des grands skippers, des marins pêcheurs, des sauveteurs de la SNSM. Comment on filme en mer?
2: Sur les bateaux de pêche et sur des gros bateaux, c'est très facile. Et sur les IMOCA ou les ultimes, c'est la guerre. C'est vraiment, on est à genoux, on est malade, on se cogne partout. Et là, j'avais fait la face nette avec Jérémy Bayou et Franck Camas sur un IMOCA. On utilise 1% des rushs parce que le reste, ça bouge et c'est pas cadré, quoi.
3: Le gars qui est dans le chaos total, quoi.
2: Ouais, ouais, puis les bateaux sont fermés, ils vont vite, ils sautent, ils volent, enfin tout ce qu'on veut. Et par contre, il y a un truc qui est très très chouette et très formateur là-dedans, c'est que quand on revient à terre, et ben tout paraît facile. On appuie sur un bouton, ça fait un café, on a des toilettes normales et quand on cadre, ben, c'est cadré. Donc c'est une très très bonne école, c'est une sorte de mini-service militaire express.
3: Comment est-ce que tu pourrais la décrire, justement, la mer, toi? Ça t'a appris des choses sur elle de la filmer?
2: Et ben en fait, c'est même pas que ça m'a appris des choses, c'est que moi je suis né à Cherbourg, j'ai grandi à l'école de voile de Cherbourg, j'ai fait l'optimiste du 420 en compétition. J'ai même été champion de basse Normandie en 93 d'optimiste. J'ai toujours fait du bateau. Quand je suis allé habiter à Paris, quand j'étais prof, j'ai acheté une péniche parce qu'il me fallait de l'eau autour de moi. J'ai tout fait pour revenir à Cherbourg et ça, c'est un attachement qui est vraiment profond. Et moi, le Cotentin, on parle de presqu'île, mais je le vois comme une île en fait. Et j'ai toujours été passionné par les îles. J'avais un bateau dans le port que j'ai vendu il y a pas longtemps parce que j'avais plus le temps d'en faire et que je naviguais beaucoup trop sur les autres bateaux. Quand je rentrais, j'avais pas envie de faire du bateau. C'est toujours un truc d'aller vers Origny, Guernesey, Serque. Il y a un petit côté passionnant, là, comme les Robinson ou la série Lost, tout ce genre de choses. Et donc, moi, le Cotentin, je le vois vraiment comme une île, pas comme une presqu'île, un lieu de retraite. C'est pour ça que j'ai jamais fait le choix d'habiter à Paris. Ce serait plus facile hein, pour plein de choses. Mais je préfère vivre ici et prendre le train pour aller travailler que l'inverse, que travailler à Paris et prendre le train pour aller me reposer au bord de la mer. En fait, quand on a grandi ici, on est né ici, c'est pas quelque chose qui fait partie du décor, c'est le décor.
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4: Et dans le 7-9 France Bleu Paris, tous les week-ends, Thierry Boeuf vous donne ses bons conseils de bistrot parisien. Et vous présente aujourd'hui un établissement qui a fait des émules un peu partout en France avec ses fameux bouillons, direction Chartier ce matin.
5: Et le cocktail américain, c'est quoi?
6: C'est un cocktail grillé avec une sauce américaine, tomate, échalote, une pointe de cognac, du vin blanc. C'est un peu relevé.
7: Un décaen.
8: Pâté, jambon, c'est du cornet, gruyère, chantal, rôti, jambon de pays.
9: Eh ben, tout ça, ça va aller dans la blanquette.
6: Bon appétit.
10: Chartier, le temple vénéré de la gastronomie populaire à Paris, appelé Bouillon, a fait des émules ces dernières années. Pas moins de 12 bouillons se sont créés depuis 2019. Des indépendants, des groupes, Pigalle et République, Julien, Faramond et autres. Mais c'est bel et bien Chartier qui tire son épingle du jeu en ajoutant deux bouillons à la maison mère du 7 de la rue du Faubourg-Montmartre, à Montparnasse et Gare de l'Est, avec l'assurance de trouver dans les trois établissements le même menu à prix mini doux.
11: Aujourd'hui, nous aurons un saucisson à l'ail ou alors une salade de tomates pour 2 euros, un rôti de porc pomme normande ou bien une semainette sauce poivre vert à 9,60 euros, une mousse au chocolat ou une coupe vanille chocolat, une glace, pour 2,80 euros.
10: Et c'est bien ça qui fait le succès des bouillons depuis 130 ans. Prenons l'exemple du navire amiral, le Chartier des Grands Boulevards. 325 places, 6 à 800 repas servis chaque jour dans un décor 1900. Rien n'a bougé sauf l'ajout du chauffage central. Imaginez il y a 100 ans, dans la salle de 25 mètres de long et 6 mètres de hauteur sous plafond, un énorme poêle à charbon au centre brûlait les clients qui en étaient proches et laissait geler tous ceux qui en étaient éloignés. Pour le reste, c'est de l'authentique et dès la porte à tambour franchi, la magie opère.
7: Alors nous approchons, vous voyez, pour entrer, on va être obligé de pousser cette porte à tambour qui était posée en 1912 et qui a vu tous les clients depuis. Poussez fort, allez-y, allez-y, nous allons entrer.
10: Et si l'on est bien dans ce premier quart 21e siècle, grâce à Chartier, on entre chez Balzac ou Maupassant. Et on doit ce privilège à Camille Chartier. Il suffit de se balader rue Racine, admirer la devanture du grand bouillon Camille Chartier, un joyau de l'art nouveau.
12: Vous êtes au premier étage du bouillon Chartier, au 3 rue Racine. C'est historiquement un bouillon Camille Chartier ouvert en 1906. On est allé jusqu'à environ 200 bouillons sur Paris à une époque. Ils ont été à l'origine très populaires et puis après sont devenus un petit peu plus bourgeois. Il y a eu différentes variantes qui ont été créées. Toujours avec un souci du décor et un soin amené à l'esthétique. Hein. Le début du siècle, c'était l'apogée de l'art nouveau.
10: La devise de la maison Chartier, souvent copiée, jamais égalée. Pour preuve, cette altercation en 1900 entre Camille Chartier et Alexandre Duval, un autre grand patron de bouillon parisien. Chartier, un jour, va déjeuner chez son concurrent. Duval, le voyant rentrer chez lui, l'apostrophe d'un ton ironique. « Alors, Chartier, vous venez manger chez moi parce que c'est meilleur que chez vous ?» Et Camille Chartier de répondre « Eh non, parce que chez moi, c'est complet.
4: Merci beaucoup Thierry Boeuf. 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
13: Nous sommes en mai 1970, le 17 précisément, un dimanche ensoleillé et non un lundi au soleil. Et Claude François roule à vive allure, pressé de rejoindre Nîmes. Il s'écoute un live d'Elvis Presley.
14: Well, it's one for the money, two for the show, three to get ready now, go cat.
15: Dans la voiture, il y a 8 haut-parleurs tout autour, donc vraiment, j'étais entouré par le son, j'adore ça.
13: Quand soudain, son pneu éclate à hauteur de Bédarine. À l'époque, le chanteur raconte son accident dans une interview fascinante tirée de l'émission de radio Bande à part que Lina a archivée.
15: Quand la roue a explosé, l'arrière s'est présenté vers l'avant et la gauche de la voiture se soulevait pour culbuter, pour faire les tonneaux. Je me suis donc retrouvé de face à l'autoroute, donc de nouveau, et là j'ai ralenti. Dès que c'est représenté de nouveau en tonneau, j'ai réaccéléré ainsi de suite jusqu'à peut-être 100-110 à l'heure. Alors mes bras étaient mous pour conduire la voiture, et elle s'est arrêtée net, le retour m'a projeté la tête dans le volant.
13: Sa voiture traverse les quatre voies de l'autoroute et finit sa course dans un fossé de l'autre côté de l'autoroute A7. Conscient mais sonné, l'artiste est un miraculé. Nous sommes alors 8 ans avant l'épisode de la baignoire fatale. Il n'aura qu'un nez cassé, nécessitant par la suite une rhinoplastie.
15: C'est pas le cartilage qui s'est cassé, mais l'os entre les deux yeux. Alors là, quand j'ai vu ça, j'ai donné un coup de poing dans le miroir, j'ai donné des coups de poing partout, j'ai piqué ma crise de... J'ai pas de chance.
13: Claude François sortira 2 ans plus tard, le lundi au soleil.

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1: Caroline Oscari, cadre de production audiovisuelle et accessoirement présidente de l'association Le Vrac, café de Champnétrie.
2: Les Limousins sont formidables. Stéphane Pigato.
1: Une enfance plutôt classique, mais avec un bagage d'immigration, d'un côté l'Italie et de l'autre la Croatie.
3: Votre première envie dans la vie, c'était d'être traductrice internationale. Est-ce que c'est ce côté fille d'immigré qui vous a donné cette envie d'être traductrice ?
1: C'est effectivement ce bagage fait d'immigration qui m'a ouvert les yeux sur le monde. Et puis, en bonne belge que je suis, j'ai évidemment lu Tintin. Et ça m'a confirmé dans l'idée d'ailleurs, de voyage.
3: Premier voyage, entre guillemets, premier départ aux États-Unis pour apprendre l'anglais.
1: Voilà, donc à 17 ans. Un regard à la fois critique et admiratif de ce que sont les États-Unis. J'ai fait le tour des États-Unis. Voilà.
3: Et comme ça ne vous suffisait pas et que vous êtes pour le rapprochement des peuples, Caroline, vous avez décidé de faire la même chose cette fois-ci, mais en Russie.
1: J'ai entamé des études de philologie slavistique à l'université. Université libre de Bruxelles à l'époque, à l'issue desquelles j'aurais dû me rendre effectivement à Moscou. Et puis ben, l'histoire en a décidé autrement, puisqu'en 1991, je ne peux pas partir en URSS et donc je suis obligée de revoir mes plans.
3: Alors qu'est-ce qui se passe à ce moment-là dans la tête de la jeune Caroline ?
1: Je décide de quitter la Belgique pour une formation plus professionnalisante, information et communication, et j'atterris à Bordeaux.
3: Et là, vous travaillez dans l'audiovisuel ?
1: À l'issue de mes études en information et communication, je suis recrutée à France Télévisions, donc sur le site de Bordeaux, France 3. Puis, ben, un jour, j'en ai eu marre de la ville. Ça faisait très longtemps qu'on rêvait de vivre autre chose et de redonner du sens à nos vies. J'ai été mutée, effectivement, à la station de Limoges.
3: Aujourd'hui, donc, à Champnétrie, avec Le Vrac.
1: Voilà.
3: Cette épicerie, enfin, plus qu'une épicerie, un vrai lieu de vie au centre du village. Comment vous est venue l'idée et l'envie d'ouvrir ce lieu ici à Champnétrie ?
1: Alors, c'est effectivement l'aboutissement, on va dire le couronnement de toute une vie d'engagement et de désir de solidarité, de main tendue vers l'autre, qui date effectivement de mon adolescence. J'ai été très soucieuse très vite des injustices et des inégalités territoriales. J'ai souhaité effectivement donner à Champnétrie un lieu de vie, un lieu de rencontre, un lieu où tout un chacun pouvait s'exprimer librement, un lieu de vie, un lieu de joie.
3: Si on se replonge un petit peu dans le temps et qu'on rencontre la jeune Caroline de 18 ans, des envies de voyage à travers le monde plein les yeux, qu'est-ce qu'elle penserait de la un peu plus vieille Caroline d'aujourd'hui qui vit en Limousin?
1: J'étais en plus très citadine, voilà, très avide des bars, des cafés, des théâtres, du cinéma. Je me dis qu'on peut aussi voyager en rencontrant toutes ces riches personnalités locales qui font aussi la richesse du territoire. Je pense que c'est vraiment l'aboutissement d'un cheminement, de réflexion, de désir, de goût, de... Non, je ne changerai rien. Je pense qu'il y a une forme de cohérence entre ce que j'étais à 18 ans et ce que je suis aujourd'hui.
3: Champnétrie jusqu'au bout, quoi.
1: Champnétrie à fond.
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4: À Brassimpouille, au cœur de la Chalosse, un témoignage de la préhistoire, le musée de la Dame. Des grottes, un archéoparc, un musée, un site exceptionnel. Notre guide, son directeur Benoît Ducam.
5: À Brassimpouille, tout commence avec la reprise des fouilles en 1981, ce qui va en fait amener la création du premier espace muséographique. Donc là, on est en 1980, hein, c'est vraiment le tout début du début. Quelques bonnes années après, en fait, à partir de 2002, que va être créé la Maison de la Dame, qui va être en fait le nouvel espace muséographique du site de Brassimpouille, autour duquel va se greffer l'archéoparc, qui est la partie extérieure du site sur laquelle ont lieu les ateliers, les animations, en ce moment notamment beaucoup d'ateliers avec des scolaires. Et depuis 2 ans maintenant, s'est rajouté à ce complexe le site archéologique des Grottes du Pape, qui se visite également sur Brassimpouille.
4: Si on remonte aux origines, quand a-t-on commencé les recherches ?
5: Le site de Brassimpouille, en fait, il a été découvert en 1880, c'est-à-dire 100 ans avant finalement ce qui a lancé le musée aujourd'hui, avec à l'époque non pas des archéologues au sens où on l'entend aujourd'hui, mais plutôt des amateurs ou des érudits, puisqu'on est au tout début de l'archéologie, qui vont s'intéresser au site de Brassimpouille. Parmi eux, entre autres, Édouard Piat, qui découvrira en 1894 la Dame de Brassimpouille.
4: Cette fameuse Dame de Brassimpouille, c'est une statuette.
5: Alors voilà, la dame de Brassempouille, c'est une petite statuette en ivoire de mammouth qui est considérée aujourd'hui comme le plus vieux visage représenté de l'histoire de l'humanité. Et c'est une statuette qui a été, qui est datée, estimée. Alors, on est toujours en permanence en train de préciser les datations. Elle aurait été sculptée à peu près il y a 29 000 ans.
4: Est-ce dire que nous avions des peuplades qui vivaient là, à Brassempouille, dans la préhistoire ?
5: Brassempouille, finalement, on a la chance d'avoir des grottes qui se sont créées naturellement il y a plusieurs dizaines de milliers d'années. Et finalement, les hommes préhistoriques qui passaient dans la région, puisqu'on est toujours sur des tribus nomades, vont profiter l'opportunité de cette petite cavité, vont s'installer dedans, et pendant plus de 20 000 ans, des tribus vont passer et agglomérer en fait des restes de leur activité, qui ont été découvertes du coup à partir des années 1880 et jusqu'aujourd'hui encore, puisque on est toujours sur un chantier de fouilles à Brassempouille.
4: C'est la communauté de communes Coteau et Vallée du Leuil qui gère le site, ouvert toute l'année, sauf en hiver, à part pour les groupes et sur réservation. Renseignements préhistoire-brassempouille.fr. Recommandé par Ici Gascogne.
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1: Quelle qualité doit avoir un sportif de haut niveau ?
7: Des forces, des muscles, manger sain et beaucoup boire.
8: Il faut beaucoup, beaucoup s'entraîner pour faire le sport qu'on veut.
9: Pour faire marcher ses muscles.
8: On s'entraîne beaucoup, genre on fait de la muscule, prendre des poids de genre 40 kilos sur ses bras et tenir le plus longtemps pour avoir des muscles.
1: Et vous connaissez des sportifs de haut niveau ?
9: Ah oui, Cristiano Ronaldo,
8: Teddy Riner, Kylian Mbappé,
9: Lionel Messi,
8: Léon Marchand,
9: Félix Lebrun et Alexis Lebrun.
1: Et ils faisaient quoi eux ?
9: Du ping-pong.
1: Vous les avez regardés pendant les JO ?
9: Oui, de temps en temps.
8: Moi, je les ai pas regardés, mais
9: j'ai vu surtout.
8: J'ai vu juste Teddy Riner parce que j'aime bien karaté, mais j'ai arrêté.
9: Moi, j'ai vu beaucoup plus de fois Léon Marchand, même si je préfère beaucoup plus le ping-pong. Il faisait vraiment des trucs magnifiques.
10: Will Bayama, je crois, pour la France, le basketteur. Et après, il y avait un Américain. Après, je sais pas comment on l'appelle, mais ma belle-mère, elle avait crié le King, mais je crois pas que c'est son prénom.
1: Est-ce que vous aimeriez être un sportif ou une sportive de haut niveau, vous ?
10: Oui.
8: Non.
9: Parce que ça demande trop d'exercice.
8: Faire de la piscine, j'aime bien. Ça fait marcher les bras, les jambes en même temps. Et ça demande beaucoup d'entraînement, du coup j'adore.
9: Moi, oui, parce que j'aimerais bien faire beaucoup de ping-pong. Parce que c'est mon sport préféré. Et Félix Lebrun, il m'a donné un bon coup d'énergie. Maintenant, j'en fais un club et voilà.

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1: Oh ben écoutez, j'ai quand même 89 ans, alors je ne sais pas si je pourrais aller longtemps encore, hein. Et puis qu'en Ligue 1, et puis surtout qu'ils y restent quand ils seront en Ligue 2. Mais je vous le souhaite à tous, allez les petits.
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3: À 89 ans, Pierrette est bien plus qu'une simple fan du FC Sochaux Montbéliard. Elle est l'âme du club et dans son salon, entièrement décoré en jaune et bleu, elle se remémore ses premiers pas au stade. Pierrette, d'où vient cet amour inconditionnel pour le FC Sochaux Montbéliard ?
1: Oh ben ça, c'est vieux, hein. C'est quand je peux plus vous dire la date parce que je perds la mémoire, hein. Mais ça fait un bon moment et puis c'était des bons souvenirs. On était contents, surtout quand il y avait la victoire.
3: D'ailleurs, vous êtes comment vous, en plein match? Est-ce que vous êtes calme? Est-ce que vous chantez?
1: Mais je chante, je dis « Allez Sochaux, tous ensemble pour vous ». Et puis, il y a aussi les autres supporters, Jean-François Bonnet, Mireille, Jean-Guy, et puis d'autres, ma foi.
3: Et quelle émotion ça vous procure d'arriver au stade avant un match et de vous poser à votre place?
1: J'y vais de bon cœur en espérant avoir une belle victoire, que tout le monde sera content.
3: Depuis que vous venez au stade, est-ce qu'il y a des moments qui vont rester à jamais gravés, des joueurs, des personnalités que vous ne pourrez jamais oublier?
1: Oh ben je garderai surtout quand c'était la Ligue 1, avec Teddy Richet, Michel Isabé, puis tous les autres dont je n'arrive plus à me souvenir de leurs prénoms.
3: Et dites-moi Pierrette, est-ce qu'il y a quelque chose que vous souhaitez aux joueurs, à l'ensemble du staff pour cette année 2026?
1: Oh ben écoutez, j'ai quand même 89 ans, alors je ne sais pas si je pourrais aller longtemps encore, hein. Et puis qu'en Ligue 1, et puis surtout qu'ils y restent quand ils seront en Ligue 2. Mais je vous le souhaite à tous, allez les petits, bon courage, vous pouvez le faire.
3: Vous êtes un visage incontournable des tribunes de Bonal, je sais que les gens s'arrêtent vers vous aussi. Qu'est-ce qu'ils vous disent ?
1: Ben, y en a qui me disent bonjour, il y en a qui viennent prendre des photos, qui me disent on peut faire une photo, ben, je dis si vous voulez, je réponds ben, c'est gratuit, profitez-en. Et puis quand il y a des enfants, mais j'ai dit je veux que les enfants soient sûrs, que c'est eux qui veulent bien. Hein.
3: Vous avez transformé votre habitation en un véritable musée dédié au FC Sochaux Montbéliard. Qu'est-ce que vous avez comme objet spécifique, Pierrette ?
1: J'ai beaucoup de gobelets, ma foi, j'ai donné beaucoup de choses à des gens, parce qu'un jour je ne sais pas ce que ça va devenir tout ça.
3: Et dans ces objets, est-ce que vous en avez certains qui sont vos préférés?
1: Ben c'est la Coupe de France, les écharpes qu'il y a à la Coupe de France, ça c'est beau. Je les ai, ils sont rangés, là, je les ai ressortis l'autre fois, mais voilà. Moi, ce que je veux, c'est que Sochaux reste en Ligue et puis qu'ils montent, surtout. C'est pour eux, pour leur avenir, pour l'avenir du club et puis pour l'emblème bébatique du club.
3: Une véritable leçon de fidélité, signée Pierrette. Son portrait, les photos de son incroyable collection sont à retrouver sur notre site internet ici.fr. Et bien sûr, allez Sochaux!
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4: Et voici Patrick Citeau pour Nom de Nom, aujourd'hui direction Montmorillon dans la Vienne. Un musée du macaron y raconte l'histoire de cette petite pâtisserie ronde.
5: Situé boulevard de Strasbourg, ce musée ouvert en 2003 par la maison Ranou-Métivier rend ainsi hommage aux générations d'artisans qui ont bâti la renommée de Montmorillon. Ce musée de l'amande et du macaron vous dévoile ainsi l'histoire et les coulisses de la fabrication de ce célèbre et délicieux biscuit aux amandes. La recette du macaron a a priori été rapportée par Catherine de Médicis au XVIe siècle. À partir de cette époque, ce biscuit fait d'amandes, de sucre et de blanc d'œuf s'est répandu dans de nombreuses villes. On le retrouve ainsi progressivement à Nancy, Amiens ou Saint-Émilion. Il faut remonter au XVIIe siècle pour trouver les premiers macarons sur les étals des marchands de Montmorillon. Le petit biscuit au cœur tendre d'amande est ensuite devenu la spécialité incontournable de Montmorillon. Aujourd'hui, la maison Ranou-Métivier perpétue cette tradition culinaire. C'est la plus ancienne fabrique de macarons de Montmorillon. Les savoir-faire se transmettent en effet dans cette famille depuis 5 générations. La recette traditionnelle des macarons demeure ainsi inchangée depuis ses débuts.
4: Et notre musée du macaron, en fait, c'est l'occasion de nous plonger au cœur de l'histoire de cette spécialité culinaire fierté de la région.
5: Une spécialité qui doit tout à l'amandier. L'histoire de cet arbre fruitier à travers les continents et les siècles est ainsi une des thématiques proposées. Les défis environnementaux liés à la production de l'amande sont aussi au programme de la visite. L'histoire et la fabrication du macaron a bien entendu toute sa place au cœur de l'espace d'exposition. Les gestes et les outils du biscuitier font également partie de cette immersion au pays du macaron. Un parcours ludique et gourmand qui fera le bonheur des enfants comme des plus grands. Concernant les origines du nom de la commune de Montmorillon, on peut s'appuyer sur une théorie ancienne. Elle précise que la bourgade, située sur une colline, aurait été investie par des Maures en 732, avant ou juste après la fameuse bataille de Poitiers. D'où la déclinaison en Mont de Morillo ou Colline du Mort. Mais le nom d'un des premiers barons de la ville a tout aussi bien pu inspirer cette dénomination. Hugo Banse se fait ainsi appeler Moro Loco, qui dictour Morillo, ou seigneur de la localité mauresque qui se nomme Morillo. Toujours est-il que de Montmorillo au XIe siècle, puis Montmorlhomme au siècle suivant, la bourgade endosse finalement son nom actuel au XVe siècle.
4: Et ben voilà, alors ça c'est quand même fou parce qu'on remonte le temps grâce à Patrick Citeau qui nous apprend toujours des détails qu'on ignore souvent d'ailleurs sur le nom de nos rues, de nos communes également. 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
2: Si vous portez le nom de famille Salin, restez à l'écoute. Et mais avant cela, je vais vous parler d'un bretonnisme bien connu qui est le lagen.
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2: Oh, je suis dans le lagen. Bon, voilà une expression typique dans le français local. C'est inspiré par notre belle langue bretonne. On l'entend souvent aujourd'hui, en particulier les lendemains de fête. Quand on est un peu dans le brouillard, on a tendance à dire « Oh, je suis dans le lagen ». Alors ce mot a pourtant une signification un petit peu différente en breton. En breton, « arlagen », c'est en général de la boue bien collante, impossible à cultiver, dans laquelle on a difficulté à marcher, voire on s'enfonce un peu. Mais pas que ça, ça désigne donc les fondrières, les mares d'eau boueuse. Donc « bea el lagen », être dans le lagen, c'est devenu une expression permettant de dire que l'on est dans un état qui n'est pas des plus sympathiques. Vous saurez maintenant que lagen, c'est pas la gueule de bois, mais c'est de la boue en langue bretonne. Al lagen.
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2: Et j'en arrive maintenant à un nom de famille très commun. Vous en connaissez peut-être, hein, peut-être qu'il y en a dans votre entourage, ou peut-être le portez vous-même. C'est Salin. Alors, déjà en breton, on prononce Salahune. Pas Salin, mais Salahune. Comme le célèbre ermite de la forêt de Landévennec, ou encore du Folgoat, près de l'Esnevin, Salahun ar Fol, Salin dit le fou. Salin est donc un nom ou un prénom, et son origine remonte à loin, très loin, et vient aussi de très loin. C'est avec l'évangélisation de l'Armorique que ce nom est sûrement arrivé, car Salin, ou Salahun, n'est rien d'autre que l'adaptation bretonne du prénom Salomon, Salomon, fils de David, roi d'Israël. Donc, un nom de famille biblique aujourd'hui. Salomon, devenu Salahun en breton, mais aussi Salou ou encore Salik. C'est la même origine pour ces noms de famille. Salin ou Salomon, si vous voulez, fut d'ailleurs le nom d'un autre roi, mais de Bretagne, cette fois-ci au 9e siècle. Donc, un nom de famille plus que royal. Les Salins pourront à l'avenir se vanter d'avoir un nom de famille prestigieux. Je vous dis à demain, même heure, même radio, en Mans. Ici Evel Just, Canmarhouas.
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1: Printemps 1907, le midi viticole se soulève. À l'origine de la révolte des vieux. Surproduction, concurrence de l'Algérie, vins frelatés, coupés ou chaptalisés, prix qui s'effondre, les vignerons n'en peuvent plus. C'est dans l'Aude que le mouvement se structure, dans le village d'Argelières, sous Marcelin Albert est viticulteur et cavetier. Avec des vignerons du Minervois, il crée le comité de défense viticole qui organise la toute première manifestation.
2: Hey, au vin artificiel, vive le vin naturel.
1: Le 11 mars 1907, ils sont 87 derrière lui. Quelques jours plus tard, les voilà 300 à Salel d'Aude. Le comité décide alors de faire un meeting chaque semaine dans une commune différente. Marcelin Albert est un orateur qui galvanise la foule. Ils sont 600 à manifester à Bise-Minervois le 31 mars, 1000 à Ouveillon le 7 avril, 5000 à Coursan le 14 avril, puis 10000 à Capestan, 25000 à Lézignan, 80000 à Narbonne où le maire Ernest Féroul s'engage à son tour, 150000 à Béziers où ont lieu de nombreux incidents, 180000 à Perpignan, 200000 à Carcassonne, 250000 à Nîmes le 2 juin et dit-on entre 600 et 800000 manifestants à Montpellier le 9 juin 1907. Des vignerons, commerçants, ouvriers, employés, on estime qu'un languedocien sur deux était sur la comédie ce jour-là. Une marée humaine. L'évêque de Montpellier fait même ouvrir les portes de la cathédrale et des églises pour que les gens y trouvent refuge. Malgré la démission de près de 400 maires, des débats houleux à l'Assemblée nationale, l'État fait la sourde oreille. Face à la menace d'insurrection, Clémenceau, président du Conseil, envoie l'armée à Narbonne. Bilan, 6 morts et 33 blessés. Et le soir du 20 juin, les soldats du 17e régiment d'infanterie se mutinent et refusent de tirer sur les manifestants sous les acclamations des Biterrois. Clémenceau n'a alors plus le choix. Il accepte de rencontrer Marcelin Albert et lui promet de porter une loi anti-fraude en échange du retour au calme. Mais le tigre, malin, glisse au leader de la contestation un billet de 100 francs pour prendre le train pour rentrer dans le sud. Et s'empresse de le raconter à la presse. Cette obole humiliante qu'Albert a eu la maladresse d'accepter lui vaudra d'être conspué par les siens, accusé de s'être laissé acheter. La loi protégeant le vin naturel contre les vins trafiqués est adoptée, les viticulteurs sont exonérés d'impôts sur les 3 années passées, les émeutiers sont amnistiés. Quant à celui qui avait rassemblé tout un peuple qui voulait vivre du travail de sa terre, Marcelin Albert, héros déchu, il s'exilera pour plusieurs années en Algérie.
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3: Ma tata, elle est petite. Quand elle a un truc et où, elle n'arrive pas à l'attraper.
4: Vous préférez être grand ou petit?
3: Moi, j'ai envie d'avoir 15 ans comme ma cousine Olivia qui a un appareil dentaire. Parce que j'ai envie d'être grande comme elle et j'ai envie de sortir avec mes copines quand il fait beau. Ma mère, elle est très grande. Mais elle y arrive quand même à rentrer. Elle n'est pas obligée de baisser la tête. Mon papa, elle est grand, mais a des grands doigts. Elle ne peut pas lâcher les chouchous de ma petite Lisa.
4: T'as envie d'être grande ou de petite?
3: Comme ma maman. Ma maman, elle est moyenne. J'ai envie d'être pas trop petite, mais pas trop grande. Ma tata, ouais. Elle est petite. Et du coup, quand elle a un truc qui est haut, elle n'arrive pas à l'attraper. Et mon père, il est plus petit que ma mère. Je préfère être grande, mais être petite, c'est aussi bien parce que, enfin, on peut passer partout, c'est un peu plus pratique, c'est tout ça. Juste être un peu plus grand, mais pas beaucoup. Je rêve que je sors avec mes copines, que j'ai 15 ans et que j'ai mon portable.
4: Donc, en fait, quand on est grande, on a...
3: un portable, et mon père, il m'avait donné son portable qu'il avait cassé quand il était grand. J'ai envie d'avoir un portable parce que, comme ça, je pourrais appeler mes copines, je pourrais envoyer des messages et je pourrais envoyer des photos. Moi, en fait, j'ai envie d'avoir un portable pour faire des jeux, pour faire plein de choses. Ben, moi, j'ai un téléphone rose, mais il est pour enfants. Il y a des jeux, des vidéos, de la musique... pour envoyer des messages, on peut envoyer des photos et je peux jouer à mes jeux. Et même, j'ai envie d'avoir un portable pour de vrai, comme ma mère, vu que ma mère, elle a un jeu de Disney et un jeu pour construire des manèges. Moi, j'ai trop envie d'en avoir un.
4: Pour faire quoi ?
3: Je sais pas.
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6: Bonjour Olivier, on parle donc de cuisine aujourd'hui ?
5: Tout à fait, et on fait un viron du côté du nord du département. Bonjour les amis, petit tour du côté du pays rouennais aujourd'hui. Comme on y dit là-bas, la gastronomie c'est très important à Rouen, vous en avez peut-être écouté parler. Sur le plan linguistique, le Y pronom neutre, on y aime bien dans le nord du département. Et je vous rappelle que le verbe entendre n'existe quasiment pas. À Rouen, on écoute. Donc vous avez peut-être écouté parler de l'importance de la gastronomie là-bas. Alors la figure tutélaire, c'est la maison Trois Gros, 3 étoiles au guide Michelin. Le restaurant tenu à partir de 1930 à Rouen par Jean-Baptiste Trois Gros et son épouse Marie, puis par leurs fils Jean et Pierre, et enfin par leur petit-fils, Michel, qui s'est installé depuis quelques années à Ouche, près de Rouen, et maintenant son fils César. Vous avez remarqué comment je dis Rouen en une syllabe plutôt que Roanne en deux syllabes ? C'est comme ça qu'on y dit dans la région. Donc, vous l'avez compris, la gastronomie, c'est important, c'est number one. Les gens aiment bien les douceurs aussi. Hein. La région rouennaise, c'est la terre où l'on a fait la vraie papillote, celle qui est faite chez Révillon au Coteau. Ça va être de saison. Et puis, nous avons la praluline, une brioche au beurre et aux pralines roses, créée par Auguste Pralu en 1955. Au fait, la pâtisserie et chocolaterie Pralu, c'est bien d'origine rouennaise, même si on en trouve un peu partout aujourd'hui, et même si les Lyonnais tentent de se l'approprier. Non, les Gones, Pralu, c'est rouennais. Les pralulines, ils en font tellement qu'il faut qu'ils prennent très tôt le matin. Prendre, ça peut vouloir dire embaucher, commencer le travail dans le parler rouennais. Alors, attention quand même avec les papillotes et les pralulines, hein, si vous avez une chemise blanche, parce que vous pouvez vous faire une catole, c'est-à-dire une tache. Par contre, après avoir mangé, vous aurez la caisse. À d'autres termes, vous serez en forme. Les ch'tis, ils adorent. Oui, à Rouen, on parle volontiers de ch'tis pour désigner les enfants. Ne pas confondre avec le ch'timi du Schnorr. Un événement incontournable de la région rouennaise, c'est Rouen Table Ouverte, RTO pour les intimes, dans lequel gastronomie et spectacle vivant se rencontrent pour le plaisir des papilles, des yeux et des oreilles. Un autre grand rendez-vous, c'est le Salon de la Gastronomie, organisé par le comité des fêtes au Coteau et qui se tient depuis quelques années dans la grande salle du Scarabée à Riorges. On y propose le meilleur de la production d'une centaine d'exposants et leur savoir-faire. Et même si ça pleut, et si la pluie vous y craignez, comme on dit volontiers à Rouen, c'est-à-dire si vous n'aimez pas ça, vous serez bien à l'abri au Scarabée. Au Scarabée, on peut s'être cendre, mot du patois rouennais qui veut dire se réchauffer. Voili voilou.

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1: Gérard, c'est quoi votre métier ?
2: Moi, mon métier, c'est conducteur de tram et conducteur de bus. Je fais les deux, je conduis les deux et c'est un vrai plaisir de conduire les deux.
1: Ouais.
2: Mais le tram, c'est vrai que j'ai ma préférence pour le tram. Quoi.
1: Alors là, je suis assis à votre place ?
2: Oui, vous avez de la chance parce que faut être privilégié parce que c'est une zone...

0: c'était beaucoup la région, et le tram, ça a permis de découvrir Toulouse et les gens, les Toulousains. Et du coup, je me régale, je m'éclate.
1: Et oui, alors surtout que quand vous étiez petit, que faisait votre grand-père avec vous ?
0: Oh, mon grand-père était sur Toulouse, il m'a adoré quand je venais. Il m'a mené voir les chauffeurs de bus, on montait dans un bus, il me faisait traverser Toulouse. On allait jusqu'à Matabiau, on parcourait la ville. Et mon grand-père me disait, peut-être un jour, tu seras chauffeur de bus. Et je pense que c'est resté un peu tout ça, ouais.
1: Gérard, on sent bien que vous avez un cœur gros comme ça. Parlez-moi de la relation que vous avez avec les passagers.
0: Ils nous connaissent, ils viennent frapper contre la vitre,
1: ah ouais.
0: Ils viennent nous voir et ils tapent.
1: Ah ouais.
0: Ils nous font un petit coucou, on fait partie de leur vie, on les accompagne.
1: Il y a un endroit devant lequel vous passez qui vous marque plus que notre, c'est Purpan. Dites-nous pourquoi.
0: Il y a l'hôpital des enfants là, juste à côté. Il y a beaucoup de malades qui sortent, qui prennent l'air avec les beaux jours. Là, ils vont arriver les beaux jours. Ils sont sur les pelouses et ils sont fascinés par le tram. Donc quand j'arrive, et bien, j'abuse un peu plus du gong, du fameux gong. Et ça les attire. Ils sont contents, ils font de grands signes. Alors après, je fais très attention parce qu'il viendrait vers moi, mais du coup, il faut éviter qu'il galope tous vers moi. Mais c'est un petit moment magique qui les sort un peu de leur quotidien difficile, quoi.
1: Alors, vous faites quelle ligne ?
0: C'est la ligne de tram qui va jusqu'au palais de justice. Et aussi, moi, je suis sur une ligne de bus. Je suis un chauffeur mixte, hein. Donc je peux faire les deux à la fois. Je peux faire du bus et du tram. Et la ligne du bus, c'est la ligne 70 qui passe dans Blagnac, dans tous les arrêts de Blagnac, Marly, tout ça.
1: Merci Gérard.
0: Avec plaisir, c'est une joie.
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3: Bachata, Portugal, Madagascar, ça fait un beau mélange. Et nous sommes avec Étienne Arnold. Bonjour Étienne.
4: Manaono.
3: Manaono. Alors ça, c'est du malgache, hein, parce que vous avez un petit peu de malgache, de sang malgache en vous, du sang portugais également. Et nous allons découvrir votre passion qui prend énormément de place dans votre vie, à savoir la bachata.
4: Oui, alors mon papa est malgache, ma mère, c'est la portugaise.
3: Oui. Tout votre temps, vous le consacrez à votre passion. Vous êtes prof également de danse, mais revenons un petit peu à vos origines. De quoi vous souvenez-vous, les influences que ça a pu avoir dans votre quotidien, à la maison, avec papa, maman, peut-être frères et sœurs, lors de vos vacances, voyages et autres ?
4: Déjà, la musique. Mon papa, c'est un musicien. Il jouait beaucoup de guitare à la maison quand on avait des réunions de famille. C'est vrai qu'on écoutait de la musique traditionnelle malgache du côté du papa. Et quand j'étais plutôt du côté de la maman, c'était des musiques aussi traditionnelles portugaises.
3: Et il jouait de la guitare classique ? Ou une guitare spéciale ? Alors, du pays ?
4: Non, alors enfin, il joue quelques percussions, oui. Mais sinon, tout ce qui est blues.
3: Est-ce que vous voulez partager un titre avec nous, justement, de cette culture malgache ? Alors, qui est-il et qu'est-ce que ça représente pour vous ?
4: Le chanteur, c'est Justin Bali. Petite note d'instrument.
3: J'ai l'impression
4: cette voix aussi qui porte
3: dans vos souvenirs.
4: Ouais, ça met une petite pause dans le temps, je trouve, quand on écoute ces sons. J'ai un oncle à Bordeaux qui, quand on allait chez lui, il écoutait ça toute la journée.
3: C'est resté
4: c'était trop bien, j'adorais.
3: J'aperçois, dites-moi, des petites guitares là-bas. Mais alors, guitare d'enfant, a priori, vous avez envie que votre fils apprenne également à jouer. Enfin, en tout cas, la musique, il faut que ce soit essentiel.
4: On peut découvrir des choses soi-même, mais souvent on a des choses peuvent être transmises par nos proches. Et là, en l'occurrence, alors moi, j'ai jamais fait de guitare. En tout cas, j'ai jamais vraiment appris. Puis mon fils, je pense qu'en voyant mon père faire de la guitare, ça l'a intéressé. Et donc, il nous a demandé d'avoir des guitares, quoi, très rapidement. Et il joue beaucoup d'instruments, ouais. On a des percussions pour faire de la salsa, pour faire de la bachata. Et,
3: peut-être qu'un jour, il va vous accompagner. C'est lui qui jouera la musique.
4: Voilà, c'est ça. Pour l'instant, il y a plus de chances qu'il soit musicien. Alors, peut-être qu'il dansera, mais en tout cas, il pratique beaucoup la musique. Ouais. Il fait beaucoup de guitare.
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5: Son titre, Les Cadors, c'est l'histoire d'un homme qui se croit être l'un des fils de Kadhafi. Il part dans le désert du Sahel, dans l'espoir de retrouver le trésor de l'ancien dictateur libyen. Jérémy Ferrari, lui, est né en 1985 à Villesmeuse,

0: son nom de famille, c'est Larzière. Il grandit à Charleville, ses parents sont commerçants, c'est un passionné de théâtre depuis son adolescence. Dès 15 ans, il pousse les portes du théâtre de Charleville pour apprendre le métier. À 16 ans, il se choisit comme nom de scène Ferrari. Il se produit dans des bals et des maisons de retraite des Ardennes. Il met en scène ses premiers one-man shows et suit aussi des cours de théâtre à Paris, au célèbre cours Florent. Jérémy se distingue des autres humoristes car il aborde des sujets graves de manière cynique et souvent décalée. Il navigue entre provocation et réflexion. Dès octobre 2010, ses apparitions dans l'émission On ne demande qu'à en rire sur France 2, animée par Laurent Ruquier, ne passent pas inaperçues.
1: Jérémy Ferrari.
0: Jérémy fait vite partie des invités réguliers comme Olivier de Benoît, l'humoriste rémois. Vend de pièces à Beyrouth confirme son talent de comédien engagé. Il traite de la guerre et des conflits géopolitiques.
2: Alors, action contre la faim, ils ont un petit peu d'argent de côté. Ils ont 40 millions d'euros de côté et ils t'expliquent pourquoi dans leur bilan comptable, c'est un cas de coup dur.
3: Mais quel coup dur?
2: C'est parce qu'il y a des gens qui meurent de faim qu'il y a action contre la faim.
3: Donc le coup dur, ça serait qu'ils aient plus faim alors.
0: En 2017, il frappe encore plus fort avec Anesthésie Générale. Ce spectacle est une véritable critique de notre société et de ses dérives. Politique, économie, santé, tout y passe. Il se raconte aussi dans un livre où il dévoile ses addictions, dont l'alcool. C'est un artiste attachant et à part dans l'humour français. Il aime revenir dans son Ardenne natale. Il n'oublie pas ses racines. Jérémy Ferrari, c'est l'un des trésors de Champagne-Ardenne.

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2: Un mot usuel occitan que vous connaissez, Necha et Chegur, j'en suis sûr. C'est le mot bigot. Laurent, tu peux aller me chercher le bigot, je te prie. Je n'avais pas un tecaille, ton téléphone. Non, pas mon téléphone, mon bigot. Dit Montagnier, dans mon atelier, en entrant à gauche. Effectivement, ce n'était pas le bigophone, l'argot du téléphone. Bigot étant le nom de l'inventeur de l'instrument de musique en carton qui porte son nom avant de désigner familièrement l'appareil téléphonique. Non, le bigot dans la campagne de chez nous, c'est la bêche. Vai cercar lo bigot, va me chercher la bêche, la binette ou la houe. En technique, le bigot est cette fourche retournée qui sert à tirer le fumier ou à briser les mottes après le bêchage. Bon nombre de révoltes paysannes se faisaient avec le bigot, l'arme qu'on attrape facilement, appuyée contre un mur. Si prenez le bigot, va veire. Si je prends le bigot, tu vas voir. Ane adio.
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3: Salut Brésil.
4: Comment elle s'appelle?
3: Alors, je m'appelle Oriane, j'ai 33 ans.
4: Et tu fais quoi dans la vie?
3: Et mon job, je suis graphiste.
5: Je voyais plus le genre graphiste, une bonne trentaine.
6: Ah oui, c'est étonnant.
7: Qu'est-ce que vous foutez là?
3: Je suis dans les petits bonheurs.
8: Le bonheur aussi peut arriver comme ça.
9: Vous habitez où, vous m'avez dit?
3: J'habite à Quimper et je suis arrivée ici parce que je voulais vivre en Bretagne et j'ai trouvé un emploi ici, dans le Finistère.
10: Comment tu as trouvé du travail?
11: Comment tu as fait pour deviner? Elle est extraordinaire, ta mère.
3: J'ai cherché dans les 4 départements et c'est tombé dans le Finistère et moi j'adore Quimper, donc je suis ravie.
12: Pourquoi croyez-vous qu'on l'adore?
3: Ça s'explique pas trop, j'avais l'impression que j'appartenais à cette région. J'ai tout fait pour arriver ici, mais je sais pas trop pourquoi et je suis super heureuse.
13: Heureusement que vous avez pas compté sur moi, hein, parce que sinon il fera ça le temps.
14: On ira se balader ensemble un de ces jours, tu veux?
3: Mon coin préféré quand je me balade, c'est au bord de la mer et surtout la plage de Sainte-Marine.
15: Quelle plage?
3: Combris de Sainte-Marine, puisque la plage est sublime avec les dunes assez nature. C'était le coup de foudre avec cette plage-là.
16: Sur la plage, j'irai te chercher des coquillages.
1: Et le premier baiser, quand est-ce que vous vous l'êtes donné?
3: Alors moi je me souviens que quand j'étais en primaire, il y avait beaucoup de garçons qui s'intéressaient à moi. Mais alors moi j'y connaissais rien, donc j'ai eu des cadeaux, j'ai eu des bagues, j'ai eu des trucs comme ça.
17: S'ils veulent te faire un cadeau, refuse pas, hein.
3: Et je pense que les pauvres, ils n'avaient pas beaucoup de réponses. Et moi après c'est arrivé assez tard, ouais. Oui si, c'était au lycée. Mais pareil, c'était pas moi qui étais intéressée, c'était toujours le garçon quoi. Je me cherche encore, je pense.
18: Moi je m'en fous parce que j'ai un amour chez moi et un amour à l'école. C'est qui? C'est mon cousin, mais je suis comme ma mère, je préfère le célibataire.
1: Prononcez trois fois la phrase impossible.
3: Ok. La jolie rose jaune de Josette jaunit dans le jardin. La jolie rose jaune de Josette jaunit dans le jardin. La jolie rose jaune de Josette jaunit dans le jardin. Ah, ça va?
19: D'où elle sort cette Josette? Qui a lancé cette Josette?
3: Moi, je connais Tadéry. T'adora, t'adori tantant, t'adora tanté, t'adori tantant, tanta, t'adora tanté, t'adora tanté, tata, t'adori tantant.
20: Bravo! Merci! Bravo!
3: Allez, salut!
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2: Et pour ce nouveau reportage, je vous propose de me suivre. On part à Vouneuil-sous-Biard, retrouver Badr, il gère la société Black Sheep. Bonjour.
21: Bonjour.
2: Alors vous, votre spécialité, c'est les vannes aménagées?
21: Ouais, c'est ça, vannes aménagées. On fait de la location de vannes aménagées et de la vente également.
2: Alors, c'est quoi aujourd'hui les vannes aménagées? Parce que depuis le Covid, le confinement, il y a énormément de gens qui ont acheté de vannes aménagées. Ça a la cote et il y a de plus en plus de nouveautés, de petites choses qui simplifient la vie.
21: Ouais, bah en fait, depuis le Covid, on a une très grosse demande parce que les gens veulent chercher la nature. Le van aménagé, c'est vraiment le bon produit puisqu'il est à la fois compact et à la fois spacieux à l'intérieur. Et en plus, bah, comme on peut le voir, il a un toit relevable. Donc du coup, c'est un produit qui marche pour 4 voire 5 personnes. Donc on a pas mal de familles, de couples ou d'amis qui viennent nous voir pour des week-ends, des semaines, etc. Donc et puis dedans, bah ouais, il y a tout ce qu'il faut pour cuisiner, pour se restaurer. Donc c'est ça qui plaît.
6: Génial. Voilà, donc là je viens de récupérer le van aménagé et on va donc pouvoir partir et profiter de ce van aménagé direction le lac de Saint-Cyr. Allez hop, me v'la garer au lac de Saint-Cyr. On éteint le moteur. Première chose à faire, il m'a dit, si je veux bien dormir, fermer les espèces de stores en les mettant comme ça. Nickel, j'ai plus qu'à déplier le lit. Et normalement, tac. Hop, ça c'est fait. On n'a plus qu'à mettre un peu de chauffage. Hop, l'écran tactile. Chauffage stationnement. Chauffage permanent activé. Franchement, je vais bien dormir. J'ai plus qu'à dormir. Et à vous souhaiter une bonne nuit. À demain. 5h45. Bon, que dire? J'ai bien dormi. Je pensais avoir froid. J'ai eu chaud. J'ai même dû baisser le chauffage dans la nuit. Mais rien à dire. Un van, c'est vachement bien foutu. On dort bien. On a de la place, franchement rien à dire. Bon, je vais vous épargner ma morning routine d'aller se doucher dehors avec le tuyau et tout. Mais pour le reste, franchement, nickel. Je me prépare et je retourne au travail. Bon bah voilà, c'est validé.
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1: Les fait voyager depuis 2012. Il a été créé à l'initiative d'un prof documentaliste et d'une bibliothécaire des lycées Jeannot et Curie de Sens. Chaque année, de novembre à avril, des centaines de jeunes découvrent des mangas sélectionnés avec soin. L'an dernier, 160 établissements y ont participé, et pas seulement dans Lyon. Sayonara organise aussi de multiples rendez-vous tout au long de l'année autour de la culture et des arts japonais. Cette fascination des jeunes pour la culture du pays du soleil levant ne date pas d'hier. Elle a commencé dans les années 80 à la télé avec Récréa 2 et le Club Dorothée. Le Capitaine Flamme et Albator ou Goldorak ont marqué toute une génération.
2: Actarus, ils attaquent en force avec un antirac. Il faut que tu ailles aider Alcor.
3: Bon, je vais y aller.
1: Et puis, les consoles Super Nintendo et Sega ont débarqué. Des consoles avec des personnages cultes comme Sonic et Mario. Dans les années 90 et 2000, Pokémon, Dragon Ball Z et Naruto ont pris le relais, renforçant l'attrait des enfants et des ados pour le Japon. Aujourd'hui, l'influence japonaise s'étend au cinéma, à la BD et même à la musique. Oshii en est l'exemple parfait.

0: prix littéraire. Les jeunes découvrent des mangas plus originaux ou exigeants que ceux qu'ils lisent d'habitude. Ça stimule leur curiosité, aiguise leur sens critique et leur apprend à varier les plaisirs tout en alimentant leurs rêves de Japon.
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2: L'ancien mystique manoir de dame. Chambre d'hôte, petit déjeuner, salon de thé, événements, fiançailles, mariage, on peut tout faire ici.
3: Bonjour.
2: Enchantée.
3: Enchantée, bienvenue chez nous.
2: Ben, merci. Donc c'est vous qui avez une vie de princesse, vous m'avez dit
3: c'est
2: au téléphone.
3: J'ai mon prince dans la cuisine.
2: C'est cool, écoutez. Julia et David, donc une magnifique histoire d'amour qui va être très énervante, j'en suis sûre.
3: Sûrement.
2: Ce manoir.
3: Donc c'est un manoir qui date de 1900
2: ouais.
3: Et en fait il a été créé quand les usines ont été créées également. Donc c'est le dirigeant de ces usines-là qui a construit ce manoir.
2: L'usine qui est en face là.
3: C'est ça. Ventron Confection.
2: Je décris la princesse. Quand même. Cheveux longs.
3: Oui.
2: Bleu, montrez-moi, retournez-vous. Vert. Magnifique. Ah, bleu-vert.
3: Oui,
2: dans la pénombre, on ne voit pas bien parce que c'est un peu pénombre le manoir.
3: C'est ça, c'est le style du manoir, ouais.
2: Ouais, c'est ça. Piercing,
3: tatouage, tout ça.
2: Ouais. Ah, ouais, c'est ça. Oui, une princesse très moderne.
3: Voilà, voilà.
2: On n'est pas dans la petite princesse avec la petite robe rose,
3: non.
2: Les flots dans les cheveux. Quoi.
3: Non, c'est la princesse habillée en noir.
2: Et voici David, donc. Le prince charmant, bah écoutez, je suis enchantée. Hein,
4: enchantée.
2: Ravie de... Vous aussi.
4: C'est ça, rocker, oui, au retard plutôt. Voilà.
2: Ah, voilà, c'est ça.
4: La barbe, les cheveux du coup un peu plus courts. J'avais les cheveux longs pendant un temps, mais...
2: Ouais, avec une... Comment ça s'appelle ça?
4: Ah, la banane du coup.
2: Oui, la banane, voilà. Le piercing aussi, etc. Donc,
4: c'est ça.
2: Un prince charmant tout à fait moderne aussi.
4: Voilà, c'est voilà. Tout à fait.
2: Ce manoir, vous l'avez acheté?
4: Oui, on est passé devant après une visite qu'on avait faite du côté du 90.
3: Au nord de Belfort, ouais.
4: Mais oui, c'était par un détour du coup à moto, plutôt que de revenir par la voie rapide, on a fait le détour côté Vosgien pour l'école, c'était toujours sympa. Et puis on a vu le manoir qui, lui, n'était pas en vente pour le coup. Et on s'est arrêté devant parce qu'on l'a trouvé magnifique, on a fait quelques photos. On s'est dit, c'est une bâtisse comme ça qu'il nous faut. Et en rentrant, on continue nos recherches pour les maisons. Deux semaines plus tard, on est tombé dessus, tout fraîchement mis en vente.
2: D'accord.
4: Donc on s'est dit, il y a quelque chose à faire. Donc on est revenu, on a fait la visite, on est tombé sous le charme, malgré l'état du coup.
3: Parce qu'on est tombé sous le charme de l'escalier, et puis après on avait pu...
2: C'était mort.
3: Ouais, c'était mort.
2: Ah, et alors, ça
3: vient
2: d'où ?
3: Parce que moi, c'était un rêve de petite fille. Je disais toujours à ma grand-mère qu'un jour j'aurai un château, et elle me dit, bah, si t'en rêves, t'en es capable de le faire, alors tu le feras.
2: D'accord, et vous saviez que c'était son rêve ?
4: Oui, tout à fait, bah, ça faisait déjà un moment qu'elle en parlait aussi, et puis voilà, c'était le but de pouvoir justement réaliser son rêve. Après oui, il y a un investissement, il y a une grande part de folie, on y met toute notre âme, tous nos budgets, tout ce qu'on peut, pour pouvoir du coup réinvestiguer les lieux, lui redonner le cachet d'antan, et puis... Voilà, que ça reprenne vie complètement.
3: On a eu vraiment un coup de cœur en rentrant, et puis en sortant, on a dit, bon, on est un peu dans la merde. Parce qu'il y avait énormément à faire, c'était pas le budget qui allait, c'était pas le coin qu'on voulait. Et finalement, en ressortant, on s'est regardé, on a dit, bah ça y est, c'est lui, quoi.
2: Alors, vous faites chambre d'hôte, donc
3: c'est ça.
2: C'est là qu'on mange?
3: Là, on fait chambre d'hôte, là, on fait les petits déjeuners, les tables d'hôte et les salons de thé.
2: C'est votre cuisine à vous?
3: Oui.
2: Oui, parce qu'on est chez vous, en fait.
3: C'est ça.
2: Mais c'est génial, hein, c'est vachement
3: les
2: beau.
3: Les gens sont vraiment immergés chez nous.
2: Ah ouais, c'est magnifique.
4: Tout refait au complet.
2: Et votre but, c'était d'ouvrir une chambre d'hôte.
3: Oui, oui. Okay. Ouais. Notre but, à la base, c'était même d'avoir un château pour sauver un lieu. Et après, on a eu beaucoup trop de contraintes avec les châteaux.
2: Mm-hmm.
3: Donc, on s'est rabattu sur les manoirs où on pouvait un peu plus s'amuser, en fait.
2: Donc, vous bossez tout le temps, quoi.
4: C'est ça, tout
2: vous
4: le temps.
2: Vous faites des travaux vous-même?
3: Oui. Ah oui, on fait tout nous-mêmes.
4: Moi, je travaille encore à côté. Donc, madame est dédiée vraiment pour la partie gestion du manoir chambre d'hôte.
2: D'accord, madame la princesse.
4: La princesse est un peu Cendrillon aussi, puisqu'elle s'occupe de tout derrière. Et après, pour ce qui est partie travaux, elle m'aide énormément. Bah, surtout pour ce qui est décoration, c'est les idées de madame. Après, madame m'a appris pas mal de choses, tout ce qui est placo, tout ça. Moi, c'est la partie électricité. La partie plomberie autodidacte, où on avance comme ça.
2: C'est les idées de madame, hein?
3: Voilà.
2: C'est ça, hein?
3: C'est ça.
2: Comment vous avez
3: après,
2: fait,
3: j'ai de la chance, il suit beaucoup. Et puis, on a les mêmes goûts, donc en fait, c'est pas compliqué, quoi.
2: Il n'y a pas besoin de le convaincre.
3: Voilà, c'est ça.
2: Combien il y a de mètres carrés, alors?
3: 800 mètres carrés. On en a rénové 250.
2: Je ne sais pas si je vous trouve pas un peu fou.
3: Oh, tout le monde nous le dit.
2: Ah oui, c'est ça. C'est assez banal ce que je
3: vous voilà.
2: dis.
3: On est, mais on est passionnés, puis on aime ce qu'on fait, et on savait que ce serait des sacrifices, mais du moment qu'on est ensemble, comme on a dit, qu'on tient le coup, c'est le principal. Parce que bah, ça, cette année, ça va faire 18 ans qu'on est ensemble.
5: D'accord. Vous êtes rencontrés très jeune.
3: Très jeune, ouais. Hein ouais. On s'est mariés très jeune aussi, et puis après, on a toujours fait en fonction que l'autre puisse évoluer. Quand un évoluait, l'autre patientait, et puis l'aidait à évoluer, et ainsi de suite. Et ça, c'était le but ultime de notre couple, ouais.
2: Donc, vous vivez à Ventron toute l'année. C'est assez isolé, c'est assez calme.
3: Oui, on aime hein bien. Ouais. On est tranquille.
2: Oh là là, vous êtes des ovnis pour moi.
3: En fait, je pense qu'on est dans des corps de jeunes, mais avec une mentalité assez ancienne. On aime les choses comme ça. Moi, j'ai vécu avec mes grands-parents. Donc, ouais. C'était une ambiance déjà où la famille était importante, les repas étaient importants, la convivialité, les choses à l'ancienne. Je voyais mon grand-père souvent dans les jardins en train de travailler. Donc, tout ça, pour moi, c'est ancré en moi et il a vécu un peu préparé. Donc, c'est ce qu'on aime, notre tranquillité. On adore cuisiner tout nous-mêmes, recevoir les gens, leur proposer en fait un univers carrément différent.
2: Ah, bah, carrément, hein.
4: Oui, comme c'est marqué du coup sur les annonces, c'est le voyage hors du temps. Quand on rentre ici, on change l'ambiance d'univers.
2: Vous vous êtes bien rencontrés tous les deux. Hein. Vous notez quand même la chance que vous
3: oui.
2: avez.
3: Ah, bah, ça, oui, hein, on sait qu'on a ouais. beaucoup de chance, ouais. Ouais. Ah, ouais. Parce que tout le monde pourrait pas vivre cette expérience. Et puis, on nous l'a tout de suite dit, est-ce que notre couple est solide? Parce que sinon, la banque n'aurait pas suivi les projets comme ça. Quoi.
2: Ah oui. Ah ouais. Vous avez fait quoi? Vous avez vu des psys, des certificats de solidité du couple pour c'est le ça. Banquier
4: Non, bah, c'était pour démontrer. Voilà, on avait la niaque, du moins, qu'on le voulait vraiment. Donc, c'est, à force d'insister, ils ont compris du coup que oui, on voulait. Parce que d'après eux, les statistiques, c'était 70% des couples divorcent dès qu'ils achètent une maison avec des travaux, des choses comme ça.
2: D'accord. Voilà. Ah,
4: c'est pour ça qu'ils étaient réticents.
2: Et alors, ça veut dire que ça a été long, c'est ça, d'obtenir les prêts bancaires, de convaincre.
3: Ah ouais. Déjà, on a dû se battre pratiquement 6 mois pour avoir le manoir. Et puis après, pratiquement aussi 3 mois, faire tout le tour des banques avec un business plan, leur montrer qu'on était solide. Ils voulaient savoir si on avait vécu des épreuves, des choses comme ça, pour voir si on allait tenir le coup.
2: Ouais. Ah, des épreuves dans le couple ?
3: Ouais, c'est ça.
2: Oui,
3: c'est
2: vous avez répondu quoi, oui ou non ?
3: Oui. Oui, nous, on a morflé pas mal, donc... On sait ce que c'est, donc on savait qu'on allait tenir largement le choc.
2: Mais je peux être indiscrète, en quoi vous avez morflé?
3: On a eu des épreuves de la vie pas très faciles, beaucoup d'accord. de décès, des maladies, des trahisons, des choses comme ça, c'est dur, en très peu de temps.
4: Des périodes financières très compliquées. On a vécu du coup en Saône-et-Loire, dans une ville paumée, à 30 minutes de toute commodité, on avait essayé, mais c'est vraiment à l'extrême. Et là, pour le coup, financièrement, on avait énormément de mal à s'en sortir. On vivait avec
3: 10 euros par mois pour manger. On a connu des périodes vraiment très très compliquées qui auraient la plupart du gens, on se serait séparés, quoi.
2: Ah, je vous adore. Et là, ça tient la route, alors ?
3: Là, ça commence à avoir de l'ampleur, ouais. Ouais, ouais. Je pense qu'il nous faudra encore quelques années pour vraiment se faire connaître. Mm-hmm. Mais comme on a dit, on lâche pas l'affaire, quoi. Mm-hmm. Puis on a des clients super, donc c'est cool.
2: Donc voilà, le temps s'était arrêté, hein. Mais c'est bon, ça. Il va reprendre son cours. Non. L'ancien mystique, mystique parce que vous aimez tout ce qui est mystique.
3: Voilà, c'est ça.
2: L'ancien mystique, manoir, deux dames.
3: Ouais. Alors ça, c'est le nom de mes ancêtres.
2: Ah, deux dames.
3: Deux dames, oui.
2: Donc c'est vous qui l'avez baptisé comme ça.
3: C'était pour rendre hommage à mes ancêtres qui, avant, étaient des nobles. Et quand il y a eu la guerre, ils ont vendu leurs particules pour pouvoir aller dans les rébellions, quoi.
2: Merci à vous deux, au revoir.
3: Merci, au revoir.
4: Merci bien.
2: Et bonne chance pour tout ce qui vous attend. Hein.
3: C'est gentil, je vous remercie.
2: Merci d'être venu. Au revoir.

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1: L'auteur du livre que je vous présente aujourd'hui dans Toujours à la page les a tous interrogés. Ce père de famille qui, après avoir tué femme et enfant, s'inquiète du sort de sa chienne. Ce japonais cannibale interpellé au bois de Boulogne ou encore ce membre de la Société de protection des oiseaux soupçonné d'être un tueur en série. Jacques Poinaz fut commissaire de police, chef adjoint de la brigade criminelle de la police judiciaire de Paris, également chef de l'unité de coordination de lutte antiterroriste. Cet Ardéchois de naissance témoigne de sa carrière dans Le temps des aveux, Le réfrigérateur du japonais cannibale et autres récits de la brigade criminelle, un livre paru chez Mareuil Éditions. Le retour sur 13 des enquêtes les plus marquantes de sa carrière avec, en ligne de mire, à une époque où l'ADN n'était pas encore la reine des preuves, l'obtention des sacro-saints aveux. Des aveux qui viennent ou non, et qui dissimule parfois une partie de la réalité, qui laisse aussi souvent l'enquêteur avec un sentiment de frustration. Jacques Poinaz.
2: Oui, de la frustration, parce que les aveux ne sont pas toujours totalement sincères, ou complets, ou indiscutables. Il y a souvent une fragilité de l'aveu, puisque lorsque les aveux, on se projette déjà dans le procès et la preuve devant les assises pour les homicides. Mais ces histoires, c'est aussi ce basculement de la personne qui avoue, et souvent, même si le policier avant tout est content d'avoir résolu une affaire, parce qu'une affaire criminelle est toujours un poids pour les policiers, mais il y a également parfois un peu de, sinon de pitié, du moins de tristesse de voir un homme qui parfois avait une vie jusque-là normale et qui bascule dans le monde de la prison pour une longue peine.
1: Mais quelle perception vous avez de ça quand vous êtes face à quelqu'un qui n'est pas un criminel aguerri et qui bascule pour des raisons qui paraissent en fait futiles, si on y pense bien?
2: Alors, je crois que ça reste un mystère de l'homme, un mystère de l'humanité. Comment comprendre que quelqu'un qui a jusque-là eu une vie parfaitement banale, d'un seul coup, pour des raisons difficiles à imaginer, passe à des actes terribles?
1: On voit la grande diversité des affaires que vous avez traitées. C'est d'autant plus agréable à lire qu'effectivement, on ne sait jamais où vous allez nous emmener à chacune des histoires. Comment vous avez fait la sélection?
2: J'ai pris celles qui sont restées dans ma mémoire, je dirais, qui m'ont laissé un sentiment, soit de satisfaction, soit d'échec, ou comme celles qui se passent en Ardèche, où je reviens pratiquement dans mon village natal pour enquêter sur une affaire d'explosifs dans la communauté de l'ex-tueur de l'Ardèche, Pierre Conti. Mais souvent aussi parce que ce sont des affaires qui ont quelque chose de particulier, parfois de presque burlesque, parfois de troublant, comme ces adolescents qui, pour donner un alibi à leur ami, inventent un stratagème un peu diabolique. J'ai essayé de montrer que la réalité est souvent plus surprenante que la fiction même.
1: Et c'est sans doute ce qui est le plus fascinant dans chacune des histoires que nous confie Jacques Poinaz. Et ce qui est captivant, c'est ce récit au plus proche du travail de l'enquête et les impressions, les réflexions que partage l'auteur avec nous au fil de chacune. Alors si vous êtes fan de faits divers, jetez-vous sur Le temps des aveux de Jacques Poinaz, paru aux éditions Mareuil.
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3: Nous sommes à Caudalet.
1: Richard, on est ici dans les jardins familiaux?
3: Oui, on est dans les jardins familiaux et on est à plusieurs.
1: Il est où votre petit carré?
3: Là-bas, au fond.
1: Allez, je vous suis, allez-y. Et là, ce sont vos poireaux?
3: Il y a des poireaux, il y a encore des betteraves, des radis.
1: Et là, vous êtes au bord de quel canal?
3: C'est un canal qui rejoint la tête.
1: Les choux ont été un petit peu mangés, non?
3: Par contre, la salade, vous voyez, elle n'est pas gelée.
1: Et alors, comment vous vous organisez? Vous aviez des notions de jardinage quand vous avez pris ce jardin familial?
3: Oui, j'ai eu un jardin familial dans le Nord pendant une dizaine d'années.
1: Donc vous arrivez d'où, vous?
3: Nord-Pas-de-Calais, entre Lille et Arras.
1: Depuis combien de temps vous êtes installé ici à Caudalet?
3: 3 ans.
1: Comment vous avez découvert ce village?
3: Avec mes filles qui habitent là. Donc elles m'ont dit de revenir ici, parce qu'il fait meilleur, il y a du soleil, et le jardin, on peut le faire plus longtemps.
1: Et vous venez tous les matins?
3: Souvent, en ce moment un peu moins.
1: C'est important pour vous d'avoir votre petit carré potager?
3: Tout à fait, parce que c'est du bio. Et puis, quand j'amène les légumes à la maison, ma fille me fait la cuisine. Et moi, je fais la soupe avec les poireaux, avec les navets. Donc, tout va bien.
1: Et derrière vous, il y a le compost?
3: Recyclage. Les choses de la cuisine, mais pas tout, hein, les purées et tout ça. Et puis, les restes de jardin.
1: Rien ne se perd, tout se transforme.
3: Exactement. Et ça devient tout marron, comme un terreau.
1: Merci Richard. Et vous Daniel, alors, qu'est-ce que vous cultivez?
4: Là, pour le printemps, j'ai mis des oignons, rouges et jaunes. 300, on ne rigole pas avec les oignons. Hein. À quand on cuisine, il faut des bons oignons. Bon, alors là, il reste les poireaux.
1: Il n'y a pas des artichauts, là?
4: Ah, ben oui, mais ça, des artichauts, oui. Ils restent bien en place. Et je suis assez content parce que par ici, moi, je suis normand. Hein. Attention, je suis un viking. Hein. Faut pas me contrarier. Bon, alors, il y a quatre artichauts. Bon, ben, c'est bien, c'est marrant, dans un jardin, c'est marrant.
1: Et qu'est-ce qui vous a amené au jardinage?
4: Faut bien s'occuper, faire du sport, la marche, et puis du jardinage.
1: Et dites-moi, vous avez un panorama incroyable depuis le jardin.
4: Justement, c'est très intéressant. C'est pour ça aussi que j'ai demandé ce terrain-là. Il y a la rivière, juste derrière moi, il y a la montagne, avec des beaux arbres. Enfin, c'est formidable. Ici, c'est le paradis pour moi. Hein. Surtout moi qui suis né dans la plaine de Caen, vous voyez. Alors, la plaine de Caen, c'est vraiment la plaine.
1: Il y a de la pluie. Hein. Et le principe de ces jardins familiaux, vous venez quand vous voulez?
4: Exactement. Et surtout, c'est tellement simple que je ne sais pas très bien comment dire. Parce que c'est tellement simple que c'est la vie rêvée. Quoi. Les gens devraient faire ça. C'est pour ça qu'ils ne font plus de jardin. Ils ont l'air de dire que ça ne rapporte pas. Mais ce n'est pas une question d'argent. On s'en fout de l'argent. On mange des bons légumes, mais au moins, on passe du bon temps toute la journée.
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1: Oui, avec un agriculteur exploitant qui a 39 ans à Angluzel et Courcelles, on est à 10 km de Cézanne. Bonjour Alexis Le Herle.
2: Bonjour.
1: Quel est votre parcours pour arriver jusqu'ici en tant qu'exploitant agricole?
2: Alors moi, je suis agriculteur, donc installé à Angluzel depuis 4 ans. Donc avant, j'étais double actif pendant 2 ans. Avant de m'installer, j'étais 10 ans conseiller agricole, donc notamment sur l'installation en agriculture.
1: Ces 10 ans d'expérience en tant que personne spécialisée pour l'installation de nouveaux agriculteurs, agricultrices, ça consistait en quoi? Combien de personnes vous avez accompagnées et comment?
2: Je recevais toutes les personnes qui souhaitaient s'installer en agriculture, viticulture, maraîchage, élevage, tout projet agricole. J'étais là pour les accompagner, pour les renseigner sur les démarches à faire pour devenir agriculteur. Donc j'en rencontrais à peu près 200 personnes par an sur tout le département de la Marne.
1: Et c'était quoi l'étude de faisabilité, la reprise d'exploitation, la création d'exploitation?
2: Alors j'étais vraiment là sur la partie renseignement dans les démarches, notamment les formations, tout ce qui était réglementation à respecter lors de l'installation, et puis quelle aide on pourrait bénéficier pour s'installer en tant que jeune agriculteur.
1: Quel est le profil des personnes que vous avez accompagnées pour l'installation? C'est plus des jeunes, des personnes en reconversion professionnelle qui décident de se lancer dans l'agriculture?
2: Alors, en 10 ans d'expérience, j'ai vu le profil légèrement évoluer. Alors on voit que l'âge moyen d'installation a progressé, donc les gens s'installent de plus en plus tard. Et donc en termes de profil, on avait beaucoup de profils donc sur des exploitations, on va dire, assez classiques de la région, donc grande culture, céréales, viticulture, mais on voit de plus en plus de projets avec de la diversification, production de maraîchage, développement de nouveaux élevages sur les exploitations.
1: Quand on entend parler des agriculteurs, souvent c'est la reprise d'une exploitation familiale, c'était essentiellement le cas ou pas?
2: Alors dans la Marne, oui, on est essentiellement sur des reprises d'exploitation familiale, donc des enfants, filles ou neveux, neveux-nièces d'exploitants agricoles qui reprennent la suite dans l'exploitation familiale. Mais de plus en plus, on a des personnes donc extérieures au milieu agricole qui reviennent, qui ont un projet de revenir sur l'exploitation. Donc dans ces cas-là, la difficulté, c'est aussi l'accès au foncier. Donc c'est pas facile de trouver des surfaces agricoles pour exploiter dans la Marne.
1: Alexis Le Herle, pendant 10 ans, 200 agriculteurs et agricultrices par an reçus pour l'aide à l'installation. Quelles étaient les principales sources de motivation et les freins de ces personnes que vous avez rencontrées et aidées à s'installer?
2: La première motivation, c'est continuer l'entreprise familiale, donc poursuivre cette activité avec souvent des projets de diversification, de nouvelles activités sur cette exploitation avec de nouvelles cultures ou création ou développement de certains élevages. Après niveau frein, les freins c'est aussi souvent quand même le financement de ces projets d'exploitation, car une reprise d'exploitation c'est quand même relativement onéreux à reprendre avec des emprunts sur une durée assez longue, donc faut avoir les capacités financières de pouvoir assumer ces reprises.
1: Voilà Alexis Le Herle qui a aidé des agriculteurs à s'installer pendant près de 10 ans en Champagne-Ardenne. Merci Alexis.
2: Merci.

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1: Un traiteur ouvert à l'année à Galéria. François Bogard est un enfant du village et ça lui tenait à cœur d'ouvrir ce commerce de proximité chez lui.
2: Enfin, je suis né à Calvi, mais j'ai grandi ici, je suis allé à l'école ici jusqu'à mes 19 ans à peu près. Et après, je suis parti travailler sur le continent. Puis ça me tenait à cœur de revenir ici pour travailler chez moi, parce qu'on est bien dans son village.
1: La cuisine, une passion venue très tôt.
2: Je suis allé en BEP à Île-Rousse, parce qu'ici, on n'a pas trop de débouchés professionnels. Et en fait, je me suis rendu compte qu'il y avait du travail. J'étais vite demandé, vite sollicité. Et forcément, derrière, j'ai continué dans la cuisine. Et puis, quand on progresse, on se passionne. J'ai fait des saisons au départ. J'ai commencé sur des saisons sur Galière principalement. Après, je suis parti sur le continent. Je suis parti travailler sur Lyon pendant 3-4 ans. Je suis parti sur Paris également. Et quand ma femme a accouché, ça m'est tenu à cœur de faire grandir mes enfants ici. C'est pas du tout la même vie. On est bien plus tranquille dans son village.
1: François propose au quotidien des plats du jour.
2: Ça change, ça varie. Des plats de saison, principalement. L'été, beaucoup plus de produits corse, évidemment, parce que la demande est bien plus importante. Je vais faire aussi, j'ai des pensionnaires, mais je propose aussi, je fais pour les mariages, les buffets, les anniversaires, les baptêmes, tout le principe du traiteur à l'extérieur et à domicile.
1: Et le traiteur a quelques spécialités.
2: J'utilise beaucoup de produits corse, principalement. Alors aujourd'hui, par exemple, j'ai des artichauts farcis au brooch, mais ça m'est arrivé de faire des ch'torts sabrites. Je vais faire du sauté de veau aux olives. Après, je fais beaucoup de produits aussi d'ailleurs. Je vais faire des tagines, des couscous, des paellas, suivant la demande, ce que les gens aiment en fait en général.
1: Parmi ses clients, beaucoup de gens du village.
2: En hors saison évidemment, mais ça arrive souvent qu'il y ait des gens qui se perdent au village pour aller se balader, qui ont besoin de manger sur le pouce entre guillemets, donc ça rend toujours service. Après, j'ai beaucoup évidemment ma clientèle principale, c'est comme je suis toute l'année, c'est les gens du village. Après l'été, bien sûr, les touristes avec la vente de charcuterie, la vente de fromage corse, la vente de vin.
1: Développer son activité, perdurer dans le temps. Et pourquoi ne pas laisser plus tard ce qu'il a construit à ses enfants? Tels sont les espoirs de François Bogard pour les années futures.
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3: Bonjour à toutes et tous, bienvenue dans Affaires classées, le podcast. Nous sommes en janvier 1879. Le sympathique garde champêtre du village de Laguinge, en Haute-Soule, est poignardé de 5 coups de couteau dans une auberge. Les gendarmes arrivent et son meurtrier a disparu.
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3: Les bohémiens. Ces individus migrant en groupe d'un village à l'autre ont longtemps alimenté les conversations, les polémiques, les peurs au Pays Basque et au-delà. Les historiens situent leur arrivée dans le coin en l'an 1602. C'est le seigneur d'Urtubi à Urugne et le vicomte d'Etchaus à Baïgorry qui accueillirent en nombre ces descendants du peuple tzigane ou rome venus de Bohême grâce au sauf-conduit que le roi de cette contrée d'Europe centrale délivrait. Nombre d'entre eux vont finir par s'implanter en Soule ainsi que dans les pays de Cise et de Mix. Vivant à l'écart des villages, ils offraient leurs services aux villageois, bien contents de leur donner du travail contre très peu d'argent. Selon les saisons, ils étaient employés chez les paysans. D'autres œuvraient comme vanniers, empailleurs de chaises ou tondeurs de mulets. Leurs épouses fabriquaient des chapeaux, de la vannerie aussi. Elles ne tardèrent pas à susciter la curiosité, voire la peur, lorsqu'elle disait disposer de pouvoirs magiques, de remèdes naturels ou jurant prédire l'avenir en lisant dans les lignes de la main. Frappant à la porte des fermes, on les disait mendiants, voire chapardeurs. Dans les gendarmeries du secteur, les plaintes des villageois affluaient pour vol d'animaux, de victuailles ou de linge. Leur présence finit par agacer le préfet palois qui décide de lancer en 1802 une gigantesque rafle. 475 bohémiens sont arrêtés et jetés en prison dans l'attente de les expédier outre-Atlantique en Louisiane. Mais le projet du préfet tourne court et la plupart des rescapés de la rafle reviendra vivre au Pays Basque, où ils désigneront leur propre roi.
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3: Il se nomme Pierre Aguerre. Il vit en Haute-Soule, dans le petit village de Laguinge, et partage son existence avec une femme, encore jeune, qu'il dit être son épouse, même si les registres d'état civil du secteur ne trouvent nulle trace de leur mariage. Chez les bohémiens, point n'est besoin de s'ennuyer avec les formalités. On est libre depuis des lustres, et la loi que l'on reconnaît, d'abord, est celle des traditions. La modeste masure qui lui sert de quartier général à Laguinge ne l'empêche toutefois pas de faire de fréquentes excursions ailleurs. Pour tondre les mulets officiellement, comme il le clame à ceux qui l'approchent, et peut-être aussi pour tondre les bourses et les biens des paysans du secteur. Combien de fois, en effet, son premier voisin n'a-t-il pas déploré des vols d'objets agricoles ou d'animaux dans sa propre ferme ? Le dit voisin aurait bien aimé récupérer ses biens en signalant ses méfaits aux gendarmes de Tardets. Mais Aguerre traîne une sale réputation. Maintes fois condamné pour vol, violence, il pourrait bien se venger. Aguerre sait cultiver ses relations et, pour asseoir son autorité, il va lier amitié avec un homme influent au village. Le garde champêtre, un certain monsieur Iriard. Le brave fonctionnaire est au courant de tous les potins du village. Son goût immodéré pour la bouteille fait de lui un informateur facile, de premier choix. Ce 9 janvier 1879, Aguerre accoste le garde champêtre. Il l'invite sans peine à boire ensemble dans le premier cabaret venu. Les deux larrons y retrouvent le vieux Albex, un paysan du coin, et l'instituteur du village, qui a momentanément déserté sa classe. C'est alors parti pour une série de plusieurs tournées de vin.
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3: Dans le canton de Tardets, chacun sait que le garde champêtre, Iriard, est de ces muets à qui la picole

0: des bohémiens se retourne. Il lui assène 4, voire 5 coups de couteau en hurlant « Ah ! Puisque tu le veux, c'est comme ça !» Celui qu'on surnomme le roi des bohémiens prend, sans attendre, la poudre d'escampette, sans doute en direction de son domicile. Dans le troquet, c'est la panique absolue. Le pauvre garde-champêtre hurle de tous ses poumons. Il scande des mots de peur, conscient sans doute qu'il vit ses derniers instants. Quelques secondes suffiront pour qu'il s'effondre, baignant dans son sang. On accourt des maisons voisines, le médecin de Tardets arrive peu après, mais il est trop tard. Le malheureux Iriar accuse plusieurs plaies profondes. L'une d'elles a perforé l'abdomen, causant la libération d'une partie de ses intestins. Les gendarmes rappliquent à cheval. Avant d'expirer, Iriar réussit malgré tout à leur balbutier quelques mots, dont le nom de son meurtrier. On se lance aussitôt à la recherche d'Aguerre. Voyant de la lumière à l'intérieur de sa ferme, les gendarmes l'encerclent avec prudence. Qui sait si le roi des bohémiens n'a pas encore quelques armes qu'il pourrait utiliser pour s'enfuir.
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0: Malin, Aguerre s'éclipse par la porte arrière de la demeure. Il marche à pas de loup avant de se blottir dans les broussailles, espérant tromper la vigilance des gendarmes et s'évanouir dans la nature, afin peut-être de se planquer plus tard en Espagne. Hélas, le bruit de ses pas sur les feuilles desséchées va le trahir. On le saisit avant de le coucher au sol, sous la menace d'un fusil. Les gendarmes imaginaient qu'une telle posture lui ôterait toute envie de résistance. Que nenni ! La perspective de sombre lendemain réveille son audace. Aguerre tente les plus violents efforts pour se soustraire à ses gardiens, usant de coups, de nouveaux coups de poing à dessein. Mais la vaillance des gendarmes aura raison de lui. Le voilà maintenant conduit à Tardets, où son interrogatoire commence. Et la première question qui se pose, pourquoi a-t-il tué Iriar ? Le roi des bohémiens aurait fort bien pu être en proie à des remords, formuler des regrets au besoin. Pas un instant. Il livre une fable ingénieuse à ses yeux. À l'écouter, le garde-champêtre l'a d'abord frappé avec un bâton, jeté à terre et menacé de mort. C'est pour se défendre et seulement pour cela qu'il s'est emparé d'un couteau qu'il range habituellement dans sa poche. Il avoue donc son forfait, sans hésitation, mais entendez-le bien, son seul regret est de ne pas lui avoir tranché la gorge. Iriar l'avait saisi au bras et serré si fortement qu'il n'avait pas le choix, dit-il. Hélas, pour Aguerre, cette jolie fable ne convainc personne. Les piliers de comptoir présents le soir des faits démentent formellement son récit. Et le médecin venu l'examiner ne trouve sur son corps aucune trace de plaie, de contusion ou d'ecchymose. Conclusion, Aguerre ment.
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0: Le procès du roi des bohémiens s'ouvre à Pau le 21 février 1879. Une foule nombreuse a fait le voyage pour l'occasion. Des congénères venus du Pays Basque, des amis et aussi des proches du malheureux garde-champêtre que chacun appréciait en Haute-Soule. Le procès d'un bohémien n'a rien d'une première à la cour d'assises des Basses-Pyrénées, mais cette fois, on juge l'autoproclamé roi des bohémiens. Âgé de 58 ans, il a le teint cuivré, l'air astucieux et même féroce, selon l'un des journalistes parisiens présents au procès. Les préjugés contre les bohémiens ne manquent pas. Le président de la cour, par exemple, M. de Lagerie, pose en préambule, je cite, « qu'au milieu de la race noble et loyale des Basques vit la race maudite et dangereuse des bohémiens ». Aguerre, selon les témoins, aurait été proclamé roi des siens à cause de ses innombrables méfaits. Il était si redouté en Soule que même le maire du village de Laguinge en avait peur. L'élu lui délivrait son certificat de bonne vie et de bonnes mœurs, non

0: jusqu'à-guerre était vertueux, mais pour qu'il aille migrer ailleurs. Le procès vire au mauvais spectacle. Tantôt calme, Aguerre justifie sa royauté bohémienne et tente de lui donner quelque chose d'imposant. Tantôt en colère, il se dresse sur son banc. Saisissant la rampe des deux mains, il insulte, il menace les témoins qu'il dit être des suppôts du diable. Ses regards menaçants n'épargnent personne, pas même son avocat. Aucune émotion n'affecte son visage quand on lui présente les vêtements ensanglantés du défunt. Avec un tel client qui ne rêve que de représailles et de vengeance, la cour d'assises n'aura aucun état d'âme à envoyer le roi des bohémiens au bagne, à perpétuité.
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0: Le roi des bohémiens, c'était ce nouvel épisode en podcast. Merci de l'avoir écouté. Dans un prochain rendez-vous, je vous emmènerai en 2018 du côté de Pau avec une intervention policière qui va faire couler beaucoup d'encre.

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2: Eh ben bonsoir, bonsoir à tous et bienvenue sur ici. J'espère que vous avez passé une belle journée. Je promets que la soirée sera